0: L'éléphant ou le tigre qui sont considérés comme les rois des animaux. En Amérique, c'est l'aigle qui règne aux côtés de l'ours, du jaguar ou du puma. En Afrique, le rhinocéros et le léopard sont aussi dans la place aux côtés, c'est vrai, du roi lion. Et en Europe, eh bien avant le lion, c'était l'ours qui était considéré comme le roi des animaux, mais tout va changer au Moyen-Âge. En gros, ce sont des histoires de symboles. Au Moyen-Âge, on se passionne pour la mythologie grecque, dans laquelle Hercule, qui était méga fort, a tué le lion de Némée, dont la peau était pourtant censée être impénétrable. Et puis, la crinière du lion est vue comme une sorte de couronne, ce qui fait bien plaisir aux souverains du continent, d'autant que bon, l'Afrique c'est méga loin et que personne n'ira vérifier.
1: Et bon, un roi c'est très humain, alors comment un animal peut-il être le roi de quoi que ce soit, quelque part, Arnaud?
0: Là encore, vous marquez un point, mais ce qualificatif de roi des animaux, depuis qu'il s'est débarrassé de sa symbolique royale, est plutôt là pour qualifier ce qu'en zoologie, on appelle les super-prédateurs. Ces animaux qui sont tout en haut de la chaîne alimentaire et qui sont relativement imprenables à la baston contre les autres espèces du coin. Et même dans ces cas-là, on devrait dire que ce sont les lionnes qui sont les reines, parce que ce sont elles qui chassent, mais seulement les reines de la savane. Bah oui, si on va par là, chaque type de terrain a son roi. Celui de la jungle amazonienne, ce serait plutôt le jaguar, et celui de nos forêts à nous, eh ben ce serait plutôt le cerf. Mais au fond, une grosse feignasse qui laisse les autres combattre à sa place, qui se fait nourrir et qui prend la lumière, est-ce que ce serait pas ça, la définition d'un roi ? Bon bah, je retire tout ce que j'ai dit, alors.
1: Alors, retirez tout, retirez tout. Merci beaucoup, Arnaud.
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3: Franchement, c'est mignon, Cormeille. Si vous cherchez du typiquement normand, vous êtes au bon endroit. Et puis, on est à la campagne, tout en étant qu'à 20 minutes de la mer et à 15 km de Pont-l'Évêque. Cyril, lui, vous le trouverez en plein cœur du village, sur la place du Mont-Mirel. Il m'aurait plu son métier à Cyril, si j'avais pas eu de main gauche.
4: Trop bien ça. Comment ça va?
1: Ça va, oui, impeccable.
4: Tu viens de rentrer?
1: Eh ben à l'instant, on vient de rentrer de chantier.
4: T'étais dans une église?
1: Oui, on était dans une église à une vingtaine de kilomètres d'ici, à Saint-Pierre de Salerne.
3: Son métier, c'est de donner vie à la lumière.
1: Nous, la lumière, on la redonne dans les édifices et puis on la reprend, mais colorée, la lumière.
4: Mais tu fais pas que les églises?
1: Non, on fait les manoirs, on fait les particuliers, on fait tout plein d'édifices, que ce soit particulier ou monument historique.
3: Cyril, il est comme ton père, il est pas vitrier.
1: Non, je ne suis pas miroitier ni vitrier. Moi, je suis maître verrier, restaurateur, créateur de vitraux.
3: Je pensais qu'on disait vitrailliste.
1: Ah oui, vitrailliste. Vitrailliste, c'est pour ceux qui ont moins de 10 ans d'expérience.
3: Ah.
1: Voilà. Et au-dessus de 10 ans d'expérience, quand on a travaillé dans des monuments historiques et autres classés, eh bien, on devient maître verrier.
3: J'entends du monde à la cave.
1: En bas, ils sont en train de faire du montage au plomb. Donc, on les entend un peu taper avec des clous, des marteaux. Ouais. Et ils remontent des vitraux en plomb.
3: Bah oui, c'est du plomb entre les bouts de verre.
1: Bon, après, il y en a d'autres qui peuvent utiliser une technique au Tiffany, mais c'est pas la technique traditionnelle. Nous, on fait la technique traditionnelle plomb, verre et étain, comme au Moyen-Âge.
4: Ah, le Tiffany, c'est la même technique que celle qu'on utilise pour les lampes qui portent le même nom?
1: Exactement, c'est ça. C'est la technique qui s'appelle Louis Comfort Tiffany, qui a fait les lampes aux États-Unis.
4: Ah, mais je croyais que c'était du plomb, moi.
1: Ah non, c'est du Tiffany.
4: Le nom de la lampe.
1: D'où le nom de la lampe, puisque c'est le nom du créateur, Louis Comfort Tiffany.
4: Je vais me coucher moins con ce soir.
3: Pour ça, il y a encore du boulot.
1: Et d'autres aussi, peut-être, du coup.
3: Il a pas l'air si vieux, à la louche.
1: À la louche, le mois prochain, 44.
4: Quand t'avais 15 ans, tu voulais être...
1: Un an après. Moi, j'ai commencé à l'âge de 16 ans mon métier, à l'apprendre, bien évidemment. Ouais. Et puis, je suis ressorti d'une école sur Paris à l'âge de 20 ans.
4: Et ça devient d'où, cette envie de travailler le verre, comme ça?
1: Eh ben, on parlait tout à l'heure, la lumière le matin. Bon, ouais. Ben, moi, c'était la lumière, tout simplement, qui se décolorait sur les murs par rapport à des vitraux, avec le soleil qui passe à travers. Ça m'a tout de suite attiré, et j'ai voulu savoir comment ça se passait. J'ai découvert une école, l'école de Paris, et je suis rentré dedans.
3: Le maître verrier, il travaille pas que le verre.
1: On travaille le bois, le métal, la pierre et le verre.
4: La pierre aussi?
1: Eh oui, quand là, on vient de sortir de chantier, on vient de taper dans la pierre pour retirer les vitraux. Et puis pour les reposer, bah, il faut savoir faire du mortier avec la pierre.
4: Donc tu casses et tu refais, quoi.
1: Exactement, on casse et on refait.
3: Si vous voulez un vitrail chez vous, ils peuvent vous le faire?
1: On peut le faire. Par contre, nous, on a une chance assez extraordinaire, et je touche du bois, on a à peu près un an et demi d'attente avant de pouvoir le réaliser.
3: Ah bah oui, mais non, j'en avais besoin pour ce week-end, moi.
1: En fait, t'auras ton vitrail dans un an et demi, pas avant.
3: Il a fait des beaux chantiers, le copain.
1: Moi, celui qui me vient tout de suite en tête, c'est le petit palais à Paris, de refaire les quatre rosaces du petit palais à Paris.
3: Bon, il était pas tout seul, hein.
1: Je les ai restaurés avec des compagnons, mais j'étais dessus, j'étais chef de mon équipe à cette époque.
3: Pour voir le travail de Cyril, vous tapez ateliergouty.com avec un Y à Gouty.
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1: Mais oui, ces toitures typiques que l'on trouve dans de nombreuses régions de France, et notamment dans le Val de Serre et la Hague. Leur particularité, ce sont des toitures composées de pierres plates de pays en schiste, des toitures très chères à faire réparer. C'est la raison pour laquelle le château de Vauville a besoin de soutien financier. Je vous propose d'aller dans les combles du château avec Éric Pellerin, son propriétaire. On baisse la tête.
2: Attention la tête. La tête, c'est juste une chauve-souris.
1: Ah, où ça y est, une chauve-souris?
2: Il y en a une là, il y en a une qui dormait à l'autre palier aussi.
1: Ah, tu vois qu'on la dérange trop. Ah oui,
2: c'est protégé.
3: Ce qui montre aussi que Vauville, c'est bien un lieu aussi de conservation, parce qu'on a dans le jardin plus de 25 espèces d'oiseaux différentes. Dans les combles du château, on a les chauves-souris qui sont protégées. Et on a beaucoup de petits reptiles. On a la mare de Vauville, donc nous, ici, entre les Landes et le jardin, beaucoup de tritons, beaucoup de grenouilles aussi, et pas mal de salamandres aussi dans le jardin.
1: Là, on va passer une toute petite porte. Il y a des araignées. Ah oui, donc là, effectivement, il y a quelques trous dans la toiture.
3: Donc c'est vrai qu'il faut agir. Tout est humide, hein, tout s'effrite. Les chevilles de bois, elles sont plus du tout à 45 degrés.
1: Oui, c'est-à-dire que là, ça risque de tomber aussi.
3: Ah oui, oui, la prochaine tempête, je pense que ça va encore glisser un petit peu. Ce qu'il faut se dire, et c'est toujours ce qui me sauve un petit peu, c'est que cette maison-là, elle existe depuis presque 900 ans. Oui, il y a des problèmes de toiture. Maintenant, je suis là pour m'en occuper. Il y a les couvreurs qui interviennent génialement pour venir bâcher dès qu'il y a un problème, et ça, c'est vrai qu'on est en confiance. La lauze de schiste, quand on voit travailler les ouvriers et les couvreurs, c'est incroyable, parce qu'ils soigneusement enlèvent chacune des tuiles. Pendant 3 semaines, 1 mois, au sol, sous des tentes, ils les retaillent, ils les brossent, ils les toquent comme ça pour voir si la pierre est encore résistante et dure. Ils ont réussi à réutiliser 80% des tuiles qui existait sur la toiture.
1: Mais je crois que ça se trouve plus de toute façon, ces tuiles.
3: Et non, et les couvreurs du Cotentin essayent de garder, voire de racheter, quand ils sont sur tout leur chantier, des tuiles pour pouvoir les réutiliser sur des monuments historiques comme Vauville.
1: Comment est-ce qu'on peut expliquer ce que c'est que la lauze pour celles et ceux qui ne connaîtraient pas? Comment on peut parler de ces toitures?
3: Les lauzes de schiste, c'est comme si vous aviez des grosses tranches d'un centimètre de pierre bleue, d'une pierre qui était extraite des carrières de Tour-la-Ville à côté de Cherbourg. Et quand on se promène dans Cherbourg, on peut voir le schiste dans la maçonnerie des maisons. Aussi bien sur la toiture, mais aussi dans les murs. Donc ça, c'est la partie récente, refaite cet hiver.
1: Ah oui, effectivement, on voit la différence. Hein. Et alors, il n'y a pas de gouttière?
3: Non, au 15e et au 17e, il n'y a pas de gouttière.
1: Le château de Vauville, première pierre posée au 12e siècle, avec son jardin botanique, son environnement exceptionnel, les dunes, la mare et les landes de Vauville. 80% de sa toiture en lauze de schiste est gravement endommagée, mais on devrait pouvoir remplacer cette toiture grâce à la Fondation du patrimoine, et puis tous les soutiens habituels, la commune, la région, le département et l'État.
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4: Pour changer, je ne vais pas vous apprendre un mot, mais vous apprendre quelques subtilités pour écrire en breton. Et ensuite, place à un prénom pour changer aussi.
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4: Ouais, c'est la journée du changement. Alors, je vous apprends chaque jour des mots. La pratique orale, c'est bien, mais l'écrit, c'est important aussi. Alors, dans l'alphabet breton, il y a 2 ou 3 petites choses à savoir. En premier, vous verrez une lettre que vous connaissez, mais que vous ne prononcez pas bien. C'est le C'H, qui sert à écrire le son RE, et donc pas CHE ni QUE, c'est RE. C'est un gros H aspiré. Pensez à un hangar, hein, voilà, comme ça, ça va vous aider. Ensuite, une autre chose à savoir, pas de bol, le Q n'existe pas en breton, on parle pas de Q, mais à la place, nous avons le K, qui sert à remplacer donc le Q, mais aussi le C, et ça sert à faire le son que. Un K, tout simplement. Donc avec ça, vous ne devriez plus confondre C'H, c'est le he, le hangar, hein. Et si c'est un K, eh ben là, vous pourrez dire K. Ça paraît bête comme chou, mais c'est important à connaître pour pouvoir écrire, mais aussi lire et retrouver la bonne prononciation. À vous de répéter, ou alors écrivez-le quelque part pour vous en souvenir.
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4: Et pour changer des noms de lieux de famille, un prénom aujourd'hui qui est sûrement parmi les plus répandus, ou du moins dans le top des prénoms bretons, c'est Maël, avec sa variante Maëlan. Alors Maël, c'est un très vieux prénom, commun à d'autres langues celtiques. Maël, ça vient du Moyen-Âge, de l'époque du vieux breton, et ce nom était celui des princes ou des chefs de clan, à l'époque où la Bretagne était clanique, évidemment. Mais ce joli prénom est resté. Maël, c'est un prénom masculin, féminisé depuis peu. Mais Maël, c'est le chef de clan. Et dans Maëlan, eh bien là, on a une contraction de Maël et Tan qui donne Maël Dan. Et ensuite Maëlan, c'est-à-dire le chef de feu, donc au caractère bien trempé. C'est glissé en Maëlan. Voilà. Il est temps pour moi de vous laisser, de vous dire à demain, même heure, Canoë-Arcoas.
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7: Bonjour Julie.
8: Bonjour tout le monde.
9: Lucie, vous commencez avec une affirmation ce matin.
7: Il n'y a pas de rue à la boule.
9: Bah pourtant on roule bien quelque part.
7: Bah oui, mais il n'y a pas de rue. Il y a des avenues, il y a des boulevards, il y a des allées, mais il n'y a pas de rue. C'est une bizarrerie de la ville.
9: Ah, mais est-ce qu'on sait pourquoi ?
7: On le suppose. Déjà, il faut savoir que si on se penche sur la définition, une avenue est censée être végétalisée, donc bordée d'arbres et de verdure, ce qui n'est pas le cas d'une rue. Alors, je ne suis pas allée faire le tour de toutes les rues de la Baule pour vérifier si on voit bien des arbres, mais je suppose que c'est en majorité le cas. Ce qui est certain, c'est que les personnes qui ont tracé les voies cherchaient à vendre des parcelles ou des maisons à des personnes plutôt aisés, des gens qui avaient des pépettes, quoi. Des gens qui venaient des grandes villes et qui seraient fiers de donner leur nouvelle adresse. Notre résidence balnéaire se situe avenue des Érables, avenue des Ibis. C'est quand même plus chic que de dire rue. Donc, pas de rue à la Baule. Et je suis allée voir chez les voisins si cette particularité a pu déteindre. Et figurez-vous qu'à Pornichet, il n'y a qu'une seule rue.
9: Quoi ?
7: Ben oui, vous avez bien entendu, cette rue s'appelle la rue d'Alsace. Et figurez-vous que c'est même pas une rue. Non mais on marche sur la tête, hein. La rue d'Alsace, c'est une impasse qui s'appelle rue. Alors qu'à côté, il y a des avenues qui devraient s'appeler rue. Bon bref, je suis en train de tout mélanger dans votre tête. En gros, ce qu'il faut retenir, c'est qu'à la Baule, il n'y a pas de rue, il n'y a que des avenues, des boulevards et des allées. À Pornichet, il n'y a qu'une seule rue et les autres sont aussi des avenues et des boulevards. Tout ça pourquoi ? Ben parce que c'est plus classe.

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1: Forte, sensible et guerrière. Quand les gens vous disent tout arrive en même temps, c'est vrai. Bon, à la limite, comme que ça arrive tout en même temps, parce que en ce moment on fait tout. Et puis ça peut être que mieux après. Je me suis retrouvée pour la première fois de ma vie assise dans mon salon par terre avec une impossibilité totale de me servir de mon cerveau, de pouvoir travailler, ce qui m'était jamais arrivé.
2: Qu'est-ce qui vous permet en fait à ce moment-là de sortir la tête de l'eau ?
1: Ce qui va m'aider, c'est une prise en charge médicale, mais aussi je me suis mise à peindre, à lire de la philo, et ça va m'aider doucement à baisser le taux d'angoisse, à donner du sens au vide auquel j'étais confrontée. Quelque chose de créatif qui m'a aidé à pas mourir en fait, hein. Donc ça a été assez incroyable de voir capacité de créativité qu'on peut avoir alors que quand plus rien fonctionne en fait.
2: De quelle façon ça se met en place ?
1: J'étais assise par terre entre Noël jour de l'an 2021 toute seule, mes enfants étaient pas là et j'avais sous mon canapé acheté pour les enfants pour jouer deux trois toiles et puis une espèce de gouache. Je me suis mise à peindre des points pour faire des peintures aborigènes parce que je me suis dit bon bah ça va être à peu près tout ce que je vais savoir faire. Il m'arrivait des fois de le faire pendant 10 heures d'affilée sans me rendre compte du temps qui passait. Et c'était assez magique. Mais non, il n'y avait rien de prémédité. Aujourd'hui, ce qui est incroyable, c'est que je ne saurais plus faire ça. Donc je les regarde avec... D'abord, je les remercie parce que je sais que ça a été un peu... vraiment ma planche de salut. Enfin, mes toiles de salut, je ne sais pas si on peut dire ça. Comment expliquer ? Ça m'a aidé à poser mon cerveau, mettre sur pause les angoisses et surtout de voir que malgré le vide intersidéral qui m'entourait, j'arrivais à créer quelque chose. Parce qu'il n'y a pas d'objectif à atteindre. On a le droit d'effacer, de recommencer. Que ça plaise ou pas, on s'en fiche, parce que de toute façon, on ne le fait pas pour ça. Rien n'est grave, en fait. Tout sera parfait. Et ça c'est agréable.
2: Cette réflexion, ça vous a mené à quelle conclusion ?
1: Avant, je pensais que tout n'était que responsabilité. Aujourd'hui, c'est plus du tout le cas. Je vois beaucoup plus de choses, en fait. Un souci ne prend plus jamais tout l'espace dans ma tête. Il y a de la place pour tout. Les emmerdes et les trucs bien. Mais c'est pas parce qu'on a... Voilà, il y a quelque chose qui va pas que rien d'autre ne doit aller. Et c'est comme dans la peinture, en réalité. Par exemple, quelque chose ne va pas correspondre à ce que vous vouliez faire. Bah, c'est pas grave, l'espèce de tâche qui n'était pas prévue, bah, on la laisse, mais le tableau n'est pas gâché. Et c'est ça, en fait, que j'ai appris. Il peut y avoir une couleur qui ne correspond pas à ce qu'on a voulu sur une partie de la toile, mais tout le reste, en fait, est magique. Bah, la vie, c'est ça, en fait. Il y a toujours un truc qui ne va peut-être pas aller, mais on va juste lui laisser la place qu'il doit avoir, mais pas tout.
3: Voilà, résiliente et sage, pour donner d'autres qualificatifs qui correspondent à Émilie Voiron. Vous retrouvez son portrait sur ici.fr.
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4: Avaler des légumes aux ados, c'est souvent mission impossible.
5: Parce que c'est pas bon.
4: Et si en plus les légumes sont moches, bah là c'est carrément la guerre.
6: Oh, toi, file dans ta chambre, avec ça saute. Dépêche-toi, allez, ouste.
4: Carottes tordues, navets craquelés, patates trop grosses ou trop petites, difficile de leur faire avaler tout ce qui sort des standards parfaits des supermarchés.
7: Non, j'ai pas faim.
4: Du coup, les légumes moches finissent à la poubelle. Pourtant, ces légumes-là ont autant de goût, voire plus de caractère. Mais non, ils ne rentrent pas dans le moule. Comme dans la vie, ce qui n'est pas dans la norme est souvent mal perçu. Et dans l'alimentation, bah, carrément jeté.
8: Je me rappelle dans le temps que, quand j'étais petite, qu'on ne gaspillait rien.
4: Au lycée d'Avier à Joigny, on a décidé de casser les codes et de ne rien gaspiller avec une soupe un peu spéciale.
9: Tiens, ça c'est de la soupe au chou.
4: Alors, elle n'est pas forcément au chou, mais tous les mercredis, entre 10h-10 et 10h10, c'est l'effervescence dans la cafétéria. Des centaines d'ados, des cuillères qui s'agitent, des verres de soupe qui disparaissent en un clin d'œil, 150 portions englouties avec le sourire. Le secret ? Une soupe préparée avec des légumes moches. C'est tellement bon. Bah oui, des carottes difformes, des pommes de terre irrégulières, transformées en un délice réconfortant.
5: Avant, j'étais moche. Ma vie était un enfer.
4: Et puis l'équipe choc de l'association Lycévasion, née en 2025, est arrivée et elle a tout changé. Avec cette idée choc, et si on montrait que moche ne veut pas dire mauvais ? Et ça marche, les élèves adorent, tout se passe comme sur des roulettes au lycée Louis Davier. Voilà un geste d'éducation de bon goût, doublé d'un geste solidaire et anti-gaspi, qui met dans le mille, du coup j'ai envie de m'y mettre aussi. Allez, sauvons les légumes moches.
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10: Les petits bonheurs, généralement, ce sont des sourires qui se récoltent tous les jours au hasard des rencontres. Il suffit d'un micro ici, de ne surtout pas prendre de rendez-vous et de ne pas se présenter. Ça marche très bien à Megève, par exemple. Nous sommes donc en Haute-Savoie, sur les hauteurs de Megève, au Mont d'Arbois, pendant que des chevaux sont en train de monter dans une bétaillère.
11: Bonjour.
10: Matin de bonheur, venez vous occuper des bêtes.
11: C'est ça, on vient les mettre au chaud, ouais.
10: Ah, c'est-à-dire que là, ils quittent la montagne?
11: Ouais, ce coup-ci, ouais, c'est bon. Ce coup-ci, on va les ramener, on va les mettre en pension pour cet hiver, ouais. Ils ont passé tout l'été en montagne, donc ce coup-ci, ça y est. Ils vont aller se mettre au chaud pour l'hiver.
10: Ah oui, ils font toute la saison, hein, ici?
11: Ouais, ouais, ceux-là, ils font toute la saison ici. Il y en a qui sont là pour la monte, il y en a qui sont là pour l'attelage, et puis vu que nous, on est élevage, il y en a, ils sont juste là pour grandir.
10: Vous, c'est pas juste un loisir, c'est votre métier?
11: Ouais, ouais, moi, c'est mon métier, ouais. Je suis cocher palefrenier. Ouais.
10: Quand vous dites pour l'attelage, c'est les calèches qu'on peut voir à Megève, par exemple?
11: Exactement, c'est ça.
10: Donc, les chevaux, quand ils sont pas attelés, on les voit ici, sur les hauteurs de Megève?
11: Ouais, c'est ça. Nous, on en a bah, à l'Alpette, comme là en face, en haut de la côte 2000. On en a aussi au Mont d'Arbois, là, juste derrière. Et puis, bah, après, au fur et à mesure de la saison, on les fait descendre petit à petit. Puis bah là, ils atteignent leur point le plus bas sur Megève. Puis après, on les change de département et puis voilà.
10: Donc là, ils montent dans le bus?
11: C'est ça, ouais. Ils montent dans le bus. Là, je vais en mettre 4. Là, après, j'ai mon patron qui va arriver. Il va prendre le reste. Et puis après, on va prendre un camion et une remorque. Puis on y charge tout dedans. Puis lui, il part cet après-midi.
10: Et là, ils partent où, là, en résidence d'hiver?
11: Ils partent dans l'Allier, ceux-là. Ils partent dans l'Allier. Ils ont des gros champs de plusieurs hectares où c'est qu'ils ont du foin, des abris pour eux, de l'eau à volonté. Et puis voilà.
10: L'Allier, donc en Auvergne, si je ne m'abuse, il fait pas beaucoup plus chaud qu'ici l'hiver.
11: Non, non, il fait pas beaucoup plus chaud, mais par contre, ils auront plus d'herbe qu'ici, on va dire. Ils auront moins de neige, ils auront un peu plus de foin, un peu plus d'eau, parce que nous, ici, bah, c'est qu'on est tout de suite dans la neige, et puis nous, on n'a pas assez de foin pour tous les nourrir l'hiver, donc on préfère les mettre en pension. C'est beaucoup plus agréable pour eux. Puis bah, pour nous, l'hiver, on a déjà bien assez de boulot comme ça, donc au moins, ils sont un peu tranquilles aussi de leur côté.
10: Alors justement, vous faites quoi l'hiver si vous avez plus de chevaux?
11: Alors, c'est pas qu'on en a plus, c'est qu'on en a moins. Toute la partie élevage, en fait, partout en pension, et en fait, l'hiver, nous, on fait énormément de calèches. Sur Megève, on a des grosses calèches qui montent jusqu'à 12 personnes. C'est qu'on fait les fondus en calèche en soirée ou midi, et on fait juste des balades en calèche.
10: Bon, vous, j'imagine que le cheval, c'est une passion, on fait pas ce métier-là par hasard.
11: Mon grand-père était déjà éleveur de chevaux, là, maintenant, je bosse chez un ami de mon grand-père. Puis voilà, après, on fait ça par passion. De toute façon, c'est pas par l'argent qu'on va le faire, hein, comme dans tout métier agricole.
10: Même à Megève?
11: Même à Megève, l'agricole, ça reste l'agricole, à Megève ou pas.
10: Je peux vous demander votre prénom?
11: Moi, c'est Mathieu, moi.
10: Et c'est quoi le dernier petit bonheur de Mathieu, s'il vous plaît?
11: Mon dernier petit bonheur, c'est d'avoir fait un galop sur les crêtes de la côte 2000 en plein été avec le soleil couchant. Et ça, je pense que je m'en souviendrai jusqu'à ma mort.
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1: Impossible de ne pas céder à la tentation des macarons de Boulay, la plus ancienne enseigne de la ville depuis 1854. Et la transmission est aussi une affaire de famille puisque Jacques-Alexandre vient de passer la main à sa fille. Bonjour Mathilde.
2: Bonjour.
1: Les macarons de Boulay sont fabriqués dans la tradition de manière artisanale. Il y a une volonté de garder une production de qualité.
2: Moi, c'était vraiment une priorité pour moi, comme ça l'a été pour mon père il y a 31 ans, quand il a pris la suite donc de sa maman, donc ma grand-mère. De perpétuer le savoir-faire et donc bien sûr la qualité et l'artisanat. Donc je modifierai absolument pas du tout la façon de les fabriquer, ça restera tel que ça l'est depuis le début.
1: Quels ont été les mots de votre papa ?
2: Pour être honnête, ça fait quelques années qu'on en discute, hein, que le sujet est sur la table, mais ça lui tenait bien sûr à cœur voilà, qu'il y ait une suite. Il m'a mis aucune pression, hein, ça s'est fait d'une manière très naturelle, très douce également. Je pense qu'il est fier et surtout heureux de savoir que je vais conserver ce savoir-faire et pas faire de changements majeurs qui puissent entacher notamment la qualité de nos macarons.
1: Les macarons de Boulay, ils sont célèbres, Mathilde, dans le monde entier. L'export peut être encore plus performant.
2: Ça peut être encore plus performant parce qu'aujourd'hui, avec Internet, les possibilités sont illimitées. Mais j'ai surtout à cœur de maintenir notre ancrage dans la région parce que c'est tout de même essentiellement en Lorraine, hein, qu'on a nos clients de plus longue date. Donc l'export fait partie de mes projets, mais je tiens surtout à trouver de nouveaux distributeurs dans la région et à continuer de les faire connaître autour de nous.
1: Vous êtes en possession d'un secret de fabrication. Qu'est-ce qui fait ce petit goût si particulier des macarons boulageois pour qu'on les aime tant ?
2: Ce qui fait vraiment leur particularité, c'est ce goût de l'amande, parce que nous on travaille donc des amandes entières qu'on reçoit dans leur peau. C'est pas de la poudre d'amande, hein, c'est des amandes qui arrivent entières chez nous et qu'on va ensuite aller émonder. Du coup, on ne casse pas la fibre de l'amande lors de la fabrication. Donc ça permet vraiment à nos macarons d'avoir un goût très fin, très subtil, le goût de l'amande qui se développe très longuement dans la bouche après l'avoir mangé. Et le dressage à la cuillère, qui est une technique très rare, hein, sur les macarons. On a quand même beaucoup de macarons aujourd'hui posés avec une dresseuse. Les nôtres sont faits un par un à la main à la cuillère en argent et donc ils ont un moelleux que vous trouverez sur aucun autre macaron.
1: Vous représentez la 7e génération à travailler dans l'entreprise. Est-ce que c'est une pression supplémentaire de faire perdurer cette tradition ?
2: Comme voilà, toute reprise d'une société d'aussi longue date, il y a une pression, aussi beaucoup, beaucoup de fierté. Puis je resterai bien entourée par mon papa, ta compagne qui travaille ensemble depuis longtemps, ne seront pas très loin. Donc je suis quand même bien entourée. Donc assez confiante tout de même.
1: Question gourmande, Mathilde, comment aimez-vous déguster le macaron de Boulay ?
2: C'est vrai qu'avec un petit café à 16h, pour moi c'est l'idéal. Mais honnêtement, même avec une coupe de champagne, il n'y a pas d'heure pour en manger. Ça passe toujours très bien.
1: Un grand merci d'avoir été notre Lorraine du jour et très bientôt à Boulay pour goûter ces magnifiques macarons.
2: Avec grand plaisir, à bientôt.
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3: Wikizef, petit guide à l'usage des étrangers du sud du péage d'Arras en vacances dans notre belle région.
4: Dimanche matin, levé avant le soleil, vers 9h, vous descendez prendre un café que vous pensez amplement mérité. 8h de sommeil, franchement, on mérite une pause fée. Et devant la cafetière, votre cousin regarde attentivement le café couler. Ça s'appelle une sentinelle de cafetière. Et là, il se retourne et dit « Bon, t'es déjà debout ? Il fait corps noir, t'as quitté ta lit ou quoi ?» Ne paniquez pas, Wikizef est là pour vous aider. T'as quitté ta lit. C'est une réflexion semi-désagréable, parce qu'il y a plusieurs niveaux de réflexion désagréable. Ça dépend de l'heure qu'il est, du temps qu'il fait. Admettons, il fait 27 degrés à l'ombre, et ben c'est l'heure de « fais pas chier ». Ou alors, il est 3 grammes à quart. Et ben c'est pas la peine de se demander pourquoi il est désagréable d'un seul coup, c'est parce qu'il n'y a plus de canette.
3: Exemple.
4: Vous avez la réflexion désagréable qui serait « T'es déjà debout ? Ah, retourne te coucher, c'est pas le jour à me faire quiller du côté de la cafetière. Hein. » La réflexion pas désagréable, t'es déjà debout. « Oh bah alors, j'ai fait du café pour un régiment de soldats, t'inquiète, assis-toi, je te ramène un jatte. » Réflexion semi-désagréable, bah t'inquiète, t'as lit ou quoi ? Petite phrase qui présuppose que pour que vous parvinciez à vous lever tôt, il faille forcément que vous fûtes tombé du lit. Vu que vous n'êtes pas totalement du Nord et que forcément tout ce qui est au sud du péage d'Arras possède un degré de fainéantise qui augmente au fur et à mesure qu'on s'approche de la Côte d'Azur. Ou là-bas, pour se lever tôt, ben, faut pas qu'ils quittent leur lit, hein, mais qu'ils descendent en rappel. Allez, au revoir, hein, et un baisse à marraine.
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5: À Villebois-Lavalette, il suffit de lever les yeux pour comprendre que ces halles ne sont pas ordinaires. Sous cette charpente de 350 ans, des générations de marchands et d'habitants se sont retrouvées, faisant de ce lieu le cœur battant du village. Les halles de Villebois-Lavalette ont été construites au XVIIe siècle, probablement autour de 1665. Elles auraient été édifiées par les mêmes ouvriers que ceux qui travaillent, à la même époque, sur la partie princière du château voisin. D'ailleurs, qui mériterait lui aussi une chronique, hein, d'ailleurs. Mais le site des halles est plus ancien encore, hein, puisque les halles d'aujourd'hui reposent de toute évidence sur un soubassement du XIIe siècle, ce qui montre, ce qui traduit que le commerce s'organise ici depuis le Moyen-Âge. Au XVIIIe siècle, un certain Daubé d'Aubeuf de Villers, qui était seigneur de Blanzaguet et capitaine du château auquel les halles appartenaient, eh bien, il entreprend d'importants travaux. Les bases des piliers en bois, qui étaient d'ailleurs vermoulus, sont renforcées par des dés de pierre et la charpente est consolidée. Puis, en 1806, sous le Premier Empire, les halles deviennent propriété communale en même temps que le champ de foire. Et pendant un temps, elles vont même accueillir la mairie et la justice de paix, une sorte de tribunal de proximité. En 1855, le maire décide de reculer la façade qui longe la route pour faciliter la circulation. C'est à ce moment-là qu'on remplace 11 piliers en bois par 7 colonnes toscanes en pierre. On aménage aussi des escaliers et on modifie une partie de la toiture. En fait, c'est en grande partie l'aspect que nous connaissons aujourd'hui. Après la Seconde Guerre mondiale, l'entretien des halles coûte cher, trop cher pour la commune. Un projet de démolition est même envisagé en 1946. Mais finalement, les halles sont classées monument historique le 10 mai 1948. Et ce classement, eh bien, il est décisif. Parce qu'il faut imaginer qu'à cette époque, en France, beaucoup de halles des 16e, 17e siècles sont détruites. Suite à cet épisode, le monument va connaître plusieurs phases de travaux. La toiture est restaurée en 1976, le pavage est refait quelques années plus tard, et puis l'ensemble va être rénové au début des années 2010. Aujourd'hui, chaque samedi matin, eh bien, le marché anime toujours les halles. La preuve que ce monument n'est pas seulement un superbe patrimoine, c'est aussi un véritable lieu de vie.

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1: Pluie, neige, canicule, brouillard, la météo décide si on va râler ou si on va râler autrement, si vous voyez ce que je veux dire. Mais dans le fond, qui décide des prévisions météo? Qui observe? Qui calcule? Qui c'est qui tranche à la fin? Et surtout, pourquoi ils disent qu'il va y avoir du soleil alors qu'on se prend une rincée? Eh bien, réponds tout de suite dans les coulisses de Météo France Alsace que je teste pour vous aujourd'hui. Je suis à Ilkirch-Grafenstaden. Ici, on estime, on calcule le temps qu'il fera demain. Et à côté de moi, voici Simon. Simon, c'est le technicien météo. C'est lui qui surveille des capteurs, des antennes, des machines qui parlent. Bref, tout le langage, c'est des chiffres. Entre le vent, la pression, l'humidité, tout est mesuré en continu avec des stations météo basées un peu partout en Alsace, à des endroits stratégiques, en altitude, dans les vallées, en plaine ou encore en ville, au nord, au sud, bref, un peu partout. Et à cela, on peut ajouter aussi d'autres outils comme les radars, les satellites. Et chaque jour, c'est des millions d'observations qui arrivent dans les ordinateurs de Météo France Alsace. Et avec des équations très, très, très complexes. Et cette complexité est en lien avec notre prochaine découverte. Direction le bureau des modèles météo. Ça, c'est avec Théo. Théo, il est météorologiste et il m'explique eh bien, qu'on ne prédit pas le futur. Mais en revanche, on calcule des scénarios et leurs probabilités. Certains modèles, par exemple, simulent l'atmosphère avec comme résultat, écoutez bien, 350 prévisions possibles chaque jour. Ah bah oui, hein, la machine, elle calcule tout ce qui est possible. Hein, et c'est l'humain, enfin, qui va trancher. Parce que oui, la météo, en bout de ligne, bah, c'est pas juste une machine. Hein, c'est aussi un cerveau. Il y a un cerveau qui tranche. Et en parlant de cerveau, en voici un autre bien rempli. C'est celui de Cédric. Il est climatologue. Et Cédric, lui, va nous emmener littéralement dans un autre monde. Parce qu'avec ses analyses à Cédric, eh bien, on ne regarde pas demain. Non, on va regarder 100 ans en arrière. Car Météo France, eh bien, conserve en quelque sorte la mémoire du climat depuis plus de 150 ans. Parce que le passé, eh bien, il nous permet quoi? De comprendre l'avenir. Surtout avec les notions du dérèglement climatique qui nécessite une véritable expertise. Alors, après ce dévoilage d'outils, de calculs, d'équations et d'expertises en tout genre, comment se fait-il qu'en 2026, on puisse encore se tromper dans les prévisions? Eh bien, j'ai posé la question et la réponse de mes spécialistes est claire. Prévoir la météo, c'est comme essayer de prédire la forme exacte des vagues dans une soupe qu'on remue en permanence, sauf que la casserole fait la taille de la planète et que la cuillère tombe toute seule. Et en plus de ça, il y a quelqu'un qui joue avec le feu. On continue. Bref, vous l'avez compris, hein, impossible d'être parfait, seulement de se rapprocher de probabilités, mais avant tout, le rôle de Météo France Alsace, c'est d'anticiper au maximum les risques.
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3: À quoi servent les maths?
4: Par exemple, si on est coiffeuse, pour faire payer ses clients, au lieu que de prendre une calculette, le faire de tête comme ça le plus rapidement, comme ça on n'utilise pas trop notre téléphone. Puis c'est intéressant les mathématiques.
5: Moi je trouve que ça sert à tout et à rien. Les profs, ils disent faut savoir convertir, mais ça sert à rien quand on est grand en fait.
6: Dans n'importe quel métier, il faut savoir les maths. Convertir s'il faut, parce que ça se trouve, à un moment donné, l'occasion elle va venir, tu vas pas savoir et ça va être compliqué. Et moi, je préfère les maths que le français.
7: Moi, je me dis, c'est comme toutes les autres matières, plus tu sais de choses et tu es bon en maths, français, grammaire, plus tu auras plusieurs métiers à ta disposition.
8: J'ai jamais trop aimé les maths, mais je sais que je pense que ça va beaucoup servir.
9: En fait, les maths, c'est une des premières matières à être inventée. Les maths, c'est la base de l'école.
10: Pour payer quelque chose, il faut se servir des maths pour, par exemple, compter les pièces, les billets, etc. En fait, les maths, il y a beaucoup de choses qui servent à beaucoup de choses. Il y a des choses où tu vas jamais t'en servir en mathématiques, quoi. Par exemple, la géométrie, tu t'en sers que dans quelques métiers. Tu vas pas t'en servir dans tous les métiers du monde.
11: On était parti à Cultura et j'avais pris des sous, mais j'avais mal compté. Donc, je demande à ma mère de payer parce que j'avais pas assez. Mais du coup, faut compter tout, faut compter les centimes et les euros et tout ça.
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12: Bonjour, je m'appelle Jean, je suis né en 1935. J'ai fait du vélo depuis très jeune. J'ai côtoyé après des gens de qualité et j'ai eu la chance de participer à beaucoup d'épreuves et d'en tirer de grands souvenirs et des profits.
13: Bonjour Jean. Alors c'est pas exagéré hein, de dire que vous êtes un mordu, un grand passionné de vélo et de cyclisme. Ça se voit quand on regarde vos albums photos chez vous, vos nombreux trophées. Et ça se voit un peu dans vos yeux aussi quand on parle de vélo, ça vous émeut ?
12: C'est vrai qu'à vélo j'ai été heureux. Ah oui, j'étais mordu. Et alors dans mes rêves, je rêvais que le Tour de France passait dans le coin, que je me planquais derrière une haie et que je m'emmanchais dans le peloton. Je roulais comme les autres sans fatigue. Et ça, c'était un rêve qui m'est resté longtemps. Et j'ai même rêvé une nuit, il n'y a pas si longtemps, que sur le guidon, j'avais mis mon nom.
13: Jean, vous-même, vous avez participé à certaines courses, notamment le Paris-Brest-Paris.
12: Ah, Paris-Brest-Paris avait existé la première fois en 1891. Et c'est Charles Théron qui avait gagné. Il avait eu un peu de chance parce que il avait déjà un frère qui avait une voiture. Et il avait bénéficié de ravitaillement, d'assistance. Et à un moment, il a voulu abandonner. Et son frère a sorti un pétard. Il a dit, si tu t'arrêtes, je te tue. C'était sympa au possible. Il n'y a pas de dérailleur, il n'y a pas de frein, il y a un pignon fixe, et puis tu pédales. T'en chies comme un russe au Congo, alors c'est quand même assez baroque. Moi, après, j'ai fait Paris-Brest-Paris en 1991, 100 ans après Charles Théron. Je suis quelquefois un peu farfelu. J'ai eu beaucoup de plaisir à faire Paris-Brest-Paris parce que je l'ai fini pas abîmé.
13: Qui sont les cyclistes qui vous ont marqué ?
12: Bernard Hinault. J'ai adoré ce garçon. Et puis, à un moment, on a familiarisé. Je me suis occupé, entre autres, de lui et de son vélo. Il était attaché à ce que je faisais. Et je savais que pour un contre-la-montre, il fallait lui mettre de la guidoline neuve, le chatterton des guidons. Je l'ai accompagné au championnat du monde et il était champion du monde, à Salange. Et là, les larmes sont sorties et on s'est embrassés. Et après, j'en ai eu un autre, Luc Leblanc. Luc Leblanc était champion du monde. Luc Leblanc était maillot jaune du Tour. Luc Leblanc a eu le malheur de perdre un frère lors d'une soirée de 14 juillet à Nieul en Haute-Vienne. Un gars bourré rentre dans la foule, tue le frère à Luc et casse une jambe à Luc. Ça n'a pas empêché Luc d'être champion du monde. Enfin, pour moi, c'est grandiose. Et il y a 2 ans, le Tour de France passe à La Roche et Luc Leblanc conduit une voiture. Tout le monde pose des questions, tout ça. Et je dis à Luc Leblanc, comment va ta sœur ? Les gens me prennent pour un timbré, quoi. Ah, il me dit, elle va bien, elle habite à Toulouse, elle fait telle et telle chose. Ces périodes-là, pour moi, sont formidables.
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3: Bonsoir, merci beaucoup.
4: Merci, John Baez est notre invité ce soir et on accueille aussi Marguerite Capel qui va assurer la traduction. Merci Marguerite. Ma chère John Baez, la poésie et vous, c'est une longue histoire d'amour. Vous avez même chanté des poèmes du Moyen-Âge en français.

0: Ruth Boeuf, une chanson qui avait été chantée par Léo Ferré en 1955. C'est un poème très ancien, un poème du Moyen-Âge. Vous avez chanté les poèmes de Rimbaud également.
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0: C'est Enfance 3 de Rimbaud en 1873. Et vous avez dit ce texte sur votre album Baptism en 1968. Alors la poésie et vous, c'est une longue histoire d'amour. Vous publiez aujourd'hui pour la première fois vos textes poétiques. John Bass, pourquoi avoir attendu aussi longtemps?
2: When I wrote them was 40 some years ago.
3: J'ai écrit une quinzaine d'années.
2: I wasn't making a book, I was just making.
3: Je n'avais pas du tout l'intention de faire un livre, j'écrivais des poèmes, c'est tout.
2: Later after the paintings and
3: et plus tard,
2: books etc.
3: Après avoir fait des livres, des tableaux, il a été temps de retrouver tous ces poèmes éparpillés dans ma maison, qui étaient aussi dans des hangars et des boîtes. Il m'a fallu 3 mois pour les rassembler. Certains étaient tellement anciens que j'ai dit à mon assistante, je sais qu'il y a ce poème qui est quelque part. Elle a même retrouvé un vieil ordinateur qui avait 40 ans et elle a retrouvé le poème que je cherchais. Et on a dû tout retranscrire parce que c'était impossible de sortir le fichier. Ça a été une très longue quête.
0: Une très longue quête, mais qui, ça y est terminée. Quête réussie, comme disent les fans de jeux vidéo. John Bass, quand tu verras ma mère, invite-la à danser. Ça vient de sortir. C'est une édition bilingue aux éditions Point. Ça veut dire que vous avez à chaque fois des doubles pages. À gauche, le texte en anglais. À droite, le texte en français. C'est toujours intéressant de voir les traductions, évidemment. Parfois, vos chansons, John, ont été adaptées en français. C'est le cas d'une des plus célèbres en France, la Marche de Sacco et Vanzetti, chantée par Georges Moustaki.

0: des langues qui sont plus jolies que les autres. Je ne crois pas que l'anglais soit une langue particulièrement intéressante. L'italien, oui. Le français, oui.
1: On dit que l'anglais est quand même une langue plus adaptée pour chanter, pour faire des chansons. Est-ce que ça, vous êtes d'accord avec ça?
2: I think everybody now writes in
0: Je
2: English.
0: Crois qu'aujourd'hui tout le monde écrit en anglais, Kong, même à Hong Kong. Quand on écrit une chanson, on écrit souvent en anglais. Je ne sais pas comment ça sonne pour une oreille qui n'est pas anglophone.
2: Not as interesting.
0: Mais pour moi, ce n'est pas aussi intéressant que le français ou l'italien.
1: En tout cas, les versions françaises, les traductions sont très très importantes hein, dans ce recueil John Baez, Quand tu verras ma mère, invite-la à danser. C'est traduit par Anne-Laure Tissu. Puisque vous parlez français, avez-vous travaillé avec la traductrice de vos textes?
2: Non, c'est elle qui... She figured it all out.
0: Elle a tout trouvé toute seule. Elle s'est débrouillée.
1: Waouh. Eh ben, vraiment, je vous recommande. Même si vous parlez pas super bien anglais, c'est très intéressant quand même de lire la musique des mots de John Baez et ensuite de se référer à la page de droite, à la traduction, voilà, pour essayer de comprendre exactement de quoi il s'agit. On va évidemment parler de ces textes poétiques qui parlent de l'enfance, de la famille, de la nature, de la vie, de tout un tas de gens qui étaient importants pour vous. Mais avant, j'aimerais savoir pour vous, John Baez, est-ce que potentiellement tout poème peut devenir une chanson pour peu qu'on trouve la bonne musique?
2: It would be lovely if it worked that
0: way. Ce serait formidable si ça fonctionnait comme ça.
2: In my experience and the experience of my
0: dans mon expérience et celle des personnes que je connais qui écrivent des chansons,
2: push the words of a poem
0: on essaie de parfois comprimer les mots dans un poème sur une musique et en général ça ne marche pas vraiment. Il faut les subvertir.
1: Ça veut dire que dans ce recueil, tous les textes, alors certains sont trop longs de toute façon pour faire une chanson, d'autres un peu plus courts, mais certains pourraient correspondre au format de chanson. Vous êtes sûr que dans ce recueil, il n'y a aucune chanson?
2: Non, mais peut-être. I have to look again.
0: Il faut que je le relise.

0: Here's to You, c'est l'histoire de Sacco et Vanzetti, un de vos plus grands succès en France notamment. Vous avez un rapport
1: en Espagne,
2: et en Italie,
1: et en Espagne,
0: et en Allemagne. Ouais. Vous avez quel rapport avec cette chanson aujourd'hui?
1: Well, it's interesting because
2: c'est intéressant parce que c'était pas une chanson si connue aux États-Unis parce qu'elle est très politique et que aux États-Unis personne ne se souciait du sort de Sacco et Vanzetti. Mais c'est incroyable à quel point elle a duré. Le point de départ, c'est que Ennio Morricone était un bon ami en Italie et c'est lui qui m'a dit il faut qu'on fasse ça. Écris-moi ces trois couplets.
1: And then Morricone came to me.
2: Pas spécialement connu.
1: Can you write some words to this?
2: Je lui ai écrit trois ballades d'abord, donc qui n'ont pas remporté un succès particulier. Et puis Ennio Morricone est venu et il m'a demandé est-ce que là tu peux écrire des couplets sur cet air. Et c'est devenu cette chanson extraordinaire et extrêmement connue partout sur la planète.

0: vous entendez Jimi Hendrix, magnifique chanson qui s'appelle Little Wing. Jimi Hendrix fait partie des artistes et des amis, des belles âmes, des beaux artistes que vous évoquez dans ce recueil, John Baez, Quand tu verras ma mère, invite-la à danser. Jimi Hendrix, vous vous adressez à lui dans un texte. Tu as joué juste avant moi sur l'île de Wight et on ne sait comment tu as mis le feu à la scène. Pourquoi est-il là et à quel point vous a-t-il marqué?
1: What is he here? What was in it? His impact on you?
2: It is one of the specially brilliant performers.
1: L'un des artistes les plus brillants.
2: A lot of suffering.
1: Avec une profondeur d'âme, beaucoup de souffrance aussi, beaucoup d'adoration.
2: The stage burning down at the island.
1: Et puis il y a aussi

0: cette scène qui a brûlé à l'île de Wight. Et puis il y a eu aussi, évidemment, Woodstock, où il a clôturé le concert avec l'hymne national qu'il a complètement détruit, et c'était magnifique.
1: Ouais, Jimi Hendrix, qui, comme vous le rappelez à la fin du poème, n'avait que 27 ans quand il est mort. Et c'est un bel hommage que vous lui rendez. Dans le livre, on croise aussi une artiste qui est beaucoup moins connue en France pour nous, c'est Judy Collins.
2: Oui, je sais. Yeah, she is strong in the United States.
0: Elle est très connue aux États-Unis. En tout cas, elle reste importante.
2: I think it's because they sang in different languages.
0: Je crois que c'est bizarre. C'est peut-être une question de langue qui fait que j'ai été acceptée rapidement en Europe parce que je chantais dans d'autres langues.
1: Alors justement, découvrez, si ce n'est pas déjà fait, la voix de Judy Collins. Elle chante Leonard Cohen, ça tombe bien, lui aussi est dans le livre. Susan.

0: Le texte qui lui est consacré à Judy Collins, en plus, il est alors très court, très frappant. Il y a, je ne sais pas si je dois révéler la fin, je ne crois pas, mais lisez-le en une page. On passe du sourire à l'effroi. Ça vous amuse de nous balader comme ça, nous les lecteurs? C'est l'ascenseur émotionnel.
1: Oui.
2: Judy and I are good friends.
1: Judy et moi, on est bonnes amies.
2: And she said, quite a life.
1: Et elle a eu une vie compliquée.
2: Compliquée. So when, but the wonderful thing about her,
1: mais ce qui est merveilleux
2: when
1: chez
2: I call
1: elle,
2: her, I know she'll start, she laughs.
1: C'est que quand je l'appelle, je sais qu'elle va toujours éclater de rire. Elle a un rire spontané.
2: It's wonderful.
1: Qui est merveilleux.
0: Et puis, évidemment, il y a un moment pour parler de Robert Zimmerman, fils aux yeux bleus venu de Duluth.

0: Robert Zimmerman, c'est le vrai nom de Bob Dylan. On vous sait très liés depuis les débuts respectifs de vos carrières. Est-ce qu'il a lu les textes qui lui sont consacrés?
1: Aucune idée. Absolument, no idea.
2: Je n'en sais absolument rien.
0: Et vous aimeriez le savoir ou c'est bien comme ça?
1: C'est bien comme ça. C'est bien. No, I appreciate him now because I had to get over all.
2: J'ai de l'appréciation pour ce qu'il est maintenant. J'ai dû surmonter beaucoup de bêtises. J'ai eu de la chance de le rencontrer à l'époque où je l'ai rencontré. J'ai eu la chance d'avoir ses chansons que j'ai chantées avec lui. C'est extraordinaire. Toutes les autres complications qui ont suivi, c'est terminé aujourd'hui.
0: Qui sont Bébé, Yasha, Étoile, The Raj, Franck et Conseiller?
1: Complicated, but they are
2: compliqué, mais
1: they are inner people.
2: Ce sont discovered when des voix intérieures, des personnes en moi que j'ai découvert alors que je m'étais engagée dans une thérapie approfondie pour affronter des traumas d'enfance. Et comme d'autres personnes, il arrive que l'on découvre les abus par la voix d'autres personnalités. Et je suis heureuse d'avoir eu ce moyen de guérir parce que j'ai aimé toutes ces personnes en moi comme une famille. Et ce qui est important dans le livre, c'est que toutes ces personnalités se sont révélées de meilleurs auteurs, de meilleurs écrivains que ce que je pouvais faire. Parfois, je regardais ce qui était sur la page et je me disais, waouh, c'est pas mal. Et puis, je voyais un autre nom en bas de la page. Yasha est le meilleur auteur.
0: Tellement de choses à dire là-dessus. Déjà que parler de santé mentale pendant des années, ce fut tabou. Et là, que ce soit dès l'introduction du livre, dès votre préface, La poésie et moi, note de l'autrice, vous racontez cette histoire-là, John Bayes. Vous parlez donc de ces voix intérieures. Et en plus, vous les avez embrassées. Et en plus, elles sont là. Et crédité finalement dans le livre. Pourquoi est-ce que c'était important pour vous de nous donner ces coulisses-là, de nous expliquer toutes ces voix intérieures et dans quel texte elles étaient intervenues?
1: In a way, it's because I feel as though I owe it.
2: D'une certaine façon, c'est parce que je crois que je leur dois justement de les créditer pour ce qu'ils ont fait, ce que ces voix ont fait pour moi. C'est sans doute la meilleure réponse. Et puis on a fait front ensemble, tous ensemble, toutes ces personnes et moi. On a fait front et ça m'a fait du bien.
0: Est-ce que vous pensez que si on avait osé parler de santé mentale, de trauma d'enfance, si on avait cessé ce tabou plus tôt, alors aujourd'hui, peut-être de grands artistes comme Janis Joplin ou plus récemment comme Amy Winehouse pourraient être encore avec nous.
1: If they had discovered their own
2: si elles avaient
1: problems,
2: découvert ou compris leurs propres difficultés, eh bien, les gens, soit ils vont en thérapie, soit ils vont aux alcooliques anonymes, soit ils meurent.
1: It's sad.
2: C'est ça, la triste vérité.
1: But it was huge what they were carrying around with them. A lot of these folks, a lot of
2: toutes ces personnes que vous citez, ces musiciens, portaient un fardeau énorme. Judy, par exemple, je ne sais pas comment elle a fait. Son fils s'est suicidé. Il avait 18 ans. Comment est-ce qu'on vit après ça? Elle vit avec ça. Elle écrit des livres. Elle essaie de se faire du bien. Elle essaie de trouver des façons d'affronter les choses. Mais comment affronter une chose pareille? Tout comme Janis n'a pas su le faire.

0: Alors ça, c'est un album live à avoir dans toutes les bonnes collections de disques, les amis. From Every Stage, album de 1976. John Bass chantait Blowing in the Wind. Cher John Bass, je vois que je parle très très vite, même si elle est bilingue, elle se dit...
1: No, I love hearing it, it's terrific.
2: J'adore entendre ça, c'est super.
0: Merci beaucoup. Alors, on va écouter une voix qui, je pense, a été importante à toutes les époques, a parlé précisément le 28 août 1963 à Washington et ferait bien d'être écoutée de nouveau en 2025.
3: So even though we face the difficulties of today and tomorrow, I still have a dream.
4: Yes.
3: It is a dream deeply rooted in the American dream.
4: Yes.
3: I have a dream that one day,
4: yes,
3: this nation will rise up and live out the true meaning of its creed.
0: Martin Luther King, le 28 août 1963 à Washington, devant 250 000 personnes. Vous étiez là, Joan. Vous avez d'ailleurs chanté la chanson We Shall Overcome ce jour-là aussi. Est-ce que ce discours de Martin Luther King résonne d'une manière particulière pour vous aujourd'hui dans l'Amérique, est-ce qu'on a encore ce rêve? Est-ce qu'on a encore de l'espoir? Ou est-ce que les temps sont très sombres?
1: Très sombres. And we just try to find different ways.
2: Et on essaie de trouver différentes façons de combattre ces temps sombres. Je n'avais jamais imaginé dans ma vie, ça ne m'est jamais venu à l'idée qu'on pourrait être confronté à un mal d'une telle ampleur. C'est-à-dire de la malveillance envers des personnes qui ne le sont pas. C'est vraiment une avalanche.
1: Les gens dans cette avalanche, vraiment, their first order of business is cruelty.
2: Vraiment, les personnes qui sont en train de mener cette attaque, ce qui les préoccupe, c'est la cruauté, c'est l'humiliation. Alors, qu'est-ce qu'on fait face à ça? On peut avoir l'impression qu'on ne sera pas capable de renverser la vapeur. On ne peut pas faire renverser la marée, on ne peut pas la faire reculer, mais on peut sauver quelques poissons, on peut aller là où il y a besoin d'alliés, on peut être témoin de ces jeunes qui ont parfois 10 ans, qui ne parlent pas anglais, qui n'ont pas d'avocat. Comment est-ce qu'on peut essayer de les protéger? Il faut aller dans les tribunaux, hors des tribunaux. Ça, ce sont des choses qu'on peut faire activement. Et ce n'est pas ce que les personnes imaginent, les marches, les bannières, même si, évidemment, les marches aussi très importante et que je suis ravie que 8 millions de personnes aient manifesté récemment. Parce qu'en Europe, dans d'autres endroits, on se demande, mais qu'est-ce qui se passe dans ce pays? Pourquoi personne ne dit rien?
1: Why didn't somebody stop Hitler?
2: Et moi, en même temps, j'ai passé ma vie à entendre pourquoi est-ce que personne n'a jamais arrêté Hitler. Et bien voilà pourquoi. Parce qu'il était populaire, parce que c'était une véritable secte, une sorte de culte. Et c'est vraiment ce qui est en train de manœuvrer dans la direction d'une dictature aujourd'hui. Et ça ne va pas être simple.
0: Alors qu'est-ce qu'on fait? Dans ces cas-là, on se le répète.

0: Ceci, we shall overcome. Quelle est pour vous la puissance, soit de la force pure, soit du réconfort, justement, de la musique, des arts, quand les temps sont durs, quand la politique fait peur, est-ce que vous trouvez du réconfort encore aujourd'hui dans la musique, dans la poésie?
1: Of course.
2: Yeah. Oui, bien sûr.
1: And I was joking a while ago because
2: je plaisantais il y a peu parce que j'ai raconté que j'avais rejoint un cirque
1: two nights a week for six weeks
2: pour pendant six semaines, deux soirs par semaine, avoir justement ce moment où je pouvais laisser derrière moi, quitter cette tragédie de l'époque. J'ai trouvé ça merveilleux. J'ai d'abord commencé par lire mes poèmes en plein milieu d'un cirque. Et on était au milieu de personnes qui pensaient la même chose et toute personne saine d'esprit partage ce sentiment et on était dans la joie et on pouvait retrouver justement cet esprit un peu plus sain dans le cirque, la musique, les arts, tout ce qui est impossible à écraser. En réalité, ils peuvent essayer, mais ça se relèvera.
1: For my part, I appreciate
2: en ce qui me concerne, j'apprécie tout ce que j'ai, tout ce que j'ai le privilège de pouvoir avoir. Et c'est important pour moi d'apprécier ce privilège chaque jour parce que ça m'aide justement à traverser cette période difficile. Et j'ai tellement de privilèges. Je vis dans la beauté, au milieu des arbres. Personne ne menace ma vie aujourd'hui. Alors j'essaie simplement de veiller sur mon jardin.
0: Tout ça et l'humour, je voulais terminer en lisant en français. Et si vous voulez bien, John, vous lirez vos mots à vous en anglais. Parce que oui, l'humour aussi, quelle force! L'écriture. L'écriture est comme l'amour. On ne peut la forcer ou elle meurt en cherchant à croître. L'écriture est comme l'amour. On ne peut la forcer ou elle se change en ciment dans un tube de dentifrice. À vous, John.
1: But do you want me to read it in English?
0: Yes, no? Please.
2: Oh, okay, yeah. En anglais.
1: Writing is like love. It can't be forced, or it dies in its own process. Writing is like love. It can't be forced, or it becomes cement in a tube of toothpaste.
0: Merci beaucoup.
1: Very poetic.
2: C'est poétique.
1: Thank you very much.
2: Merci à vous.
0: C'est poétique et drôle. Quand tu verras ma mère, invite-la à danser aux éditions Point. À très bientôt.
1: Merci.
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0: L'homme qui a réussi à mettre d'accord Le Figaro et l'humanité. Bonsoir Benjamin Biolay.
7: Bonsoir.
0: Mais oui, vous avez fait ça. Le Figaro dit, l'auteur, compositeur, interprète le plus doué de sa génération. Et l'Huma, très d'accord, dit, mais oui, un double album nourri et inspirant. Eh, la classe ou pas?
7: Bah, de ce point de vue-là, ouais, c'est pas rien, quoi. Figaro, Huma, je pense qu'il n'y a que de ce sujet-là qu'ils ont été d'accord cette année. Donc, pour une fois, oui, je prends.
0: Ouais, on peut découuper les articles, exactement. Benjamin Biolay, bienvenue dans Décibel. Cet album, le disque bleu, 11e album, double album. C'est vrai qu'il a été accueilli d'une manière unanime. L'Huma et le Figaro, c'est pour la vanne, mais n'empêche, le grand public, ça y est, c'est votre terrain de jeu, quoi. Parce que vous n'avez pas perdu la street cred qui vous permet d'être en couverture des Un Rock, mais vous êtes aussi en couvre de Télé 7 Jours et Gala. C'est quoi cette place quasi unique?
7: Ah ben, je ne sais pas du tout. Moi, j'étais très content que différents médias s'intéressent à mon cas et tout. Ouais. Après, je ne cherche pas à savoir ce que ça veut dire d'être à ces endroits-là, c'est sûr.
0: Alors, est-ce que ça se traduit quand même sur scène et dans le public notamment? Je pose la question parce que vous avez commencé, vous avez déjà fait quelques dates de votre tournée acoustique. Il y a eu Longjumeau et puis il y a quelques jours le Théâtre Marigny à Paris. Est-ce que vous voyez de nouvelles têtes dans le public? Est-ce que vous sentez venir de nouvelles personnes à vos concerts?
7: À chaque tournée, un petit peu quand même. Ouais, j'ai l'impression que c'est quand on va régulièrement chanter et tout dans les villes de France et tout. Si on le fait bien, les gens quand même ont tendance à revenir et pourquoi pas inviter des amis. C'est ce qu'on fait tous en fait, quoi. En disant viens voir, il y a un groupe super, je les ai vus l'autre fois, ça m'a plu. Et c'est sans doute un truc de bouche à oreille plus que de presse. Enfin, j'espère après. C'était très chouette quand même. Ça faisait longtemps que j'avais pas fait de concert régulier. Enfin, ouais, que j'avais pas préparé un concert et tout. Et là, c'était avec les musiciens que je préfère, même si c'était pas tous là, parce qu'on peut pas être 15 sur scène, mais non, c'était trop bien. J'ai pris un grand plaisir.
0: Alors ça, c'est vu. En plus, il y a des vidéos qui ont été partagées sur les réseaux sociaux, qui ont quand même au moins cette qualité-là.
7: Ah, ils ont plein de qualités, les réseaux sociaux.
0: Ouais.
7: Pas que ça.
0: Mais je me suis dit, waouh, qu'est-ce qu'il est détendu sur scène, Benjamin. Moi, je vais vous voir en concert, en gros, depuis cette période-là. Ça fait 20 ans, Benjamin. Vous êtes la plus longue relation de ma vie.
7: Oh, ça me fait plaisir.
0: Donc, à l'origine, c'est là où j'ai commencé à aller vous voir en concert. Et en vous suivant, d'année en année, d'album en album, je trouve que vous vous êtes détendu sur scène. Je me demande si vous n'avez pas toujours été super à votre place en studio. Ça n'a jamais été une question. Par contre, sur scène, il vous a fallu plus de temps pour apprivoiser la bête.
7: Beaucoup, beaucoup plus de temps. Ouais. Le studio, c'est pas que j'étais à ma place, mais au début, mes fonctions, elles étaient toutes petites. Quand il faut juste faire un truc, puis après, donc on prend, c'est comme dans n'importe quel métier, en fait, on vous donne de plus en plus de responsabilités et ça se fait de manière très chronologique. Ouais. La scène, en fait, il y avait la scène avant, moi quand j'habitais à Lyon et tout, j'allais jouer, je faisais des concerts, des trucs, et j'étais plutôt détendu. Mais la scène avec la grosse pression d'avoir sorti un disque, ouais, et puis au début j'étais hyper emmerdé parce que je savais que mon disque, le premier Rose Kennedy, c'était un vrai truc de producteur et que c'était impossible à faire sur scène en fait.
0: Il y a trop d'instruments, trop de choses.
7: C'est une voix toute petite avec énormément de production derrière, ça avait demandé d'ailleurs du boulot, donc je savais que c'était mort. Donc j'ai dû faire avec, et puis ça s'est mis à me plaire. Ça s'est mis à me plaire déjà quand j'ai eu du succès en vérité, quoi, parce que ça change la vie quand même d'avoir un peu de succès. Et puis quand j'ai commencé à me sentir un peu à ma place, c'est sûr.
0: Ouais. Et puis même, je trouve, même physiquement, au début, j'avais l'impression que vous saviez pas quoi faire de votre grand corps, et que maintenant, oui, vous savez.
7: Je trouve que c'est là où c'est ce qu'on voit le plus quand quelqu'un est pas à l'aise sur scène, c'est quand son corps paraît bizarre. Parfois, la voix, ça va très bien, mais on sent que le mec ou la fille se sent pas vraiment bien. Et moi, je pense que ça se voyait. Ouais.
0: Vous pensez que le ciné aussi, ça vous a aidé à ça, à apprivoiser ça?
7: Moi, je pense un petit peu quand même. Le corps, en tous les cas, ouais, c'est sûr. Oui.
0: Le disque bleu, les amis, sort les violons comme à l'origine, à l'époque.

0: ça s'est fait dans quel sens, Benjamin, le choix de faire un double album? Vous sentiez que vous aviez des chansons qui étaient vraiment différentes?
1: Oui, il a suffi de quelques chansons, on n'en a mis que deux, mais où là je me suis dit, voilà, c'est impossible cette affaire de faire.
0: Sinon, ça marche pas.
1: Ça
0: ensemble.
1: Sur une même face. Bah ouais, parce que je suis à l'ancienne, je pense aux faces d'album. Et souvent, quand on tournait la face, ça pouvait être complètement différent, mais il y avait eu ce sas entre les deux, ça s'arrête, tu tournes la face et tout. Donc j'ai décidé d'en refaire un, mais j'en avais déjà fait. Et puis, je suis de la génération qui a grandi avec ça, quoi, entre le triple du Clash, Sandinista, le Songs in a Key of Life et l'album blanc, qui sont des doubles albums.
0: Tous les Led Zepp quasiment aussi.
1: Tous les Led Zepp. Ouais. Même Francis Cabrel, si je me trompe pas, Samedi soir sur la Terre, c'est double et tout. Goldman en a fait un double aussi, qui a beaucoup. C'est quand même un truc très culturel de l'époque des albums. C'est là où c'est un peu.
0: Et double tournée aussi, du coup. Est-ce que certaines chansons des résidents peuvent se trouver sur la tournée acoustique et inversement, des chansons de la partie plus acoustique de l'album Visiteur seront dans la tournée électrique?
1: Alors, il y a eu 2-3 chansons de la première phase qui étaient sur la tournée acoustique. L'inverse va être plus difficile.
0: Oui,
1: ouais, je pense quand même. Ouais.
0: On verra. Pour le moment, écoutons ma préférée de l'album. Je suis très égoïste. Hein, j'ai fait la programmation en me disant que à vous aussi ça vous plairait d'écouter Morpheus, Tequila, très homme à la tête de chou.
1: Total, et Mélodie Nelson, c'est un hommage à Gainsbourg Vanier, ce couple maléfique qui a fait pour moi l'album français le plus dingue de tous les temps.
0: Benjamin Violet est dans Décibel, et on est bien

0: J'ai envie de dire un truc très banal, mais c'est pas grave, je le dis quand même, je me rattraperai après. Qu'est-ce que c'est beau, merde, alors.
1: Oh, c'est gentil, non, mais c'est un plaisir à faire. Mais c'est aussi pour la référence. C'était un plaisir de faire vraiment ça en studio. Au studio ICP à Bruxelles, qui est magnifique, avec les vrais sons. Parce que les disques de cette époque, on les adore à cause du son, mais c'est à cause des studios aussi dans lesquels ils ont été faits, quoi. Tu vois, avec le vrai matos,
0: la bonne console,
1: exactement, les bons paravents, bon endroit, le bon compresseur. Et là, on s'est fait un peu plaisir et du coup, c'est hyper satisfaisant.
0: Et pour essayer de rendre un peu moins banal mon histoire de beauté, j'ai quand même une question là-dessus, justement. Est-ce qu'il y a autre chose d'encore plus important que la beauté quand on fait une chanson ? Benjamin, je veux dire, est-ce que vous êtes capable de faire un peu moins beau en vous disant que ça sera peut-être plus intéressant ou plus émouvant ou plus choquant ?
1: Non, si c'est plus dansant, je suis prêt
0: à faire moins beau.
1: À faire un petit deal en disant, allez, ce sera un peu moins joli ou par exemple, ce sera moins poétique ou je sais pas quoi. Mais parce que c'est aussi l'autre fonction pour moi de la musique, quoi.
0: De danser. Soit beau.
1: Soit j'aime la musique parce qu'elle est belle, soit parce qu'elle est dansante. Et quand c'est les deux, c'est merveilleux, quoi. C'est vraiment un truc comme les Smiths dont j'ai toujours été fan à cause de ça, quoi. Au début, quand j'ai découvert, je dansais dessus et ça me rendait hystérique, je sais pas, ça me faisait un effet fou. Et puis quand j'ai commencé quand j'ai eu mon premier disco franco-anglais, j'ai vu les textes, j'étais là, what the fuck, qu'est-ce qu'il raconte et tout.
0: Il y a des dossiers dans les
1: chansons. Quoi, il parle. Ouais. Et il y a, parfois c'est très allégorique, c'est de la vraie poésie, quoi. Il y a des fois, il est très direct. Mais, et du coup, j'ai trouvé ça merveilleux.
0: Alors, baladons-nous sur cet album. Il y a, je trouve, un équilibre qui est, mais tellement réjouissant à l'écoute. Par exemple, Soleil profond.

0: n'allez jamais dans le cliché. Oui, il y a de la guitare électrique, mais du coup, c'est contrebalancé par des percus.
1: Ouais,
0: c'est pas une grosse batterie bien grasse.
1: Ah non, c'est des vrais percus tropicales. Ouais, je sais pas. Ouais, c'est envie d'expérimenter aussi, parce que soit pour moi, soit pour d'autres artistes, le vrai titre bien rock avec la grosse batterie, avec le gros son rock, j'ai déjà eu l'occasion de l'essayer pour voir ce que ça avait. J'adore, mais là, c'était trop marrant de mettre des percus tropicales, je trouve.
0: Ou alors, quand vous avez des paroles bien punk, comme Pauline partout, Justine nulle part, alors on contrebalance avec un peu de violon.

0: fait penser. Je me souviens quand j'étais au lycée, on avait un prof de français qui nous étudiait les poèmes de Baudelaire et il nous les faisait analyser, il nous disait qu'est-ce qu'il a voulu faire, pourquoi il a fait ça, etc.
1: Ah, je détestais ce genre de prof. Moi aussi. Genre, putain, il me faisait ça.
0: C'était terrible.
1: J'en ai eu plein des tue-l'amour, quoi, qui vont t'expliquer pourquoi tu trouves cette personne jolie. Parce que tu sais, son nez est parfaitement symétrique. Oui. Tu t'en fous, en fait, mais bon.
0: Mais ça m'a appris quand même un truc, au-delà de sécher les cours de français, ça m'a appris que, en fait, quand c'est vraiment réussi, c'est rarement un accident. Alors, est-ce que ça vous arrive, les accidents? Ou est-ce que là, ce qu'on vient d'observer, par exemple, que la guitare est contrebalancée par une percu, que les paroles sont contrebalancées par un violon et tout, ça, c'est pas des accidents.
1: Non.
0: C'est à votre niveau d'orfèvrerie, c'est, en fait, c'est des heures de prise de tête.
1: Ouais, un peu de prise de tête, c'est des heures. C'est comme si on jouait à la console aussi, c'est un peu ludique quand même. C'est, ou si on faisait une réussite ou un truc. Il y a quand même un côté.
0: Ça fait vieux.
1: En le disant, je m'en suis rendu compte.
0: Mais parce la console,
1: ça faisait un peu trop jeune par rapport à mon âge, donc je me suis contrebalancé avec un truc de vieux, mais là je suis allé trop fort. Non, il y a un côté amusant de mettre des mots dans des notes, en fait, quand même. C'est un truc super amusant à faire, je trouve.
0: Et les accidents, ils arrivent ou pas?
1: Il y en a plein, mais ils arrivent sur des compositions. Ça arrive souvent. Il y en a plein par plusieurs par album en général, quoi. C'est vraiment même de se tromper, quoi, sur la guitare, c'est facile à comprendre, qu'on n'est pas sur la bonne case. Et sur le piano, ça peut être juste une note qu'on n'avait pas prévu de jouer, qui crée un accident. Hein.
0: Et donc là, sur l'album, il y a des accidents de studio qui sont devenus la version officielle de la chanson.
1: Ouais, je crois.

0: Pauline partout, Justine nulle part, Benjamin Biolay et l'invité de Décibel. C'est laquelle votre préférée sur cet album, les 24 nouvelles chansons?
1: Oh non, mais moi j'en ai pas des préférées.
0: Rien, jamais.
1: Non, ce sera toujours celle que les gens préfèrent qui sont mes préférées. Tant que je vous dirai dans quelques mois après la tournée. Ouais.
0: Benjamin, sur ce nouvel album, j'aime bien parce qu'on retrouve vos obsessions et il y a de nouvelles obsessions. Obsession Jeanne Chéral, que je partage, elle est formidable. Oh.

0: Vous avez été très impliquée dans le dernier album de Jeanne Chéral. Et alors, elle parlait de vous à toutes les interviews en disant « S'il n'était pas venu me sortir de ma grotte, j'aurais pas fait de disque. »
1: Ouais, après, moi, ça me touche beaucoup qu'elle le pense. Mais je pense qu'elle aurait, quoi qu'il arrive, fait un disque. C'est son carburant, c'est sa passion. Elle est comme moi, elle est complètement fondue de chansons, quoi. C'est quelqu'un qui adore ça. Et je pense qu'au bout d'un moment, elle se serait dit quand même, faut que je fasse des nouvelles chansons. Mais je l'ai un peu bousculé, peut-être.
0: Mais c'est beau, je trouve, votre histoire, cette espèce de très longues amitiés sur des années. Ça va finir par faire des dizaines, même, d'années.
1: Ouais.
0: Enfin, je sais pas, on a tellement l'impression que ce monde de la musique, il est concurrentiel et plein de méchanceté et plein de... c'est beau, je trouve.
1: Oui, c'est assez rare. J'ai pas 3000 relations comme ça dans ce métier et tout, mais il faut que... C'est parce que on aurait été amis quoi qu'il arrive, je pense. On a plein de points communs, je trouve.
0: Autre obsession, les dates. Vous vous souvenez de vendredi 12 sur Grand Prix. Nous sommes maintenant au 15 octobre.
2: 1993, au milieu du mois d'octobre.

0: j'adore ça. C'est vraiment le signe des grands nostalgiques de tout noter dans un coin de leur tête, noter la date et quel temps il faisait et l'heure qu'il était.
1: Après, c'était pas noté, mais je pense que tout est vrai, la date et tout. Ouais. Cette histoire-là, enfin, ce petit flashback, il m'est revenu quand j'écris cette chanson à Buenos Aires et tout. Et là, je parle de Lyon, je le savais que c'était à Lyon et tout. Donc, j'ai mis la date peu avant mon départ de Lyon, d'ailleurs, quoi. Donc, oui, c'est un peu vrai. Mais je l'avais pas noté tout ça, mais c'est pas une invention.
0: Et vous notez des trucs ou pas?
1: Moi, maintenant. Je sais pas, parce que j'ai tendance à me dire que si je m'en rappelle pas, ça valait pas le coup d'être noté.
0: Waouh!
1: Mais je parle des idées.
0: Oui, oui. Même des moments où vous vous dire, bah merde, là je suis super ému, tiens, je vais noter.
1: Non, je prends pas de photos et tout, mais je suis un peu. L'album de Bad Bunny m'a beaucoup touché parce que de dire j'aurais dû prendre plus de photos, c'est. Moi, je sais exactement ce que c'est que cette sensation. Quand je vis un truc, je pense jamais soit à prendre la photo, soit à le noter, parce que j'ai l'impression que c'est le seul moyen de le vivre vraiment. Mais parfois, tu te dis, j'aurais dû
0: garder quelque chose. Bon, alors l'obsession de l'eau, ça, c'est pas nouveau. Ça fait longtemps que l'eau, sous toutes ses formes, et notamment la mer, est dans vos albums. Mais là, ça y est, vous n'habitez plus que au bord de l'eau.
1: En fait, oui, j'ai de la chance. Même à Paris, que je suis loin des quais de Seine, mais il y a quand même de la flotte et tout.
0: Il y a de la
1: flotte
0: quelque part.
1: Mais ouais. Après, à Buenos Aires, il faut dire les choses. Il y a des gens qui viennent à Buenos Aires, je leur dis, tu sais que c'est au bord de la mer ici. Et ils me croient pas. Parce que la ville tourne le dos à la mer. Ouais. Et elle est construite dos à la mer. Et ça, quand on les emmène à Puerto Madero et qu'ils voient qu'effectivement, il y a ce. Bon, après, elle est très polluée à Buenos Aires, on peut pas s'y baigner. Mais il y a réellement la mer, oui. Mais on la voit jamais.
0: Mais alors, vous avez essayé d'analyser ce que ça vous procure et pourquoi votre disque, il est bleu et pourquoi, avant de le sortir, il y a eu plein de vidéos où on voyait, oui, la mer, etc.
1: Je sais pas, j'aime ça. C'est à la fois rassurant et en même temps, ça vous remet en place, quoi. Quand vous faites un tout petit peu de bateau, dès qu'il y a un peu de grain, dès que ça envoie un petit peu, et tout, même quand vous nagez et que vous sentez qu'il y a vraiment du courant et que il n'est pas, ce serait pas très malin d'aller très très au large, vous voyez que vous dépassez, vous sentez bien que la mer en une seconde elle peut vous coucher quand même, quoi.
0: D'accord. Ah ouais, donc c'est un truc avec les éléments.
1: Mais j'aime la regarder, par contre elle me fait un bien fou. Ouais, ah ouais.
0: C'est comme dans Resident Visiteur, la chanson avec la peur de l'avion, qui sont au-dessus de la flotte aussi, quoi.
1: Exactement.
0: Ouais, non, ça fait du bien, c'est vrai, de se frotter aux éléments. Alors, nouvelle obsession, j'espère que je me suis pas plantée, Benjamin, mais en écoutant l'album, j'ai remarqué que ça parlait beaucoup de sommeil. Et alors ça, c'est bien parce que ah, il réfléchit. J'espère que je me suis pas plantée, les amis. Attention, si j'ai mal interprété, c'est pas grave. Mais on a quand même la sieste. On a Morpheus Tequila. Bon bah Morphée, je ne fais que dormir.
1: C'est quelqu'un qui.
0: Voilà. Mauvais garçon, même quand je dors, je fais des ronds. Le disque bleu. Et on a deux pannes d'oreiller aussi dans le disque. Une juste avant de tomber et une sur mes souvenirs.
1: Ah ouais.
0: Alors, non mais je trouve ça intéressant parce que votre image de mauvais garçon, vous en jouez d'ailleurs dans une des chansons, on se dit le mec ne dort pas la nuit. Et en fait là je trouve que vous parlez vachement de sommeil.
1: Ah non,
0: est-ce que vous êtes devenu raisonnable maintenant et vous vous couchez tôt avec une tisane?
1: Ça peut arriver quand même, mais c'est très facile à expliquer, c'est qu'avec le temps je trouve la solitude de moins en moins pesante aussi.
0: Ah ouais, c'est vrai.
1: Ouais. Ça me va très bien, je peux rester longtemps tout seul et un peu comme un ermite. Le fait de sortir beaucoup, c'est parce qu'on a aussi peur de ça, de la solitude,
0: Oui,
1: la nuit.
0: Je préfère être avec Guicon qu'être tout seul.
1: Exactement, et parfois c'est pas Guicon, il y en a juste 9. Et
0: oui. Big BD était pas là.
1: Voilà, il s'était barré. mais c'est un peu ça d'ailleurs, traîner dans des endroits où il y a des gens comme ça et tout, ouais. Pas forcément les meilleurs endroits du monde pour se sentir bien et épanoui, mais la peur de la solitude, la nuit qui tombe, le truc. J'ai le souvenir de ces angoisses qui me forçaient à sortir et donc à moins dormir et tout. Maintenant, j'ai pas peur d'être seul.
0: Eh ben, ça fait quand même des bonnes chansons, comme quoi.
1: De toute façon, il faut être tout seul pour faire ça.
0: Eh bien, merci pour ces mois de solitude, Benjamin, qui nous ont amené ce beau disque bleu. Je me joins au concert de louanges du public, de la presse. C'est absolument incroyable. Et on a hâte de vous voir sur scène. C'est conseillé par l'Humanité et le Figaro, les amis, c'est important.
1: C'est pas rien, ouais.
0: Merci, Benjamin.
1: Merci beaucoup.
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4: Bonjour la France, j'espère que tu vas bien, la France. Ah là là là là, c'est le dernier jour pour que je puisse avoir un candidat pour être à égalité, avec la personne demain pour la dernière finale de
5: bonjour
4: nos carrières.
5: Madame. Bonjour hein, à voilà. Tous, mais oui.
4: Voilà, je vous rappelle que demain, le premier prix, ah là là là là, c'est le festival Ici Live qui aura lieu en septembre à La Ciotat. Vous aurez évidemment le voyage en train à partir d'une grande ville offert, 3 nuits d'hôtel, vous aurez 2 places chaque soir pour assister au concert,
5: oui.
4: Vous aurez évidemment l'accès aux coulisses, et puis, avec l'association La Cadenne, vous ferez une belle croisière sur un beau bateau.
5: Audi, on ne connaît pas encore la prog, mais ça va être bien, on va dire.
4: Non, on ne connaît pas, enfin, on connaît, mais c'est...
5: On sait, mais on ne sait pas, mais on
4: c'est mystérieux.
5: Pas.
4: Ouais. Si vous ne gagnez pas ça, qu'est-ce qu'on gagne?
5: Écoutez, c'est l'avant-dernière fois que je parle de lui.
4: Ah,
5: je suis dans l'émotion, je ne vous cache pas que demain, c'est la dernière.
4: Oui.
5: De savoir que je ne passerai pas mon été avec Joe Madongo.
4: Ah là là là là là là, qu'est-ce qu'on va devenir?
5: Alors, je vais vous dire, c'est simple, j'emporterai avec moi 32 dosettes, 6 verres en verre et ma cafetière de poche que j'attends toujours. Merci Joe Madongo.
4: Voilà. Bon, allez, on accueille tout de suite nos 2 derniers candidats de la semaine pour la finale, Peggy et Laurent.
5: Bonjour.
4: Comment ça va, les amis?
6: Bonjour, les amis, ça va.
5: Salut.
4: Bon, alors, je joue avec Peggy, qui joue avec ici Besançon. Comment ça va, Peggy?
7: Eh bien, ça va très très bien, bonjour.
4: Alors, il fait comment à Besançon? Il fait beau, il fait chaud, il fait quoi?
7: Il fait chaud, mais il fait lourd.
4: Mon Dieu! Oh, est-ce que tu as une petite fontaine ou un petit bassin pour te rafraîchir?
7: Alors, j'ai un petit bassin chez moi, mais là, je suis sur le parking du travail pendant ma pause de midi.
4: Oh mon Dieu, je te demande pardon. Alors, ok, d'accord. Alors, tu es en couple avec Stéphane, tu as 2 enfants, 2 petits-enfants. Et alors là, attention, elle vit un peu ma vie de rêve, parce que elle a 1 chien, 5 chats, 20aine de poissons rouges, des poules. Et surtout, elle a un escargot africain.
5: Ah oui, en plus.
4: C'est-à-dire que le truc est énorme. C'est ça, quand il s'allonge, il fait ton bras, en fait, c'est ça?
7: C'est ça, il fait à peu près la moitié de mon bras en longueur, ouais.
4: Ah oui, d'accord. Et alors, qu'est-ce que ça mange? Il mange 3 fois plus de salade que les autres?
7: Eh ben oui, ça mange beaucoup. Non, mais ça mange vraiment beaucoup. Ça mange un os de seiche à peu près par mois.
4: Oh mon Dieu. Ah oui, quand même.
7: Oui, parce qu'il lui faut du calcium pour sa coquille. Et ça mange à peu près 3-4 concombres par mois, de la salade.
4: Ah ouais. Et alors, du coup, est-ce qu'il s'ennuie pas un peu? Est-ce que tu lui offrirais pas un petit compagnon?
7: Alors, le problème du petit compagnon, c'est que tous les 15 jours, c'est 600 bébés.
5: Ah oui.
4: Oh merde. Oh merde. Ah ouais. Oh là là là là, 600 bébés
7: donc,
4: tous les... Ah ouais, c'est
7: ça. C'est jusqu'à 600 bébés, ouais. Donc non, je l'ai vécu une fois, et non, je ne le revivrai pas.
4: Qu'est-ce
7: donc,
4: que t'as fait des bébés? Tu les as mangés, bien évidemment.
5: Non.
7: Alors, ça, au départ, c'est des œufs, hein, bien sûr. Eh bien, les poules se sont régalées.
4: Ça m'a fait mal au cœur. 600 bébés tous les 15 jours, mais quelle famille!
7: Mais oui, c'est ça. Donc, non, c'était trop le cirque.
4: Oh
7: donc, Pépère, il est tout seul, puis il s'ennuie pas.
4: Oh là là, mais alors tu lui as mis un petit enclos, comment ça se passe?
7: Bah, il est en vivarium. Vivarium, oh. Il a une petite fontaine électronique qui lui coule de l'eau dessus quand il veut. Donc, non, il est plutôt heureux.
4: Oh, je veux une photo. Comment il s'appelle, l'escargot? Tu lui as donné un nom?
7: Non, même pas. C'est Pépère.
4: Tu l'as pas.

0: Quelle honte. Alors, ma chérie, nous allons tout de suite marquer le premier point avec la première question, vrai ou faux, avec une petite ambiance, tiens. Ice, ice, baby. Alors, écoute bien. Les glaces en bâtonnet ont été inventées par accident par une enfant de 11 ans. Est-ce que c'est vrai que les glaces en bâtonnet ont été inventées par accident par une enfant de 11 ans? Vrai ou faux, top chrono, 5 secondes.
1: Ouais, je dirais oui, pourquoi pas.
0: Eh ben, t'as bien raison, c'est vrai. C'est Franck Epperson, un petit gamin de 11 ans, qui a oublié un verre de boisson en poudre avec un bâtonnet dedans, dans une dehors, et il a fait froid. Pof, yeah. Il a déposé le brevet et il est devenu multimilliardaire. Premier point.
2: Laurent, avec ici Provence, bah t'es pas loin de la Ciotat du coup, Laurent.
1: Bon, je pourrais même y aller en vélo.
2: Bonjour.
0: Voilà, bonjour.
2: Voilà, tu vas y aller en vélo.
0: Ben oui.
2: Il habite à Lorgue, c'est dans le Var, c'est dans le 83.
0: C'est tellement beau, Lorgue.
2: Mais oui, c'est beau. Laurent, est-ce que t'as... Oui, t'as chaud, la question elle est évidente. Fait un peu chaud quand même encore dans le sud, là.
1: Ouais, c'est un petit peu chaud, mais on est à quoi? On est à... Il doit faire 18 ce matin, on attend un petit peu de neige là.
2: D'accord, bien sûr. Et ouais, la marmotte, tout ça, dans le papier d'alu. Ben oui, Laurent. Alors, tu es marié à Nathalie. T'as des petites jumelles, toi. Enfin, elles ont déjà 11 ans, mais t'as deux jumelles.
1: C'est ça, j'ai une paire de jumelles.
2: Ouais, une paire de jumelles. Je sais pas si on dit deux jumelles, parce que...
0: Bah non,
2: on dit
0: des jumelles, tout court.
2: Ah oui, oui, oui. Qui a fait, préparé cette fiche encore? Deux jumelles. Juliette et Roxane. Ah ben dis donc, tu serais pas un peu fan de Notre-Dame de Paris, toi?
1: Non, c'est plutôt police, Sting.
0: Voilà.
2: Surtout que Juliette,
0: Quel rapport avec Notre-Dame de Paris?
2: Aucun, ça s'appelle Esmeralda. Pour faire réagir. Ben oui, bien sûr. Juliette, c'était. C'est quoi?
0: Juliette, c'est Roméo et Juliette.
2: Ben voilà, c'est Roméo et Juliette. Et Roxane. Attention, Roxane. Très, très beau prénom, Roxane.
0: Bah oui, c'est le prénom de ma fille. Bah, donc
2: c'est aussi le deuxième prénom de ma fille. Voilà. T'as deux garçons, comment tu les as appelés, les garçons?
1: Alexis et Thomas.
2: D'accord. 29 et 26 ans avec les jumelles. Ouais. Bah, ça te fait une belle famille, ça, dis donc, hein, Laurent. C'est vrai,
1: hein? Bah ouais. Là, ils sont tous partis parce qu'ils sont, à part mes filles, parce que mes filles vivent avec moi et leur maman.
2: Oui.
1: Mais du coup, les deux garçons, là, ils sont de la région parisienne et ils sont venus une semaine en vacances ici.
2: D'accord. Ah, voilà. Bah, on les salue, hein, Thomas et Alexis. Il y a aussi un petit peu d'animalerie. On a deux chiens.
1: Ouais, il y a deux chiens, il y a un chat.
2: Ok. Comment il s'appelle, le chat?
1: Alors lui, le chat, c'est Coton.
2: Coton.
1: Il est tout blanc.
2: Tout beau et tout mignon. Alors toi, on t'appelle Lolotte. Quand même un peu fou, parce que Lolo, bon, Laurent, Lolo, mais pourquoi Lolotte? Qui t'appelle Lolotte dans la vie?
1: C'est venu de ma sœur, parce qu'on était, on faisait beaucoup de câlins, puis Lolotte, ma Lolotte.
2: Bon, c'est un peu comme tout. Bon, sois le bienvenu, Laurent, qui est pâtissier, qui est boulanger, qui est glacier.
0: Ah, ça, ça te plaît bien, ça.
2: Régale. Laurent, on joue tout de suite avec un premier point, allons-y. Oh, attention, il y a un petit orage, là. Ouf. Oui. Prudent, il y a des départements avec
0: t'as songé à faire des castings pour les comédiens?
2: Ah, mais
0: parce que franchement,
2: acteur studio,
0: ah ouais, à mort là. J'ai failli sortir le parapluie là.
2: Ben oui, c'est ça. Les aimants, quoi. Perdent leur pouvoir pendant un orage. Les aimants, le truc qu'on met sur le frigidaire là.
0: Non, personne ne met ça sur le frigidaire.
2: Mais si, pour faire tenir les machins, les magnettes.
0: Ouais,
2: là. En tous les cas, ça perd le pouvoir pendant un orage. Vrai ou faux, top chrono, 5 secondes.
1: Moi je dirais tout parce que mes magnettes sur le frigo elles tombent pas même en plein orage.
0: Ah,
2: t'as bien raison, bonne déduction. Un orage ne fait pas perdre le magnétisme aux aimants. En revanche, une très forte chaleur, un choc violent ou un champ magnétique puissant peut les démagnétiser. Comme quoi j'étais dans le vrai là, les magnettes là.
0: Oui, allez, calme-toi. Allez, ça fait un pour Peggy, un pour Laurent. Et là tout de suite, hop. Qu'est-ce qu'on aime cette chanson. J'ai crevé l'oreiller, pom pom pom. 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Vertige de l'amour, Alain Bachot.

0: Gadorgé.
1: Oh, les vertiges de l'amour, oh l'amour.
2: Ah, mais Alain Bachon.
1: Toujours l'amour.
2: Alain Bachon tout court, on l'aime tellement.
1: C'est toujours l'amour qui triomphe.
2: Évidemment.
1: Demain pour la dernière, c'est l'amour qui va triompher.
2: Bien sûr.
1: Entre vous et moi.
2: Ma vie. Ah ouais, entre je pense à la France et moi.
1: Bon, allez, jingle.
2: Allez, jingle.
1: Jingle. Allez, ça va.
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1: Mais je suis la France, hein.
2: Oui, ça. Allez, Peggy, ici Besançon à 1. Laurent, ici Provence à 1. Peggy, attention, ça rigole pas. Peggy, elle a une ménagerie chez elle. Elle a même un escargot africain qui fait 7 tonnes. Mais surtout, tu es animatrice de Dance Country.
4: Oui.
2: Mais t'as même ton propre club de danse.
4: Oui.
2: Alors, t'as créé ça avec ta fille et ta maman. Comment ça se passe? T'as 30 élèves, dis donc.
4: Ouais, c'est ça.
2: Eh ben dis donc. Et alors comment ça se passe? Tu donnes des cours combien? Toutes les semaines? Combien de jours par semaine?
4: Tous les lundis pendant 2 heures.
2: Oh là là.
4: Et puis ben on est une grande famille en fait. On est passé d'un club de danse à une grande famille.
2: Mais c'est génial.
4: De danseurs où on s'amuse, on danse, on se prend pas au sérieux. Et puis ben on sort au bal très très très régulièrement car il y a énormément de bal country.
1: Avec les chapeaux.
2: Ah, il y a les chapeaux, les bottes, la chemise.
4: Il y a du chapeau et de la Santiago.
2: Et de la Santiago et du bolo là pour les chemises et tout, bah évidemment. Évidemment. Alors, il paraît que tu fais même des démonstrations et des activités dans les EHPAD, ça c'est génial.
4: C'est ça. C'est mon petit coup de cœur, c'est les EHPAD et les centres Alzheimer en fait. On apporte plein de bonheur gratuitement aux gens. Et ça, ben ça n'a pas de prix pour nous.
2: Mais c'est génial. Franchement, je trouve ça super. Je veux des photos de l'escargot habillé en cow-boy.
1: Pépère.
2: Oh, Pépère. Alors, il paraît que tu jardines. Ça jardine, c'est un petit bassin, ça a plein de plantes. C'est un petit potager.
4: C'est ça.
2: Bah, voilà. Oui. Et alors, qu'est-ce que là, dans son petit potager? Parce qu'il paraît qu'elle a fait un groupe Facebook « Graines et noyaux à germer ».
4: Ouais, c'est ça.
2: Elle a 230 000 participants à son petit groupe Facebook.
4: Ouais, c'est ça aussi.
2: Un petit dos. Oui. Ça,
4: ouais,
2: c'est
4: ça
2: génial.
4: Ça a bien germé.
2: C'est bien. Alors, ma chérie, ça va germer. Tu vas marquer un deuxième point. Tiens, je te mets le thème de Disney.
1: Oh là là,
2: la maison de Mickey. Alors, écoute bien. Disney envisage un retour au dessin animé dessiné à la main, genre old school, terminer les trucs un peu trop modernes. Disney a envie de revenir au dessin animé dessiné à la main. Est-ce que c'est vrai ou faux? Top chrono, 5 secondes.
4: Allez, je vais dire oui pour le fun.
2: Eh ben, t'as bien raison. Bien sûr que c'est vrai. Ils veulent séduire les nostalgiques, hein, ceux qui aimaient bien les dessins à la main et pas les 3D omniprésents. Et c'est pas mal. Et d'ailleurs, il y avait le film là sur l'étoile, la Wish, qui était dessiné. Et c'était pas mal. Voilà, un point de plus, t'as 2.
1: Laurent, avec ici Provence, qui a un point. Alors, Laurent, on a un peu parlé de ses familles, de sa famille, ses jumelles, ses enfants. Mais j'ai évoqué quand même le fait qu'il était pâtissier, boulanger et glacier.
5: Non, je ne veux pas de vanille. Je déteste la vanille.
1: Bon, allez, comment on fait une bonne glace là? T'as une petite astuce, Laurent? Parce qu'on peut essayer de le faire à la maison.
6: L'astuce, il faut vraiment parce que. Ouais, il faut une bonne sorbetière, on va dire. Parce que moi, je travaille vraiment avec du matériel professionnel. Hein. Donc, l'astuce, des bons ingrédients, voilà.
1: Bien sûr. Alors, c'est en emménageant dans le vin que t'es devenu glacier pour les professionnels, avec des contrats de saison. Hein. C'est comme ça que t'as commencé à travailler là-dedans.
6: Exactement. Après, j'ai toujours fait de la glace plus ou moins, parce que ça fait partie de mon métier.
1: Ouais.
6: Parce que j'ai travaillé pour... moi, je viens de la région parisienne, j'ai travaillé pour un traiteur, j'ai travaillé pour un pâtissier pur, donc il y a toujours eu de la glace à faire.
1: Bon, un petit on va se faire un petit tour de table là, quand même, là, sur les parfums préférés. Valérie, ton parfum préféré pour la glace?
2: Rhum raisin.
1: Céline qui réalise l'émission. Pistache. Emma qui est à la technique. J'ai pas entendu.
2: Chocolat.
1: Bah pareil, je partage chocolat aussi comme Emma. Laurent, tu fais de la pétanque aussi?
6: Ben, il fait de la pétanque parce qu'il est dans le sud depuis 4 ans maintenant, donc il veut faire comme les copains.
2: Évidemment.
1: C'est normal. Quand on habite à côté de la Ciotat, on tire en pointe, c'est logique.
6: Bon, quand je dis la Ciotat, on n'est pas très très près quand même. Hein. Moi, je suis proche de Draguignan. on est à 45 minutes de Saint-Raphaël, Sainte-Maxime.
2: Ah ouais, t'es pas loin du tout.
1: Et alors tiens, et petite dédicace au groupe Moussuté, Late Joven, ça va faire plaisir à Ici Provence. Écoutez, ils chantent La Ciota.
0: Les rois du showbiz,
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0: Baron de l'acier,
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0: Bien sûr. Prince et
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1: Ah ouais, je sais que tu connais, c'est très connu ça dans le sud. Laurent qui fait... Et on en reparlera du paddle et du paddle. C'est-à-dire qu'il fait le paddle avec deux dés et le paddle avec un dé.
2: Eh oui.
1: À la fois sur l'eau, le tennis. Oui. Allez, mon Laurent, voici ta question. Allez, un générique.
2: Oh putain. Oh là là, il y a Christophe Ondelade qui vient de remonter le col de son cuir.
1: Qu'est-ce qui a bien pu pouvoir se passer
2: avec Nadine Mousseley.
1: Nous sommes le vendredi 17 juillet.
2: Puzzle macabre.
1: Il est 12h59, c'est la fin de taquet. Valérie rentre dans le studio lorsque Eric bondit. Bon, bref, allez, la suite. Nous sommes à Hong Kong. Alors, à Hong Kong, une femme peut tuer son mari si celui-ci l'a trompée avec une autre femme, à condition de le faire à main nue.
2: Ah bah
1: vrai ou faux?
2: Génial.
1: Top chrono.
2: Quelle belle idée.
6: J'espère que c'est faux. Je sais pas, j'espère que c'est faux.
1: Oui, bien sûr que c'est faux, mais c'est une légende. Ouais, c'est une légende urbaine qui a souvent été reprise dans la liste des lois insolites. En réalité, le droit de Hong Kong n'autorise évidemment pas
2: qui que ce soit
1: malgré l'infidélité.
2: D'accord. Évidemment. Alors, Peggy 2, Laurent 2, c'est magnifique. Et là, tout de suite, vous écoutez ici et vous vous dites, mais où va-t-elle nous emmener? Elle va vous emmener, faire un petit truc de rigolade. On en a bien besoin, c'est tout le bonheur du monde de Sinsémilia. 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

0: bonheur du monde. C'est tout ce qu'on vous souhaite. Hein.
1: Quotidien, bien sûr. Ah bah tout l'été, on vous souhaite tout le bonheur du monde.
0: Mais toute la vie même. Hein. Voilà.
1: All night long.
0: Allez, jingle.
1: Lionel Richie.
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1: j'invente des disques.
2: On est au taquet.
0: Alors, Peggy, elle est comme moi. Elle a la phobie de l'avion. Voilà, du coup, elle rêve d'aller à Nashville pour aller faire de la country, mais sans prendre l'avion. Ça va prendre un peu de temps, mon petit chaton, hein.
3: Embarque.
0: Parce que le paquebot Paris-New York, enfin le Havre-New York, c'est quand même 8 jours, hein. Voilà, il va falloir prendre 2 mois de... Voilà, hein. Ça va être compliqué quand même, t'es consciente de ça.
3: C'est compliqué.
0: Ouais, je sais. J'aimerais tellement aller en Asie en vélo. Alors, comment te dire ? Bien, c'est le quiz musical. Vous avez 2 points chacun. Je te propose d'en marquer 2 de plus. Il manque 2 mots dans une chanson. La chanson de Claude Barzotti. Hein, donc, on va écouter la chanson de Claude Barzotti. 2 fois, ça va s'arrêter, t'en rendras poète. Et ça, il faudra que tu me trouves les 2 mots. C'est parti, écoute bien.
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0: Alors, je suis Rital et je le reste. T'es dans le verbe et dans le... C'est quoi ? Vos saisons sont devenues miennes, mais ma musique est... Voilà, les 2 mots. Top chrono, 10 secondes.
3: J'aurais dit dans le reste, mais ça a déjà été dit. Non, là, je pense que Laurent va faire des points. Moi, je vais pas en faire.
0: Alors, je suis Rital et je le reste. Et dans le verbe et dans le...

0: Bon, écoute, c'est pas grave.
1: Et on me dit dans l'oreille que Laurent l'avait, parce que Laurent chantait en même temps. T'avais les deux mots, Laurent?
2: J'avais les deux mots, ouais.
0: Ouais, mais ça, c'est pas tellement important, vu que c'est pas sa chanson.
1: Oui, mais ça donne un petit indice sur ce qui va se passer.
0: Oui, allez.
1: J'ai dit que tu faisais paddle et paddle les deux, hein, c'est ça. Donc, à la fois sur l'eau et tennis, hein, ça, côté sport, c'est bien, ça. Ouais, non, c'est bien. Et bien, alors, tu jardines, tu maroufles. Juste un petit mot pour parler un petit peu de cuisine, parce qu'on a faim avant de jouer. T'es un fan de barbecue. Eh oui.
2: On en fait tous les jours ici.
1: Évidemment. Bien sûr, t'en fais aujourd'hui ou pas?
2: Ouais, ce soir on fait des gambas au barbecue, là, tranquillou.
3: Voilà, là.
1: Gambas,
2: ouais, on est pas mal.
1: Ah, il adore la paella, en plus. Il a
2: les petites cigales derrière moi, là, qui chantent.
0: Les gambas au barbecue, flambé au pastis, attends, allez, j'ai envie de mourir.
1: Le gars, il fait des lasagnes, tout ce qu'on aime, le barbecue, on adore.
0: Oh là là.
1: Allons-y, Laurent, voici ton quiz. Une chanson de Michel Fugain fait comme l'oiseau. À deux reprises, poète, à toi de trouver.

0: Très rapproché. Fait comme l'oiseau, sa vie d'air pur et d'eau fraîche, un oiseau, d'un peu de et de un oiseau. Top chrono.
1: De pêche, je crois.
0: Le premier mot, tu dis pêche?
1: Ouais, je crois que t'as dit de
0: un
1: de
0: peu
1: pêche,
0: de et de. Ouais.
1: Et d'eau fraîche, encore?
0: De pêche et d'eau fraîche, d'accord. Bah, écoute, on va vérifier. Pêche, hein.

0: Et pêche. Alors, pêche, il l'avait.
1: Alors, ne regarde pas comme ça, c'est Maître Kikandon qui décide.
0: Maître Kikandon, alors. Oh là là, elle est dure, Maître Kikandon, elle dit que pêche, oui, mais il n'est pas à la bonne place. Voilà, donc il n'a pas de point.
2: Échappé de pêche, ouais.
0: Allez, l'intraitable, Maître Kikandon.
1: Maître Kikandon, le traiteur intraitable. Allez.

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2: Alors, je vous rappelle qu'on joue avec Peggy et Laurent qui ont 2 points chacun. Demain pour la finale, le premier prix, c'est un séjour à La Ciotat pour le festival Ici Live. Vous aurez 3 nuits d'hôtel, le transport compris, bien évidemment les accès au concert, 2 passes par soir, une promenade en bateau, les coulisses, un truc de dingue. Et si vous ne gagnez pas ça, vous avez évidemment la magnifique cafetière Joe Malongo avec 32 dosettes et 6 verres en verre. On reprend la compète, jingle, Emma, c'est parti. Alors, Peggy, hein, je le rappelle, qui joue avec ici Besançon, qui est en couple avec Stéphane. Et justement, parlons de cette rencontre avec Stéphane. Elle a rencontré Stéphane à la piscine. Et oui, elle allait nager tous les soirs quand elle sortait de l'école. Et lui, il venait pour un peu draguer une fille qu'il avait repérée. Et bon, la copine de Peggy, elle l'aborde parce qu'elle le trouve mignon. Ah, mais Stéphane, lui, préfère Peggy. Voilà. Et donc, comment ça s'est passé? Parce que t'avais 15 ans à l'époque, hein?
3: Eh oui, ça paraît tellement romantique.
2: Ah oui, il vient à la piscine que pour te voir, j'ai envie de dire. Voilà. Donc, alors?
3: Du coup, il avait flashé sur la copine. Enfin, non.
2: Ta copine.
3: Flashé sur moi.
2: Voilà. Et c'est ta copine qui a...
3: Ta copine avait flashé sur lui. Voilà, c'est ça. Moi, j'ai pas flashé du tout. Et puis finalement, en apprenant à le connaître, j'ai trouvé qu'il était plutôt pas mal. Et ça fait plutôt 34 ans qu'on est ensemble.
2: Bien sûr, de 15 à 34. Voilà, ça fait 34
3: ans. Ça fait 34 ans.
2: Et en plus, attention, parce que t'es tombée très très rapidement enceinte. T'avais 16 ans quand t'es tombée enceinte.
4: Ah oui.
2: Et du coup, Stéphane, il voulait se marier.
3: Voilà.
2: Mais tes parents, c'était pas...
3: Trop tôt. Puis maintenant, c'est trop tard, il ne veut plus se marier.
2: Et voilà. Du coup, oui. Bon, tu vois toujours ta copine qui avait craqué pour ton mari, ou pas?
3: Oui, bien sûr.
2: Bah, elle s'est mariée.
3: Très, très bien. Mais bien sûr, elle est très, très bien mariée aussi.
2: Ah, voilà. Bon, ça va, elle t'en veut pas.
3: Mais pas du tout. C'est une très, très bonne copine. Séverine, si tu m'entends, je t'embrasse.
2: Eh ben voilà, ça, c'est bien. Alors, ma chérie, j'aimerais que tu gagnes. Tu as bien compris que demain, c'est la dernière finale de toute la carrière d'Au Taquet, puisque l'émission s'arrête.
3: Ouais, je sais.
2: Tout le monde est triste. Tout le monde nous dit, bref. Mais donc, je voudrais que tu gagnes, parce que comme ça, j'aurai 2 candidats. Donc, tu vas bien te concentrer. Je te mets un hymne que j'adore.
4: Ah, magnifique. La couleur orange, on aime.
2: Stop, on va arrêter. Vas-y Emma, arrête-moi ça. Dans quelle ville... Alors, je te fais la question, je te donne des propositions, tu auras 10 secondes pour me dire. Dans quelle ville des USA, John Fitzgerald Kennedy a-t-il été tué par balle? Alors, Dallas, Los Angeles, San Francisco ou évidemment le Dami d'Holland. Alors, dans quelle ville Fitzgerald a-t-il été tué par balle? Dallas, Los Angeles, San Francisco, Dami d'Holland. Top chrono, 10 secondes.
3: Je vais dire San Francisco, mais sans conviction.
2: Non, c'est une blague. C'est une blague.
3: Je vais dire Dallas.
2: Mais c'est trop tard. C'est la première. C'est Dallas, évidemment. Oh là là. Oh là là, Dallas, le 22 novembre 60.
3: J'étais sur Dallas, mais j'ai changé à ma dernière minute.
2: Mais pourquoi tu fais ça, ma biquette? Non, je ne suis pas d'accord. Bon, voilà, c'était Dallas. Ouais, tu n'as donc pas de points.
4: Encore un coup de JR et Bobby, tout ça. Oui, quelle série de dingue. Ah là là, Laurent qui est dans le sud, lui, qui est à l'orgue, dans le Var, Laurent qui aime la pétanque, qui fait des glaces, qui est boulanger, qui est pâtissier. Et le barbecue avec les gambas ce soir.
2: Donc il n'est pas à l'abri de prendre le train pour aller s'incruster chez toi, fais gaffe.
4: Oui, enfin, en ce moment, on met du temps quand même en train, donc je ne suis pas totalement sûr de mon coup. Alors, comme ça, on a postulé à Koh-Lanta aussi. C'était quand?
5: C'était la première émission.
4: Ah ouais,
5: il y a une vingtaine d'années.
4: Ah ouais, il y a 25 ans, même plus de 25 ans, je crois, pas loin.
5: C'était
4: pas présenté par Denis Brognard d'ailleurs, c'était Hubert Auriol qui présentait la première année.
5: Exactement, ouais.
4: Et t'as pas été pris, donc j'imagine, non.
5: Ah, parce que il fallait aussi, y a le côté aussi spectacle un petit peu entre guillemets, visuel, il faut tout quoi.
4: Ouais, mais moi t'aurais été un bon candidat, moi je te sens bien chaud et tout, ça aurait été sympa, d'autant que tu fais de la plongée avec masque et tuba, donc t'aurais été bon dans l'eau là-bas, là.
5: Hier on a fait la petite journée à l'Estérel, là, masque et tuba, justement, en paddle, on a gonflé les 3 paddles sur la petite crique Santa Lucia, et puis on est parti, puis on a passé la journée là-bas.
4: Mais Laurent, il adore, il a des décors magnifiques, il voyage, le Mexique, la Thaïlande, le Vietnam, la Turquie, les Maldives, le Japon, et tu adorerais la Thaïlande Thaïlande d'ailleurs, où se trouve le véritable lieu de Koh Lanta, et le Vietnam. C'est quelque chose qui, voilà, te donne envie, ça.
5: C'est ça. Enfin, vraiment pour y vivre une partie de la retraite.
4: Eh ben,
5: pas, pour y vivre, pas pour y vivre, pour y travailler, mais une fois à la retraite, pourquoi pas.
4: Donc quoi, dans 10 ans, ouais. Un tout petit peu plus de 10 ans environ pour toi à la retraite, à peu près.
5: Ouais, une dizaine d'années, tranquille. Ouais, on n'est pas pressé, on est pas déjà.
4: Vous l'avez compris, c'est un aquatique, notre ami Laurent. Il parle de tuba. C'est un fan de dauphins. Et là, je me retourne vers Valérie Damido, qui est notre experte animalière en dauphins.
2: Bien sûr.
4: Je vais regretter beaucoup de choses, mais alors ça, pas forcément. Mais ouais, parce
5: elle
4: que
5: le fait super bien.
4: Elle le fait bien. Si t'étais un animal, tu serais effectivement un dauphin, quoi. Voilà.
2: Flipper. Qu'est-ce que tu dis, Flipper? Des voleurs se sont introduits au château. Oui, ils ont des pistolets, Flipper. Bravo.
4: Oh là là là là là. Et alors, écoute.
2: Attends, il y avait mon ami Ben aussi. L'ours, il parlait.
4: Allez-y.
2: Il allait voir le petit garçon. Il disait allô. Et le petit garçon, il disait quoi, Ben? Qu'est-ce que tu racontes?
4: Oh là là là. Voilà,
2: non, c'est les animaux qui parlent.
4: À la rentrée, elle vous fait l'horoscope. Elle vous fera aussi l'aide des animaux.
2: Bien sûr.
4: Plein de projets pour vous à la radio.
2: Oh là là, un truc de fou.
4: Bon, on va déjeuner avec Eddie Mitchell.
2: Ah oui.
4: Il adore Eddie Mitchell, Laurent. Ah oui.
2: Bien.
4: Merci d'avoir réagi, Laurent.
2: C'est vrai que normalement, on encourage les gens avec ce qu'ils aiment à la fin.
4: Non, mais il aime. Bah, t'aimes Eddie Mitchell quand même. Tu voudrais déjeuner avec lui.
5: Ah oui, bah, il faut trouver une star. Il y en a tellement, j'aimerais bien déjeuner avec Eddie Mitchell, Pascal Obispo, Jean-Jacques Goldman. Tu vois qu'il serait une toute.
4: Bah, tout le monde
5: invite à la maison.
4: Oui, bah oui, pour le barbecue. Oui, pour le barbecue ce soir avec les gambas, pas de problème.
5: Voilà.
4: Allez, voici la question. Elle vaut 3 points, petit extrait de Louane.
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4: Son cœur est dans l'ego. Ah là là, quel mot est à l'origine du nom Lego? Voilà ma question. Quel mot est à l'origine du nom Lego? Construire, joue bien, brique. Ouais, ça fait mal quand on marche dessus pieds nus. Aïe aïe aïe, top chrono. Construire, joue bien.
5: J'hésite entre brique et construire, donc.
4: Brique.
5: Aïe. Brique.
4: Allez. Pour toi, l'origine du mot Lego, c'est la brique.
5: Allez.
4: Ah, t'as joué. Eh ben, t'as joué mal. Et t'aurais dû dire joue bien, parce que c'était joue bien.
5: Ah, c'est marrant.
4: Et ouais, bah, c'est marrant, non? Ça vient du danois leg got, qui signifie joue bien. C'est moche.
2: Et voilà. Ça veut dire aussi j'assemble en latin. Ouais. Alors, Peggy 2, Laurent 2, on est toujours à deux partout, la balle au centre.
4: Ah, on a du mal, hein.
2: Et là, tout de suite, bah oui, il fait beau, c'est l'été, on a envie de bouger son body. Et là, back to 1977.
4: Non, j'étais pas nous.
2: C'est la boum. Il y a des spots partout. Ça va rouler de la pelle. C'est Bonnet M, Sunny. À tout de suite, mes petits poulets.

0: Mais moi aussi je t'aime, Sony, Bonnet M. Oh là là, ça y est, il faut la débrancher.
1: Allez, jingle.
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1: Ici, nous sommes avec Peggy qui joue avec ici Besançon qui a 2 points et qui joue avec Laurent ici Provence qui a 2 points aussi. Alors, Peggy, elle stresse facilement. Voilà, bon, je ne sais pas pourquoi, stress, bon. Donc pour la détendre, il paraît que tes patrons, ils te lancent des défis pendant les rendez-vous clients, il faut que tu places des mots.
3: C'est ça, ça c'était dans l'automobile, oui, c'était assez récurrent.
1: Alors qu'est-ce que t'as dû placer comme mot, par exemple?
3: Bah, placer le mot choucroute, par exemple, explique comment on fabrique une pièce et comment on la contrôle, c'était pas simple.
1: Mais c'est pas mal ça de dire choucroute, mais est-ce que ça te détendait vraiment?
3: Ah ben complètement, parce qu'on a vraiment, on est partis en fou rire la dernière fois, on est tous partis en fou rire. Le client compris, ça a tellement bien détendu que bon, l'audit s'est franchement très très bien passé.
1: Ah bon, d'accord, écoute, je te donne le défi de prononcer le mot maroufle.
3: Maroufle,
1: écoute, déjà, tu vois, voilà. Alors, il paraît que bon, comme tu te détends beaucoup et que tu aimes rire, tu vas voir la Madeleine Proust, hein, l'humoriste.
3: C'est ça.
1: Mais tu t'es mis tellement à rire que qu'est-ce qui s'est passé?
3: Eh ben, Madeleine Proust, elle s'est assise sur sa chaise, puis elle a dit, on va attendre que la dame dans le public, elle ait fini de rire.
1: Ah ben ça, ça a dû bien te mettre à l'aise.
3: Ah ça, ça met à l'aise, donc le fou rire finit par un fou rire nerveux, et donc incontrôlable. Oh, avec ma maman qui me tapait des coups de poing, enfin des coups de coude dans les côtes en me disant, arrête, tu nous fous la honte.
1: Oh putain, et t'as mis combien de temps à t'arrêter?
3: Je dirais 5 bonnes minutes, parce que le public en a joué, bien sûr. Bah, les gens se retournaient, me regardaient. J'arrivais à me calmer, ils repiquaient un fou rire et c'était reparti.
1: Oh là là là là là là. Bon, bah écoute.
3: C'était assez drôle.
1: Oui, bah, c'est bien. moi j'aime bien. Quand j'ai fait mon spectacle, j'aime bien les gens qui rient.
0: Bah oui.
1: Très fort et
0: c'est mieux en même temps dans
1: des spectacles. Bah non, parce que c'est un vrai truc pour te faire des vannes, c'est génial.
0: D'ailleurs,
1: c'est
0: quand
3: très très bon public.
1: Bah oui.
0: Et vous jouez quand là? Quand
1: est-ce qu'on te revoit? Je ne sais pas, on verra.
0: Les statues à Montélimar, les gens qui viennent en ton honneur, écoutez, dans les salles, blindés.
1: Je verrai peut-être.
0: Oh, la rentrée va être partout celle-là.
1: Oh là là. Seulement. Alors, mon petit chou, j'aimerais que tu marques ces 5 points là. Ce serait pas mal, hein.
3: Bon, on va essayer quand même. Ce serait bien qu'on décolle un peu, là.
1: Ça serait pas mal. Là, franchement, j'aimerais, hein. Bon, ma réalisatrice bretonne t'a mis une petite chanson d'ambiance.
0: Ah, dès qu'elle peut nous le mettre, ça.
1: Ah bah, ça. Dana Bress. Alors, écoute bien. Ça, si tu trouves pas quand même, hein, voilà. À base de.
3: Tu mets la pression.
1: Non, bah, je te mets pas la pression. Choucroute.
0: Encore un mauvais coaching.
3: Le maroufle.
1: À base de quelle farine sont fabriquées les galettes bretonnes? À base de quelle farine?
3: Sarrasin.
1: Ah, bah voilà, bon, bah voilà, même pas les 10 secondes. Bim, bam, boum, bravo, 5 points. Allez. Oui, c'est la farine de sarrasin, quoi, avec de laquelle on fait les galettes, ouais, voilà. Ouais. Allez, 7 pour Peggy.
0: Trop de questions sur la Bretagne, là. Tout le temps, la Bretagne, tous les jours, tout le temps, là.
1: Ma mère était bretonne, tu vas te détendre.
0: Ah oui. Très très bel accent franc-comtois d'ailleurs, Peggy, je trouve. Hein. On peut pas passer à côté, on est bien d'accord.
4: Hein. Bel accent,
0: oui. Ah oui, ça on l'a bien reconnu. Dis donc, toi tu fais ton malin, Laurent, mais parlons de ta rencontre avec Nathalie. Hein. On était un peu timide, on s'était inscrit sur un site de rencontre.
4: Allez. Intimide, non, parce que bon, c'est sympa, il y a une sorte de catalogue, on choisit, quoi.
0: Ouais, donc, catalogue, oui, bah, bien sûr. Catalogue la redoute. Bon, alors, tu t'inscris sans vraiment y croire. Et puis, t'avais un petit mois d'essai, comme t'es une pince comme moi, bah, t'allais arrêter, voilà, parce que t'es arrivé au terme du truc. Sauf que, le dernier soir, qu'est-ce que tu vois? Une fiche?
4: Oui.
0: Sans photo.
4: Une fiche, en fait.
0: Et sans photo. Attends, mais une fiche sans photo. Alors, pourquoi t'envoies quelque chose, du coup?
4: Parce qu'elle avait mis en petite, juste une petite phrase en fait, il n'y avait pas de détails forcément, tout ça. Et donc elle pouvait voir ma photo, parce que moi j'avais mis des photos. Nous les garçons on met des photos, on n'a rien à cacher.
0: Okay.
4: Et puis du coup, elle avait mis juste j'aime la vie.
0: J'aime la vie.
4: Et comme moi, voilà. Et comme moi j'arrêtais en fait, je lui dis je trouve que ta petite phrase d'accroche, elle est super sympathique.
0: Voilà. Ça t'a plu. Alors, attention, ouais, puis, Valérie, premier rendez-vous qui s'est déroulé au McDo.
1: Ça, c'est romantique, tu vois.
0: Un petit Big Mac et un double cheese, quoi. C'est...
4: Oui, parce qu'en fait, elle sortait d'une séparation un petit peu houleuse, on va dire.
0: Ouais.
4: Moi, j'avais mes deux garçons qui étaient petits à l'époque.
0: Ouais, ouais.
4: Et elle avait un fils qui était petit aussi. Et en fait, pour faire le petit truc un petit peu, on a fait croire que c'était le fruit du hasard.
0: Ah, d'accord. Pour faire croire au hasard. D'accord, j'ai compris. Donc, les enfants,
4: c'est pas McDo, c'est pas. D'accord. Pour les enfants, on fait comme si, ah, bah, tiens, qu'est-ce que tu fais là et tout. Puis, hop, on s'est installé ensemble à table.
0: Ils sont forts. Bon, mais ça a été un vrai coup de foudre. Hein. Ça fait 17 ans que vous êtes ensemble et mariés depuis 7 ans. Ce sont les noces de laine. Donc, vraiment, bravo. Puis, un dernier mot, parce que j'ai trouvé ça hallucinant quand t'as joué les Tom Sawyer.
1: C'est l'Amérique.
0: Ça c'est fou parce que t'avais 7-8 ans, t'étais en colo, je pense à ceux et celles qui ont envoyé leurs enfants en colo cet été. Et ben, tu t'es barré avec ton pote à travers les champs pendant toute une nuit, sans crier garde, quoi.
4: Ouais, parce que fou. C'était, moi je suis un petit peu aventurier déjà, donc j'aime bien un petit peu la nature, j'aime bien tout ça.
0: Ah ouais,
4: déjà dès longtemps. Hein. Et puis du coup, en fait, dans la tête d'enfant de 7-8 ans, quand on allait à la piscine, qui était un petit peu plus loin par rapport à notre centre de colonie de vacances, et ben, on passait à travers champs, il y avait des champs de pastèques, de melons, des abricotiers, des pêchers, des brugnons.
0: Oui, oui, oui.
4: Et puis, j'ai trouvé un petit copain intrépide comme moi, et puis...
0: T'as quand même passé toute la nuit à la Belle Étoile, les monos ont appelé les parents, la police et tout le monde était en panique. Moi, je suis parent, mon fils, il revient pas, on sait pas où il est toute la nuit. Je crois que tu n'as plus eu le droit à rien jusqu'à ta majorité après, à peu près, hein.
4: C'était un petit peu ça.
0: Donc,
4: de toute façon, à l'époque, on n'avait rien. Donc,
0: ah ouais.
4: Fait comme on voulait.
0: Hein, bah, écoute, voilà, t'as vécu ta vie, t'as vécu la liberté. Voici ta question, elle vaut 5 points. Toi aussi, ça serait bien que tu décolles un petit chouïa. Pour l'instant, on est toujours à égalité, les deux, là. Alors, on parlait des sites, des réseaux sociaux, ça tombe bien. Là, on va aller sur Facebook. Je te demande pour 5 points, qui est le fondateur de Facebook? Comment s'appelle-t-il le fondateur de Facebook? Top chrono, 10 secondes.
4: Zuckerberg.
0: Ah oui, oui, oui. Ah bah oui, tu m'as fait peur parce que Zuckerberg, non, mais tu l'as dit, Zuckerberg, c'est la bonne réponse.
1: Ouais. C'est pas Zuckerberg,
0: de son
1: prénom. Zuckerberg.
0: Il l'a donné. Voilà.
1: Allez, bien, ça nous arrange pas. Bah, alors vous départagez au bingo parce que vous avez 7 chacun. Et là, tout de suite, évidemment, vous vous dites, mon Dieu, mais où va-t-elle nous emmener?
0: On va aller
1: écouter Marine. Escroc. À tout de suite, mes chéris.

0: Marine. Escroc. Escroc.
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2: Ouais, on est au taquet. Alors, Peggy et Laurent, vous êtes à égalité. Le bingo, ça va être.
0: Ça va être. Ça va être bien.
2: Bah oui, ça va être bien, Paul. Voilà. Hein, tu te sens comment, ma petite Peggynette?
3: Oh, ben, moi, ça va bien. Oh, ça faisait longtemps, Peggynette. C'était mon petit surnom enfant.
2: Eh ben, voilà, Peggy Nouchou. Tu te sens bien, tu te sens prêt, tu te sens pas stressée. Marouf, marouf, choucroute, choucroute.
3: Choucroute, choucroute, voilà, c'est voilà. Ça. Et puis, bah, moi, je dis bonne chance à Laurent aussi.
0: C'est gentil,
3: et puis,
0: ça.
3: Voilà. Puis voilà, que le meilleur gagne. On n'est pas là pour la gagne, on est là pour le fun.
2: Alors, ma petite chérie, Laurent, ne fais pas ton malin. Jean-Jacques Goldman, pour t'encourager, tiens.

0: j'espère que ça t'a bien détendu, ma petite choucroute. On va y aller tout de suite. Écoute bien. Alors, ce dernier bingo de toute la saison au taquet.
1: C'est pas vrai.
0: C'est le dernier bingo. Ah, demain, il n'y aura pas de bingo. Demain, il y aura une surprise.
1: Oh là là.
0: Donc, c'est vraiment le dernier bingo. C'est un peu la gorge serrée.
1: Oh, c'est l'émotion.
0: C'est l'émotion qui prend le dessus.
1: Oh,
0: à mon top chrono, ma petite chérie, tu auras 10 secondes.
1: Et merci au bingo, d'ailleurs.
0: Et merci au bingo. On le remercie.
1: Oui, tout au long de l'année.
0: Je me suis bien pris la tête.
1: Voilà.
0: Allez, un maximum de villes françaises qui commencent par la lettre P, comme Patrick, comme Pipi, comme Papa. Ou comme Peggy, tout simplement, bien sûr, comme me le fait remarquer ma réalisatrice. Allez, un max de villes qui commence par la lettre P, comme Patrick. On y va, top chrono.
2: Oh la vache. Paris, Pontarlier. Oh punaise, le stress.
1: Punaise, c'est bon.
0: Bon, alors, tu m'en as donné deux. Il y avait Pau, Perpignan, Paimpol, Poitiers, Pithiviers, Pont-Audemer, Palaiseau, Pontoise, Pierrefitte, Porcheville, que sais-je. Tu m'en as donné.
2: Oh mon Dieu, mais non, mais là, je ne trouvais pas.
0: Choucroute, choucroute. Voilà. Bon, bah écoute, tu m'en as donné deux. Peut-être que Laurent... voilà.
1: Ah, elle n'a pas honoré ce dernier bingo.
0: Oh là là.
1: Laurent, très rapidement, avant d'honorer le bingo. Alors comme ça, on s'est fait dessus, j'ai pas d'autre expression. Un jour, dans une chambre qui n'était pas la tienne.
3: Oui, ça fait... C'est pas bien de raconter ça à toute la France, hein, parce que
1: c'est toi qui nous l'a. Fallait pas nous le dire déjà. Et je vais la faire très rapide. Bon, un jour t'avais une envie pressante, mais plus que pressante. Hein, voilà, ça n'allait pas bien.
0: Comme Harrison Ford sur Indiana Jones. Comme ça va rendre glamour le truc.
1: Les gambas, c'était pas bien passé, quoi. Et du coup, t'étais tellement pressé à l'hôtel, ta carte marchait pas, le truc magnétique, ça marche pas. Tu t'es énervé à la réception. Il y a un gars qui est venu t'aider. Il t'a ouvert une chambre. Tu t'es précipité dans les toilettes, ton habit partout. Dans l'idée. Et tu t'es rendu compte que c'était pas ta chambre.
3: Oui. Bah oui.
1: J'adore.
3: Après, en fait. Parce que quand je suis sorti de la chambre, je vois ma femme et ma fille dans l'autre bâtiment, la chambre.
1: Oui, c'est ça. Et voilà. Donc, ils ont dû apprécier à leur retour.
0: Belle histoire de caca avant le déjeuner. Allez, c'est parti pour le bingo.
1: Allez, inaugurons le bingo. Enfin, ce dernier bingo. Honorons-le. 7-7 égalité partout. Elle a fait 2 dans le bingo. Si tu fais 3, t'es avec nous demain pour la dernière. Ok, 3. Je compte sur toi. Je te demande un maximum de villes. Pareil, des villes en France. Commençons par la lettre C. C comme Coralie, comme Corinne.
0: Ou caca.
1: Voilà. Top chrono, 10 secondes.
3: Carcassonne, Cannes à côté.
1: Oui.
3: Qu'est-ce qu'on a? On a Cahors.
1: Oui,
3: Colmar,
1: c'est fait.
0: Il en a donné 5, c'est fait. C'est
1: bravo!
3: Cathy à côté.
1: Eh oui!
0: Non, rajoute pas, s'il te plaît.
1: Vas-y, 3 candidats.
0: Allez,
1: pour
0: Laurent sera pour la dernière finale d'Otaquet demain avec nous. Peggy, tu as très bien joué, ma chérie. Je suis très triste, je ne serai pas avec toi demain.
1: Non.
0: Bon, je vous en
3: prie. Bravo, Peggy.
0: Voilà, c'est ça, ouais. Bon, allez, mes chéris, je vous embrasse très fort. Peggy, bisous. Laurent, à demain.
1: Salut, Laurent.
0: Je remercie évidemment Céline à la Réal, Emma à la Technique, Alexandra au Standard, le professeur Kikandon, le traiteur intraitable.
1: Intraitable.
0: Peggy, je veux la photo de l'escargot quand même.
1: Pépère.
0: Et évidemment, je remercie Eric Bastien à la vanne.
1: Exactement.
0: De qualité.
1: Ah, je l'ai bien, là.
0: Et demain, dernière finale, dernière émission d'Otaquet, et il y aura plein de surprises puisque ça sera vraiment la dernière. Allez, bisous mes chéris, à demain.
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0: Walk of Life, la marche de la vie. Ici, c'était Dire Straits.
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0: Bonjour tout le monde, ici bientôt 5h, que vous entamiez une nouvelle journée ou terminiez la précédente. Soyez les bienvenus, toute la matinée, votre radio locale vous accompagne avec le sourire et en musique. Jean-Louis Aubert ne devrait pas tarder à arriver, ainsi que quelques bons plans de vie pratique pour vous faciliter le quotidien. Le tout, évidemment, sans oublier de vous informer avec les journaux et les reportages des rédactions d'ici. Bonjour Cyril Ardo-Redon.
2: Bonjour Johan Rock, bonjour à tous.
0: À la une de l'actualité ce jeudi, toujours les incendies.
2: Les incendies ce matin avec deux principes. Au feu dans le Var et en Gironde. Nous y revenons dès le début du journal de 5h.
0: Lire sans se ruiner, c'est possible et c'est même l'objectif ce matin de Paris-Ci des économies. Valère Coréard à la manœuvre dans une dizaine de minutes et puis il est le matin, vous le savez, vous avez toujours une place qui vous est réservée sur l'antenne. On vous attend au standard pour nous raconter comment se passe votre été en ce mois de juillet. 0810 055 056. Hâte de vous entendre.
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0: Nous sommes jeudi 23 juillet, bon réveil, il est 5h. Le journal présenté par Cyril Ardo-Redon et les pompiers qui se battent ce matin principalement contre deux incendies.
2: Dans le Var, où les flammes ont parcouru près de 2500 hectares en moins de deux jours, à Pont-Évès et sur plusieurs autres communes, le feu n'est toujours pas fixé et les 400 personnes évacuées n'ont pas encore pu retrouver leur maison. Et puis, en Gironde, au nord du bassin d'Arcachon, 1400 hectares parcourus par un feu d'une grande violence. Près de 5000 habitants et occupants d'un camping ont dû être évacués. Laurent Nunez, le ministre de l'Intérieur, en déplacement justement dans ce département, annonce un renforcement des moyens de lutte français contre les incendies, les moyens de lutte aériens.
3: Depuis 2022, notre flotte a été multipliée par deux. Nous avons 12 Canadairs. Nous avons également 10 hélicoptères bombardiers d'eau. Nous avons 6 avions Air Tractor bombardiers d'eau. Donc c'est évidemment énorme. Et nous avons 8 Dash qui projettent surtout du produit retardant. Au moment où on se parle, à Somos, vous avez 2 Canadairs qui sont mobilisés. Vous avez 2 Dash. Vous avez 4 avions Air Tractor qui sont mobilisés. Donc ces moyens aériens, ils sont là, ils sont disponibles. Par ailleurs, comme vous le savez, nous avons commandé des Canadairs qui arriveront en 2028 et en 2032, et nous allons expérimenter dans les jours qui viennent l'utilisation du A400M qui pourra projeter 20 000 litres de produit retardant, produit qui consiste à retarder les progressions de feu, et on va l'expérimenter comme nous l'a demandé le Premier ministre maintenant dans les jours qui viennent.
2: Laurent Nunez, en Gironde, hier après la mort dans un incendie de 2 sapeurs-pompiers à Mérignac. Il propose l'organisation d'un hommage national et indique au passage que 128 personnes ont été interpellées en France, soupçonnées d'être à l'origine de feux. Il y a eu déjà cette année plus de 12 000 départs de feu et 44 000 hectares parcourus par les flammes, selon le ministre de l'Intérieur. Dans ce contexte, l'heure est donc à la sévérité. Renaud Gaudel, le procureur de Bordeaux, souhaite frapper fort. Un mégot jeté dans la nature s'apparentera désormais à une mise en danger de la vie d'autrui avec de lourdes conséquences pénales.
4: Lorsque nous avons des personnes qui se montrent totalement inconséquentes et qui font usage du feu ou qui jettent leur mégot de cigarette depuis leur véhicule dans des zones boisées, eh bien, il m'a semblé nécessaire de franchir un pas. J'ai considéré que, en l'occurrence, il s'agissait d'une véritable mise en danger de la vie d'autrui et par conséquent de retenir cette infraction pour laquelle la peine encourue est d'une année d'emprisonnement, de 15 000 euros d'amende et également une possibilité de confisquer les véhicules lorsque le geste a été commis depuis un véhicule. Nous avons des équipages de police et de gendarmerie qui ont un œil particulièrement vigilant sur ces comportements et qui sont en mesure de repérer ce type de comportement s'il devait y en avoir. Et malheureusement, je continue à avoir des témoignages de nos concitoyens qui observent ce type de comportement en zone boisée.
2: Le procureur de Bordeaux, Renaud Gaudel, au micro d'ici Gironde. Il indique aussi qu'une enquête est ouverte pour incendie volontaire après le feu près de l'aéroport de Bordeaux-Mérignac qui a coûté la vie à 2 pompiers. Ce matin, le Gard, les Bouches-du-Rhône, le Vaucluse, le Var et l'Aude sont classés en rouge pour un risque très élevé de départ de feu. 28 départements du sud et de l'ouest sont en orange pour un risque élevé. Dossier complet à retrouver sur ici.fr.
0: 5h04, deux assistantes maternelles dont l'une avait perdu son agréments seront jugés en septembre.
2: Lors d'un contrôle, 17 enfants étaient présents dans une maison, dont 12 entassés dans une voiture au garage à Hyères en Essonne, en région parisienne. Les enfants vont bien et aucun n'a été médicalisé. Le conseil départemental annonce avoir porté plainte. Le maire de Beux, dans le nord de la Vienne, indique avoir été agressé avant-hier dans la mairie. Il explique que deux personnes cagoulées ont surgi dans son bureau avant de le frapper au visage, de le mettre à terre et de prendre la fuite. Une enquête pour violence en réunion sur un élu public est ouverte. Le préfet de la Vienne condamne avec la plus grande fermeté cette agression. La canicule fin juin a fait près de 5800 morts selon le ministère de la Santé, bilan qui n'est pas encore définitif. Mais Solène Lehen, qui est édifiant, en deux semaines, c'est autant de décès dus à la chaleur que durant tout l'été l'an passé.
5: Alors que le 24 et 25 juin, Météo France annonce les journées les plus chaudes jamais enregistrées en France, Dominique Cura-Carboni, infirmier libéral en Dordogne, multiplie les tournées chez ses patients.
6: On arrivait sur le domicile des patients et on trouvait des températures qui avoisinaient les 32-33 degrés à l'intérieur chez des personnes âgées qui étaient dans des états de fatigue, des états de déshydratation. Nous, on savait d'emblée que ça allait être catastrophique.
5: La région la plus touchée lors de cette canicule, c'est l'Île-de-France, 2000 morts.
7: Le SAMU de Paris, bonjour.
5: Le vendredi 26 juin, le SAMU de Paris nous autorisait exceptionnellement à entrer dans son centre d'appel.
8: Je t'imprime un primaire dans le 19e à la demande des pompiers déjà sur place pour une femme 80 ans sur une hyperthermie.
5: Un centre d'appel débordé, comme le racontait Jérémy à notre micro, coordinateur assistant de régulation médicale.

0: À 12h35, hier, c'est le Belge Jasper Philipsen qui s'est imposé. On jette un coup d'œil sur le ciel, Johan, et ce jeudi, l'anticyclone résiste sur l'ensemble du territoire.
1: Avec un temps sec et ensoleillé sur la majeure partie du pays ce matin, néanmoins quelques nuages dans le ciel des Hauts-de-France, à noter également quelques brumes et brouillards en début de journée, accompagnés d'une petite fraîcheur qui va vite se dissiper. Les températures ce matin, 16 à Aurillac, ainsi qu'à Paris, 14 à Rouen, 18 à Lyon, et puis pour le courant de l'après-midi, les températures s'annoncent estivales et chaudes dans le sud-est, la région centre, le Bordelais et le Midi-Toulouse. Sur une large partie nord, les températures, elles, seront plutôt tempérées. On va relever dans l'après-midi 27 à Orléans, 23 à Lille et Cherbourg, 28 à Brest et 30 à Nice, 36 à Montpellier et Marseille. C'est la maximale. Chez vous, comment ça se passe ce matin? Vous prenez votre clavier, votre smartphone, un petit message sur la page Facebook d'ici votre commune. Une température tous les matins ici. On fait la météo ensemble.
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1: Entre tartines et café, Jean-Louis Aubert s'invite chez vous à l'heure du petit déjeuner. Juste une illusion, 5h08, bon réveil.

0: chaque matin, on se réveille de bonne humeur et en plus on vous donne l'heure. Il est 5h11. Ah, on est comme ça.
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0: Et on part dans l'Oise ce matin à Saint-Just-en-Chaussée. Dans cette commune, il y a un couple qui n'en revient toujours pas de ce qui vient de lui arriver. Il y a quelques semaines, ils ont gagné au loto. Combien ? 13 millions d'euros.
2: Quand même.
0: À l'occasion du grand tirage spécial Fête des Mères, le plus gros tirage jamais enregistré dans le département. Mais le plus incroyable dans cette histoire, c'est la combinaison gagnante. Les numéros cochés sur la grille, ce sont les numéros fétiches de la mère du joueur qui les jouait tout au long de sa vie, chaque semaine durant une maman qui a disparu quelques jours avant le grand tirage. Quand ils ont vu la combinaison s'afficher sur l'écran de télé le soir du tirage, ils n'ont pas cru ce qu'ils voyaient. Ils ont dû revisionner le replay pour réaliser. Et ensuite, allez me demander, je ne sais pas pourquoi, le récépissé de la grille a été soigneusement rangé dans un coffre, lui-même caché sous un sac de chaussettes dépareillées.
2: Comme ça, on est sûr de ne pas se le faire voler.
0: Vous feriez ça, vous, si vous gagnez ?
2: Je serais très, très stressé. Je ne saurais pas où mettre le ticket gagnant le temps d'aller récupérer mon gain, en effet.
0: Avec cet argent, le couple va déménager, s'offrir une maison, une piscine et puis offrir un peu de cet argent à une association. Voilà, c'était la belle histoire du matin, le souvenir d'une maman qui, depuis là-haut, peut-être, qui sait, a légèrement fait pencher le destin pour le faire gagner.
2: Petit message à tous mes ancêtres disparus. Du coup, s'ils nous écoutent, peut-être qu'ils pourraient me faire gagner l'auto également.
0: Dans un instant, 5h12, dans l'info d'ici ce matin, ce sont toujours les incendies.
2: Oui, nous serons reportage à venir dans les Vosges où des patrouilles sont conduites régulièrement pour aller à la rencontre des promeneurs et les sensibiliser à ces questions des incendies.
0: Et le matin, on chante l'amour. Avec France Gall, le temps de faire quelques économies avec Valère qui nous attend. Bonjour Valère Coréard. Chaque jour, vous nous livrez un bon plan pour remonter notre pouvoir d'achat. Et ce matin, vous nous parlez de lecture sans se ruiner.
3: Oui, parce qu'un livre, ça fait voyager, réfléchir, se détendre, apprendre. Mais ça peut aussi coûter cher, surtout quand on en lit beaucoup, qu'on a du temps, qu'on est à la maison. Mais bonne nouvelle, il existe plein d'astuces pour en profiter à petit prix, voire gratuitement. Oui, gratuitement avec les boîtes à livres, par exemple. Il y en a des dizaines de milliers en France, avec plus ou moins de choix. C'est vrai, mais ça a le mérite d'exister. Si vous voulez du neuf, il y a bien sûr le format livre de poche, en moyenne 7-8 euros contre 20-25 euros pour le grand format. Un moyen simple de découvrir les nouveautés quelques mois après leur sortie. Alors, deuxième piste, sinon, c'est le marché de l'occasion. Des enseignes comme Gibert, des plateformes comme Momox, la Bourse aux Livres, Kiwibook proposent un choix immense, parfois à partir de 1 euro seulement. Et vous savez ce qui est bien ? Vous pouvez aussi revendre vos livres déjà lus pour en racheter d'autres. Donc ça fait tourner la boucle, c'est vertueux. Et puis, il y a les acteurs plus solidaires, circulaires, par exemple Recyclivre ou certaines librairies associatives où vous trouverez des romans pour 1 euro ou 3 euros là aussi, tout en soutenant l'emploi et puis une bonne cause.
0: Alors ça, c'est pour l'occasion et le solidaire, Valère. Mais si on préfère le neuf, qu'est-ce qu'on peut faire ?
3: En magasin, en ligne, pensez à utiliser les 5% de remise proposés généralement avec les cartes de fidélité. Surveillez aussi les opérations spéciales comme la rentrée littéraire, les salons du livre. Vous pouvez aussi profiter des bibliothèques municipales, souvent gratuites ou à petit prix, pour lire des dizaines d'ouvrages sans limite. Mais voilà, vous savez désormais comment continuer à bouquiner sans casser votre budget. Si vous aussi, vous avez des bons plans pour lire sans se ruiner, n'hésitez pas, vous m'écrivez, comme ça je partage, ça va aider tout le monde. Mon mail, c'est parisileséconomies@radiofrance.com.
0: Bonne journée à vous, Valère Coréard. Demain, vous nous expliquerez comment faire baisser l'addition au restaurant. En attendant, pour retrouver tous les conseils de Paris Cité les Économies, une seule et unique adresse, ici.fr, 5h15.
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0: L'info d'ici ce jeudi matin, ce sont 5 départements en vigilance rouge pour un risque très élevé de feux de forêt.
2: Et il s'agit du Gard, des Bouches-du-Rhône, du Vaucluse, du Var et de l'Aude. 28 départements du sud et de l'ouest sont en orange pour un risque élevé. L'Alsace n'est pas concernée par une alerte ce matin, mais le risque existe désormais dans ce département comme dans tout le nord de la France. Ce n'est pas toujours bien intégré par les promeneurs en forêt, alors l'ONF patrouille régulièrement pour faire de la prévention et parfois sanctionné, Olivier Vogel.
6: Nous sommes à côté d'une petite cabane de rondins sous les arbres. Au sol, un cercle de pierres et des restes de bois calcinés.
7: Donc ici, on est devant un abri du club vosgien qui est très fréquenté et qui n'est pas équipé en barbecue fixe, hein, donc il n'est pas possible d'y faire du feu.
6: Cédric Ficht est le directeur de l'agence ONF de Schirmeck.
7: Les gens s'aménagent une place à feu provisoire au sol en ramenant quelques pierres, ce qui est tout à fait interdit puisque c'est typiquement ce genre de feu réalisé au sol qui est à l'origine de la plupart des feux de forêt qu'on constate depuis le début de l'été sur le massif.
6: Pendant la saison estivale, fumer ou faire du feu à même le sol est interdit en forêt, mais dans l'est de la France, ce n'est pas forcément intégré.
7: C'est pas comme dans le sud où je pense que la plupart des gens n'auraient plus l'idée d'allumer un feu directement au sol. Pour l'instant, en Alsace, c'est pas bien intégré. Les gens continuent à fumer en forêt alors que c'est interdit, continuent à faire des feux régulièrement au sol alors que c'est interdit.
6: Et parfois, dans les bois, l'inconscience n'a pas de limite.
7: On a eu à intervenir il y a très peu de temps sur des personnes qui avaient ramené un four à tarflamber jusqu'en forêt pour faire des tarflambées en milieu forestier alors qu'on était vraiment dans un week-end extrêmement sévère en termes de risque. Ces personnes ont été verbalisées naturellement.
6: Fumer ou faire du feu en forêt vous expose à une amende de 135 euros si elle est immédiatement réglée et à des poursuites pénales en cas d'incendie.
2: Reportage dans la vallée de la Bruche. Olivier Vogel, ici à Alsace. Et depuis le début de l'été, l'ONF a déploré une dizaine de départs d'incendies de forêt qui, jusqu'à présent, ont pu être rapidement éteints par les pompiers.
0: 5h17 à la télé ce soir. Comme tous les jeudis de l'été, il y a Drag Race France, le concours de Drag Queen. Il va falloir veiller tard. Ça commence après 23h. Bonne nouvelle, la maîtresse de cérémonie, Nicki Doll, se réveille ici, très tôt, pour les coulisses télé. En attendant, voici 3 minutes 30 d'amour, chanté par France Gall sur votre radio locale, évidemment.

0: C'est toujours un plaisir de vous savoir à l'écoute d'ici. Votre radio locale, tout proche de vous, un 23 juillet. Ils sont nés, on souhaite un bon anniversaire à l'humoriste Mathieu Madignan, originaire de Perpignan, élevé au grand public en squattant le canapé rouge de Michel Drucker. Il fête aujourd'hui son demi-siècle. Le sportif Stéphane Diagana, lui aussi, aujourd'hui, est né à 57 ans pour ce spécialiste du 400 mètres. Et puis Slash, guitariste chevelu du groupe Guns N' Roses, 61 ans. Le rock rajeunit à longueur de et à perte de vue. Il a 79 ans aujourd'hui, le comédien Larry Manetti. Je vois votre visage, Cyril, oui, mais c'est qui ce type-là?
1: Mais si, je connais Magnum.
0: Exactement, ah, c'était oui. Rick dans la série, il jouait le meilleur pote de Magnum. Qu'est-ce qu'il a joué d'autres rôles dans sa carrière? Pas mal de choses, il a fait une pub pour du dentifrice, également pour de la laque, et aussi un pot pour de la glace en pot, effectivement. Lui, c'est un bon anniversaire, Rick, quoi qu'il arrive. Ce 23 juillet, c'est la journée mondiale des grands-parents. Je ne sais pas trop ce qui est prévu à cette occasion, mais si vous êtes grand-père, grand-mère, si vous avez encore vos grands-parents, profitez au maximum de cette journée. Et puis Carnet Noir, enfin, un 23 juillet, disparaissait la comédienne Arletty, à jamais immortalisée dans Les Enfants du Paradis.
2: J'ai besoin de changer l'atmosphère. Et moi, l'atmosphère, c'est quoi?
3: C'est la première fois qu'on me traite d'atmosphère. Si je suis une atmosphère, t'es un drôle de bled. Oh là là, deux types qui sont du milieu sans en être et qui crânent à cause de ce qu'ils ont été, on devrait les vider.
0: Il y avait deux films. Je me suis trompé. Michel Carnet, Monsieur Carnet, c'était Les Enfants du Paradis. Et là, c'était L'Hôtel du Nord. Évidemment, vous aurez reconnu, possiblement, une voix singulière, un charisme, un petit peu comme Amy Winehouse, qui elle aussi disparaissait un 23 juillet, rentrant dans le club très fermé de celles et ceux, ces rockstars qui sont décédés à l'âge de 27 ans. On vous souhaite un bon anniversaire si c'est aujourd'hui, ce 23 juillet. Et à 5h23, on tourne une page, celle de la télévision dans les coulisses. Aujourd'hui, on vous emmène dans les coulisses de la télé-réalité de France 2 qui réunit tous les ans les meilleures drag queens du pays. Quatrième saison cet été du talent show Drag Race France, l'adaptation d'une émission américaine importée dans 17 autres pays. Une franchise qui part chez nous depuis son lancement rencontre un franc succès.
4: Bonjour, bonjour, bonjour.
5: La plus grande compétition de drag est de retour.
4: Bienvenue dans Drag Race France saison 4.
6: Ouais, ça va.
4: Nouveau défi. Yeah. Et nouveau jury.
0: Au cours de cette nouvelle saison, vous allez découvrir les nouveautés, dont celle de la baguette d'or, mais aussi les fameux défis à l'occasion desquels les candidates s'affrontent pour montrer l'étendue de leur talent. Chant, improvisation ou stylisme. Et puis forcément, pour animer l'émission, il y a Carl Sanchez, alias Nikki Doll, la maîtresse de cérémonie. Un personnage de drag queen qui existait bien avant que l'émission n'arrive en France, comme nous l'explique cette dernière.
7: En fait, ce qu'il faut savoir, c'est que moi, avant même de faire du drag, j'avais deux passions dans la vie. Je voulais soit être chanteur, soit être professeur des écoles. Et au final, ma Drag Race, c'est pas très différent parce que j'ai une nouvelle classe chaque année. J'ai ma propre classe avec ma propre décoration. Je peux mettre à l'épreuve mon esprit pédagogue. Et j'aime surtout voir des artistes qui sont souvent marginalisés pouvoir vivre de leur art et inspirer des nouvelles générations qui avaient, moi par exemple, de mon temps, j'avais pas forcément ça à la télé. Donc, je suis fier de voir que je contribue de près ou de loin à faire évoluer les mentalités.
0: Il y a quelques années, Nikki avait participé à la version originale de l'émission, animée par RuPaul, une personnalité américaine qui a rendu populaire cette émission. Une télé-réalité qui, par sa thématique singulière, a, selon l'animatrice, participé à faire évoluer grandement le regard que porte la société sur les drag queens.
7: Ce qui est important, déjà, c'est que moi, quand je l'ai fait aux États-Unis en 2019, j'ai dû le faire en anglais. Donc là, c'est agréable de voir des reines françaises le faire en français. Grâce à Drag Race France, le drag n'existe plus que dans les clubs ou que dans les cabarets. Et maintenant, on a aussi des viewing parties qui sont un peu comme le football, mais pour la communauté LGBT. C'est-à-dire qu'en fait, les gens se réunissent dans les bars pour regarder l'épisode, en parler, voir les reines performer. Et on a besoin de ce genre de représentation maintenant plus que jamais.
0: À noter qu'après Marion Cotillard et Thomas Joly les précédentes saisons, cet été, Isabelle Adjani a intégré le jury du concours Drag Race France à découvrir tous les jeudis à 23h20 sur France 2. 5h26, et si vous nous appeliez pour raconter ce que vous allez faire de votre journée en passant sur l'antenne, vous repartez avec votre pack été qui comprend cette semaine un calepin à souvenir, une paire de lunettes pour assister et voir en toute sérénité l'éclipse du 12 août prochain, et puis un roman, celui de Maxime Chatham, Prime Time, 0810 055 056. On vous attend, le temps d'écouter Alex Warren, Fever Dream sur votre radio locale.

0: Merci d'avoir choisi ici pour commencer votre journée à 5h27. C'est le moment de remonter le temps avec vous, Stéphane Bern. Ce jeudi, on refait la Révolution française.
1: C'est un petit jeu de chaises musicales qui a fait naître, dans la politique française, la gauche et la droite. C'est un 11 septembre en 1789 que cette histoire de droite et de gauche a commencé. Nous sommes à Versailles, dans la grande salle des menus plaisirs, une sorte de carré VIP des puissants de l'époque. L'Assemblée constituante débat d'un sujet explosif. Le roi doit-il pouvoir bloquer les lois votées par les députés ? Les uns veulent un veto absolu pour Louis XVI, pour garder un peu d'ordre. Les autres, un veto seulement suspensif, histoire de faire une vraie révolution. Ou presque. À droite du président, côté d'honneur, en tribune or, prennent place les partisans d'un roi fort. Mounier, l'abbé Maury, Casalès, bref, ceux qui aiment bien quand ça reste carré. À gauche, Robespierre, Pétion, ce sont les champions de la souveraineté du peuple, convaincus qu'on ne détrône pas un roi pour finalement lui donner un joker. Le 11 septembre, le vote tombe, 325 voix contre 673. Le veto royal ne sera que suspensif, valable 2 législatures. En résumé, Louis XVI peut encore freiner, mais la révolution, elle, vient de passer la seconde. Mais surtout, le clivage est né. Quand l'Assemblée s'installe à Paris, en octobre, dans la salle du manège, les habitudes suivent. À droite, on veut calmer le jeu. À gauche, on veut aller jusqu'au bout des idéaux de 1789. Et celui qui confond sa droite et sa gauche risque d'être plutôt mal reçu dans le camp d'en face. La gauche, la droite, deux camps, deux visions de la Révolution, puis de la République. Et depuis, 2 siècles de discussions pour trancher, mais sans guillotine cette fois.
0: À demain, Stéphane Bern, ici. 2 minutes pour trouver le chemin de la sérénité. Le programme est ambitieux, certes, mais pourquoi pas. Notre invitée ce matin est journaliste à Psychologie Magazine. Elle nous donnera quelques pistes pour trouver cette fameuse tranquillité. Tout à l'heure, 6h-10 pour l'heure, 5h30, l'info en France et dans le reste du monde. C'est l'heure du 90 secondes avec vous, Cyril Ardo-Redon.
2: La France face à 2 incendies importants ce matin. 2000 hectares brûlés à Somos, au nord du bassin d'Arcachon en Gironde. 12 000 habitants et occupants d'un camping évacués selon la préfecture. Dans le Var, le feu ne progresse plus mais n'est pas fixé. Il a parcouru 2500 hectares en moins de 2 jours. En déplacement en Gironde, le ministre de l'Intérieur, Laurent Nunez, affirme que 128 personnes ont été interpellées en France cet été, soupçonnées d'être à l'origine de feux. 44 000 hectares ont déjà été parcourus par les flammes. Il propose aussi un hommage national après la mort de 2 pompiers en intervention avant-hier près de Bordeaux. Face aux incendies ce matin, le Gard, les Bouches-du-Rhône, le Vaucluse, le Var et l'Aude, classés en rouge pour un risque très élevé. 28 départements du Sud et de l'Ouest sont en orange pour un risque élevé. Un maire agressé dans sa propre mairie, c'est ce qu'il s'est passé avant-hier à Bux, dans le nord de la Vienne. 2 hommes ont fait irruption dans le bureau de l'élu avant de le frapper au visage, de le mettre à terre et de prendre la fuite. Une enquête est ouverte. Ça coûte toujours plus cher de faire réparer sa voiture. Le prix a augmenté en moyenne de 9% par an dans un contexte de hausse des prix des pièces et de l'énergie. Baromètre annuel d'un comparateur de garage à retrouver sur ici.fr. Et puis la 18e étape du Tour de France. Aujourd'hui, 185 km entre Voiron en Isère et Orcières-Merlette dans les Hautes-Alpes. C'est le Belge Jasper Philipsen qui s'est imposé hier.
0: Vous écoutez ici, jeudi, il est 5h32. L'info, ce sont des milliers de personnes déplacées à cause d'un incendie en Gironde.
2: Le feu a parcouru 2000 hectares à Somos, au nord du bassin d'Arcachon. Environ 12 000 personnes, des habitants et des occupants d'un camping ont dû être évacués. Jules Brelas, des évacuations qui ont dû être faites bien souvent dans la précipitation.
3: Bonjour monsieur.
4: Lucas et sa famille habitent dans la zone artisanale du port. Ce papa est au travail hier après-midi à Saint-Jean-d'Illac, lorsque l'un de ses enfants le prévient.
3: Du coup, mon fils, il m'appelle, il me dit il y a le feu à côté de la maison. Enfin bon, il y a des grosses fumées, des cendres qui retombent dans le jardin. Donc du coup, je suis rentré, je suis parti à 15h. Et effectivement, les fumées, on les voyait de très loin. Hein. Ça se voyait de Bordeaux. Hein.
4: Sa compagne, Virginie, quitte elle aussi aussitôt son travail d'aide-soignante sur la commune de Claoué, au bord du bassin d'Arcachon. Retour en urgence à la maison, car l'incendie menaçait directement leur quartier.
5: On était en première ligne, en fait.
3: Je voyais des canadaires qui tournaient, des dashs. Ça n'arrêtait pas les rotations. Je pense qu'ils allaient faire le plein sur le lac de Lacanau. Et ils larguaient, mais ça n'arrêtait pas. Ils ont été efficaces, hein. Franchement, bravo.
4: Très rapidement, la maman va récupérer leur plus jeune enfant, Victor, à la garderie du Porge.
5: Je suis allée le chercher à 4h30 et à 17h, on est parti.
4: La famille trouve refuge chez des proches sur la presqu'île du Cap Ferré. C'est le soulagement en particulier pour le petit dernier.
5: Voilà, j'avoue que je l'ai récupéré apeuré, en pleurs. Mais bon, voilà, on a su le rassurer comme on pouvait.
3: Tu veux dire un petit mot, monsieur ? Qu'est-ce que tu as ressenti, mon chat ?
6: J'ai ressenti beaucoup de peur. J'étais à la garderie et on a vu des flammes sortir de derrière l'église. On se disait c'est un feu et tout.
3: Et puis quand on voit les fumées qui se passent juste à côté et puis les cendres qui retombent, c'est vrai que c'est impressionnant, quoi.
6: J'entendais des hélicoptères et des avions. J'avais l'impression aussi que c'était une tempête avec des orages, que le ciel il était marron et tout.
4: L'impression qu'il faisait nuit en plein jour, comme lors des incendies de l'été 2022.
2: Un reportage de Jules Brelaz, ici Gironde. L'autre gros feu ce matin est dans le Var. Près de 2500 hectares parcourus en deux jours à peine. 400 personnes évacuées. Des habitants qui n'ont pas encore pu retrouver leur maison. Dossier complet à retrouver sur ici.fr. On jette un coup d'œil sur le ciel. Beau temps et chaleur dans le sud au programme aujourd'hui, Johan.
0: Un temps sec, effectivement, et ensoleillé sur la majeure partie du pays. Néanmoins, ce matin, des voiles nuageux sont présents dans le ciel des Hauts-de-France. Également, des petites brumes, de la fraîcheur et des brouillards un petit peu partout. Et puis, ça va vite se dissiper. Des températures qui, elles, ce matin, seront comprises entre 16 degrés à Aurillac, ainsi qu'à Paris, 20 à Bordeaux, 23 à Marseille, 24 à Nice ce matin. Et puis, dans le courant de l'après-midi, les températures vont continuer de grimper dans le sud, sud-est, région centre, bordelais et midi toulousain, avec un thermomètre qui lui indiquera 27 à Orléans, 23 à Lille et Cherbourg, 35 à Bordeaux et 36 la maximale à Montpellier et Marseille. Chez vous, comment ça se passe? Vous nous le dites en postant vos petits messages comme vous avez l'habitude de le faire sur la page Facebook. D'ici, Christian a relevé à Morzine en Haute-Savoie 11 degrés. Chez Maria, il fait 17 degrés à Saint-Sauveur dans le Poitou. Nadine, elle, vit près de Disney dans le 77, il fait 13 degrés, il fait frais, j'aime cette fraîcheur, nous écrit-elle. Elle a bien raison, profitez-en. Visiblement, la semaine prochaine, on y retourne dans la canicule. Et puis enfin, Doris, lui, en Alsace, a relevé 13 degrés à Wissembourg. Tous les matins, ici, on fait la météo ensemble.
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0: La chanson qui suit la météo, c'est encore de la météo avec Étienne Dao ce matin. Duel au soleil, 5h35. Bon début de journée.

0: journée, 5h39, c'est bien ici que vous écoutez.
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0: Et chaque matin ici, on traque les arnaques en tout genre. Ce jeudi, on va démasquer les faux messages que vous envoie, présumé, supposément, votre banque, mais rien du tout. En fait.
2: Oui, et Aude Razzo va nous expliquer comment les démasquer. C'est dans quelques minutes, le C'est pas vrai.
0: Le temps d'écouter le nouveau Florent Pagny.
3: Quelle était sa couleur ?
0: Qui sera là, avec nous. Et le temps surtout d'accueillir notre auditrice Sylvie. Bonjour Sylvie.
2: Bonjour Sylvie.
4: Bonjour à tous.
0: Vous nous appelez de la Haute-Garonne, où ça précisément ? Comment s'appelle votre commune ?
4: Alors, ça s'appelle Martres-Tolosane.
0: Ça fait longtemps que vous êtes là-bas ?
4: Ça fait 14 ans maintenant.
0: On commence à connaître un petit peu l'endroit. Vous êtes réveillée depuis quelle heure ce matin ?
4: Depuis 4 heures.
0: Qu'est-ce qui vous fait vous lever aussitôt ? Vous êtes à la retraite, hein, je crois.
4: Alors, je suis à la retraite, mais j'ai travaillé une bonne partie de ma vie en travail de nuit. Et du coup, j'ai gardé les habitudes, c'est ça.
0: Vous aimez ce petit moment, comme ça, entre chien et loup, avant que le jour se lève, quand tout le monde dort ?
4: Ah oui. moi, je suis déjà dans un petit village, mais en général, on est hors de foule, quoi. Hein.
0: D'accord.
4: C'est beaucoup plus calme. Les nuits, là, en été, sont plus fraîches.
0: Vous profitez du moment. Qu'est-ce qui est prévu, qu'est-ce qui est prévu aujourd'hui, Sylvie ?
4: Alors, écoutez, plusieurs choses. En premier, je suis bénévole dans une petite épicerie qui redonne vie au village. Donc, je vais les aider le matin à installer la terrasse. Parfait. Ensuite, j'irai me promener, puis je compte aller ramasser du pourpier, parce qu'il y en a pas mal par chez nous. Et puis après, j'irai au centre culturel du village, où il y a des expositions de statues de marbre.
0: Sylvie, j'ai l'impression que c'est une journée chargée.
4: Ah oui.
0: Ouais, c'est chargé.
4: Et en plus, par une pièce de théâtre.
0: Ah oui, d'accord. Et vous commencez à la radio le matin à 5h41, histoire de gagner votre pack été. Ouais. Écoutez, ça m'a l'air rondement mené, cette
2: on
0: petite histoire.
2: On le sent chez Sylvie.
0: Le pack arrive chez vous. Vous allez voir, c'est un sac collector aux couleurs de votre radio locale. Il y a plein de choses, les lunettes pour voir l'éclipse. Et puis un roman de Maxime Chattam sur l'univers de la télévision. Ce monde impitoyable. Ça va partir et arriver chez vous d'ici quelques jours. Je vous souhaite une belle et longue journée.
4: C'est très gentil. Merci.
0: Salut Sylvie. Tous les matins, on se parle, on vous écoute et vous nous racontez comment se passe votre été. Ici, il est 5h42.
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0: Chaque matin, ici, vous permet de passer entre les mailles du filet des arnaques avec vous, Aude Razzo. Aujourd'hui, les auditeurs reçoivent pas mal de faux messages de leur banque. Vous nous expliquez comment les démasquer.
9: Oui, je commence avec le mail que Jean-Pierre a reçu. J'ai vérifié, attention, c'est un message qui tourne beaucoup en ce moment. Voilà ce que lui dit la banque. Un nouvel appareil, un iPhone 15 Pro, vient d'accéder à votre espace personnel depuis la ville de Varsovie. Aïe, là forcément vous vous inquiétez. On alerte Jean-Pierre d'un paiement par carte de 1142,50 € et d'un virement de 2960 € quand même à destination d'une certaine Isabelle Mercier. Jean-Pierre me dit, je vous rassure, en fait il a flairé l'arnaque, il a compris, ce n'est pas la banque qui lui écrit, c'est un piège. Il y a aussi la version texto, la Société Générale, soi-disant, prévient Garance, une autre auditrice, d'un paiement suspect via Google Pay. Google Pay, c'est un portefeuille électronique qui permet de payer avec votre smartphone.
0: Mais alors Aude, où est l'arnaque et comment savoir que c'est une arnaque ?
9: Eh bien l'arnaque, c'est le numéro de téléphone qui est tout en bas du mail ou du texto. Parce que vous recevez ce message, vous vous dites, mince, je me suis fait pirater. Je n'ai jamais payé ces sommes énormes. Donc, qu'est-ce que vous faites ? Vous appelez le numéro de secours de la banque. L'escroc vous l'a bien mis en évidence dans le message. Et là, au bout du fil, en fait, ce n'est pas du tout la banque. Quelqu'un vous baratine, il prétend qu'il va vous sauver. Et dans la panique, vous ne vous rendez pas compte, il vous fait valider des virements astronomiques. comment repérer l'arnaque. Garance, le SMS qu'elle a reçu, c'est un numéro en 07. Ça, c'est non. La banque n'envoie pas d'alerte avec un banal numéro de portable. Jean-Pierre, lui, c'est l'adresse mail qui lui écrit, qui est franchement bizarre. Il n'y a même pas le nom de sa banque dedans. Et l'adresse, c'est britannique. Elle se termine en .UK et pas en .fr. Et ça, ça ne va pas non plus.
0: C'est bien noté. Merci Aude Razo. Et puis pour retrouver tous les conseils et les infos pratiques de C'est pas vrai ici.fr à l'onglet arnaque. Ce matin, vous allez faire la connaissance d'une drôle de bestiole qui vit sous l'eau. Ce sera, comme qui dirait, l'héroïne de l'épisode du jour du monde merveilleux du vivant, juste après Florent Pagny et la dernière chanson du monde. 5h46. Bon début de journée ici.

0: La journée commence bien. Évidemment, vous êtes ici. Et à 5h48, on dit bonjour à Dame Nature. Soyez les bienvenus dans le monde merveilleux du vivant. Aujourd'hui, trois choses à savoir sur un dinosaure. Bonjour Benoît Prospero.
1: Alors, c'est vrai qu'on pourrait croire que c'est un dinosaure, mais ce n'en est pas un. Au programme Squamat, Marin et Vision. Bonjour à toutes et tous, aujourd'hui on va parler du Mosasaur. Alors, pour les fans du film Jurassic World, le Mosasaur, ça c'est le très gros, soi-disant, dinosaure, attraction principale du parc, présenté dans un immense bassin marin et qui mange pour se nourrir des gros requins blancs. Imaginez la taille de l'animal. Mais en réalité, première chose à savoir, les Mosasaurs, qui ont bien côtoyé les dinosaures, ne font pas partie de ce groupe. Ce sont ce que l'on appelle des squamates, du latin squama qui signifie écaille, et on peut rajouter qu'il mue comme les lézards ou encore les serpents. Donc le Mosasaur est un grand squamate marin de 12 mètres de long et non pas plusieurs dizaines de mètres comme dans Jurassic World par exemple.
0: Et comme les dinosaures, il a disparu il y a 66 millions d'années.
1: Ah bah oui, tout à fait, à cause de la désormais célèbre météorite. Et à ce propos, deuxième chose à savoir, autre particularité, à la différence des dinosaures qui ont foulé la terre ferme pendant des millions d'années, le Mosasaur est un reptile exclusivement marin. Et comment on le sait ? Eh bien, il se trouve que ce fascinant animal, adapté à la vie dans les océans, présente des caractéristiques anatomiques uniques, à savoir que ses membres, qu'ils soient antérieurs ou postérieurs, sont dotés d'un grand nombre de phalanges, et ses os en forme de pagaie lui confèrent une grande efficacité pour se déplacer dans l'eau, lui permettent de nager avec agilité et rapidité, ce qui dans l'eau est très pratique, mais me direz-vous ?
0: Qui rend impossible tout déplacement sur la terre ferme, Benoît ?
1: Vous avez tout compris. Et alors enfin, troisième chose à savoir, par les narines de l'huître, autant Mosasaurus a un odorat très peu développé, autant il possède une excellente vision. Il vous voit très bien. Oui, non, d'accord, bon, il n'est plus là, donc il ne nous voit plus. Notez tout de même aussi que Mosasaur est endoderme, c'est-à-dire qu'il maintient une température constante quoi qu'il arrive, ce qui lui permettait par exemple d'être actif jour et nuit, hiver comme été, quelle que soit la température, et d'avoir une meilleure endurance, une plus grande vitesse et une récupération aussi plus rapide. Le monde vivant est merveilleux, tout comme le paléontologue Ronan Alain du Muséum National d'Histoire Naturelle. Pour en savoir plus, rendez-vous sur mnhn.fr.
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0: 6h10, à la une de la presse ce jeudi, comment trouver le chemin de la sérénité ?
3: Être tranquille, ça se mérite et ça se lit dans le dossier consacré à ce sujet par Psychologie Magazine.
0: Bonjour Marie-Claude Tréglia.
4: Bonjour Johan.
0: Est-ce que cette sérénité, elle nous est accessible facilement ou est-ce que c'est un travail de longue haleine pour parvenir à finalement un jour la trouver ?
4: Bah, écoutez, déjà, je pense que l'essentiel est de ne pas chercher à la trouver de manière permanente, mais d'essayer d'avoir quelques instants, quelques moments dans une journée, dans une semaine. Et certes, ce n'est pas accessible facilement, on y aspire et on a du mal parce qu'à l'intérieur de nous, ça gronde, ça bouge, ça s'agite et parce que le monde autour s'agite de plus en plus et nous inquiète, d'où l'idée de le travailler et d'essayer d'en avoir des bribes.
0: Alors justement, ce matin, quelles sont les pistes que vous pourriez lancer comme ça pour entamer cette voie vers la sérénité ?
4: C'est d'abord le corps qu'il faudrait peut-être chercher à tranquilliser. Parce que certes, dans le concept justement des philosophes, notamment stoïciens, l'idée est de trouver cet état qui va lutter, enfin qui va nous permettre d'accueillir nos peurs et tout ce qui nous dérange. Donc c'est quelque chose d'un peu mental. Souvent c'est mental ce qui nous dérange, c'est nos ruminations. Or, rien de tel que de réintégrer le corps pour résister à cet état mental qui nous perturbe et qui nous empêche d'être là, ici et maintenant. Donc, le retour au corps est quelque chose de fondamental. Et cela peut passer par des exercices de respiration, revenir à son souffle, se poser et peut-être essayer ce dont on parle souvent et dont on sait peu de quoi il s'agit, la cohérence cardiaque.
0: C'est quoi la cohérence cardiaque ?
4: Alors, c'est un exercice du souffle préconisé par des médecins qui consiste à apaiser sa respiration, à arriver à 6 respirations par minute. Alors, ne cherchez peut-être pas à vous arc-bouter sur 6 respirations par minute, mais peut-être 5, peut-être 7. L'idée, c'est déjà de se concentrer sur son souffle, de le ralentir. Et si l'on veut tenter la cohérence cardiaque, il y a des applis, notamment Respirelax, qui vous incitent, qui vous aident avec, vous savez, des petites billes qui montent, qui descendent justement, plutôt que de compter, de s'évertuer à compter 1, 2, 3, enfin vous voyez. Et à partir du moment où tout cela s'apaise, notre esprit, notre mental commence à s'apaiser aussi et à moins s'accrocher à tout ce qui nous trouble et nous inquiète, et on va pas à pas vers un moment de calme et de sérénité.
0: Vous, Marie-Claude, vous les faites, les 6 respirations minutes ?
4: Vraiment, je le pratique et ça peut, au bout de quelques minutes, vraiment être productif, enfin vous apaiser.
0: Un été pour retrouver la sérénité, un dossier à lire actuellement dans Psychologie Magazine en kiosque. Merci Marie-Claude d'avoir été des nôtres.
4: Merci Johan.
0: Est-ce qu'on peut rester serein lorsqu'on se sépare à cette question ? Muriel Jordan va tenter de répondre en nous parlant des bagues que s'offrent les futurs divorcés. Et pourquoi pas, si c'est tendance. Voici Desiree sur votre radio locale.

0: Vous écoutez ici, avant de retrouver le journal de 6h et vos infos locales, notre radar des tendances est arrivé. Bonjour Muriel Jordan, pour nous, vous décryptez tous les matins ces trucs bizarres du monde qui nous entoure ce matin. Muriel, vous nous parlez des bacs de divorce, car divorcer, on peut aussi se célébrer.
1: Et oui, on le célèbre de plus en plus aujourd'hui comme une renaissance, comme la fin d'une souffrance, d'un inconfort. Sur les réseaux sociaux, on ne compte plus les vidéos de fêtes, de copines qui dansent, de nouvelles coupes de cheveux et de relooking pour fêter la séparation. Une façon de montrer que non, la vie ne s'arrête pas après un divorce. Bien au contraire, des femmes s'offrent même des bagues de divorce. Il y a 2 ans, une célèbre influenceuse mannequin avait récupéré les pierres de sa bague de fiançailles pour en faire un nouveau bijou, pensé rien que pour elle. Et comme le diamant initial était gros comme le poing, et elle a même pu en faire 2 des bagues. Après elle, beaucoup de femmes ont suivi le mouvement.
2: J'ai l'idée de transformer sa bague de fiançailles, sa bague de demande en mariage, en une bague de divorce. Je trouve ça génial comme idée. Effectivement, j'avais expliqué il y a quelques temps d'où venait ma bague, pourquoi, comment. C'est une bague de divorce. Et en fait, c'est un cadeau que je me suis fait de moi à moi.
3: J'ai eu pour la bague de divorce plus de 250 commandes pour cette bague. C'est complètement hallucinant.
1: Vous voyez, avec la bague de divorce, symboliquement, on reprend le pouvoir sur sa vie et on affirme son choix. D'ailleurs, cette mode a boosté les ventes de bagues de divorce, devenues un marché à part entière.
0: C'est un phénomène pas si surprenant, Muriel, parce qu'en France, près d'un mariage sur deux se termine par une séparation.
1: Oui, et faites gaffe, les mecs, parce que ce sont majoritairement les femmes qui décident de divorcer. Alors, elles choisissent aujourd'hui de partager ce moment, comme elles ont partagé leur demande en mariage, leur fiançailles ou encore leur grossesse. À l'heure où tous les moments intimes de la vie sont postés sur les réseaux sociaux, pourquoi le divorce y échapperait-il? Et cette tendance ne s'arrête pas au bac de divorce. Il y a aussi l'organisation de divorce parties, des fêtes pour célébrer la séparation avec de vraies mises en scène. En Mauritanie, le divorce est même un signe de fierté et de liberté pour les femmes. Et au Japon, des agences proposent même des cérémonies pour célébrer la fin d'une union.
4: Comment se fait-il qu'encore aujourd'hui on nous fasse croire que le célibat, c'est synonyme d'échec? Les femmes qui divorcent devraient faire une fête. Donc si vous êtes divorcée et que vous n'avez pas fait de fête, venez à l'événement.
5: Mais comment on s'habille pour une fête de divorce?
6: Moi j'ai du tout noir. Genre.
5: Et ça, c'est un enterrement?
6: Oui, l'enterrement de l'enfer.
7: J'ai demandé à la famille qui m'héberge en ce moment quel était le concept d'une fête de divorce. Et ils m'ont expliqué qu'il y a des femmes, quand elles divorcent, font une annonce générale à tout le quartier, à tout leur entourage, qu'elles sont libres.
1: Bref, célébrer son divorce, c'est tendance, ok, mais pas sûr qu'on ait toutes les moyens de fêter ça en grande pompe, dans un resto, avec un gros gâteau, comme sur les réseaux sociaux. Parce que d'après l'INSEE, après une séparation, les femmes subissent une perte financière plus élevée que les hommes. Et ça, c'est pas vraiment la cerise sur le gâteau.
0: On se quitte pour aujourd'hui, Muriel Jordan, mais évidemment, on se retrouve même heure, même antenne sur votre radio locale ici. Ce jeudi, c'est déjà l'avant-dernière étape du Tour de France à vivre dès 13h30 pour vivre la course en direct. C'est de la montagne, ça va grimper 400 km, 40 km de dénivelé pour l'heure. Toute l'équipe d'ici à vos côtés ce matin. Bonne journée.
8: Bonne journée, merci. À demain, à partir de 5h, l'équipe. Bonjour, de bon matin, 6h-9h, ici, Cotentin, matin, Éric Delors pour vous accompagner, et avec Sarah Saltiel-Rago pour les infos. Bonjour Sarah.
9: Bonjour Éric, bonjour à tous.
8: Comment ça va vous?
9: Ça va pas mal.
8: Ouais. Allez, on va vous retrouver dans un petit instant pour les premières infos du matin. Jonas réalise cette émission, Isabelle vous accueille au 02 33 23 13 23. J'espère que vous allez bien, que vous avez passé une bonne nuit, on va passer tous ensemble une très bonne journée.
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8: Bon réveil, c'est jeudi, nous sommes le 23 juillet, ici Cotentin, 6h. Cherbourg-en-Cotentin rallume la lumière.
9: La nouvelle municipalité a décidé de rallumer tous les lampadaires de la ville d'ici cet automne. Ils étaient éteints depuis un peu plus d'un an dans des zones résidentielles de 1h à 5h du matin, mais maintenus sur les grands axes. Alors que pensent les habitants de ce revirement? À Écœur-Dreville, Marie Maison, les avis penchent plutôt en faveur de ce retour de l'éclairage public.
11: Arnaud est penché sur ses étals de légumes. L'épicier pousse un grand soupir de soulagement quand on lui annonce le retour de l'éclairage.
12: Ça sécurise des déjà, ça donne quand même une bonne image du quartier, ça fait une bonne luminosité dans le coin, en fin de compte, en soi. Et puis ça rassure beaucoup de gens, en fait, hein. C'est ça qui est plus important.
11: Ça rassure aussi les commerçantes comme Francine.
13: L'hiver, quand je ferme ma boutique, dans la rue de la Paix, il n'y a presque pas de lumière.
14: Ça vous dérange ?
13: Carrément, c'est anxiogène.
11: Ou encore Virginie, co-gérante d'un bar, elle prévoit à l'avance où elle se gare car elle fait parfois la fermeture à 1h du matin.
15: Suivant les heures, je me gare ailleurs, là où il y a de la lumière. Oh bah, jamais très brave quand on passe dans le parking, on ne sait pas exactement, oui c'est sûr.
11: Devant le comptoir, Carole se dit à l'inverse plutôt satisfaite de cette extinction nocturne. Elle habite en appartement et la lumière la dérange.
16: Malgré les doubles rideaux occultants, il n'y a pas besoin d'allumer la petite lumière. Les gens ils dorment. Il y a des endroits, c'est que les voitures qui passent. Donc allumer alors qu'on passe devant la piscine, admettons, et qu'on y voit comme un grand jour, c'est pas la peine.
11: Et pourquoi pas, par exemple, n'allumer qu'un lampadaire sur deux, c'est ce que propose Carole. D'autres solutions existent, comme les détecteurs de mouvement ou encore l'éclairage sur demande, accessible via une application sur le téléphone.
9: Et de son côté, l'ancienne municipalité socialiste estime que cette extinction de certains lampadaires permettait d'économiser 350 000 euros par an. Alors vous, êtes-vous satisfait de l'éclairage public sur votre commune ? Partagez votre expérience, on attend vos réactions sur la page Facebook d'ici Cotentin. L'actualité, c'est aussi cet incendie dans le Sud-Manche hier après-midi. À Isigny-le-Bua, 2 hectares de broussailles et de résineux sont partis en fumée dans la vallée de la Sélune. Une vingtaine de pompiers a été mobilisée sur place. Ils sont parvenus à préserver 3 pavillons menacés par les flammes. Les opérations de mouillage étaient encore en cours hier soir pendant l'intervention des pompiers. Une route a également été fermée à la circulation.
8: C'est du jamais vu depuis celle de 2003.
9: La canicule exceptionnelle de fin juin 2026 a provoqué une forte surmortalité en France. Et la Normandie ne fait pas exception avec près de 50% de décès en plus, soit 426 morts supplémentaires sur notre région. Elle fait d'ailleurs partie, cette canicule, notre région fait partie des plus concernées dans le pays. L'Eure est le département le plus touché par le phénomène, suivi de la Seine-Maritime et de l'Orne. La Manche arrive ensuite avec entre 25 et 50% de décès en plus durant cette canicule. Chiffre à retrouver sur ici.fr. Une canicule qui a aussi des conséquences sur la mortalité des animaux. 94 élevages de porcs et de volailles du département se sont retrouvés dans cette situation, au point que la collecte des carcasses dans la Manche a été engorgée au mois de juin. La préfecture a dû prendre des mesures. Des autorisations d'enfouissement ont été délivrées à 61 élevages pour un volume total de 232 tonnes de carcasses. La situation est désormais revenue à la normale. L'intercommunalité de Villedieu-les-Poêles tape du poing sur la table. Le 18 juin dernier, la SNCF a fermé le bâtiment de la gare de Villedieu, le temps de faire un diagnostic face à la présence d'un champignon. Mais un mois plus tard, la date de réouverture du bâtiment est repoussée sans mesure prise pour les usagers, dénonce Charlie Varin, président de Villedieu Intercom.
17: C'est prolongé jusqu'à une date non connue. Et la SNCF ne réfléchit même pas, ne propose pas de mettre du mobilier type abribus pour protéger les gens, peut-être même des bungalows temporaires, enfin voilà, de prendre soin de l'usager et du client qui paye son billet de train et qui est en droit d'attendre un minimum de protection, enfin que ce soit d'ailleurs les fortes chaleurs ou les pluies de l'hiver prochain. Il y a un distributeur automatique de vente de billets dans le bâtiment de la gare qui du coup n'est plus accessible et c'est pareil, débrouillez-vous, vous pouvez plus aujourd'hui à la gare de Villedieu acheter un billet au distributeur, puisque l'accès au distributeur est condamné par la fermeture du bâtiment. Voilà, il y a un problème technique, mais on ne s'occupe pas de savoir si on peut proposer des alternatives. Enfin, en termes de service public ou service client, c'est quand même très étonnant. Ce n'est pas leur problème. C'est géré depuis Rouen. Et nous, élus locaux, on est mis devant le fait accompli. On dit, bah, écoutez, le bâtiment est fermé. Voilà, c'est comme ça. Bon, et ben moi, mon rôle d'élu, c'est pas d'accepter tout ça et de plutôt le dénoncer pour que la SNCF réagisse.
9: Charlie Varin qui rappelle qu'à la gare de Villedieu-les-Poêles, il y a 111 000 passages par an et que la fréquentation sur les lignes Paris-Grandville est en hausse de 22% sur les 4 dernières années. Sport et les footballeurs de l'US Avranches qui démarrent leur préparation par une défaite hier soir 2-1 face à Laval, équipe de Ligue 3, la division au-dessus. Les joueurs du Sud-Manche affrontent ensuite Quevilly, Rouen, Métropole. Ce sera samedi à Lisieux. La météo, quel est le programme du jour, Eric ?
8: Alors, c'est une journée, on va dire, estivale, ensoleillée. Cela dit, quelques nuages vont masquer le soleil en journée.
9: D'accord.
8: Et en fin de journée, on aura un franc soleil, un ciel.
9: On va pouvoir en profiter quand même.
8: Bien sûr. Le vent généralement faible, les températures. Là, on se réveille avec 16 degrés à Cherbourg, à Marigny. On a 17 degrés à Granville, 14 degrés à Lessay, 16 degrés à Flamanville. Notez les Fiéfés musiciens. Grand festival de musique de chambre dans différents lieux d'exception du Cotentin. C'est jusqu'au 28 juillet. C'est avec ici Cotentin. Sinon, les maximales, 24 à 27 degrés aujourd'hui, même jusqu'à 29 degrés sur le Mortainais.

0: adaptée. Et parmi les principales restrictions en vigueur, le lavage des véhicules à domicile est interdit. Retrouvez l'ensemble des mesures et toutes les infos utiles sur ici.fr.
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0: Aouna, Petita, Cafeta.
3: Oula,
0: on va prendre un petit café.
3: D'accord.
0: Je ne sais pas. Vous n'avez pas compris, Aouna, Petita, Cafeta.
3: C'est pas une langue que je parle, moi.
0: D'accord. Bon, voulez-vous un petit café?
3: Avec plaisir.
0: Bon, allez, on se prend un petit café et puis on démarre la journée avec Jean-Jacques Goldman, La vie par procuration.

0: Jean-Jacques Goldman, la vie par procuration.
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2: Nous sommes le jeudi 23 juillet. Vous écoutez Ici Cotentin, on va souhaiter une bonne fête.

0: À vous Brigitte, vous qui nous écoutez, c'est votre fête aujourd'hui. Si vous connaissez une Brigitte dans votre entourage, pensez-y. Bonne fête donc Brigitte, et puis bon anniversaire à Daniel Radcliffe. Qui est Daniel Radcliffe?
1: Je
0: vais profiter, oui, puisque vous êtes là Sarah, qui est Daniel Radcliffe?
1: C'est notamment l'acteur qui a joué Harry Potter.
0: Ah, c'est ça.
1: Oui.
0: C'est lui alors?
1: C'est lui.
0: Daniel Radcliffe, Harry Potter. Il est né un 23 juillet 1989 à Fulham, à Londres.
1: Fulham,
0: oh, ça
1: peut-être.
0: Va. Oui, va. Ah, j'en étais sûr. Et il a quel âge aujourd'hui, Harry Potter?
1: Je sais pas, il a une bonne trentaine d'années maintenant. Hein.
0: Parce qu'il a été révélé à 11 ans dans le rôle de Harry Potter.
1: Il a fait Oliver Twist aussi avant. Mais vous voyez, je sais tout.
0: Il a 37 ans aujourd'hui, c'est un bon anniversaire. Il est 6h12, dans un petit instant, direction Pont-l'Évêque dans le Calvados, là chez nos voisins du Calvados. Là-bas aussi la sécheresse sévit et les fleurs plantées pour l'été en font les chauds, enfin les frais.
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0: Allez, coup d'œil chez nos voisins maintenant. Direction les jardinières et les massifs de Pont-l'Évêque. On est dans le Calvados. Avec la sécheresse, les employés ne peuvent plus arroser les fleurs plantées pour l'été. Et près d'un tiers d'entre elles sont grillées, Rachel Cocchio.
5: Pour l'instant, les plantes en pleine terre résistent un peu, mais pour celles en jardinière, c'est déjà trop tard. Thérèse habite Pont-l'Évêque depuis 20 ans et ça la rend bien triste.
6: Vous avez vu, c'est malheureux, tout était beau, bien fleuri et tout est fichu, c'est fichu. Cette année, on n'est pas gâté parce que comme on ne peut pas arroser.
5: Même constat pour Hugues dans la rue principale.
7: Généralement, la décoration florale de Pont-l'Évêque force mon admiration. Là, elles ont le chaud, elles sont à moitié fanées, courbées, elles sont en mauvais état. À mon avis, ça va crever. C'est des surfignards, ça va crever.
5: Les employés communaux sont bien démunis face à la situation. Maxime, Litvin et François travaillaient sur les plantations depuis plusieurs mois.
8: On a commencé les premiers semis mi-mars. Donc depuis mi-mars, on travaille pour le fleurissement estival. Ouais, c'est pas mal de boulot pour pas grand-chose au final. Il faut faire avec.
9: Oui, je pense que là, les gens vont commencer à être déçus parce qu'ils sont habitués que Pont-l'Évêque soit très très fleuri tous les ans.
10: Là, on est quand même au début de la saison et voir les fleurs dépérir comme ça, ça fait un peu mal. Quoi.
5: Une peine bien comprise par les habitants.
11: Et c'est triste pour le travail des jardiniers qui se donnent beaucoup de mal à Pont-l'Évêque pour faire de jolis parterres. Ils sont comme tout le monde, on fait attention à l'eau.
5: Pour Christophe Le Cavelier, responsable des parcs et jardins, pas question d'arrêter le fleurissement de la commune pour autant.
12: Je pense que c'est essentiel d'offrir un cadre de vie avec de la gaieté pour les habitants. Fleurissement avec les annuels, c'est événementiel. C'est un savoir-faire aussi qu'il faut peut-être perdurer.
5: Selon lui, il faut continuer de s'adapter pour mieux supporter les prochaines sécheresses.
12: Depuis 2022, où on avait eu une grosse restriction d'arrosage, on a évolué. Donc, pour vous rendre compte, on utilisait 500 mètres cubes d'eau pour l'arrosage estival. On est arrivé à 300 mètres cubes aujourd'hui. On a fait beaucoup d'efforts. Tout ça, c'est en utilisant des plantes un peu plus résistantes, moins gourmandes en eau. Aujourd'hui, on se dit que c'est pas encore assez et on va encore travailler pour encore économiser cette eau si précieuse.
5: Pour les prochaines années, l'employé communal pense par exemple à investir dans des réservoirs d'eau de pluie. Ça permettrait d'arroser malgré les interdictions.
0: Voilà, reportage à Pont-l'Évêque dans le Calvados. Rachel Cocchio, il est 6h16. On va retourner dans la Manche, là, dans un petit instant, dans quelques minutes. Une belle rencontre, en fait, c'est ce que l'on va vous proposer avec Manu Gouache et Gwen. Gwen, sa passion, la vannerie. C'est juste après Supertramp. Voici It's Raining Again. Hein. On vous souhaite un bon petit déjeuner. Si vous travaillez là ce matin, évidemment, ici, Cotentin vous accompagne. Si vous êtes en vacances, profitez de l'été. Et merci de votre fidélité.

0: suite préférée avec Supertramp à l'instant, It's Raining Again. Vous vous réveillez effectivement avec toutes vos chansons, celles que vous aimez. Il y aura notamment le groupe Queen tout à l'heure, Eddie Mitchell ou encore... tiens, Manon Lisa dans une poignée de secondes, c'est nouveau ça, le petit pêcheur à suivre. 50 raisons d'aimer la Manche. Allez, à la rencontre de passionnés, d'artisans bien installés sur le territoire manchois, comme Gwen de Saint-Sauveur-la-Pommeraye, entre Granville et Villedieu-les-Poêles. Son truc, c'est de faire pousser des brins d'osier dans son jardin et ensuite de fabriquer des paniers.
1: C'est très agréable de faire tout de A à Z. Puis c'est de manipuler la matière, de sentir sa résistance, sa souplesse, et puis de voir comment, juste en mêlant quelques brins comme ça, on arrive à faire des objets d'une solidité incroyable à toute épreuve. Et beau en plus.
2: Alors là, on retourne dans l'atelier.
1: On commence à quelque chose d'un peu particulier. C'est un gros panier à bûches qu'on m'a commandé et qui va être fait sur un fond en bois.
2: Et vous allez tresser tout autour.
1: Voilà, et je suis en train de préparer les montants du panier. Voilà, on va passer les brins.
2: Vous l'avez taillé un petit peu à la base.
1: Voilà, je l'ai affiné. J'ai fait ce qu'on appelle une écaffe. Et la façon de poser les montants ici, ça s'appelle l'ourdissage. Beaucoup de métiers qui font de l'ourdissage d'ailleurs.
2: Il y a une pièce dont vous êtes la plus fière ou pas ?
1: Moi, ce que j'aime particulièrement, c'est mélanger les couleurs, l'écorce, voilà, comme
2: ah
1: ici.
2: Oui. Il y a du orange, il y a du noir,
1: du vert, du marron. Ce que j'aime beaucoup, c'est ces paniers-là, où on quitte un peu les formes traditionnelles pour fabriquer des choses asymétriques, un peu tordues, un peu... C'est une façon de travailler qui fait que c'est un peu le panier qui décide quelle forme il aura.
2: D'abord, on construit la base, ensuite, on construit les montants, et après, on tresse autour.
1: On tresse sur les montants, voilà, c'est ça. On monte et on termine en faisant une bordure.
2: Ah, c'est mignon aussi, là, les petites maisons d'oiseaux, oui, avec les petites branches qui dépassent et tout.
1: Quand vous réussissez à avoir des oiseaux qui font leur nid dans un nichoir que vous avez fabriqué avec l'osier que vous avez fait pousser, là...
2: Ah, c'est mignon, là.
1: Il n'y avait besoin de rien de plus pour être heureux, hein.
2: Vous n'avez pas de photos avec des oiseaux dedans, dans vos nichoirs ?
1: Non, mais j'ai un nichoir qui a été occupé.
2: Ah, là, je vois un petit oiseau, là, sur un de vos nichoirs.
1: Oui. Mais ce que j'ai, par contre, c'est... Ça, c'est un nichoir que j'avais mis dans le jardin. J'ai vu au printemps, l'année dernière, un troglodyte mignon qui faisait des allers-retours, là, qui a fait son nid. Ce qui fait qu'à l'automne, je l'ai descendu pour regarder dedans. Donc, il a absolument tout entièrement rempli du sol au plafond. Il a même réduit l'ouverture qui était déjà pas bien grande. Et même au-dessus de l'ouverture, là, il a mis des pétales d'hortensia sec, là.
2: C'est une sacrée isolation.
1: C'est formidable, hein.
2: C'est incroyable, hein.
1: Et celui-là a été habité parce que j'ai vu la petite famille, j'ai vu les parents nourrir les petits.
2: Génial.
1: Et qu'on se le dise, le troglodyte mignon, c'est le mâle qui fait le nid et il en construit plusieurs. Ensuite, il invite la femelle qui choisit dans lequel elle va pondre.
2: Ah, c'est très galant.
1: Précieux, hein. Voilà, ouais. Prenez-en de la graine.
0: Gwen Vannerie, entre Granville et Villedieu. Alors, si vous avez envie de vous initier ou de vous perfectionner en vannerie, Gwen, qui en vrai s'appelle Anne, propose des ateliers et vous pouvez même dormir sur place si vous le souhaitez. En tout cas, un joli reportage et une belle rencontre réalisée par Manu Gouache, notre reporter. Le petit pêcheur, Manon Lisa, je vous en avais parlé, bah, c'est pour vous. C'est parti.

0: C'est sympa ça, hein,
1: petit bruit de la mer, là, comme voilà. Ça, de bon matin.
0: Voilà, le petit pêcheur. C'est Manon Lisa à l'instant, il est 6h26. Vous écoutez ici Cotentin. On va retrouver Sarah Saltiel-Rago là dans un petit instant, ainsi que Cyril Ardo-Redon pour le 90 secondes. L'info, autrement dit, revient dans 3 minutes. Et puis, votre horoscope, comme tous les matins, c'est avec Catherine Viguier, c'est juste après ça.
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0: L'horoscope maintenant, Catherine Viguier nous rejoint comme tous les matins. Catherine, on fête un anniversaire.
5: Celui du lion, joyeux anniversaire. Bélier, excellent pour vous que le soleil au lion. Les amours, la création et votre talent d'artiste sont au rendez-vous.
6: Taureau, durant environ 4 semaines, plein feu sur votre foyer et vous serez au premier plan.
7: Gémeaux, l'arrivée du soleil en signe ami vous donne l'opportunité de voir d'autres gens, d'autres paysages.
8: Cancer, êtes-vous prêt à gérer vos ressources, à vous les affaires et vive votre trésorerie.
9: Bien les lions, jusqu'à mi-2027, la conjoncture astrale favorise votre bel épanouissement.
10: Vierge, vous avez un mois pour vous refaire une santé et pour aider, soutenir qui en a besoin.
11: Balance, la vie sociale et publique sont mises en valeur et vous y trouvez votre place.
12: Scorpion, l'été invite aux farnientes, mais vous, vous avez du travail, il vous faut vous lever tôt.
13: Sagittaire, vous ne serez pas forcément le premier s'il y a une compétition, mais tellement bien avec vous-même.
14: Capricorne, même s'il y a des désaccords, vous tombez sur des personnes claires, dignes, et ça, vous aimez.
15: Verseau, au sujet d'une relation, d'un engagement ou d'un départ d'ailleurs, vous négociez.
16: Poisson, si vous faisiez un grand ménage chez vous ou ailleurs, et puis soignez votre jolie personne.
17: Et pour nous tous, on resplendit partout.
0: Merci Catherine.
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0: Et dans quelques minutes, l'info d'ICI, Sarah.
1: Notre série sur les plages du débarquement, candidate pour être inscrite au patrimoine mondial de l'UNESCO. Épisode 4 aujourd'hui à Arromanches ce matin, avec son fameux port artificiel construit par les Alliés, juste après le jour J, et dont on voit encore les vestiges dans la mer, mais plus forcément pour très longtemps. C'est tout l'enjeu de ce site, on le verra.
0: L'info d'ICI à suivre dans une poignée de secondes. Bon réveil, vous écoutez ICI Cotentin, c'est jeudi, nous sommes le 23 juillet, il est maintenant 6h30. L'actu en France et dans le monde, c'est le 90 secondes, Cyril Ardo-Redon.
18: C'est un incendie très violent qui parcourt actuellement le nord du bassin d'Arcachon en Gironde, au niveau de la commune de Somos. 2000 hectares brûlés selon la préfecture, 12 000 habitants et occupants de camping évacués. L'autre gros feu ce matin est dans le Var, un incendie qui a parcouru 2500 hectares en moins de 2 jours et qui n'est pas encore fixé. Dans ce contexte, ce matin, le Gard, les Bouches-du-Rhône, le Vaucluse, le Var et l'Aude sont classés en rouge pour un risque très élevé de départ de feu. 28 départements du sud et de l'ouest sont en orange pour un risque élevé. Un hommage national aux 2 pompiers morts avant-hier en intervention en Gironde. C'est la proposition du ministre de l'Intérieur, Laurent Nunez, qui détaille que 128 personnes ont été interpellées en France, suspectées d'être à l'origine de feux. 44 000 hectares parcourus par les flammes à l'échelle du pays. Il y aura un procès en septembre pour 2 assistantes maternelles qui gardaient 17 enfants dans une maison de Hyères, en Essonne, près de Paris. Lors d'un contrôle, 12 enfants étaient entassés dans une voiture au garage. Les enfants vont bien et aucun n'a été médicalisé. Les courgettes, tomates et autres haricots verts, toujours plus chers. Le prix des légumes en forte hausse sur un an, dénonce l'association Famille Rurale. Hausse moyenne de 7% en bio, 10% en non bio. La météo défavorable est l'une des causes. Le prix des fruits reste stable, lui, sur un an. Et puis le Tour de France, 18e étape aujourd'hui, 185 km entre Voiron en Isère et Orcières-Merlette dans les Hautes-Alpes.
1: Merci Cyril, on vous retrouve dans une heure. L'info d'ici Cotentin, la suite de notre série sur les plages du débarquement en Normandie. Candidate pour intégrer le patrimoine mondial de l'UNESCO, on devrait avoir la réponse ce week-end. Aujourd'hui, épisode 4, cap sur Arromanche et son port artificiel de Mulberry Bay, construit juste après le D-Day pour acheminer des tonnes de matériel grâce à des quais flottants. Mais si labellisation il y a, Martin Cotta, toute la zone ne sera pas forcément concernée.
19: Lorsque vous faites face au port artificiel d'Arromanche, on aperçoit encore les caissons phénix en béton situés à 2 km du rivage. Tous les vestiges derrière cette ceinture ne figurent pas dans le périmètre du label UNESCO, raconte Frédéric Sommier, directeur du musée d'Arromanche depuis 2007.
20: Là, vous pouvez constater qu'il reste environ la moitié, et encore la moitié, je suis généreux, de cette ceinture de caissons phénix. Mais aussi, on a tout ce qui est toutes les épaves et tous les vestiges subaquatiques qu'on ne voit pas aujourd'hui. Par exemple, vous allez trouver des chars, vous allez trouver des navires, vous allez trouver des barges de débarquement, des pièces d'artillerie et j'en passe à des meilleurs.
19: Il y a près de 150 épaves abîmées au gré des courants marins, des intempéries, du vent. Un patrimoine voué à disparaître et Frédéric Sommier ne dit pas forcément ça la mort dans l'âme.
20: Pour moi, l'avenir, c'est la modélisation, c'est donner à comprendre ce qui n'existe, qu'on ne voit plus. Et ça, je pense qu'il faut qu'on s'oriente vers ça. Il est inimaginable de penser à pouvoir restaurer ce port artificiel, et financièrement et techniquement. Et est-ce que ça aurait vraiment du sens? C'est quelque chose qui a été construit pour une raison très précise. Moi, j'ai tendance à dire, laissons-le mourir de sa belle mort. Mais par contre, gardons le souvenir technique et proposons-le autrement, à la médiation.
19: Dans quelques années, les touristes ne verront plus forcément autant de vestiges qu'aujourd'hui en scrutant la mer à Arromanche. Et ça, Christophe, responsable du magasin Arromanche Shopping, à deux pas du musée, le sait bien.
21: Il faut reconnaître que la nature reprend ses droits, donc forcément, on est impuissant, nous, c'est le temps qui passe tout à fait.
19: Et cela aura probablement des conséquences économiques sur son commerce.
21: Parce que c'est vrai qu'ici, les gens viennent essentiellement par rapport à toute l'histoire, tout ce qui s'est passé, donc c'est vrai que si un jour tout ça part, c'est vrai qu'au niveau ça changera tout, quoi. Ça c'est évident.
19: Léo, vendeur de glace sur la plage du 6 juin 1944.
22: C'est triste parce que moi depuis tout petit j'en mets avec mon père, on voit les pontons se dégrader au fur et à mesure. C'est très compliqué, même c'est dangereux de monter dessus, risque de blessure. Il y en a un juste là, le 456 si je me trompe pas. On monte dessus, on risque de se faire mal.
19: Pour se souvenir et donner à voir ces 150 épaves bientôt disloquées, le groupement d'intérêt public qui gère le musée d'Arromanche a commandé une étude au département archéologique et subaquatique.
1: L'info d'ici signée Martin Cotta sur les plages du débarquement à retrouver sur ici.fr et l'application ici.
0: Sarah, à suivre dans le journal de 7h.
1: Cette belle histoire, celle d'une Manchoise qui attendait une greffe de rein. Elle témoignait il y a un mois pile sur ici Cotentin et le soir même, elle a été appelée pour apprendre qu'elle allait être greffée. Alors elle nous raconte. Et puis on partira au Mont-Saint-Michel où des centaines de personnes traversent la baie aujourd'hui pour le pèlerinage des grèves et il y en a de plus en plus. La météo avec une plutôt belle journée aujourd'hui dans la Manche.
23: Oui. Alors juste quelques nuages qui vont masquer le soleil en journée, mais sinon ça sera un jeudi estival. Le vent généralement faible, les températures. Alors là on se réveille avec combien? On a 14 degrés actuellement à Coutances, 15 degrés à Saint-Vallaougue, 16 degrés à Cherbourg, 17 degrés à Yclon, tout à côté de Granville. Les maximales pour aujourd'hui, 24 à 27 degrés, même 29 degrés attendus sur le Mortainais. Soleil qui va dominer encore demain, samedi aussi, avec des températures toujours aussi estivales, hein, jusqu'à 29 degrés dans le Sud-Manche.
1: La route, comment ça se passe?
23: Pour ce qui est de la route, le trafic s'écoule bien sur la route manchoise, que ce soit en agglomération ou hors agglomération. Sur Cherbourg, manœuvre du pont tournant, notez 15h30 et 17h30 si un bateau se présente aujourd'hui, 15h30, 17h30. Et puis, sinon ailleurs, ça circule bien, bien, bien. Si toutefois vous êtes témoin d'un événement sur votre trajet, ralentissement, accident, contrôle de vitesse, vous êtes sur Avranches, Granville, Coutances, Saint-Lô, Cherbourg, vous partagez l'infotrafic au 02 33 23 13 23. Je reviens sur la météo, la sécheresse et l'alerte sécheresse dans la Manche. Parmi les principales restrictions en vigueur, je vais vous dire l'interdiction d'arroser les pelouses, les massifs fleuris, les espaces verts. Vous retrouvez l'ensemble des mesures et toutes les infos utiles sur ici.fr.
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0: C'est une belle journée qui s'annonce. Ah oui, Sarah.
1: Absolument.
0: Mais oui, vous écoutez ici Cotentin, il est 6h36. On se réveille avec... Tu

0: Souvenir de la fin des années 90. À l'instant, c'était La Rousseau, tu m'oublieras.
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0: Vous avez un chat à la maison. Tiens, est-ce qu'il boit? Est-ce qu'il boit assez? Il boit jamais. Allons bon, est-ce que c'est inquiétant ou pas? On va demander au docteur Pierre Fabin dans quelques instants ce qu'il en pense. Avant cela, on va s'occuper des enfants avec Lenny, Paul, Lola, Léonie, Isia et Com. On va parler de pêche avec les enfants des marais, puisqu'ils sont dans le secteur des marais. Comment attraper les poissons?
2: Ils mettent un bout de viande sur la canne à pêche et dès que le poisson est accroché, il soulève. Et des fois, il est lourd le poisson.
3: Comment on pêche? Comment on attrape un poisson?
4: On déroule le fil dans l'eau, parce que sinon, si on la jette,
5: ça va pêcher, mais on va réussir à la rattraper.
6: On prend des harpons pour on achoue l'eau avec un harpon et on tire et ça lance une flèche dans le poisson.
3: Quel poisson on attrape chez nous?
4: Le plus souvent, c'est le maquereau, le crabe,
7: les huîtres.
6: On peut aussi pêcher des coques.
8: Sur la plage abandonnée, coquillages et crustacés.
3: Comment on fait?
6: On a un râteau et on gratte le sable.
3: Et les huîtres, comment on les pêche?
6: Des fois, tu prends un filet ou tu plonges dans l'eau pour les ramasser.
4: Ou alors, sinon, elles sont collées sur les rochers quand c'est marée basse et on peut les détacher des rochers, mais c'est compliqué.
9: Ou sinon, je connais quelqu'un qui fait des huîtres. Et en fait, il met des filets dans l'eau qui sont accrochés à des trucs. Et après, quand c'est marée basse, il vient les chercher.
3: Donc en fait, on pêche, on fait rien, quoi.
9: C'est ça, un peu.
6: Aussi, on peut pêcher des anguilles. Des brochets.
3: C'est pas dans la mer, ça, si? C'est où?
6: Rivière.
3: Et comment on pêche une anguille?
6: On les attrape à la canne à pêche.
2: Ils mettent un bout de viande sur la canne à pêche et dès que le poisson est accroché, il soulève.
10: Mais je peux pas, vous êtes trop lourd, je peux pas!
2: Et des fois, il est lourd, le poisson.
4: L'anguille, on peut la pêcher avec une pelleteuse. Quand on cure les creux, y a les anguilles dans les fossés.
3: Mais c'est peut-être pas le meilleur moyen de les pêcher, quoi.
4: Non, je pense pas, mais ça marche quand même.
0: Tiens. Super! Merci Lenny, Paul, Lola, Léonie, Isia et Com. On vous retrouve très rapidement. On va s'occuper du petit chat dans un petit instant. À tout de suite.
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0: Tous les matins, des conseils avec notre véto, le docteur Pierre Fabin, donc au sujet de votre animal préféré. Vous avez l'impression que votre chat ne boit jamais, ou à peine. Alors, est-ce que c'est normal?
14: En effet, beaucoup de propriétaires s'inquiètent de voir leur chat boire très peu. Mais dans la majorité des cas, c'est tout à fait normal. Il faut déjà comprendre que le chat domestique descend du chat sauvage africain, un animal du désert. Et ça change tout. Dans la nature, ces chats tirent presque toute leur eau de leur proie. Des petits rongeurs ou des oiseaux contiennent entre 70 et 80% d'humidité. Donc votre chat, lui, il est programmé pour boire le strict minimum. Et c'est là que l'alimentation joue un rôle majeur. Si votre chat mange uniquement de la pâtée, qui est très riche en eau, il aura naturellement moins besoin d'aller boire à côté. En revanche, s'il mange exclusivement des croquettes, qui contiennent seulement 7 à 10% d'humidité, alors là oui, il devra boire davantage. Sauf que son corps ne l'y pousse pas toujours suffisamment. Résultat, certains chats peuvent être un peu trop économes en eau.
0: Ça peut être dangereux s'il ne boit pas assez?
14: Oui, surtout à long terme. Une mauvaise hydratation peut favoriser les cystites, les calculs urinaires, voire chez certains chats plus âgés, aggraver une insuffisance rénale. C'est pour ça qu'on recommande souvent de stimuler leur consommation d'eau, surtout s'ils sont aux croquettes. Et j'ai plein d'astuces pour ça. Déjà, les chats adorent l'eau fraîche. Donc changez-la tous les jours, placez plusieurs bols dans la maison et surtout éloignez-les de sa litière et de sa gamelle de nourriture. Ensuite, misez sur des contenants larges, peu profonds, en verre ou en céramique, pas en plastique. Et surtout, évitez les endroits bruyants ou de passage, genre le coin de la machine à laver. Le calme, c'est sacré. Et puis, il y a l'arme fatale, la fontaine à eau. L'eau en mouvement attire beaucoup les chats. Beaucoup boivent davantage avec ça.
0: Et si malgré tout ça, il ne boit toujours pas, qu'est-ce qu'on peut faire?
14: Si votre chat est en forme, mange bien, a beau poil, des urines normales et qu'il est nourri avec de la pâtée, pas de panique, il est juste économe. Mais si vous remarquez une baisse d'appétit, une perte de poids, une haleine qui sent un peu mauvais ou qu'il urine beaucoup plus ou beaucoup moins que d'habitude, là, il faut consulter. Ces signes peuvent par exemple révéler une maladie rénale. Et au moindre doute, il vaut mieux vérifier que tout roule avec un petit bilan sanguin parce que même si votre chat ne vous le dit pas, il compte sur vous pour surveiller tout ça.
0: Merci docteur Pierre Fabin et à demain, il est 7h moins le quart. Dans un petit instant, on parlera de prévention routière et de sensibilisation aux risques routiers. Il y a notamment demain un rendez-vous à Goncoutainville. En attendant, tu peux préparer le café noir. C'est la suggestion du matin, signée Eddie Mitchell sur Ici Cotentin.

0: tu peux préparer le café. Petite chanson du matin qui va bien, Eddy Mitchell, Monsieur Eddy, tu peux préparer le café noir. Vous déjeunez avec quoi, vous, Sarah, si c'est pas indiscret?
1: Avec du jus de fruits, plutôt. Je bois le café un peu après.
0: Ah bon?
1: Bah oui, je préfère.
0: Un jus de fruits?
1: Ouais.
0: À base de quoi?
1: Ça dépend.
0: De fruits?
1: Oui, par exemple.
0: Ah, très bien, c'est bien.
1: Mais je bois aussi du café après. D'ailleurs, tout à l'heure, vous m'aviez dit que vous me prépariez un café.
0: D'accord, mais j'ai complètement oublié.
1: Ouais,
0: il est 6h49, vous écoutez ici Cotentin. Bon petit déj avec votre radio. J'ai trois infos à vous communiquer là pour ce jeudi 23 juillet, à noter sur votre agenda. Le parc des Marais à Saint-Côme-du-Mont propose aujourd'hui la nature dans tous les sens. Des activités sensorielles en famille pour découvrir la nature autrement. Ça se passe cet après-midi à 14h30 au parc des Marais. C'est à partir de 6 ans, en tout cas, voilà, vous pouvez y aller en famille sans souci. Ça dure 1h30, c'est gratuit, mais c'est sur réservation. Vous vous rapprochez évidemment du parc des Marais à Saint-Côme-du-Mont. Demain, la Chambre de métiers de l'artisanat Normandie à Saint-Lô propose une réunion d'information sur la facturation électronique à destination des entrepreneurs. Les objectifs, le fonctionnement, le calendrier de la facturation électronique seront présentés. Des solutions de mise en place et d'accompagnement et un temps d'échange sont prévus pour répondre aux questions des entreprises, des entrepreneurs. Donc c'est demain le rendez-vous, à partir de 8h30, c'est à Saint-Lô, c'est gratuit. Là aussi, il y a des inscriptions obligatoires. Vous pouvez appeler ici Cotentin pour davantage de renseignements. Et puis la prévention routière sensibilise aux risques routiers demain à Agon-Coutainville. L'été s'accompagne de nombreux déplacements et de moments de convivialité, vacances, trajets plus longs, soirées entre proches. Une période aussi marquée par une hausse des risques routiers, liée notamment à la baisse de vigilance, au relâchement des comportements et à la consommation d'alcool lors des sorties. L'association Prévention Routière fait une tournée d'été et propose des animations ludiques autour des principaux facteurs de risque, à savoir l'alcool, la fatigue, tout ce qui distrait en fait le conducteur. Eh bien, demain, vous avez rendez-vous à Agon-Coutainville de 14h à 17h sur la jetée, avec des ateliers pédagogiques gratuits, ouverts à tous, parcours alcool, atelier dose bar, dose maison. C'est vrai que les doses sont différentes. Flyers d'information et bons conseils, des ateliers, plein d'ateliers vous seront proposés, et même une distribution d'éthylotest. C'est à Agon-Coutainville demain de 14h à 17h. Radio Gaga. On allume la radio, si ce n'est déjà fait. Bah oui, c'est fait.
1: On monte le son même, là.
0: Alors vous mettez le son plus fort, comme le dit Sarah, absolument. Voici le groupe Queen, 6h51.

0: Yo Gaga, c'était le groupe Queen à l'instant. Bienvenue si vous nous rejoignez, les 6h56. Les infos reviennent dans un petit instant, dans 4 minutes avec Sarah Saltiel-Rago. Et puis, dans la prochaine heure, tiens, jouez au 02 33 23 13 23, aux alentours de 7h20, du moins 10 minutes avant, vers 7h10. Écoutez bien, je vous proposerai le bruit de l'été. C'est un bruit qui doit normalement vous être familier à cette époque de l'année. Vous l'identifiez en tout cas et vous repartez avec des cadeaux. C'est le but, c'est le principe. Tout à l'heure, vous jouerez pour une carte cadeau d'une valeur de 30 euros. Voilà, 30 euros à dépenser dans un commerce tout près de chez vous. Le bruit de l'été à suivre dans la prochaine heure. Dans un petit instant, on va accueillir quelques humoristes et une question. Tiens, la contraception féminine a-t-elle de l'avenir? Les humoristes sélectionnés par Fred Malbala ont leur petite idée sur la question. À tout de suite.
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0: Alors, quand on parle de contraception, les femmes sont en général en première ligne. Et pourtant, d'après les expertes consultées par Fred Ballard dans l'humour en tube, la logique voudrait que ce soit ceux qui fécondent les femmes qui se chargent de cette affaire.
8: C'est quand même plus sécure de retirer les balles d'un pistolet plutôt que de tirer à balles réelles sur quelqu'un en disant « T'inquiète pas, t'as un gilet pare-balles !»
9: Alors, l'image vaut ce qu'elle vaut, mais elle a le mérite d'être efficace. C'est au porteur du pistolet de procéder au changement de projectile s'il n'est pas prêt à voir la cible gonflée comme une baudruche pendant 9 mois. Et quand Caroline Vignon insiste, c'est qu'elle a elle-même été prise pour cible.
10: Une femme est fertile en moyenne 4 jours par mois. Un homme est fertile en moyenne 365 jours par an. Et les mecs ont réussi à nous faire croire que c'est à nous de prendre la pilule tous les jours. Hé, les filles, on percute?
9: Ah oui, c'est sûr qu'on est resté endormi pendant quelques années. Et à quel prix, hein? Parce que, bon, si la pilule contraceptive n'avait pas d'effet secondaire, ça se saurait. Et Marine Leonardi le sait, hein, d'ailleurs.
11: Moi, la dernière fois que j'ai pris la pilule, c'est simple, j'ai pris 10 kilos et de la moustache. Mais je vous promets, il y avait écrit Jasmine sur la plaquette. Je ressemblais à Jafar. Enfin, je sais pas si vous en avez entendu parler, mais ils sont en train de plancher sur la pilule contraceptive pour hommes. Est-ce qu'on va faire confiance? Non mais je pose la question aussi. Moi, la seule fois où mon mari a dû penser à un truc à heure fixe, ma fille est restée enfermée à l'école. Voilà.
9: Alors ça, c'est un problème auquel les chercheurs en contraception masculine n'ont certainement pas pensé, sauf si les chercheurs sont des chercheuses. Hein. Là, on a peut-être une chance, mais bon, en attendant, on peut tenter la contraception par le rire. Hein. Un bon fou rire au bon moment et le pistolet est désarmé. Il n'y a plus qu'à essayer.
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0: Jeudi 23 juillet, vous écoutez ICI Cotentin, il est 7h. Les infos, Sarah Saltiel-Rago, bonjour.
12: Bonjour Eric, bonjour à tous.
0: Elle attendait une greffe depuis 5 ans.
12: Il y a un mois, nous avions eu le témoignage d'Audrey Mancel, 26 ans, et qui avait donc besoin d'un rein. Cette infirmière d'Avranches est atteinte d'une maladie auto-immune. Elle nous avait raconté son quotidien. Et bien, le soir même de la diffusion de son interview sur ICI Cotentin, elle a été appelée pour se faire opérer. Cela fait donc maintenant un mois qu'Audrey vit avec son nouveau rein, et sa vie a bien changé.
13: Physiquement, il y a beaucoup moins de fatigue, beaucoup moins de contraintes au quotidien.
4: Aujourd'hui, je retrouve le plaisir de remanger du chocolat, de remanger des bananes, de pouvoir boire aussi. Parce qu'il faut savoir que je ne pouvais pas boire autant que je voulais. Étant donné que mes reins étaient malades, je n'allais plus aux toilettes, je n'urinais plus. Aujourd'hui, je me remets de nouveau à uriner. Et donc, je peux boire des litres et des litres d'eau. Donc, en période de canicule, on ne va pas se mentir, c'est quand même formidable. Et même pour ma famille, ça a été, quand je leur ai annoncé que ça y est, j'allais être greffée, ça a été vraiment un soulagement et une joie partagée par tout le monde, quoi. Donc, c'est incroyable les bienfaits d'une greffe. Il y a quand même beaucoup de contraintes au quotidien. Maintenant, j'ai des nouveaux traitements à prendre à vie pour pouvoir préserver cette greffe. J'ai envie de dire, je préfère prendre ces traitements à vie que retourner en dialyse. C'est indéniable.
12: Et pour la petite histoire, Audrey a été appelée le 22 juin, qui est, c'est hasard de circonstance, qui est aussi la journée nationale du don d'organes.
0: Incroyable.
12: Un incendie hier en fin de matinée a pressé dans le sud Manche. 400 bottes de fourrage ont pris feu sur une surface de 300 mètres carrés dans un bâtiment agricole. 24 sapeurs-pompiers ont permis d'éviter la propagation à l'ensemble du bâtiment et 40 bêtes ont pu être sorties et mises à l'abri par les propriétaires de l'exploitation. Les pompiers qui sont aussi intervenus hier après-midi à Isigny-le-Buat où là, 2 hectares de broussailles sont partis en fumée dans la vallée de la Sélune, très sèche on le sait. 3 habitations ont pu être sauvées, c'est à lire sur ici.fr et l'application ici. 50% de décès en plus en Normandie. C'est le triste bilan de la canicule du mois de juin, du jamais vu depuis 2003. Et la région fait d'ailleurs partie des plus concernées du pays. L'Eure est le département le plus touché, suivi par la Seine-Maritime et l'Orne. Vient ensuite la Manche, avec entre 25 et 50% de décès supplémentaires durant cette canicule.
0: Chaque matin, cette semaine, on vous parle des plages du débarquement.
12: Avec notre série sur la candidature des site du 6 juin 44 à l'UNESCO et parmi eux, la commune d'Arromanches et son port artificiel Mulberry Bay, construit rapidement après le jour J pour décharger des milliers de tonnes de matériel. On en voit encore aujourd'hui les vestiges de béton dans la mer, mais tout ce qui se situe au-delà de ces caissons ne sera pas pris en compte dans le périmètre de l'UNESCO. On parle d'épaves, par exemple, qui se disloquent avec les marées. Il faudra quand même en conserver une trace quelque part, explique Frédéric Sommier, directeur du musée d'Arromanches.
13: On a déjà un mapping vidéo qui retrace ce port artificiel. Je pense qu'on doit aller plus loin que ça sur la modélisation et créer de la vraie réalité augmentée sur ce port artificiel. Quant aux vestiges subaquatiques qu'on n'a jamais vus finalement, puisque ce sont des épaves, il faudra aussi tendre vers la modélisation et certainement créer un lieu destiné à interpréter ces épaves. C'est une thématique qui aujourd'hui n'est pas du tout exploitée. Et c'est un peu dommage de ne pas parler de ces environ 150 épaves qui sont là, qui font partie de l'histoire.
12: À 8h30 dans l'info d'ici, on reparle de ce port artificiel d'Arromanches qui pourrait être, à la fin de la semaine, inscrit au patrimoine mondial de l'UNESCO. 23 ans en moyenne et ils sont désormais réservistes. Mardi, 47 jeunes ont reçu officiellement leur brevet, aboutissement de 16 jours de préparation militaire en gendarmerie. Ils viennent renforcer les 400 réservistes déjà engagés au service de la sécurité des habitants dans la Manche. Les lampadaires rallumés partout dans Cherbourg, en Cotentin, ils étaient éteint dans certains quartiers résidentiels entre 1h et 5h du matin. Mais la nouvelle municipalité veut remettre la lumière. Et vous, comment ça se passe l'éclairage public sur votre commune? Êtes-vous satisfait? On attend vos commentaires sur la page Facebook d'Ici Cotentin et on y revient dans l'info d'ici à 7h30.
0: Ici Cotentin, 7h04. Ils sont des centaines à traverser la baie du Mont-Saint-Michel ce matin.
12: Pour le pèlerinage des grèves, départ dans une demi-heure du village des Genêts. Et à l'occasion de ce pèlerinage, le sanctuaire du Mont-Saint-Michel regroupe désormais officiellement, depuis aujourd'hui, 3 entités. L'abbaye, l'église Saint-Pierre, dans le village du Mont, et puis le prieuré d'Ardevon, avec des statues canoniques désormais reconnues par le droit de l'église. Chaque année, près de 3 millions de visiteurs viennent au Mont-Saint-Michel. Michel et la moitié monte à l'abbaye. Louise Fornelli, ce lieu de pèlerinage est très prisé des touristes.
14: Et que ce soit les pèlerins ou juste des visiteurs, Dom Pierre, recteur du sanctuaire du Mont-Saint-Michel, prend bien soin de transmettre l'histoire du lieu.
15: Ce qui est intéressant, c'est pas simplement de regarder des pierres, mais de comprendre pourquoi ces pierres sont là, pourquoi ça a été construit de cette manière-là, pourquoi cette folie de construire une immense église avec une immense abbaye au sommet d'un rocher perdu au milieu de la baie. Eh bien, on peut pas le comprendre si on n'a pas accès, au moins intellectuellement, à la dimension spirituelle de ce lieu.
14: Pour Dom Pierre, c'est sa singularité qui fait le succès du site.
15: Avec ce qu'il dégage comme impression de, voilà, entre ciel et terre, entre ciel et mer, il y a quelque chose de très singulier. Ici, en dehors des goélands qui se font entendre maintenant, là, il y a quelque chose de très singulier ici. C'est-à-dire que on consomme pas le Mont-Saint-Michel comme on consomme la Tour Eiffel ou le musée du Louvre, qui est le temps s'arrête un petit peu. Et je pense que tout le monde en fait plus ou moins l'expérience en venant ici.
14: Puis ce n'est pas seulement l'abbaye du Mont-Saint-Michel qui séduit, mais le sanctuaire entier. En 2 ans, le prieuré d'Avenon, qui s'occupe d'héberger les pèlerins, a plus que doublé sa fréquentation. Il est passé d'environ 7000 visiteurs en 2023 à plus de 17000 en 2025.
12: Le reportage de Louise Fornelli. Les pèlerins devraient, eux, finir leur traversée et arriver sur la merveille vers 11h ce matin. La beauté du Mont-Saint-Michel, mise en lumière par un athlète écossais, spécialiste du VTT, Chris Kyle. On vous a mis la vidéo sur Instagram.

0: par une défaite hier soir 2-1 contre le Stade Lavallois, équipe quand même une division au-dessus hein, en Ligue 3. Prochain match pour les Avanchinés samedi, ce sera contre Quevilly-Rouen Métropole, rencontre qui se jouera à Lisieux. La météo, Eric, et une journée estivale qui nous attend dans la Manche.
1: Ouais, alors juste quelques nuages là qui vont masquer le soleil de temps en temps en journée. Journée estivale, effectivement, puisque les températures là déjà au réveil sont agréables. On a 16 degrés à Cherbourg, même température à Graignes, 16 degrés à Villieu-les-Poêles, 17 degrés à Flamanville. Notez les Fiéfés musiciens, ce grand festival de musique de chambre dans différents lieux d'exception du Cotentin. C'est jusqu'au 28 juillet, c'est avec votre radio ici, Cotentin. Les maximales, 24 à 27 degrés pour aujourd'hui et même jusqu'à 29 degrés dans le Mortainais. Soleil qui va dominer encore demain et samedi. Les températures seront toujours estivales jusqu'à 29 degrés dans le Sud-Manche. Alerte sécheresse toujours d'actualité là dans la Manche. Et parmi les restrictions en vigueur, l'arrosage des potagers qui reste interdit entre 9h et 20h. Vous retrouvez l'ensemble des mesures et toutes les infos utiles sur ici.fr. La circulation, c'est comment ce matin? C'est tout bon, ça circule bien sur les routes manchoises. Je n'ai pas de soucis en tout cas particuliers à vous faire remonter. Vous noterez les manœuvres du pont tournant à Cherbourg pour aujourd'hui pour 15h30 et 17h30 si un bateau se présente. 15h30, 17h30. Vous circulez sur Avranches, Granville, Coutances, Saint-Lô, Cherbourg, partout dans la Manche. Si vous êtes témoin d'un événement sur votre trajet, ralentissement, accident, contrôle de vitesse, 02 33 23 13 23.
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1: Et si on se remémorait quelques gros tubes avec Laurent Voulzy et son fameux Rock Connection? Qu'en pensez-vous, Sarah? On se fait ça?
0: Allez, c'est parti.
1: Allez, c'est parti. On fredonne et on se réveille, on prend le petit-déj, il est 7h09. Vous écoutez Ici Cotentin.

0: Jackson, Laurent Voulzy. Ça se prononce bien, bon matin. Sympa. Il est 7h13.
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0: D'autres chansons à fredonner, évidemment, avec vos tubes préférés pour démarrer la journée, là, entre 6h et 9h. Restez avec nous. On va jouer aussi. On va jouer dans les prochaines minutes au bruit de l'été. 02 33 23 13 23. Un bruit qui peut vous être familier, donc, à cette époque de l'année, en juillet, en août, peut-être même en septembre, peut-être même en octobre. Enfin bon, un bruit que vous devez normalement identifier. Je l'espère en tout cas. Et vous êtes récompensé si vous me donnez la bonne réponse. Pour info, le précédent bruit, celui d'hier, a été trouvé. Il s'agissait d'un drapeau qui flottait au vent. Là, on redémarre avec un nouveau bruit de l'été. Écoutez ça.

0: ne s'arrête pas. Bon, bonne journée.
1: Allez, j'y vais.
0: Il est long, long, long, ce bruit.
2: C'est pour donner le temps aux auditeurs de trouver.
0: Eh ben voilà. Alors 02 33 23 13 23. Qu'est-ce que ça peut être ce bruit ? Alors ça c'est un bruit de l'été. Hein. Bonne chance. Il y a à gagner ce matin une carte cadeau d'une valeur de 30 euros. Vous allez pouvoir dépenser 30 euros dans un commerce tout près de chez vous. Bonne chance. J'espère vous retrouver dans 10 minutes avec la bonne réponse. Dans un petit instant, mon œil dans le rétro avec Gérald Roux. On va parler du Salon de l'agriculture 2026 sans vache. À tout de suite.
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0: 7h15, mon œil dans le rétro avec Gérald Roux. Tout cet été, on se retourne sur ce qui nous a marqué depuis le début de l'année. Et ce matin, donc, un salon de l'agriculture sans vaches au mois de février.
6: Une première du jamais vu. Les vaches ne sont pas montées à Paris cette année. Les tarines, les montbéliardes sont restées chez elles pour éviter tout risque de propagation de la dermatose nodulaire contagieuse, cette maladie qui a gravement menacé la filière bovine française pendant une grande partie de l'hiver. Alors forcément, dans les allées du salon, porte de Versailles, c'était moins la fête cette année. Pour les petits citadins, s'il n'y a pas de vaches à admirer, à découvrir, c'est tout de suite beaucoup moins rigolo, bien moins fascinant. Certes, il y avait bien des moutons, des petits agneaux tout mignons, des cochons bien gras ou des chevaux, mais tous autant qu'ils étaient, ces animaux sympathiques n'ont pas pu combler le grand vide laissé par les vaches. Conséquence, la fréquentation du salon de l'agriculture a chuté de 28% cette année. Sur leur stand, les marchands de fromage n'ont pas fait leur beurre, ils ont vu leur vente parfois divisée par deux. Bref, une année à oublier. Et ce qui est assez rageant, c'est que les zones réglementées qui étaient destinées à surveiller et à protéger les bovins de la dermatose, elles ont été presque toutes levées alors que le salon se terminait fin février. Quoi qu'il en soit, ce salon sans vaches a été à l'image du malaise que connaît une partie de l'agriculture française. Les maladies des animaux, des exportations en baisse, des importations en hausse, et comme pour rajouter une couche de décisions dures à avaler, c'est en plein salon que la Commission européenne a annoncé l'application de l'accord commercial avec les pays du Mercosur en Amérique du Sud. Heureusement, les amateurs de salons de l'agriculture n'ont pas dit définitivement adieu aux veaux et aux vaches, car au mois de mai, leurs bovins préférés ont fait leur grand retour au salon régional Nouvelle-Aquitaine. 400 vaches rassemblées à Bordeaux, des limousines, des blondes d'Aquitaine ou des basadaises, bref, de la belle bête. Enfin, en dehors des salons, pour tous les citadins à qui elles ont manqué ces derniers mois, vous pouvez les retrouver pendant les vacances. Partout, dans les champs, dans toute la France, si vous avez la bonne idée de passer votre été à la campagne, sur le plancher des vaches.
0: Mon œil dans le rétro, Gérald Roux, merci, il est 7h17. Dans un petit instant, on joue au bruit de l'été. Bonne chance. Et puis, on accueillera aussi Léane, 20 ans, installée à Bricbec. Elle a réalisé son rêve, esthéticienne à domicile. On fera sa connaissance dans les prochaines minutes. Et tout cela après Charlotte Cardin. Tant pis pour elle.

0: Charlotte Cardin, tant pis pour elle. 7h20. On joue maintenant pour une carte cadeau d'une valeur de 30 euros. 30 euros à dépenser dans un commerce tout près de chez vous. C'est le bruit de l'été. Et avec Marie-France au moitié d'Alonne. Bonjour Marie-France.
1: Bonjour Eric.
0: Comment ça va vous?
1: Ça va.
0: Oui. Oui. Ah bah oui. Tiens, on va réécouter le bruit de l'été. Rien que pour vous Marie-France, écoutez ça. C'est un bruit sympa. Et vous avez pensé à quoi, Marie-France?
1: Moi, j'ai pensé à une sonnerie.
0: Non, ça n'est pas une sonnerie. Ça n'est pas la bonne piste. C'est autre chose. À bientôt, Marie-France. Merci d'avoir joué. Au revoir. Liliane à la glacerie, bonjour.
2: Bonjour.
0: Alors, chère Liliane, bonne chance à vous. Nous vous écoutons.
2: Moi, je dis que c'est dans un manège. Les petits manèges qui tournent. Il y a des petites clochettes, non?
3: Ah bah mince, là.
0: Ah, ça aurait pu, Liliane, mais non. Ça n'est
2: bon,
0: pas la...
2: c'est pas grave.
0: Ça n'est pas la piste du manège. À bientôt, peut-être à tout à l'heure dans une heure.
2: À bientôt.
0: Bonne journée à la glacerie. On va à Coutances rejoindre Alain. Lui aussi, il a envie de tenter sa chance et il a bien raison. Bonjour Alain.
4: Bonjour.
0: Alors Alain, pensez à quoi, vous?
4: Alors, moi, je suppose à une boîte à musique.
0: Une boîte à musique. Eh bien, figurez-vous que non. Il y a de la musique, hein, là, on peut pas dire le contraire. Hein. Mais oui. Non, ça n'est pas la boîte à musique.
3: Moi, j'aurais dit comme Alain.
0: Mais non, c'est autre chose. Alain, je vous souhaite
4: merci
0: une...
4: Merci beaucoup.
0: Je vous en prie, tentez votre chance de nouveau peut-être dans une heure. À bientôt, Alain.
4: À bientôt, merci.
0: Au revoir. À Coutances, Alain qui nous écoute sur le 97.5. Dans une heure, vous tentez votre chance de nouveau. Il y a toujours cette carte cadeau d'une valeur de 30 euros à gagner. Puis je rajouterai un cadeau dans une heure. À tout à l'heure.
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0: Elle s'appelle donc Léane, elle a 20 ans, elle est manchoise, installée à Bricbec. Elle a réalisé son rêve, le rêve d'être esthéticienne à domicile. On va faire sa connaissance ce matin. Bonjour Léane.
6: Bonjour.
0: Léane Guérard, merci d'être avec nous. Alors vous êtes originaire de Caen, hein, c'est cela, et installée à Bricbec déjà depuis quelques années. Quelle a été votre formation, quel a été votre parcours Léane?
6: Alors, j'ai effectué mon stage de 3e dans un institut de beauté à Bricbec. Après, j'ai enchaîné avec 3 ans de bac pro commerce et 1 an de CAP et 2 ans de BP en esthétique.
0: Et vous avez eu envie donc de créer votre entreprise. Qu'est-ce qui vous a motivé pour être esthéticienne à domicile? Expliquez-nous.
6: Il y a beaucoup de personnes qui peuvent pas forcément se déplacer en institut avec les enfants, des personnes âgées. Et c'est vrai que leur rendre service est important, donc se déplacer, ça les arrange aussi.
0: Alors, 20 ans, hein, Léane, hein, j'ai donné votre âge. Pour se lancer comme ça dans l'aventure, c'est compliqué ou pas?
6: Pas du tout.
0: Bon, tant mieux.
6: Quand on a la motivation et l'envie... ça roule tout seul.
0: Eh ben, écoutez, ça fait plaisir à entendre. Qu'est-ce que vous proposez alors en tant qu'esthéticienne à domicile?
6: Je propose tout ce qui est soins, visage, corps, épilation, maquillage, onglerie et teinture.
0: Très bien. Et cela dans un rayon autour de Bricbec?
6: Oui, je suis à 30 km.
0: Voilà. Bon, et vous avez des journées bien remplies aussi? Ça se passe bien, votre activité?
6: Ça commence, ouais.
0: Qu'est-ce qui fait que on aurait envie de vous appeler, vous, Léane, esthéticienne à domicile. Qu'est-ce que vous pourriez dire, en fait, pour qu'on ait envie de profiter de vos services? Qu'est-ce que vous proposez? C'est quoi votre petit plus, quoi, en fait, on va dire?
6: C'est familial avec moi.
0: Ouais. Du sourire, de l'efficacité,
6: professionnelle. Très à l'aise, ouais. Ouais.
0: Ça dure combien à peu près une séance? Vous me direz, ça dépend de ce que vous proposez, j'imagine, mais généralement
6: Ça dépend, mais en général, on est aux alentours de 15 à 30 minutes.
0: D'accord, très bien. Allez, vos coordonnées, on peut les trouver facilement. Hein. Vous avez un Facebook, notamment, et puis votre contact téléphonique. Nous le mettons à disposition aussi des auditeurs qui voudraient avoir plus de renseignements. Ça s'appelle L'éclat de Léane. Vous êtes esthéticienne à domicile et basée à Bricbec. Merci, Léane Guérard, d'avoir été avec nous. Bonne journée.
6: Je vous en prie, bonne journée.
0: 7h25, vous écoutez ici Cotentin, sous le soleil. Il fait bon dans la Manche, il fait bon démarrer la journée. Avec Madonna, voici Holiday.

0: Merci. Je prends comme un compliment. Merci, Sarah. Sarah, on vous retrouve dans un petit instant avec toute l'info. C'est dans moins d'une minute.
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0: L'info d'ici dans un instant, Sarah.
6: Cherbourg en Cotentin rallume la lumière. Tous les lampadaires vont être allumés d'ici l'automne.
0: 7h30, voici le 90 secondes de Cyril Ardo-Redon.
7: Une situation toujours jugée défavorable ce matin par les pompiers. L'incendie parti hier de Somos, au nord du bassin d'Arcachon, continue de progresser. Le feu a déjà parcouru plus de 2000 hectares. 12 000 habitants et touristes ont dû être évacués. Et dans le Var, un incendie a parcouru 2500 hectares en moins de 2 jours. Il ne progresse plus, mais n'est pas encore fixé. Et depuis le début de l'année, 128 personnes ont été interpellées en France, suspectées d'être à l'origine d'incendies. 12 000 départs de feu, 44 000 hectares parcourus par les flammes à l'échelle du pays. C'est ce que dit Laurent Nunez, le ministre de l'Intérieur, qui propose un hommage national aux deux pompiers morts avant-hier en intervention en Gironde. Ce matin, le Gard, les Bouches-du-Rhône, le Vaucluse, le Var et l'Aude sont classés en rouge pour un risque très élevé de départ de feu. 28 départements du sud et de l'ouest sont en orange pour un risque élevé. Un maire frappé au visage et jeté à terre, ça s'est passé à Bux, dans le nord de la Vienne. Deux personnes cagoulées ont surgi dans son bureau et sont en fuite. Une enquête pour violence en réunion sur un élu public est ouverte. Faire réparer sa voiture coûte toujours plus cher, plus 9% sur un an selon le baromètre annuel d'un comparateur de garage, en raison notamment de la hausse des prix des pièces et de l'électricité. C'est à lire sur ici.fr. Et puis la 18e étape du Tour de France aujourd'hui, 185 km entre Voiron en Isère et Orcières-Merlette dans les Hautes-Alpes. Départ à 12h35. Hier, c'est le Belge Jesper Philipsen qui s'est imposé.
6: Merci Cyril, à tout à l'heure. Et la lumière fut dans l'info d'ici ce matin. On parle de l'éclairage public à Cherbourg en Cotentin. La nouvelle municipalité de Camille Marguerite a décidé de rallumer tous les lampadaires de la ville d'ici cet automne. Ils étaient éteints depuis un peu plus d'un an dans certaines zones résidentielles entre 1h et 5h du matin. Les grands axes, eux, étaient toujours éclairés. Alors que pensent les habitants de ce revirement? À Équeurdreville, Marie Maison, les avis penchent plutôt en faveur de ce retour de la lumière partout.
8: Arnaud est penché sur ses étals de légumes. L'épicier pousse un grand soupir de soulagement quand on lui annonce le retour de l'éclairage.
9: Ça sécurise déjà, ça donne quand même une bonne image du quartier, ça fait une bonne luminosité dans le coin, en fin de compte, en soi. Et puis ça rassure beaucoup de gens, en fait. Hein. C'est ça qui est le plus important.
8: Ça rassure aussi les commerçantes, comme Francine.
10: L'hiver, quand je ferme ma boutique, dans la rue de la Paix, il n'y a presque pas de lumière.
8: Ça vous dérange?
10: Carrément, c'est anxiogène.
8: Ou encore Virginie, co-gérante d'un bar, elle prévoit à l'avance où elle se gare car elle fait parfois la fermeture à 1h du matin.
11: Suivant les heures, je me gare ailleurs, là où il y a de la lumière. Oh bah jamais très brave quand on passe dans le parking, on sait pas exactement, oui c'est sûr.
8: Devant le comptoir, Carole se dit à l'inverse plutôt satisfaite de cette extinction nocturne. Elle habite en appartement et la lumière la dérange.
12: Malgré les doubles rideaux occultants, il n'y a pas besoin d'allumer la petite lumière. Les gens ils dorment. Il y a des endroits, c'est que les voitures qui passent, donc allumées alors qu'on passe devant la piscine, admettons, et qu'il y a... On y voit comme un grand jour, c'est pas la peine.
8: Et pourquoi pas, par exemple, n'allumer qu'un lampadaire sur deux, c'est ce que propose Carole. D'autres solutions existent, comme les détecteurs de mouvement ou encore l'éclairage sur demande, accessible via une application sur le téléphone.
6: Et ce retour de l'éclairage au milieu de la nuit dans toute la ville fait grimacer l'opposition. Le conseiller municipal socialiste, Dominique Hébert, regrette que les aspects budgétaires et écologiques passent au second plan. L'argument sécuritaire avancé par la maire Camille Marguerite ne tient pas, selon lui.
13: tous les mois, on faisait le point sur les événements qui avaient lieu sur l'ensemble de la commune. Et on n'avait pas de remontée de la part du commissaire dans ces points mensuels de problématiques liées à l'extinction des feux. Sinon, le commissaire nous l'aurait dit. Et dans ce cas-là, on aurait très bien pu se dire « Ah bah si ça pose un problème dans un secteur, on rallume ce secteur-là ». Vous savez, Cherbourg est quand même une ville sûre, c'est le commissaire d'ailleurs avait tendance à nous le dire. Et ça, ce sentiment de peur, il est alimenté par toujours les mêmes personnes, et sur la droite, l'extrême droite, sur les réseaux sociaux, etc. Et on alimente ce genre de choses qui ne permet pas de construire une société où on est capable de vivre ensemble. Et je crois que c'est dommage, parce que en réalité, cette mesure-là, elle permettait de faire des économies, elle permettait d'améliorer le bilan carbone de la ville. Et aujourd'hui, le fait de jouer sur des peurs, on remet tout ça en question et je crois que c'est bien dommage.
6: Alors pourquoi ce choix de la nouvelle équipe municipale? Nous entendrons l'adjoint au maire en charge de la sécurité, Sébastien Maillard, tout à l'heure à 7h42, dans une dizaine de minutes.
0: Sarah, à suivre dans le journal de 8h.
6: Le président de Villedieu Intercom qui tape du poing sur la table en cause. Le bâtiment de la gare est fermé par la SNCF pour des travaux sans solution pour les usagers, estime-t-il. Et puis, avoir désormais un rein quand on attendait une greffe, ça change la vie, c'est ce que nous raconte une avant-chinaise qui témoigne dans le journal de 8h tout à l'heure. On jette un petit coup d'œil à la couleur du ciel, mon cher Eric.
0: C'est plutôt du bleu avec quelques nuages.
6: Oui, un petit camailleux, petit dégradé.
0: Quelques nuages vont masquer le soleil aujourd'hui, mais ce sera une belle journée estivale, avec un vent généralement faible. Les températures, ce matin, on a 15-16 degrés un petit peu partout. 16 degrés à Cherbourg actuellement, comme à Aumont-Ville-la-Rogue, 15 degrés à Saint-Hilaire-Petitville, à Condé-sur-Vire aussi, 16 degrés dans la baie du Mont-Saint-Michel. Les maximales, 24 à 27 degrés pour aujourd'hui et même jusqu'à 29 degrés sur le Mortainais. Un soleil qui va dominer encore demain et samedi, avec des températures toujours aussi estivales, hein, jusqu'à 29 degrés dans le sud de Manche. Alerte sécheresse toujours d'actualité là dans la Manche, et parmi les principales restrictions en vigueur, le lavage des véhicules à domicile qui reste interdit. Alors vous retrouvez l'ensemble des mesures et toutes les infos utiles sur ici.fr.
6: La route, circulation. Comment ça se passe ce matin?
0: Alors, il y a un peu
6: c'est
0: plus...
6: la vacance, ça se oui. Sent un petit peu peut-être.
0: Il y a un petit peu plus de monde sur la route, mais effectivement, là, le trafic s'écoule bien. Sur Cherbourg, je vous communique les manœuvres du pont tournant du jour, à toutes fins utiles. 15h30 et 17h30, sa manœuvre si un bateau se présente. 15h30, 17h30. Vous êtes dans le nord, le centre, le sud du département. Donc je vous le dis, hein, ça circule plutôt bien. Mais que vous soyez sur Avranches, Granville, Coutances, Saint-Lô, Cherbourg, si vous êtes témoin d'un événement sur votre trajet, vous participez à l'infotrafic. Partagez l'info 02 33 23 13 23.
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0: Alors, vous savez qu'en ce moment, Sarah, c'est le festival des Grandes Marées à Gennouville.
6: Oui, absolument.
0: Il a été invité mardi dernier, mardi soir, pour un concert fantastique. Julien Clerc, quand je joue. Le festival des Grandes Marées à Gennouville, avec ici Cotentin.

0: Julien Clerc, quand je joue. Julien Clerc qui était invité mardi soir au Festival des Grandes Marées à Jullouville avec donc ici Cotentin, super concert. Et ça se poursuit hein, jusqu'à dimanche à Jullouville avec une programmation incroyable. On aura par exemple Zaz là ce soir à 22h30 en concert et puis ces prochains jours, vendredi il y aura Yannick Noah, Imani, Axel Bauer, samedi Christophe Maé, dimanche il y aura les Superman Lovers et Superbus entre autres. Voilà, le Festival des Grandes Marées c'est à Jullouville. C'est en ce moment et c'est avec votre radio Ici Cotentin, partenaire radio officiel.
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0: L'été, c'est chouette, dans le département de la Manche, en Normandie, même en général. Quels sont vos coins préférés? Qu'est-ce que vous adorez faire, par exemple, dans le département de la Manche? Vos plaisirs de l'été, en quelque sorte.
2: Bonjour, je m'appelle Maxence. Alors, mon petit plaisir de l'été, ouais, c'est l'apéro avec les copains au bord de la plage, après la baignade. Un petit passage au camping aussi, pour boire un bon petit mojito en terrasse ou ce genre de choses. Ouais. Puis la baignade tard le soir aussi, après la grosse journée de chaleur. Ça, c'est le top, ça.
3: Là, on est à Barfleur. Vous êtes du coin, du coup ?
2: Je suis du coin, ouais. Ouais, j'ai grandi, bah, pas à Barfleur même, mais à proximité, donc j'ai toujours connu Barfleur. Les copains, eux, sont de Barfleur, donc je les rejoins souvent pour bah, les après-midi à la plage et la baignade, ouais. Tout ça. Et je travaille à Barfleur, donc juste à côté, en fait.
3: Ok, vous travaillez où ?
2: Je suis au Safran, donc restauration, ce qui permet de l'après-midi rester dans le coin après le service et profiter avec les gars.
3: Et profiter de la terrasse après quand il n'y a plus les clients ?
2: Ça, c'est le soir, ouais. Après le boulot, petit verre tranquillement et puis profiter à max.
3: Il y a des spots de baignade préférés ?
2: Nous, personnellement, c'est directement dans le port. Genre au niveau du phare, enfin du feu et tout ça. La cale aussi, pas mal. Et puis voilà, juste devant le camping, là, c'est top aussi.
3: Qu'est-ce que vous pouvez souhaiter aux auditeurs et aux auditrices d'ici Cotentin pour cet été ?
2: Eh bah, bien, que les chaleurs restent dans ces zones-là, que ça soit pas trop extrême et pas trop frais pour qu'on puisse profiter au maximum de la mer, de la plage.
3: Donc 20-25, ça va ?
2: Ouais, 25, allez, 26-27 quand même, histoire de... Bah, moi, je suis un frileux dans l'eau, donc si je peux sortir de l'eau et avoir chaud, ça me va, mais faut pas que ça soit trop non plus, ouais. Eh bah, ben, le meilleur des étés, ouais, c'est ici, c'est chez nous à Barfleur.
0: Barfleur, c'est chouette l'été et toute l'année, évidemment. Merci, Caroline Joanneau, d'avoir baladé le micro. Il est 7h43. On se retrouve dans un petit instant pour parler de la lumière qu'on rallume à Cherbourg. On va en parler avec l'adjoint en charge de la sécurité, Benjamin Maillard, invité d'Ici Cotentin, juste après ça.
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0: 7h44, Sarah Saltiel-Rago, on parle éclairage public avec l'invité de la rédaction ce matin.
7: Oui, puisque Cherbourg-en-Cotentin a décidé de rallumer la lumière. La précédente municipalité avait éteint certains secteurs la nuit, entre 1h et 5h du matin. Les principales avenues et l'hypercentre, eux, restaient éclairés. Mais la nouvelle équipe a donc décidé de rallumer les lampadaires, tous les lampadaires, d'ici l'automne. Avec nous, pour en parler ce matin, l'adjoint en charge de la sécurité à Cherbourg. Bonjour Benjamin Maillard.
8: Bonjour.
7: Alors pourquoi cette décision de rallumer l'éclairage public là où il était éteint la nuit à Cherbourg ?
8: Bien écoutez, cette décision elle résulte de l'engagement de campagne de Camille Marguerite puisque c'était un des points pour la ville plus sûre et elle a aussi été complétée par les riverains qui sont venus nous voir lors des permanences et qui nous ont fait part de leur message de sortie quand ils sortent ou quand ils ont leurs enfants qui sortent le week-end, ils se sentent en insécurité et rallumer l'éclairage public ça constitue une première étape pour rendre la ville plus sûre. Donc c'est pour répondre à cet engagement de campagne et donc la priorité de la sécurité que nous avons décidé de rallumer l'éclairage public. Ce rallumage va se procéder par étapes. Il a déjà commencé à Écœur-Dreville, dans les rues Jacques Prévert, autour de l'avenue Brécourt, cette semaine. Et puis, il va continuer jusqu'à l'automne. de façon à ce que l'ensemble de la ville soit rallumé. Alors c'est 669 horloges qui vont être reprogrammées avec pour but vraiment une harmonisation sur tout l'ensemble de la ville.
3: Vous mentionnez la sécurité, pourtant Cherbourg est souvent présenté comme une ville sûre, c'est pas le cas ?
8: Écoutez, on peut en effet se gargariser des classements et se dire qu'on est une ville sûre, néanmoins la sécurité a certains coûts mais elle n'a pas de prix. Et les citoyens nous l'ont très bien dit pendant la campagne, lorsqu'on est allé les voir, il y a un fort sentiment d'insécurité. Et aujourd'hui, maintenant que je suis en responsabilité, je peux dire aussi que ce fort sentiment d'insécurité, il s'accompagne d'actes d'incivilité et qu'il est de notre responsabilité d'y répondre.
3: Ça a augmenté ou pas?
8: Écoutez, c'est monnaie courante, notamment l'été par exemple. On n'a pas les chiffres, sont difficiles à avoir même avec la préfecture, mais il y a une dynamique qu'on souhaite conserver. Pour que la ville reste sûre, il faut aussi mettre les moyens dès maintenant pour qu'elle le reste.
3: Vous le disiez, la sécurité n'a pas de prix. Pourtant, cette mesure d'éteindre certains lampadaires, elle avait été prise en pleine crise énergétique, justement pour faire des économies d'énergie. Oui. Ça représentait quand même plus de 300 000 euros d'économies à l'époque.
8: Ouais.
3: Ça va coûter de l'argent, cette mesure de rallumer l'éclairage?
8: Alors aujourd'hui, en effet, vous avez parlé du coût de l'énergie. Donc on a des coûts qui sont variables. Donc on estime en effet à environ 250 000 euros, ce coût. Néanmoins, on est prêt, on l'assume totalement politiquement, c'est un choix politique. Vous savez, 250 000 euros, c'est en effet conséquent, mais sur le budget de la ville, ça reste quand même assez à la marge. Donc nous allons dégager d'autres économies de fonctionnement. Et d'ailleurs, j'insiste, rallumer l'éclairage public, c'est aussi se réorganiser et puis moderniser l'éclairage public pour faire des économies à l'avenir. Aujourd'hui, on est à 30% de LED. On compte progressivement augmenter afin de réduire donc le coût de l'éclairage.
3: Alors, ce travail sur l'installation de LED, il est toujours en cours ?
8: Oui, toujours en cours. Oui, oui. Nos prédécesseurs l'avaient commencé et on va le continuer afin de devenir plus vertueux aussi. Hein. Ça fait partie des choses. Et puis, la sécurité n'a pas de prix, en effet.
3: Merci beaucoup, Benjamin Maillard, d'avoir été avec nous aujourd'hui sur Ici Cotentin.
8: Merci, je vous en prie.
0: 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Et justement, on vous a posé la question, hein, Sarah, sur la page Facebook d'Ici Cotentin.
3: Que pensez-vous de l'éclairage public sur votre commune ? Une auditrice nous écrit, il faudrait demander l'avis des habitants quartier par quartier, voire rue par rue. L'agglomération présente des aspects très différents selon les endroits. Pour ma part, dit-elle, je suis très satisfaite que les lampadaires en face de chez moi s'éteignent de 1h à 5h du matin.
0: Et Myriam qui nous dit, en campagne, loin des villes, inutile la nuit, laissons la vie animalière nocturne s'agiter.
3: Jean-Louis, lui, est satisfait que les lampadaires se rallument à Cherbourg. Super, surtout l'hiver quand nos enfants partent à l'école. Aussi pour la sécurité des femmes en ville.
0: Alors vous continuez évidemment de réagir. Hein. C'est sur le Facebook Ici Cotentin. Jack et Carla, la recette, c'est tout de suite, c'est maintenant. Puis juste après, on va s'intéresser au Tour de France et à l'étape du jour. Voiron, Orcières, Merlette. On va en parler avec le patron du Tour, Christian Prudhomme.

0: La recette, Jack et Carla. Vivez le Tour de France sur votre radio ici Cotentin. Début de la dernière ligne droite pour le Tour de France. Trois grandes étapes de montagne avant l'arrivée à Paris. Ça démarre par un parcours déjà relevé. Aujourd'hui, direction Dorcières-Merlette dans les Hautes-Alpes. Les détails avec le patron du Tour, Christian Prudhomme et Emmanuel Collardet.
1: Bonjour Christian Prudhomme.
2: Bonjour.
1: C'est parti pour le dernier chapitre montagneux, un chapitre en trois étapes qui s'annonce palpitant, avec d'abord aujourd'hui près de 4000 mètres d'ascension.
2: Oui, nous irons du département de l'Isère vers le département des Hautes-Alpes, devoirons jusqu'à Orcières-Merlette. Orcières-Merlette, c'est une montée célébrissime dans la grande histoire du Tour de France, par l'exploit de Luis Ocaña, celui qu'on appelait l'Espagnol de Mont-de-Marsan en 1971. Il avait écrasé l'étape. Il s'était imposé devant le Belge Lucien Van Nîmes de 5 minutes 52 et Elimers 3e, 8 minutes 42. Merckx, c'était celui qui gagnait tout et qui ne pouvait évidemment pas s'attendre à ça. Le Tour est revenu ensuite quelques fois Orcières-Merlette, notamment il y a 6 ans, en 2020, pendant la pandémie, avec une victoire ce jour-là du Slovène Roglic.
1: Cette étape qui n'est pas la plus dure, hein, elle peut sourire à plusieurs types de profils. On n'attend pas forcément un coureur bien placé au classement général ?
2: Non, je pense que les favoris au classement général auront largement de quoi faire demain et après-demain avec la double ascension vers l'Alpe d'Huez, et que ce sont des baroudeurs de la montagne qui ont vraiment une chance, des baroudeurs de la montagne qui ont encore suffisamment de force pour pouvoir s'échapper, garder suffisamment d'avance. Je ne pense pas a priori que la montée d'Orcières-Merlette, qui n'est pas si difficile que ça, soit un lieu où les favoris du Tour veuillent faire une différence.
1: Vous l'avez dit, demain et après-demain, il y a deux, non pas une, mais deux montées vers l'Alpe d'Huez. Cette étape aujourd'hui, sans grande difficulté, c'est aussi une façon de préparer les coureurs.
2: Oui, on est déjà bien évidemment dans le final du Tour, mais ceux qui savent qu'ils ne gagneront ni à l'Alpe d'Huez demain et après-demain, ni à Paris sur les Champs-Élysées par delà Montmartre dimanche, vont tout donner, parce que ce sera pour eux quasiment la dernière chance. Ça veut dire qu'il y aura de très nombreux coureurs qui voudront s'imposer aujourd'hui et que la bagarre en début d'étape promet d'être très sévère.
1: Très belle journée à vous sur la route du Tour, Christian Prudhomme.
2: Merci.
0: Le Tour de France à vivre sur votre radio ici Cotentin, bien sûr. Il est 7h54. On va aller à l'époque de la Révolution française dans un petit instant avec Stéphane Bern.

0: Phil Collins pour démarrer la journée. Against the Loads. Dans 3 minutes, les infos avec Sarah Satiel-Rago et Stéphane Bern nous rejoint juste après ça.
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0: Un petit peu d'histoire avant l'actu avec Stéphane Bern qui nous rejoint comme tous les matins ce matin. Donc, on voyage au temps de la Révolution française.
4: C'est un petit jeu de chaises musicales qui a fait naître dans la politique française la gauche et la droite. C'est un 11 septembre en 1789 que cette histoire de droite et de gauche a commencé. Nous sommes à Versailles, dans la grande salle des menus plaisirs, une sorte de carré VIP des puissants de l'époque. L'Assemblée constituante débat d'un sujet explosif. Le roi doit-il pouvoir bloquer les lois votées par les députés ? Les uns veulent un veto absolu pour Louis XVI, pour garder un peu d'ordre. Les autres, un veto seulement suspensif, histoire de faire une vraie révolution, ou presque. À droite du président, côté d'honneur, en tribune or, prennent place les partisans d'un roi fort. Mounier, l'abbé Maury, Cazalès, bref, ceux qui aiment bien quand ça reste carré. À gauche, Robespierre, Pétion, ce sont les champions de la souveraineté du peuple, convaincus qu'on ne détrône pas un roi pour finalement lui donner un joker. Le 11 septembre, le vote tombe, 325 voix contre 673. Le veto royal ne sera que suspensif, valable 2 législatures. En résumé, Louis XVI peut encore freiner, mais la révolution, elle, vient de passer la seconde. Mais surtout, le clivage est né. Quand l'Assemblée s'installe à Paris, en octobre, dans la salle du manège, les habitudes suivent. À droite, on veut calmer le jeu. À gauche, on veut aller jusqu'au bout des idéaux de 1789. Et celui qui confond sa droite et sa gauche risque d'être plutôt mal reçu dans le camp d'en face. La gauche, la droite, deux camps, deux visions de la Révolution, puis de la République. Et depuis, 2 siècles de discussions pour trancher, mais sans guillotine cette fois.
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0: Bon début de journée, c'est jeudi, nous sommes le 23 juillet, il est 8h. Les infos, Sarah Saltiel-Rago, bonjour.
5: Bonjour Eric, bonjour à tous.
0: Le service n'est pas au rendez-vous.
5: C'est le coup de colère de Villedieu Intercom. Le bâtiment de la gare de Villedieu est fermé depuis un mois à cause de la présence d'un champignon. Un diagnostic doit être réalisé. La réouverture a été repoussée et en attendant, rien pour accueillir les voyageurs dans de bonnes conditions, dénonce Charlie Varin, le président de Villedieu Intercom.
6: C'est prolongé jusqu'à une date non connue. Et la SNCF ne réfléchit même pas, ne propose pas de mettre du mobilier type abribus pour protéger les gens, peut-être même des bungalows temporaires, enfin voilà, de prendre soin de l'usager et du client qui paye son billet de train et qui est en droit d'attendre un minimum de protection, enfin que ce soit d'ailleurs les fortes chaleurs ou les pluies de l'hiver prochain. Il y a un distributeur automatique de vente de billets dans le bâtiment de la gare qui du coup n'est plus accessible et c'est pareil, débrouillez-vous, vous pouvez plus aujourd'hui à la gare de Villedieu acheter un billet au distributeur, puisque l'accès au distributeur est condamné par la fermeture du bâtiment. Voilà, il y a un problème technique, mais on ne s'occupe pas de savoir si on peut proposer des alternatives. Enfin, en termes de service public ou service client, c'est quand même très étonnant. Ce n'est pas leur problème. C'est géré depuis Rouen, et nous, élus locaux, on est mis devant le fait accompli. On dit, bah, écoutez, le bâtiment est fermé. Voilà, c'est comme ça. Bon, et ben moi, mon rôle d'élu, ce n'est pas d'accepter tout ça et de plutôt le dénoncer pour que la SNCF réagisse.
5: Charles Ivar, hein, qui rappelle qu'à la gare de Villedieu-les-Poêles, il y a 111 000 passages par an et que la fréquentation sur la ligne Paris-Granville est en hausse de 22% sur les 4 dernières années. L'actualité, c'est aussi cet incendie dans le Sud-Manche hier après-midi à Isigny-le-Bua. 2 hectares de broussailles et de résineux sont partis en fumée dans la vallée. vallée de la Sélune. Une vingtaine de pompiers a été mobilisée sur place et ils sont parvenus à préserver trois pavillons menacés par les flammes. Les opérations de mouillage étaient encore en cours hier soir. Pendant l'intervention des pompiers, une route a dû être fermée à la circulation. C'est du jamais vu depuis celle de 2003. La canicule exceptionnelle de fin juin 2026 a provoqué une forte surmortalité en France et la Normandie ne fait pas exception avec près de 50% de décès en plus, soit 426 morts supplémentaires pour notre région. Elle fait d'ailleurs partie des plus concernées dans le pays. L'Eure est le département le plus touché par le phénomène, suivi par la Seine-Maritime et l'Orne. La Manche arrive ensuite avec entre 25 et 50% de décès en plus durant cette canicule. Chiffre à retrouver sur ici.fr. Une canicule qui a aussi eu des conséquences sur la mortalité des animaux. 94 élevages de porcs et de volailles du département se sont retrouvés dans cette situation au point que la collecte des carcasses dans la Manche a été engorgée au mois de juin. La préfecture a dû prendre des mesures. Des autorisations d'enfouissement ont été délivrées à 61 élevages pour un volume total de 232 tonnes de carcasses. La situation est désormais revenue à la normale en ce mois de juillet.
0: Il est 8h03. Elle avait témoigné il y a tout juste un mois sur Ici Cotentin.
5: Audrey Mancel, 26 ans, en attente d'une greffe de rein. Et bien le soir même de la diffusion de son interview sur Ici Cotentin, elle était appelée par l'hôpital pour être greffée après 5 ans d'attente. Un mois après son opération, Audrey se souvient des vives émotions les jours qui ont suivi.
7: Je me souviens plus vraiment du lendemain parce que j'étais par l'anesthésie, tout ça. Je sais que j'ai beaucoup dormi, donc j'ai vraiment aucun souvenir. Et par la fatigue, j'ai eu une perte de mémoire après de l'hôpital. J'ai oublié beaucoup de choses. Mais en tout cas, je me souviens des émotions que j'ai pu ressentir. Je me souviens vraiment d'une vraie joie, un vrai soulagement. Et surtout, à l'hôpital, j'avais une sonde urinaire. Et en fait, juste de voir que mon corps produisait de l'urine, je suis désolée de dire ça aussi cru, c'est la vérité, c'est ce qui se passait. En fait, rien que ça, je me disais, mais c'est fou, quoi. C'est quelque chose de banal que tout le monde fait au quotidien, mais moi, je ne faisais plus. Et ça m'a rempli de joie de me dire que ça y est, quoi. j'ai un rein qui fonctionne.
5: La joie d'Audrey qui a été greffée donc le 23 juin, jour de la Sainte-Audrey. Trois fois les choses sont bien faites. La mairie de La Hague met en garde. Plusieurs habitants lui ont signalé un homme qui propose des travaux d'entretien à bord d'un utilitaire blanc. La commune explique qu'il pourrait s'agir d'un démarchage abusif et que cette personne semblerait également faire des repérages d'habitation. La municipalité invite donc à la vigilance et rappelle de bien fermer portes et fenêtres, même pour une courte absence. Et en cas de doute, prévenez la gendarmerie. Revirement à 180 degrés. La ministre de la Transition écologique, Monique Barbu, annonçait hier matin sa démission. Décision suite au vote de la loi d'urgence agricole qui réintroduit des pesticides dits tueurs d'abeilles. Elle y était fortement opposée. Mais hier soir, volte-face, elle annonce finalement rester au gouvernement, tant dit-elle qu'elle aura des garanties pour pouvoir agir. C'est ce qu'elle dit dans une interview accordée au journal Les Échos.
0: Une scientifique du 18e siècle peinte au planétarium Ludiver à La Hague.
5: Nicole Rennes-Lepaute, mathématicienne et astronome qui a notamment prédit l'éclipse solaire de 1764, une œuvre murale signée Marika Gisbert, alias Mog, spécialisée dans les portraits féminins, dans le style street art graffé à l'ombre, à la bombe, elle explique.
8: Cet outil que je détestais quand j'étais plus jeune, mais je l'ai découvert un peu comme une arme secrète. C'est très puissant en couleurs. En fait, il y avait cette connotation graffeur des années 80, vandale, des personnages qui ont envie d'exister par la peinture, mais qui détruisent un peu en même temps. Et pour représenter des femmes qui se sont battues pour exister, je trouvais que c'était un super outil. C'est un contre-pied et en même temps, ça leur va bien. Je veux dire, de faire un portrait avec une arme interdite, une bombe qui est féroce un peu avec le mur. J'aime bien cette idée, ça rime. Et Nicole Rennes-Lepaute étant française et incarnant vraiment ce personnage un peu ancien, ça a été assez intéressant. Ça me réjouit. Des fois, ça va me réjouir aux larmes parce que c'est tellement impressionnant ce qu'elles arrivent à réaliser dans leur temps. Que voilà, des fois, ça me donne un peu la gorge serrée. Enfin bon, voilà.
5: Une fresque dans le cadre de l'exposition « Les femmes de science et leurs contributions » visibles jusqu'en janvier. Sport et les footballeurs de l'US Avranches qui démarrent leur préparation par une défaite hier soir 2-1 contre Laval, équipe de Ligue 3, une division au-dessus. Les joueurs du Sud-Manche affrontent ensuite Quevilly, Rouen Métropole. Ce sera samedi à Lisieux. Ça va grimper sur la 18e étape du Tour de France aujourd'hui. 185 km entre Voiron en Isère et Orcières-Merlette dans les Hautes-Alpes avec 5 ascensions au programme. Au général, le classement des Normands, l'Orné-Nicolas Prodhomme est 21e, le Bayeuxin Kevin Vauquelin est 31e et puis Guillaume Martin-Guyonnet est juste derrière à la 32e place. Lui aussi performe

0: Oui, oui, oui, c'est du soleil. Alors, quelques nuages quand même qui vont masquer le soleil là, en journée. Le vent généralement faible. Les températures, là, ce matin, 16 degrés à Cherbourg, 17 degrés à Quinéville, à Saint-Lô, 17 degrés aussi à Flamanville. Notez les Fieffés musiciens, ça c'est le grand festival de musique de chambre dans différents lieux d'exception du Cotentin, actuellement et jusqu'au 28 juillet. C'est avec ICI Cotentin. 18 degrés aussi à Gavray-sur-Sienne actuellement. Alors, les maximales cet après-midi, 24 à 27 degrés jusqu'à 29 degrés même sur le Mortainais. Il va encore faire chaud. Soleil qui va dominer encore demain et samedi avec des températures toujours aussi estivales jusqu'à 29 degrés dans le Sud-Manche. L'alerte sécheresse dans la Manche est toujours d'actualité et parmi les principales restrictions en vigueur, l'arrosage des potagers qui reste interdit entre 9h et 20h. Vous retrouvez l'ensemble des mesures et toutes les infos utiles sur ICI.fr.
1: La circulation dans la Manche, ça se passe bien ce matin?
0: Très bien, très bien, très bien. On sent que ce sont les vacances hein, à cette heure-ci. Le trafic s'écoule bien. Je voudrais vous communiquer les manœuvres du pont tournant à Cherbourg pour aujourd'hui. Prenez note. 15h30, 17h30. Si un bateau se présente, ça manœuvre. 15h30, 17h30. Vous circulez sur Avranches, Granville, Saint-Lô, Coutances ou même Cherbourg. Participez à l'infotrafic. Partagez l'info 02 33 23 13 23.
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0: C'est l'été, on vous souhaite une très belle journée. Vous écoutez ici Cotentin, 8h09. Tes yeux noirs, voici le groupe Indochine.
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0: le groupe Indochine. Tes yeux noirs.
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0: Jeudi aujourd'hui, nous sommes le 23 juillet. Bonne fête Brigitte, 8h13. Il ne faut pas oublier les Brigitte. Hein,
2: mais tout à fait, mais je ne les oublie pas, Bonne fête aux Brigitte.
0: Et les Brigitte et tout le monde jouent au bruit de l'été. Ben oui, on va jouer dans quelques instants au bruit de l'été. 02 33 23 13 23, c'est le numéro à composer. Si vous arrivez à identifier donc ce bruit estival. Là, c'est un bruit quand même assez estival, hein, pour le coup. Bonne chance. Je vais vous dire tous les cadeaux qu'il y a à gagner. Mais avant, tendez l'oreille, écoutez ça.

0: vous trouver le bruit de l'été. C'est le bruit de l'été. C'est le bruit de l'été. Bien. Ça s'arrête pas en fait, hein, je crois. Alors, si vous pensez avoir la réponse, eh bien, repartez avec une carte cadeau d'une valeur de 30 euros, une carte cadeau amplement méritée. Et en plus de ça, écoutez bien, on vous invite au 55e Festival Interceltique de Lorient. C'est du 31 juillet au 9 août. Et là, particulièrement, vous allez pouvoir découvrir Horizon Celtique. Ça, c'est le grand spectacle nocturne du festival. Et ça sera le samedi 1er août à 21h45. Invitation valable pour 4 personnes. Un show exceptionnel pour toute la famille, petits et grands, qui associe musique, danse et chant avec plus de 500 artistes des 8 nations celtes. Bonne chance. Le bruit de l'été, vous l'avez ou pas? À tout de suite, en tout cas, pour jouer. On va se retrouver dans un petit instant, dans 10 minutes, hein, pour vos réponses. Bonne, je l'espère. En tout cas, il y aura un candidat récompensé, si toutefois on a la bonne réponse. C'est pas vrai, ça c'est le rendez-vous en Tiernac dans une poignée de secondes. Si vous recevez un message de votre banque, attention, ça peut être un faux sur votre smartphone. À tout de suite.
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0: 8h16, c'est pas vrai, c'est le rendez-vous anti-arnaque avec Aude Razo. Aude, des auditeurs reçoivent des faux messages de leur banque et vous allez nous dire comment les démasquer.
5: Vous êtes sur votre mobile et vous découvrez un SMS de votre opérateur. Il vous informe que votre carte SIM est périmée, qu'une nouvelle doit vous être envoyée. Pour ça, vous n'avez qu'une chose à faire, aller sur votre espace client et valider l'envoi. En plus, c'est pratique, vous avez justement le lien pour accéder directement à la page de connexion. Vous entrez, identifiant, mot de passe, et patatras, trop tard. Vous n'êtes pas, en fait, sur votre compte, mais sur un site pirate. Alors, que peuvent-ils bien faire maintenant qu'ils ont ces informations, à part regarder vos factures? Eh bien, ils peuvent faire ce qu'on appelle un SIM swapping. En bon français, un détournement de carte SIM, comme une usurpation d'identité, mais avec votre numéro de téléphone. Les escrocs peuvent envoyer des SMS, lire ceux qui vous sont destinés. Plus dangereux encore, ils peuvent prendre la main sur la double authentification, ce code reçu par texto lorsque vous vous connectez sur un réseau social, un site de réservation de location de vacances ou encore votre application bancaire.
0: Voilà, ça c'était le sujet sur le SIM swapping. Every breath you take, le groupe Police. Il est 8h17.

0: Every Breath You Take, à l'instant, c'était le groupe Police. 8h21, restez avec nous dans un petit instant, on va faire la connaissance de Gwen. Gwen qui est à Saint-Sauveur-la-Pommeraye, qui fabrique des paniers. C'est une belle rencontre que l'on vous propose ce matin. Avant cela, on accueille Agnès et Yves, Agnès Aketou, pour jouer au bruit de l'été. Bonjour Agnès.
1: Bonjour.
0: Bienvenue.
1: Merci.
0: On réécoute rapidement le bruit de l'été. Voilà, petite musiquette, hein. Et alors, ça vous fait penser à quoi, Agnès ?
1: À un carrousel, des chevaux en bois.
0: Chez Pocho.
2: Ça aurait pu, hein, c'est vrai.
0: Ça aurait pu, mais chez Pocho. À bientôt, Agnès, ça qui est tout.
1: Au revoir.
0: Au revoir. Yves à la glacerie, bonjour.
3: Oui, bonjour Eric, bonjour ici Cotentin.
0: Alors, Yves, est-ce que vous avez la bonne réponse ? Dites-moi.
3: Je ne sais pas si c'est la bonne, mais je pense à l'orgue de Barbarie.
0: Eh bien, comme vous l'entendez, Yves, ça n'est pas la bonne réponse.
3: Eh bien, c'est ce que j'ai cru entendre. C'est pas grave.
2: Perspicace.
3: Voilà.
0: Bon, Yves, il va falloir creuser encore un petit peu et rendez-vous peut-être ce soir à 17h50, puisqu'on vous proposera à nouveau ce bruit de l'été. Bonne journée.
3: Ok, pas de soucis.
0: Au revoir, Yves.
3: Au revoir.
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0: 17h50 pour retenter votre chance au 02 33 23 13 23. À 8h22, 50 raisons d'aimer la Manche, à la rencontre de passionnés, d'artisans bien installés dans le territoire manchois, comme Gwen de Saint-Sauveur-la-Pommeraye, entre Granville et Villeneuve-les-Poêles. Son truc, c'est de faire pousser des brins d'osier dans son jardin, et puis ensuite de fabriquer des paniers.
6: C'est très agréable de faire tout de A à Z. Puis c'est de manipuler la matière, de sentir sa résistance, sa souplesse, et puis de voir comment, juste en mêlant quelques brins comme ça, on arrive à faire des objets d'une solidité incroyable à toute épreuve. Et beau en plus.
7: Alors là, on retourne dans l'atelier.
6: On commence à quelque chose d'un peu particulier. C'est un gros panier à bûches qu'on m'a commandé et qui va être fait sur un fond en bois.
7: Et vous allez tresser tout autour.
6: Voilà, et je suis en train de préparer les montants du panier. Voilà, on va passer les brins.
7: Vous l'avez taillé un petit peu à la base.
6: Voilà, je l'ai affiné. J'ai fait ce qu'on appelle une écasse. Et la façon de poser les montants ici, ça s'appelle l'ourdissage. Beaucoup de métiers qui font de l'ourdissage d'ailleurs.
7: Il y a une pièce dont vous êtes la plus fière ou pas ?
6: Moi, ce que j'aime particulièrement, c'est mélanger les couleurs, l'écorce, voilà, comme
7: ah
6: ici.
7: Oui. Et du orange, et du noir.
6: Du vert, du marron. Ce que j'aime beaucoup, c'est ces paniers-là, où on quitte un peu les formes traditionnelles pour fabriquer des choses asymétriques, un peu tordues, un peu. C'est une façon de travailler qui fait que c'est un peu le panier qui décide quelle forme il aura.
7: D'abord, on construit la base, ensuite, on construit les montants, et après, on tresse autour.
6: On tresse sur les montants, voilà, c'est ça. On monte et on termine en faisant une bordure.
7: C'est mignon aussi, là, les petites maisons d'oiseaux, oui, avec les petites branches qui dépassent et tout.
6: Quand vous réussissez à avoir des oiseaux qui font leur nid dans un nichoir que vous avez fabriqué avec l'osier que vous avez fait pousser, là...
7: Ah, c'est mignon.
6: Il n'y avait besoin de rien de plus pour être heureux. Hein.
7: Vous n'avez pas de photos avec des oiseaux dedans, dans vos nichoirs ?
6: Non, mais j'ai un nichoir qui a été occupé.
7: Ah, là, je vois un petit oiseau là sur un de vos nichoirs. Oui.
6: Mais ce que j'ai, par contre, c'est... Ça, c'est un nichoir que j'avais mis dans le jardin. J'ai vu au printemps, l'année dernière, un troglodyte mignon qui faisait des allers-retours, là, qui a fait son nid. Ce qui fait qu'à l'automne, je l'ai descendu pour regarder dedans. Donc, il a absolument tout entièrement rempli du sol au plafond. Il a même réduit l'ouverture qui était déjà pas bien grande. Et même au-dessus de l'ouverture, là, il a mis des pétales d'hortensia sec, là.
7: C'est une sacrée isolation.
6: C'est formidable, hein.
7: C'est incroyable, hein.
6: Et celui-là a été habité parce que j'ai vu la petite famille, j'ai vu les parents nourrir les petits.
7: Génial.
6: Et qu'on se le dise, le troglodyte mignon, c'est le mâle qui fait le nid et il en construit plusieurs. Ensuite, il invite la femelle qui choisit dans lequel elle va pondre.
7: Ah, c'est très galant.
6: Monsieur, hein, voilà, ouais. Prenez-en de la graine.
0: Entendu. Le message est passé, on a bien capté. Gwen Vannerie, entre Granville et Villedieu. Alors, si vous avez envie de vous initier ou de vous perfectionner en vannerie, Gwen, qui s'appelle en fait Anne, propose des ateliers et vous pouvez même dormir sur place si vous le souhaitez. En tout cas, une belle rencontre signée Manu Gouache, notre reporter. Manu Gouache. 8h25. La fête.

0: Souvenir. La fête, extrait du quatrième album de l'artiste, hein, l'album Ressources d'Amir. Il est 8h28, on se retrouve dans moins de 2 minutes maintenant pour les infos, à tout de suite.
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0: Sarah Saltiel-Rago, dans quelques minutes, dans l'info d'ici.
3: Notre série sur les plages du débarquement, candidate pour être inscrite au patrimoine mondial de l'UNESCO. Aujourd'hui, épisode 4 à Arromanches, avec son fameux port artificiel construit par les Alliés juste après le jour J, et dont on voit encore les vestiges dans la mer. Mais pour combien de temps, c'est tout l'enjeu. On le verra dans l'info d'ici, dans quelques minutes.
0: Et c'est juste après le 90 secondes, tout de suite, à 8h30, avec Cyril Ardoredo.
4: La France face à deux incendies importants ce matin. 2000 hectares brûlés à Somos, au nord du bassin d'Arcachon en Gironde. 12 000 habitants et occupants de camping évacués selon la préfecture. Dans le Var, le feu ne progresse plus mais n'est pas fixé. Il a parcouru 2500 hectares en moins de deux jours. Le ministre de l'Intérieur, Laurent Nunez, propose un hommage national après la mort de deux pompiers en intervention avant-hier près de Bordeaux. Il indique que 128 personnes ont été interpellés en France cet été, soupçonnés d'être à l'origine de feux. Aujourd'hui, le Gard, les Bouches-du-Rhône, le Vaucluse, le Var et l'Aude sont classés en rouge pour un risque très élevé de départ de feu. La DJ Barbara Butch porte plainte contre la France Insoumise après son concert interrompu le week-end dernier à Grenoble. 150 militants pro-palestiniens et insoumis ont perturbé le spectacle. L'artiste est accusé de soutenir le régime israélien après sa signature sur une tribune en faveur de la proposition de loi Yadam qu'elle a ensuite regrettée. Faire ses courses coûte toujours plus cher. Le prix des légumes en forte hausse sur un an selon l'association Famille Rurale. Augmentation moyenne de 7% en bio, 10% en non-bio. La météo défavorable est l'une des explications. Le Tour de France, 18e étape aujourd'hui, 185 km entre Voiron en Isère et Orcières-Merlette dans les Hautes-Alpes. Et puis les Français ont beaucoup parié en ligne durant le mondial de foot. 1,3 milliard d'euros misés selon l'autorité nationale des jeux, le double du mondial 2022. Le match contre l'Espagne a recueilli le plus de mises de l'histoire en France, tous sports confondus.
3: Merci à vous Cyril Ardoredon. L'info d'ici, la suite de notre série sur les plages du débarquement en Normandie, candidate pour intégrer le patrimoine mondial de l'UNESCO. On devrait avoir la réponse ce week-end. Aujourd'hui, épisode 4, cap sur Arromanches et son port artificiel Mulberry Bay, construit juste après le D-Day pour acheminer des tonnes de matériel grâce à des quais flottants. Mais si labellisation il y a, Martin Cotta, toute la zone ne sera pas forcément concernée.
5: Lorsque vous faites face au port artificiel d'Arromanches, on aperçoit encore les caissons phénix en béton situés à 2 km du rivage. Tous les vestiges derrière cette ceinture ne figurent pas dans le périmètre du label UNESCO, raconte Frédéric Sommier, directeur du musée d'Arromanches depuis 2007.
6: Là, vous pouvez constater qu'il reste environ la moitié, et encore la moitié, je suis généreux, de cette ceinture de caissons phénix. Mais aussi, on a tout ce qui est toutes les épaves et tous les vestiges subaquatiques qu'on ne voit pas aujourd'hui. Par exemple, vous allez trouver des chars, vous allez trouver des navires, vous allez trouver des barges de débarquement, des pièces d'artillerie. Et j'en passe à des meilleurs.
5: Il y a près de 150 épaves abîmées au gré des courants marins, des intempéries, du vent. Un patrimoine voué à disparaître, et Frédéric Sommier ne dit pas forcément ça la mort dans l'âme.
6: Pour moi, l'avenir, c'est la modélisation, c'est donner à comprendre ce qui n'existe, qu'on ne voit plus. Et ça, je pense qu'il faut qu'on s'oriente vers ça. Il est inimaginable de penser à pouvoir restaurer ce port artificiel, et financièrement et techniquement. Et est-ce que ça aurait vraiment du sens? C'est quelque chose qui a été construit pour une raison très précise. Moi, j'ai tendance à dire, laissons-le mourir de sa belle mort. Mais par contre, gardons le souvenir technique et proposons-le autrement, à la médiation.
5: Dans quelques années, les touristes ne verront plus forcément autant de vestiges qu'aujourd'hui en scrutant la mer à Arromanches. Et ça, Christophe, responsable du magasin Arromanches Shopping, à deux pas du musée, le sait bien.
7: Il faut reconnaître que la nature reprend ses droits, donc forcément, on est impuissant, c'est le temps qui passe tout à fait.
5: Et cela aura probablement des conséquences économiques sur son commerce.
7: Parce que c'est vrai qu'ici, les gens viennent essentiellement par rapport à toute l'histoire, tout ce qui s'est passé, donc C'est vrai que si un jour tout ça part, ben c'est vrai qu'au niveau, ça changera tout, quoi. Ça, c'est évident.
5: Léo, vendeur de glace sur la plage du 6 juin 1944.
8: Bah, c'est triste parce que bah, moi, depuis tout petit, je suis en mer avec mon père. On voit les pontons se dégrader au fur et à mesure. C'est très compliqué, même c'est dangereux de monter dessus. Risque de blessure, bah, il y en a un juste là, le 456, si je me trompe pas. On monte dessus, on risque de se faire mal.
5: Pour se souvenir et donner à voir ces 150 épaves bientôt disloquées, le groupement d'intérêt public qui gère le musée d'Arromanches a commandé une étude au département archéologique et subaquatique.
3: L'info d'ici signée Martin Cotta sur les plages du débarquement, à retrouver sur ici.fr et l'application ici.
0: À suivre tout à l'heure, Sarah, dans le journal de 9h.
3: Cherbourg en Cotentin qui rallume la lumière. Certains quartiers étaient dans le noir entre 1h et 5h du matin. La nouvelle municipalité revient sur cette mesure, vous allez l'entendre. Et puis on partira à 9h au Mont-Saint-Michel où des centaines de personnes traversent la baie aujourd'hui pour le pèlerinage des grèves. Et il y en a de plus en plus. Justement, on reste au bord de la mer avec la météo du littoral sur les bords de la Manche, Eric.
0: Voilà, les prévisions de Météo France. On commence par la zone qui va de la baie des Vées au cap de la Hague. Le vent, 5 à 15 nœuds aujourd'hui, 2 à 4 Beaufort, 2 secteurs sud-est en début de journée, puis nord à nord-est. La mer restera belle, beau temps sec et ensoleillé sur la zone avec des maximales de 24 à 27 degrés. Maintenant, du cap de la Hague jusqu'à la baie du Mont-Saint-Michel. Le vent, alors du Mont-Saint-Michel à Barneville-Cartrais. Vent d'est de 5 à 15 nœuds, 2 à 4 Beaufort, s'orientant en seconde partie de journée au secteur nord. Et sur ouest Cotentin, vent de sud à sud-est, 5 à 10 nœuds, 2 à 3, s'orientant l'après-midi au secteur nord. La mer, belle, un peu agitée, là aussi du soleil sur la zone, sur toute la côte ouest, avec des maximales de 24-25 degrés. Coefficient de marée, 40 et 37. Les horaires de marée, on commence par Granville, Rognéville, les îles Chausey. La mer sera haute ce matin à 9h, basse cet après-midi à 14h50. À Cartrais, la mer sera haute à 9h10 pour être basse à 15h05. Cherbourg, marée haute, 10h45, basse 16h30. Enfin, sur la côte est, à Saint-Valahoug, la mer sera haute à 11h35 pour être basse à 17h45. Voilà, c'est donc du soleil hein, sur le littoral et dans l'intérieur des terres également, avec quelques nuages, cela dit, qui pourraient masquer le soleil en journée. Les maximales vraiment estivales hein, de 24 à 29 degrés dans l'intérieur des terres. Voilà pour la météo du littoral, la météo complète. Pour ce qui est du trafic maintenant...
3: On fait un petit point sur la route.
0: Oui, et pour les manœuvres du pont tournant à Cherbourg, notez 15h30 et 17h30 si un bateau se présente. 15h30, 17h30. Sinon, RAS hein, sur les routes manchoises, ça circule bien. Vous êtes sur Avranches, Granville, Coutances, Saint-Lô, Cherbourg. Vous partagez l'info trafic 02 33 23 13 23.
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0: La météo, c'est bien, Sarah.
3: Oui.
0: La musique, c'est bien aussi,
3: c'est
0: Sarah.
3: C'est bien aussi, mais il y a tout sur Ici Cotentin.
0: Mais voilà. Mais oui, vous avez raison. 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Call me, Blondie.

0: C'est un peu rock'n'roll, non? Bon
1: ouais,
0: matin.
1: Moi j'aime bien.
0: Ah, c'est bon ça, c'est Blondie à l'instant, c'était Call Me.
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0: Lire pendant les vacances, alors lire tout le temps, toute l'année, mais pendant les vacances, ça peut être sympa, en voyage aussi. Lire sans trop dépenser, ça peut être bien ça. On va suivre les bons conseils de Valère Coréard, par ici les économies, dans une poignée de minutes. Avant cela, avec Lenny, Paul, Lola, Léonie, Isia et Côme, les enfants des marais. On va parler de pêche ce matin, comment attraper des poissons?
3: Ils mettent un bout de viande sur la canne à pêche et dès que le poisson est accroché, il soulève. Et des fois, il est lourd, le poisson.
4: Comment on pêche? Comment on attrape un poisson?
5: On déroule le fil dans l'eau, parce que sinon, si on la jette, ça va pêcher, mais on va réussir à la rattraper.
6: On prend des harpons, on nage l'eau avec un harpon et on tire, et ça lance une flèche dans le poisson.
4: Quel poisson on attrape chez nous?
5: Le plus souvent, c'est le maquereau, le crabe.
6: Les huîtres. On peut aussi pêcher des coques.
7: Sur la plage abandonnée, coquillages et crustacés.
4: Et comment on fait?
6: On a un râteau et on gratte le sable.
4: Et les huîtres, comment on les pêche?
6: Des fois, tu prends un filet ou tu plonges dans l'eau pour les ramasser.
5: Ou alors, sinon, elles sont collées sur les rochers quand c'est marée basse et on peut les détacher des rochers, mais c'est compliqué.
6: Ou sinon, je connais quelqu'un qui fait des huîtres et en fait, il met des filets dans l'eau qui sont accrochés à des trucs. Et après, quand c'est marée basse, il vient les chercher.
4: Donc en fait, on pêche, on fait rien, quoi.
6: C'est ça, un peu. Aussi, on peut pêcher des anguilles. Des brochets.
4: C'est pas dans la mer, ça, si? C'est où?
6: Des rivières.
4: Et comment on pêche une anguille?
6: On les attrape à la canne à pêche.
3: Ils mettent un bout de viande sur la canne à pêche et dès que le poisson est accroché, il soulève.
8: Mais je peux pas, vous êtes trop lourd, je peux pas!
3: Et des fois, il est lourd, le poisson.
5: L'anguille, on peut la pêcher avec une pelleteuse. Quand on cure les creux, il y a les anguilles dans les fossés.
4: Mais c'est peut-être pas le meilleur moyen de les pêcher, quoi.
5: Non, je pense pas, mais ça marche quand même.
0: Lenny, Paul, Lola, Léonie, Isia et Côme, que l'on embrasse. Bonnes vacances les enfants et rendez-vous demain, il est 8h42. On prend un bon bouquin sans se ruiner juste après ça.
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0: Chaque jour avec vous, Valère Coréard, un bon plan pour notre pouvoir d'achat. Aujourd'hui, on va parler lecture et donc sans se ruiner.
11: Oui, parce qu'un livre, ça fait voyager, réfléchir, se détendre, apprendre, mais ça peut aussi coûter cher, surtout quand on en lit beaucoup, qu'on a du temps, qu'on est à la maison. Mais bonne nouvelle, il existe plein d'astuces pour en profiter à petit prix, voire gratuitement. Oui, gratuitement avec les boîtes à livres, par exemple. Il y en a des dizaines de milliers en France, avec plus ou moins de choix. C'est vrai, mais ça a le mérite d'exister. Si vous voulez du neuf, il y a bien sûr le format livre de poche, en moyenne 7-8 euros contre 20-25 euros pour le grand format. Un moyen simple de découvrir les nouveautés quelques mois après leur sortie. Alors, deuxième piste, sinon, c'est le marché de l'occasion. Des enseignes comme Gibert, des plateformes comme Momox, la Bourse aux Livres, Kiwibook proposent un choix immense, parfois à partir de 1 euro seulement. Et vous savez ce qui est bien? Vous pouvez aussi revendre vos livres déjà lus pour en racheter d'autres. Donc ça fait tourner la boucle, c'est vertueux. Et puis, il y a les acteurs plus solidaires, circulaires, par exemple Recyclivre ou certaines librairies associatives où vous trouverez des romans pour 1 euro ou 3 euros là aussi, tout en soutenant l'emploi et puis une bonne cause.
0: C'est clair hein, pour l'occasion et le solidaire. Mais si on préfère le neuf, qu'est-ce qu'on peut faire?
11: En magasin, en ligne, pensez à utiliser les 5% de remise proposés généralement avec les cartes de fidélité. Surveillez aussi les opérations spéciales comme la rentrée littéraire, les salons du livre. Vous pouvez aussi profiter des bibliothèques municipales, souvent gratuites ou à petit prix, pour lire des dizaines d'ouvrages sans limite. Mais voilà, vous savez désormais comment continuer à bouquiner sans casser votre budget. Si vous aussi, vous avez des bons plans pour lire sans se ruiner, n'hésitez pas, vous m'écrivez, comme ça je partage, ça va aider tout le monde. Mon mail, c'est paricilieséconomies@radiofrance.com.
0: Valère Coréard, merci, à demain. Il est 9h15. Car dans un petit instant, on va s'intéresser à un événement qui va avoir lieu là, dans le département de la Manche prochainement. On va parler de la 10e édition du Village Viking à l'abbaye de la Lucerne. Et on va en parler avec Caroline Viez qui va venir nous rejoindre juste après Auria. Une voix incroyable, Auria, soirée mondaine.

0: soirée mondaine. Elle s'appelle Auria. 8h48, bon début de journée, vous écoutez ici Cotentin. Ça se passe ici, on parle des événements, des différents événements proches de chez vous, donc sur votre radio ici Cotentin. Et ce matin, Caroline Viez, vous nous emmenez au temps des Vikings. Alors pas en Scandinavie, mais dans la Manche. Bonjour Caroline.
1: Bonjour Eric, bonjour à tous. Effectivement, on va remonter le temps à l'abbaye de la Lucerne ce week-end avec un village viking 100% normand. On en parle avec Virginie Parmentier-Thébault, responsable culturelle de l'abbaye de la Lucerne d'Outre-mer. Bonjour Virginie.
2: Bonjour Caroline.
1: Alors c'est pas une première pour ce village qui a vu le jour en 2015 et c'est devenu un événement incontournable de l'abbaye. Pourquoi avoir voulu mettre en place ce village 100% viking et normand ?
2: Alors tout simplement parce que l'abbé Le Léga, qui est le fondateur de cette fondation propriétaire de l'abbaye et qui gère les restaurations, avait créé la messe dite de Saint-Olaf qui était sonnée avec les trompes de chasse, donc il y a plus d'une cinquantaine d'années maintenant. Et quand on a créé les villages vikings, tant au château fort de Pirou qu'à l'abbaye de la Lucerne, qui sont les deux sites de la fondation, on a choisi tout naturellement la date de la Saint-Olaf, qui est ce roi de Norvège qui a christianisé son peuple. Et on a invité les vikings à venir en immersion à l'abbaye de la Lucerne pour fêter ce roi.
1: Alors ce sont les 10 ans de ce village, hein, puisqu'il y a eu une pause pour la raison que tout le monde connaît aux alentours de 2020. En 10 ans, vous êtes devenus des spécialistes. Hein. Qu'est-ce qu'on pourra voir dans ce village viking ?
2: Alors grâce aux compagnies bénévoles qui nous suivent effectivement depuis 10 ans, on est vraiment pointu au niveau de l'historique et on va vraiment avoir une immersion avec la vie quotidienne, les combats, le tissage de toute la vie autour de ces vikings. Donc les animations tout au long des deux jours, elles vont aller autant du quotidien, de la vie quotidienne, de l'hygiène aussi et comment la potière également. Alors, donc, tout ce qui concerne la vie quotidienne, donc les combats qui en font partie.
1: Effectivement, entraînement aux armes, il y aura aussi des conférences et des animations sur les peuples scandinaves. Parlons aussi un petit peu plus en détail du spectacle Les Aventures de Saint-Olaf qui est prévu samedi à 15h.
2: Alors oui, effectivement, il sera donné samedi et dimanche à 15h. Et ça, c'est une surprise de nos compagnies, le clan Carborg, de Cavaldrir et Alibaba Steam, qui se sont retrouvés en camp off et qui nous font la surprise d'avoir créé une animation spéciale à l'occasion des 10 ans sur la vie de Saint-Olaf. Voilà, donc on va mieux connaître ce roi de Norvège, ce qu'il a fait, comment il est venu vivre en Normandie, les combats à l'époque, la volonté de christianiser son peuple. C'est une immersion qui va être cette fois-ci très précise puisque jamais on a eu ce spectacle-là avant. On avait des démonstrations d'armes, pardon, mais pas de thématique très spécifique autour de Saint-Olaf.
1: Une nouveauté 2026, donc à savoir que c'est un événement porté par des bénévoles et que tous les bénéfices soutiennent la Fondation Abbaye de la Lucerne d'Outre-mer en charge de la conservation et de la restauration de l'abbaye. La réservation est conseillée, c'est 10€ l'entrée pour les adultes, 6,60€ pour les enfants avec des forfaits famille. Le village viking, c'est ce week-end, samedi et dimanche, de 10h à 18h à l'abbaye de la Lucerne. Merci beaucoup Virginie Parmentier-Thébault, responsable culturelle de l'abbaye de la Lucerne d'Outre-mer.
2: Merci Caroline.
1: Et voilà Eric Paré pour ce week-end avec cette belle idée de sortie.
0: Eh oui, on y sera, ça sera une belle idée de sortie, effectivement. Merci Caroline Viez. On surveille nos grains de beauté avec le docteur Kierzek dans un instant, juste après Alain Chamfort. Manureva.

0: Manu Reva, Alain Chamfort, 9h05, les conseils du docteur Kierzek, c'est maintenant, et c'est sur votre radio ici, Cotentin. Conseils santé, gare au grain de beauté.
1: Bonjour tout le monde, aujourd'hui je vous parle de ces petites taches qu'on a sur la peau et qui sont là depuis toujours ou qui apparaissent parfois l'été où elles sont mises en évidence. Ce sont les grains de beauté bien sûr, ces petits points plus ou moins bruns, plats ou en relief, lisses ou poilus. Et soudain en vacances, parfois c'est un peu le coup de stress celui-là. Est-ce qu'il est bien comme avant? Est-ce qu'il n'a pas bougé? Alors on se rassure, la grande majorité des grains de beauté sont bénins. On en a entre 20 et 40 en moyenne, ils apparaissent souvent dans l'enfance, puis de nouveau peuvent surgir jusqu'à la quarantaine. Et le soleil, les coups de soleil pendant l'enfance, et la génétique joue un rôle clé. Mais parfois, un grain de beauté peut évoluer. Alors évidemment, ça évolue et on s'inquiète. Ça peut évoluer en mélanome et ça, c'est le pire. Alors, il n'est pas question de passer ses vacances à se scruter la nuque avec un miroir à trois branches. Mais un petit check-up régulier, c'est plutôt pas mal pour dépister la règle des A, B, C, D, E. Vous savez, c'est facile à mémoriser. A, c'est est-ce que le grain de beauté est asymétrique? Est-ce qu'il y a une moitié du grain qui ne ressemble pas à l'autre? B, sont les bords irréguliers? C, c'est la couleur. Est-ce qu'il y a une couleur non uniforme, plusieurs teintes? Est-ce qu'il y a du noir dedans? D, c'est diamètre, est-ce que ça fait plus de 6 mm? Et E, c'est évolution, est-ce que le grain change de taille, de forme, de couleur? Si vous répondez à l'un de ces critères, ben là, il faut consulter.
0: Mais justement, concrètement, à quelle fréquence faut-il s'examiner? Quels sont les gestes simples à adopter là, pendant les vacances pour surveiller ces grains de beauté sans devenir maniaque?
1: Auto-examen une fois par mois, pas tous les jours. Vous choisissez un jour précis, par exemple le premier dimanche du mois, vous le marquez sur l'agenda, vous vous placez dans une place bien éclairée devant un miroir, où vous utilisez un petit miroir aussi pour les zones difficiles, le dos, faites-vous aider aussi. N'oubliez pas les paumes, les ongles, etc. Vous pouvez même les prendre en photo, vos grains de beauté, comme ça vous verrez une fois par an. Si ça bouge en vacances, après la douche, jetez un œil rapide, pas besoin de faire un bilan complet, juste en vous mettant de la crème solaire, repérez si un grain vous semble bizarre ou pas, mais ne le touchez pas sans arrêt, sinon vous allez le gratter et vous allez le rendre inflammatoire. Et évidemment, ce qui est important, c'est la prévention, la protection solaire, c'est votre meilleur allié. Un grain de beauté exposé au soleil sans protection peut évoluer plus vite. Donc crème solaire, indice 50+, sur tout le corps, chapeau, t-shirt anti-UV, et vous évitez les heures chaudes entre 12h et 16h. Je le rappelle pas, hein, les cabines UV, on oublie, ça prépare en rien la peau au soleil. Et dernier petit conseil, on n'arrache pas les poils qui poussent dedans. Vous voyez, un poil avait sur un grain de beauté, c'est pas plus dangereux que sans poil, mais ça peut créer une inflammation. Donc si vous voulez l'enlever, vous le coupez au ras. Allez, bon été, bonne santé, à l'écoute d'ici bien sûr.
0: Merci docteur Kierzek. Ça fait mal en plus quand on tire dessus.
2: J'imagine, oui.
0: Hein, Sarah. Attendez.
2: J'ai pas trop ce problème là, moi. C'est les taches de rousseur que j'ai, moi, les grains de beauté, non. C'est pas mon souci.
0: Yannick Leflou.
3: Non, mais regardez pas.
2: Il a pas envie de répondre.
3: Restez avec ça.
2: Il se tourne vers moi parce que j'ai une peau pâle, parce que je suis rousse, donc il s'est dit, allez, une cliente.
0: Je suis entouré de gens imberbes. Restez avec nous. Vous écoutez ici, Cotentin. Pardonnez-nous, hein. On fait un petit peu long, mais on arrive. Enfin bref, je me comprends. À tout de suite.
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0: Bienvenue chez vous, c'est dans un petit instant après les infos. Ce matin, Yannick, on lâche l'écran.
3: C'est ça, exactement. C'est ça. Lâche ton écran, c'est un peu le mot d'ordre. Et je ne m'adresse pas aux enfants, mais aux adultes. Parce que oui, les adultes aussi sont accros aux écrans. Nous allons parler de jeux vidéo chez les grands. La place que ça prend dans la vie de nombreuses personnes aujourd'hui. On les appelle des geeks. On va retrouver deux d'entre eux dans un instant. Et vous allez entendre, ils vont nous expliquer que l'on peut passer des heures derrière un écran, même quand on est un adulte.
0: D'accord, voilà, très monsieur. Bien. Eh bien, bonne journée.
3: Merci.
0: Et à demain,
3: c'est 6h. 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
3: Allez, belle matinée à vous tous, merci d'être avec nous. Nous sommes le 23 juillet, il est 9h. l'actu en ce jeudi 23 juillet avec Sarah Saltier-Drago et Cher Bourrand-Cotentin qui a décidé de rallumer la lumière.
2: Les lampadaires étaient éteints dans certains secteurs la nuit entre 1h et 5h du matin. La nouvelle équipe municipale a donc décidé de les rallumer tous d'ici l'automne. Ça nécessite de changer 669 horloges sur le système actuel et c'est aussi bien sûr un coût. Mais l'actuel adjoint à la sécurité de la ville, Benjamin Maillard, assume ce coût.
9: Alors aujourd'hui, en effet, vous avez parlé du coût de l'énergie, donc on a des coûts qui sont variables. Donc on estime en effet à environ 250 000 euros ce coût. Néanmoins, on est prêt, on l'assume totalement politiquement, c'est un choix politique. Vous savez, 250 000 euros, c'est en effet conséquent, mais sur le budget de la ville, ça reste quand même assez à la marge. Donc nous allons dégager d'autres économies de fonctionnement. Et d'ailleurs, j'insiste, rallumer l'éclairage public, c'est aussi se réorganiser et puis moderniser l'éclairage public pour faire des économies à l'avenir. Aujourd'hui, on est à 30% de LED. On compte progressivement augmenter afin de réduire donc le coût de l'éclairage. Nos prédécesseurs l'avaient commencé et on va le continuer afin de devenir plus vertueux aussi. Hein. Ça fait partie des choses. Et puis la sécurité n'a pas de prix en effet.
2: Benjamin Maillard, adjoint à la sécurité à Cherbourg-en-Cotentin, invité d'ici Cotentin ce matin. Du côté de l'opposition qui avait mis en place cette extinction partielle, on déplore que les aspects budgétaires et écologiques passent au second plan. Un incendie hier en fin de matinée a pressé au sud d'Avranches. 400 bottes de fourrage ont pris feu sur une surface de 300 mètres carrés dans un bâtiment agricole. 24 sapeurs-pompiers ont permis d'éviter la propagation à l'ensemble du bâtiment et 40 bêtes ont pu être sorties et mises à l'abri à temps par les propriétaires de l'exploitation. Les pompiers qui sont aussi intervenus hier après-midi à Isigny-le-Buat, où là 2 hectares de broussailles sont partis en fumée dans la vallée de la Sélune, très sèche, on le sait. 3 habitations ont également pu être sauvées. C'est à lire sur ici.fr et l'application ici. 50% de décès en plus en Normandie. C'est le triste bilan de la canicule du mois de juin, du jamais vu depuis 2003. Et la région fait d'ailleurs partie des plus concernées du pays. L'Eure est le département le plus touché, suivi par la Seine-Maritime et l'Orne. Vient ensuite donc la Manche avec entre 25 et 50% de décès supplémentaires durant cette canicule. Ils ont 23 ans en moyenne et ils sont désormais réservistes. Mardi, 47 jeunes ont reçu officiellement leur brevet, aboutissement de 16 jours de préparation militaire en gendarmerie. Ils viennent renforcer les 400 réservistes déjà engagés au service de la sécurité des habitants dans la Manche.
3: Et puis ils sont des centaines à traverser la baie du Mont-Saint-Michel ce matin.
2: Pour le pèlerinage des grèves, ils sont partis à 7h30 ce matin du village de Genet. Et à l'occasion de ce pèlerinage, le sanctuaire du Mont-Saint-Michel regroupe désormais officiellement depuis aujourd'hui 3 entités. L'abbaye du Mont, l'église Saint-Pierre dans le village et le prieuré d'Ardevon. Alors qu'est-ce que ça change ? Explication avec Dom Pierre, le recteur du sanctuaire du Mont-Saint-Michel.
10: Désormais, le sanctuaire du Mont-Saint-Michel est obligé de se doter d'un conseil pastoral, c'est-à-dire un conseil qui va rassembler les frères de l'abbaye, les sœurs de l'abbaye, les prêtres, des laïcs, etc. Mais aussi d'un conseil économique, donc ça c'est des devoirs. Et puis dans les droits, eh bien, ça va être de spécifier le fait que pour, par exemple, la période de l'été, on a besoin de prêtres supplémentaires parce qu'il y a beaucoup de travail, eh bien, le recteur a le droit de faire appel à des prêtres extérieurs pour l'aider dans sa mission. C'est, en fait, vraiment, ça sera visible par personne, ces changements-là. Hein. C'est juste que ça permet, un petit peu comme dans une association, vous savez, dans une association, on crée un règlement intérieur qui permet de régir un petit peu, de rappeler l'objectif de cette association et puis de lui donner des moyens juridiques, des moyens associatifs, des moyens techniques ou des moyens matériels pour pouvoir assumer cette mission.
2: Les pèlerins, aujourd'hui, eux, sont attendus sur la Merveille vers 11h tout à l'heure. La beauté du Mont-Saint-Michel mise en lumière par un athlète écossais, spécialiste du VTT, Chris Kyle. On vous a mis la vidéo sur ici.fr où vous pouvez le voir avec son vélo, donc dans les rues désertes du Mont, descendre depuis l'abbaye. Image saisissante. Eux, par contre, vont monter aujourd'hui, et pas qu'un peu. Et les coureurs cyclistes de la 18e étape du Tour de France entre l'Isère et les Hautes-Alpes, avec pas moins de 5 ascensions au programme. Alors, où en sont les Normands au général? L'Orné, Nicolas Prodhomme, est 21e, le Bayeuxin, Kevin Vauclin, 31e et Guillaume Martin-Guyonnet, juste derrière, à la 32e place. Le maillot jaune, pas de surprise, ça ne change pas, c'est toujours le Slovène Tadej Pogacar. Et puis en football, la préparation de l'US Avranches, qui démarre quand même sur une mauvaise note. Défaite hier soir en Mayenne, 2-1 contre le Stade Lavallois, qui est quand même une équipe, une division au-dessus, en Ligue 3. Prochain match pour les Avranchinés, samedi, ce sera contre Quevilly-Rouen Métropole, rencontre qui se jouera à Lisieux. La météo du jour, Yannick.
3: Plutôt agréable, avec un ciel lumineux toute la journée. Quelques nuages dans la matinée, c'est vrai. Le ciel sera voilé par endroits, mais c'est quand même l'impression de beau temps qui va dominer. Le vent est faible. Les températures pour les maximales, on attend 23 degrés à Aumont-Ville-la-Petite, par exemple, dans le lac. Vous avez les Fiefs et Musiciens, grand festival de musique de chambre dans différents lieux d'exception du Cotentin. C'est jusqu'au 28 juillet avec ici Cotentin. 23 également à Sainte-Mère ou à Blainville-sur-Mer. 24 sur la côte Est à Avranches. 25 à Coutances ou à Valogne. 26 à Lessé ou Saint-Lô. 27 à Villedieu-les-Poêles ou Cherbourg, le plus bas, je ne sais pas si on peut le dire comme ça, c'est pour Granville où on attend 22 degrés. Demain, même type de temps et des températures qui vont continuer de grimper, mais le vent va rester calme. On surveille autant les températures que le vent maintenant. L'indice UV reste de 7 aujourd'hui, donc on continue d'être prudent et de se protéger. La Manche, puisqu'on parle de prudence, toujours en alerte sécheresse. Hein, vous devez donc respecter toutes les mesures de restriction qui sont là, hein, pour vous aider à économiser l'eau. Je dis bien vous aider à économiser l'eau. Le lavage des façades, des terrasses, des toitures, tout ça c'est complètement interdit. C'est pareil pour le lavage des véhicules, on fait attention évidemment. Et si vous voulez avoir plus d'infos et connaître toutes les restrictions qui existent, une seule adresse, ici.fr. La route, tout va bien à cette heure-ci. Vous circulez sur le département de la Manche, vous avez des infos pour nous, 02 33 23 13 23. Le pont tournant de Cherbourg pourrait fonctionner si un bateau entre ou sort du port. Ce sera tout à l'heure à 15h30 ou à 17h30.
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3: Il a des chansons plus ou moins connues qui ont marqué plus ou moins sa carrière. Celle-ci a beaucoup marqué sa carrière, plus que tout au monde. C'est Pascal Obispo qu'on retrouve tout de suite. Et vous revenez à 10h, Sarah ?
2: Oui, à tout à l'heure.
3: À tout à l'heure.

0: Pascal Obispo avec plus que tout au monde dans Bienvenue chez vous à 9h, un petit peu plus de 10 minutes. Merci d'être avec nous. On va s'intéresser ce matin dans Bienvenue chez vous aux jeux vidéo, mais attention, chez les grands enfants ce matin.
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0: On parle beaucoup des écrans et de leurs effets sur nos enfants, mais c'est sans compter sur les adultes qui eux aussi sont accros aux jeux vidéo. Ils sont plus qu'on ne le pense. J'en ai deux d'ailleurs à mes côtés. On va essayer d'en savoir un peu plus sur ce phénomène. À quel jeu jouent-ils, de quelle façon, quand, avec ou sans leurs enfants, pourquoi, qu'est-ce que ça leur apporte, doivent-ils de temps en temps décrocher ou consomment-ils ces jeux de façon responsable? On va en parler avec Cécile et Simon qui sont avec nous ce matin. Bonjour à vous deux.
3: Bonjour.
0: On va tâcher de mieux comprendre ce phénomène. Deux voix que vous connaissez d'ailleurs, Cécile anime le Moulin de Fierville. On peut le dire comme ça, on résume très bien. Fierville-les-Mines et Simon est le directeur de l'Univers, donc on vous retrouve régulièrement sur l'antenne.
3: Absolument.
0: Voilà. Et on ne savait pas que derrière ces deux personnalités se cachaient. Alors on dit des geeks, alors vous m'avez d'ailleurs repris un peu Cécile parce que vous me disiez.
4: Les geeks, c'est des passionnés.
0: Voilà. C'est-à-dire qu'on a réduit ça au milieu informatique, aux jeux vidéo, mais on peut être geek.
4: De nouvelles technologies, de un petit peu tout.
0: Voilà. Je viens donc encore d'apprendre quelque chose avec vous. Alors on va essayer d'en savoir un peu plus parce que moi, ça, je vous assure, ça me fascine. Hein. Êtes-vous, la question est valable pour les deux, honneur aux dames, êtes-vous des enfants qui ont joué et qui continuent de jouer en étant adultes, ou avez-vous découvert les jeux vidéo plus tard en
4: fait? Moi j'ai commencé en tant qu'adulte.
0: D'accord.
4: Je suis d'une génération, il faut le dire, allez, je l'avoue, j'ai 62 ans, bientôt 63, et donc c'est en 95 avec le premier ordinateur qui est rentré dans mon foyer que j'ai commencé à jouer. Un jeu de guerre, Command & Conquer.
0: Ouais.
4: Puis ensuite, les enfants sont arrivés, les consoles. Mais on a continué à jouer et toute la famille était des geeks.
0: Alors justement, on va en parler. Et en ce qui concerne Simon ?
3: Alors moi, pour le coup, je suis né dans les années 80. Et donc oui, avec les jeux vidéo, première console à 6 ans, console portable à 7 ans. Toujours très raisonnable, on a mis en place des règles avec mes parents pour qu'il n'y ait pas d'abus. Je jouais beaucoup avec mon frère et avec des amis à l'école, enfin... en rentrant de l'école, console au début, puis j'ai basculé sur les ordinateurs, donc plus du jeu ordinateur.
0: Et alors justement, vous, c'est ce type de jeu que vous continuez de consommer maintenant? À quel jeu vous jouez aujourd'hui?
3: Aujourd'hui, je joue beaucoup à des jeux narratifs, des jeux qui racontent une histoire. J'ai besoin que le jeu m'emmène dans un projet, dans un voyage. Donc des jeux narratifs qui peuvent être des jeux d'action, des jeux d'aventure, des choses comme ça. Moins des jeux de guerre.

0: pas de jeu en ligne. On en reparlera, ça correspond pas avec mon organisation. Donc ouais, des jeux d'aventure. Par exemple, en ce moment, j'ai passé beaucoup de temps sur un jeu qui s'appelle Hades, qui reprend la mythologie grecque. Un jeu narratif qui s'appelle Citizen Sleeper, qui rejoint presque une, on appelle ça un visual novel. C'est une, comme une nouvelle, un roman, mais interactif, dans lequel on peut orienter les choix et faire évoluer l'histoire dans certaines directions.
1: Parfait. Et Cécile, vous, c'est quoi? Plutôt des jeux en ligne,
2: moi,
1: justement.
2: Voilà, ce sont ce qu'on appelle des MMORPG, les multijoueurs. Oh,
1: je vais rien comprendre à cette émission, ça va être terrible. Falloir m'éclairer, hein.
2: C'est des multijoueurs, c'est-à-dire qu'en fait, on joue en ligne, mais en plus, on est en communication avec les autres joueurs. Alors ça peut être en équipe, ça peut être en alliance, en guilde, ou en régiment, comme mon dernier jeu, qui est un jeu de guerre, on va dire Première Guerre mondiale, où deux équipes se tapent sur la figure.
1: Alors ça, c'est juste le truc, forcément on va en parler, alors j'ai pas forcément prévu de le faire maintenant, mais ces fameux jeux de guerre, c'est-à-dire vous tuez plein de gens, vous êtes toute la journée?
2: Alors, pas du tout. En fait, on commence tous avec le même équipement, et en fait on va monter nos industries pour fabriquer des chars, des sous-marins, des choses comme ça, mais ça commence au départ, ce sont des guerres qui durent entre 35 et 45 jours, en 24-24. Donc nous avons des factions qui arrivent d'un peu partout. Nous avons des gens des États-Unis, du Canada. On a même des Chinois maintenant. J'ai pris une petite truc, on est 400 Français. On est 140 en la foreign, les anglicistes. Ouais. Et nous avons 40 Chinois en plus. Et en fait, on couvre les 24 heures de jeu. Chaque faction prend au fur et à mesure la suite pour éviter que nos ennemis ne détruisent tout ce qu'on a fabriqué.
1: Alors on va en parler quand même, parce que ça me fascine. Vous appartenez au 11e régiment de Callahan, c'est ça?
2: C'est ça.
1: C'est complètement fou. Je découvre des personnes que je connaissais, que je croyais connaître, mais ça, en fait, c'est pas du tout le cas.
3: Et on poursuit cette discussion sur ces joueurs adultes passionnés de jeux vidéo dans un instant. Après Die Die, Shakira, Burna Boy.

0: Un titre, à mon avis, qu'on aime plus en Espagne aujourd'hui qu'ailleurs. Shakira, Burnaboy avec Die Die, évidemment, quasiment 9h20. On parle de jeux vidéo ce matin, vous le savez. Nous sommes toujours avec Cécile et Simon, deux passionnés de jeux vidéo. On en parle dans Bienvenue chez vous et on s'intéresse donc à ces adultes, parce qu'ils le sont, accros à ces jeux, en ligne ou pas d'ailleurs.
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0: On parlait avec vous, Cécile, de jeux de guerre tout à l'heure. Alors, vous êtes en train de découvrir que le monde ne va pas très très bien, parce qu'a priori, vous êtes dans votre petite bulle. Donc, je vous le dis, hein, c'est pas top top, en fait, en ce moment, Cécile. Moi, je trouve que l'univers est un petit peu anxiogène. Et vous jouez à des jeux de guerre. Qu'est-ce que ça vous apporte? Et racontez-nous.
2: Alors, à des jeux de guerre, mais pas que. Alors, mais en fait, c'est surtout le côté social. Puisque nous sommes en relation audio généralement avec nos joueurs, c'est-à-dire que nos personnages jouent sur un jeu, mais nous sommes aussi en communication les uns avec les autres en direct. Et dans une guerre, bah il y a les gens à l'avant, les gens à l'arrière. Je vous avoue que je suis toujours à l'arrière.
0: Mmh. Sergent Cécile, hein, c'est ça.
2: Sergent.
0: C'est complètement dingue. Qu'est-ce qui est intéressant dans ce jeu? C'est la stratégie plutôt? Ou est-ce que c'est le côté communautaire qui vous plaît?
2: C'est le côté communautaire, totalement. C'est-à-dire que dans les jeux vidéo, on choisit son milieu communautaire. On est avec des gens qui ont la même passion que nous. Autant à l'école, ben vous êtes obligé de supporter une classe. Autant au boulot, vous êtes obligé de supporter vos collègues. Autant dans un jeu, vous choisissez les gens avec qui vous jouez.
0: Et puis on va parler aussi de ce que ça peut vous apporter justement socialement, parce que ça aussi c'est très intéressant. Vous Simon, c'est pas forcément ça que vous recherchez, ce côté communautaire.
3: Absolument. Non, moi ça m'intéresse
0: pas
3: du tout.
0: Vous n'aimez pas les gens en fait.
3: Alors si, j'aime beaucoup les gens. J'aime beaucoup les gens, mais c'est un peu ma vie quotidienne tous les jours. Et dans le jeu vidéo, je vais plutôt le rechercher. C'est une bulle, c'est une pause, et donc je vais vraiment chercher à être dans mon coin pour vivre mon aventure à mon rythme. C'est exactement, moi je le vis un peu comme un bouquin. Quand je vais chercher un bon bouquin, je vais être dans mon voyage, dans ma bulle, j'ai rien qui m'embête, et donc le jeu vidéo, je vais le consommer, le vivre exactement de la même manière. J'ai fait des jeux vidéo en ligne il y a plusieurs années maintenant, et j'ai entre autres été contraint d'arrêter parce que ça ne correspondait plus avec une vie professionnelle et encore plus après une vie familiale.
0: Alors justement, il faut qu'on en parle aussi, ça, la place que ce jeu a dans votre famille, comment ça s'organise, et puis même dans votre vie tout court. On nous dit, on n'arrête pas, nous, de faire des émissions consacrées aux jeux vidéo, les écrans, les enfants, pas le soir, pas trop. Comment vous faites, vous, en tant qu'adulte?
3: Alors déjà, il y a la journée de travail qui prend quand même pas mal de temps. Ensuite, j'ai une vie de famille effectivement, donc ça va se faire dans les trous. Ça prend pas de place sur ma vie de famille.
0: Vous me racontez un truc hier entre nous. Vous me disiez que vous jouiez pendant que votre fille se lave les dents quand même. Hein.
3: Absolument, parce que c'est un petit moment.
0: Oh, vas-y, lave-toi les dents, mais frotte bien. Et pendant ce temps, le gars il joue quoi.
3: Non, parce que alors pour le coup, j'ai choisi, comme je vous disais, des jeux qui ne sont pas en ligne et que je peux mettre en pause n'importe quand. Ce qui permet que je vais pouvoir enchaîner pendant 5-10 minutes, avancer un petit truc, faire jouer un tout petit peu. Je pose mon appareil et je retourne m'occuper de ma fille dès qu'elle a fini de se brosser les dents. Après, ça c'est l'anecdote, je joue principalement après qu'elle soit couchée.
0: C'est le père qui dit, il faut quand même que je reste responsable.
3: Je suis responsable et j'ai cet espoir de bien m'occuper de ma fille et de ma compagne en temps normal, et je joue quand ça pose pas de problème. C'est comme prendre un bouquin. On prend un bouquin dans les transports en commun, on prend un bouquin quand on a le temps et pas à la place de déjeuner ou sur son temps de travail. C'est le même principe. Je conçois, comme je vous disais, le jeu un peu comme un bouquin. Ça peut s'intercaler un peu à tout moment, ce qui ne serait absolument pas possible avec des jeux en ligne, parce qu'il faut se retrouver avec des personnes, il faut avoir des rendez-vous fixes. Ça, j'ai jamais su faire dans le jeu vidéo.
0: Alors justement, on va y revenir d'ici quelques instants avec vous, Cécile, c'est-à-dire ce côté communautaire, la façon dont ça s'organise aussi, peut-être le décalage horaire, puisque vous jouez avec des gens du monde entier, donc ils n'ont pas les mêmes fuseaux horaires que nous, mais aussi ce que ça peut provoquer humainement, les rencontres que ça peut provoquer, ça c'est super intéressant. On va y venir d'ici quelques instants.
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0: La mère à Titi, c'était Renaud. On parle ce matin de ces adultes qui restent accrochés aux jeux vidéo dans Bienvenue chez vous, car oui, on critique nos enfants qui passent beaucoup de temps sur les écrans. Mais il y a également des adultes qui sont eux aussi accros à ces mêmes écrans. Nous sommes avec deux d'entre eux ce matin, Cécile et Simon, qui sont avec nous, qui nous parlent de leur passion pour Bienvenue chez vous à 9h30.
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0: On a découvert les jeux auxquels vous participiez. J'aimerais, alors je ne sais pas si ça a compté pour vous, Simon, mais Cécile, que vous nous parliez de l'aspect communautaire, mais aussi parce que pour moi tout ça est complètement virtuel. Et est-ce que ça fait naître des rencontres, par exemple? Est-ce que vous rencontrez des gens? Est-ce que vous devenez amis avec des gens avec lesquels vous jouez dans le monde entier, par exemple? Est-ce qu'il y a des histoires derrière tout ça?
3: Ah, il y a plein d'histoires. En fait, ce sont mes enfants qui m'ont amené aux jeux communautaires, donc aux MMORPG. Et donc, au départ, on discute avec les gens, puis on en apprend un peu sur eux, ils en apprennent sur nous, puis on leur dit où est-ce qu'on est, et puis oh tiens, je viendrais bien te voir, et finalement on finit par se rencontrer. Alors, les premières rencontres, c'était surtout sur un grand parc où une souris à grandes oreilles nous permettait de
0: je
3: nous
0: vois
3: trouver.
0: Pas du tout de quoi vous parlez.
3: Nous permettait de nous rencontrer. On se retrouvait tous en fait à Disneyland Paris et on passait une journée ensemble, et c'était amusant parce qu'après les gens viennent chez vous ou bien on va chez eux, et donc j'avais beaucoup de jeunes qui venaient à la maison. Et puis maintenant en fait ça c'est avec le régiment, c'est vrai que j'ai un Canadien qui est venu, j'ai des gens de Lille qui viennent. On se retrouve en plus les uns et les autres. On fait ce qu'on appelle des IRL dans la vie réelle, IRL. Et donc on socialise. Et par contre, on ne joue pas. C'est amusant parce que c'est les fois où on ne joue pas. On se rencontre en vrai. Donc on discute entre nous.
0: Donc tous ceux qui disent ça isole. C'est l'image qu'on peut avoir du geek enfermé dans une pièce toute sombre avec un grand fauteuil, qui oublie de manger, voire pire, et qui se détache de la société. Au final, c'est tout le contraire qui se passe, quoi.
3: Alors, ça dépend des jeux. C'est vrai que quelqu'un qui joue solo va être plus, esselé. Mais pour des gens qui, par exemple, des jeunes qui ont du mal dans leurs études, qui ont du mal à socialiser dans la vie réelle, en fait, les jeux vidéo permettent d'être un petit peu en retrait, mais au moins d'avoir des gens, qui partagent la même passion. Et donc, se nouent des amitiés, et je pense que j'ai dû voir déjà une bonne quinzaine de personnes avec qui, enfin, que j'ai rencontrées sur des jeux vidéo.
0: Voilà, je pense que ça change, c'est en train peut-être de changer votre image que vous avez des jeux vidéo, ça peut être bien pour notre équilibre. Alors comment commence-t-on dans les jeux vidéo? Comment compense-t-on avec ses propres enfants? On voit cela d'ici quelques instants, c'est juste après Stevie Wonder.

0: You are the sunshine of my life. C'était Stevie Wonder à l'instant dans Bienvenue chez vous sur votre radio ici Cotentin. Nous poursuivons notre spécial jeu vidéo pour les grands dans un instant. Mais avant cela, on tourne les pages de notre agenda.
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0: Nouvelle page avec Ici Cotentin qui vous invite cette fois à la grande Sainte-Anne. 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Et dès 15h, c'est un des temps forts de cette grande fête, hein, le grand défilé parade. 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La fête de la Sainte-Anne, c'est à Bricbec, c'est du 24 au 27 juillet, c'est avec Ici Cotentin, tout le programme sur ici.fr. Pour celles et ceux qui préfèrent peut-être un week-end plus calme, plus apaisé, le temps de journée, laissez-vous porter par une immersion entre naturel et surnaturel. Ça se passe au cœur des légendes de la Hague, avec des contes, harpes, pique-niques champêtres, entre jolies prairies ensoleillées en ce moment, et sous bois mystérieux. Tout ça, ça se passe à la ferme du Goublin. Vous avez rendez-vous ce week-end, hein, c'est à partir de 9h30 à la ferme du Goublin, au hameau de la Laiterie à Grévillague. Toutes les infos en appelant Ici Cotentin. Je vous redonne le téléphone, c'est le 02 33 23 13 23. Ça se passe donc ce week-end à la ferme du Goublin. Toutes les infos, je vous le rappelle, sont disponibles également sur le site de la ferme du Goublin. Donc vous pouvez nous appeler, on vous donnera toutes les précisions au standard. 9h36, on retrouve Bernard Avillier tout de suite avec Noir et Blanc.
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0: Bernard Lavilliers avec Noir et Blanc à l'instant. Il est 10h20, dernier volet de Bienvenue chez vous consacré aux jeux vidéo, les jeux vidéo, mais chez les adultes également. On en parle ce matin avec Cécile qui anime entre autres, elle, le moulin de Fierville-les-Mines. Vous l'avez peut-être rencontré si vous êtes allé sur place, ou Simon de Ludivert. Et pour conclure, comment est-ce qu'on compose cette passion pour les jeux quand on a des enfants? Réponse avec nos deux amis.
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0: Vous avez commencé en tant qu'adulte, vos enfants jouent aussi?
2: C'est eux qui m'y ont amené.
0: C'est eux qui vous y ont amené. Donc, et vous jouez ensemble avec vos enfants?
2: Très souvent.
0: D'accord. Et en ce qui concerne Simon, parce qu'il y a aussi le rôle du papa, au final, comment on transmet, on gère ça, cette situation, limiter les écrans, quand soi-même on en utilise beaucoup. J'aimerais juste comprendre comment ça se passe. Est-ce que votre fille joue, par exemple?
3: Ma fille joue un petit peu, oui, effectivement. J'ai choisi des jeux adaptés qui soient pertinents, comme les tout premiers Mario, des choses très zen qui lui correspondent aussi. Elle joue un petit peu, elle n'est pas du tout dans l'excès. Elle joue un petit peu, elle demande de temps en temps, elle joue une heure et puis elle va faire autre chose. Donc c'est pour le coup extrêmement facile à gérer. Et puis on discute ensemble, on regarde, elle me regarde jouer, je la regarde jouer. Donc c'est un petit moment aussi de partage assez sympathique.
0: Alors parce qu'on évoque ça aussi, hein, les dangers des écrans par rapport aux enfants, ça se gère. Est-ce que vous auto-gérez aussi par rapport à ça? Est-ce que des fois vous êtes capable de vous dire, bon là il faut que j'arrête parce que ça fait trop longtemps que j'y suis?
3: Oui, alors déjà encore une fois, la vie quotidienne fait que il y a rarement la possibilité de passer trop de temps dessus. Maintenant, effectivement, quand il y a un jeu qui est très très prenant, c'est comme un bon bouquin. Hein. Allez, un dernier chapitre et je vais dormir. Et puis arrive 2h du matin. Ah mince. Voilà. Encore une fois, le parallèle marche très très bien. Maintenant, effectivement, j'essaie d'éviter de faire en sorte de pas en arriver là, parce que on le paye plus hein, qu'à 20 ans. Donc non, ça se encore une fois, ça s'autogère assez bien. Pas besoin de mettre de minuteurs comme on entend parfois, ou de vraiment contrôler, parce que quand on est fatigué, on arrête, on fait une pause une heure avant d'aller dormir, et puis voilà, on va se coucher.
0: Donc c'est équilibrant.
3: C'est équilibrant parce que encore une fois ça fait une pause, ça permet de faire autre chose. Alors je rebondis juste, vous parliez sociabilité tout à l'heure. J'ai peu fait le jeu en ligne, mais moi ça me permettait de garder le contact avec des amis. Quand je suis parti vivre loin à l'étranger par exemple, et on se retrouvait de temps en temps avec des amis de fac, avec des amis que je connaissais avant, par contre jamais des extérieurs, et on se retrouve, allez, ce soir on se fait une petite soirée sur Diablo, on se connecte au casque, ça permet d'échanger des nouvelles, de papoter, de faire une activité ensemble tout en étant à plusieurs milliers de kilomètres de distance.
0: D'accord. Donc le jeu vidéo a un rôle social, encore une fois.
3: Absolument, là, ça permettait de garder le lien.
0: On est en train de briser tout ce que l'on disait depuis, comme quoi c'est pas aussi anxiogène que ça, c'est intéressant. Voilà, c'était ce qu'il faut retenir de cette émission. Il y a du bien également dans les jeux vidéo, et c'est le cas également chez les adultes. Merci à vous deux en tout cas. Demain, dans Bienvenue chez vous, la phobie scolaire en question. On va anticiper sur la rentrée pour boucler la semaine. Ce sera juste après les infos de 9h. Je vous signale, c'est Nathalie qui vient nous signaler un accident qui a eu lieu sur la RN13. On est dans le sens Caen-Cherbourg, juste après la sortie de Montebourg. Les secours sont sur place, nous dit Nathalie. Et il y a un gros bouchon sur plusieurs kilomètres, semble-t-il. On est en train de se renseigner. Si vous avez des informations complémentaires à nous apporter, n'hésitez pas à nous joindre. 02 33 23 13 23. Je vous rappelle cette info. Accident important sur la RN13 dans le sens Caen-Cherbourg, juste après la sortie de Montebourg. Soyez prudents.
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0: Samba de Janeiro. C'était Bellini à l'instant, il est 9h48. Demain, je vous le rappelle, hein, dans Bienvenue chez vous, dès 9h, on s'intéresse, on va prendre un petit peu d'avance sur la rentrée scolaire, on va s'intéresser à la phobie scolaire. Vous allez voir que même si ça vous tombe dessus, il y a des solutions. C'est ce qu'on évoquera donc demain avec notre invité. 9h48.
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0: Fait place maintenant à vos petits plaisirs de l'été. Aujourd'hui, un plaisir avec quelques degrés en plus, j'ai envie de dire. C'est avec Caroline Joanneau.
2: Bonjour, je m'appelle Maxence. Alors mon petit plaisir de l'été, ouais, c'est l'apéro avec les copains au bord de la plage après la baignade. Un petit passage au camping aussi pour boire un bon petit mojito en terrasse ou ce genre de choses. Ouais. Puis la baignade tard le soir aussi après la grosse journée de chaleur. Ça c'est le top ça.
3: Là on est à Barfleur, vous êtes du coin du coup ?
2: Je suis du coin, ouais. Ouais, j'ai grandi, pas à Barfleur même, mais à proximité, donc j'ai toujours connu Barfleur. Les copains, eux, sont de Barfleur, donc je les rejoins souvent pour les après-midi à la plage et la baignade, ouais. Tout ça. Et je travaille à Barfleur, donc juste à côté en fait.
3: Ok, vous travaillez où ?
2: Je suis au Safran, donc restauration, ce qui permet de l'après-midi rester dans le coin après le service et profiter avec les gars.
3: Et profiter de la terrasse après quand il n'y a plus les clients.
2: Ça c'est le soir, ouais. Après le boulot, petit verre tranquillement et puis profiter à max.
3: Il y a des spots de baignade préférés ?
2: Nous personnellement c'est directement dans le port, genre au niveau du phare, du feu et tout ça, la cale aussi pas mal. Et puis voilà, juste devant le camping, là c'est top aussi.
3: Qu'est-ce que vous pouvez souhaiter aux auditeurs et aux auditrices d'ici Cotentin pour cet été ?
2: Eh bah, que les chaleurs restent dans ces zones-là, que ça soit pas trop extrême et pas trop frais pour qu'on puisse profiter au maximum de la mer, de la plage.
3: Donc 20-25 ça va ?
2: Ouais, 25, allez, 26-27 quand même, histoire moi je suis un frileux dans l'eau, donc si je peux sortir de l'eau et avoir chaud, ça me va, mais faut pas que ça soit trop non plus, ouais. Eh bah, ben le meilleur des étés, ouais, c'est ici, c'est chez nous à Barfleur.
0: À suivre les conseils de Pierre Fabin, c'est notre veto, vous le savez. Ce matin, notre chat est un chameau, il ne boit pas, mais pourquoi ? On voit cela juste après les épines du cœur et Vanessa Paradis.

0: Les épines du cœur, c'était Vanessa Paradis, 9h53. C'est l'heure de retrouver Pierre Fabin, notre veto. La question du jour, pourquoi ai-je l'impression que mon chat ne boit jamais ou quasiment jamais? Les réponses de Pierre.
1: En effet, beaucoup de propriétaires s'inquiètent de voir leur chat boire très peu. Mais dans la majorité des cas, c'est tout à fait normal. Il faut déjà comprendre que le chat domestique descend du chat sauvage africain, un animal du désert. Et ça, ça change tout. Dans la nature, ces chats tirent presque toute leur eau de leur proie. Des petits rongeurs ou des oiseaux contiennent entre 70 et 80% d'humidité. Donc votre chat, lui, il est programmé pour boire le strict minimum. Et c'est là que l'alimentation joue un rôle majeur. Si votre chat mange uniquement de la pâtée, qui est très riche en eau, il aura naturellement moins besoin d'aller boire à côté. En revanche, s'il mange exclusivement des croquettes, qui contiennent seulement 7 à 10% d'humidité, alors là oui, il devra boire davantage. Sauf que son corps ne l'y pousse pas toujours suffisamment. Résultat, certains chats peuvent être un peu trop économes en eau.
0: Et donc Pierre, est-ce que ça peut être dangereux s'il ne boit pas assez, pas suffisamment ?
1: Oui, surtout à long terme. Une mauvaise hydratation peut favoriser les cystites, les calculs urinaires, voire chez certains chats plus âgés, aggraver une insuffisance rénale. C'est pour ça qu'on recommande souvent de stimuler leur consommation d'eau, surtout s'ils sont aux croquettes. Et j'ai plein d'astuces pour ça. Déjà, les chats adorent l'eau fraîche. Donc changez-la tous les jours, placez plusieurs bols dans la maison et surtout éloignez-les de sa litière et de sa gamelle de nourriture. Ensuite, misez sur des contenants larges, peu profonds, en verre ou en céramique, pas en plastique. Et surtout, évitez les endroits bruyants ou de passage, genre le coin de la machine à laver. Le calme, c'est sacré. Et puis, il y a l'arme fatale, la fontaine à eau. L'eau en mouvement attire beaucoup les chats. Beaucoup boivent davantage avec ça.
0: Et si on met tout ça en place, et malgré tout ça, Pierre, il ne boit toujours pas, qu'est-ce qu'on peut faire ?
1: Si votre chat est en forme, mange bien, a beau poil, des urines normales et qu'il est nourri avec de la pâtée, pas de panique, il est juste économe. Mais si vous remarquez une baisse d'appétit, une perte de poids, une haleine qui sent un peu mauvais ou qu'il urine beaucoup plus ou beaucoup moins que d'habitude, là, il faut consulter. Ces signes peuvent par exemple révéler une maladie rénale. Et au moindre doute, il vaut mieux vérifier que tout roule avec un petit bilan sanguin parce que même si votre chat ne vous le dit pas, il compte sur vous pour surveiller tout ça.
0: Pierre Fabin, notre veto que l'on retrouve demain juste avant les infos de 10h bien entendu. À 10h10, c'est ici Cotentin solidaire comme chaque jour. Pour que l'été n'oublie personne, la délégation mange de la AFP France Handicap propose des cafés éphémères à ceux qui ont besoin d'échanger ou de partager. On en parle dans un gros quart d'heure.
2: On en parle. L'Institut Pasteur œuvre pour un monde en meilleure santé. On en parle dans un instant avec Frédéric Grosjean, responsable du service délègue.
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0: Eye of the Tiger, c'était Survivor à l'instant.
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0: On s'approche du week-end, nous sommes le jeudi 23 juillet, il est 10h. Un nouveau point sur l'actu, toute l'actu, c'est avec Sarah Saltier-Dringo.
2: Bonjour Yannick, bonjour à toutes et à tous. Un incendie dans le sud Manche hier après-midi à Isigny-le-Buat. 2 hectares de broussailles et de résineux sont partis en fumée dans la vallée de la Sélune. Une vingtaine de pompiers ont été mobilisés sur place. Ils sont parvenus à préserver 3 pavillons qui étaient menacés par les flammes. Opération de mouillage encore en cours hier soir. Pendant l'intervention des pompiers, une route a également dû être fermée à la circulation. C'est du jamais vu depuis celle de 2003. La canicule exceptionnelle de fin juin 2026 a provoqué une forte surmortalité en France et la Normandie ne fait pas exception avec près de 50% de décès en plus en moyenne, soit 426 morts supplémentaires sur notre région. Elle fait d'ailleurs partie des plus concernées dans le pays. L'Eure est le département le plus touché par le phénomène, suivi de la Seine-Maritime et de l'Orne. La Manche arrive ensuite avec entre 25 et 50% de décès en plus durant cette canicule. Chiffre à retrouver sur ici.fr. Une canicule qui a aussi eu des conséquences sur la mortalité des animaux. 94 élevages de porcs et de volailles du département se sont retrouvés dans cette situation au point que la collecte des carcasses dans la Manche a été engorgée au mois de juin. La préfecture a dû prendre des mesures. Des autorisations d'enfouissement ont été délivrées à 61 élevages pour un volume total de 232 tonnes de carcasses. La situation est désormais revenue à la normale en ce mois de juillet. Sport et les footballeurs de l'US Avanche qui démarrent leur préparation avec une défaite hier soir, 2-1 face à Laval, une équipe de Ligue 3, une division au-dessus. Les joueurs du Sud-Manche affrontent ensuite Quevilly, Rouen, Métropole. Ce sera samedi à Lisieux. Et puis 5 ascensions, rien que ça. C'est le programme du jour pour le peloton de la 18e étape du Tour de France aujourd'hui. Il va falloir avoir des jambes. Départ à 12h35 de Voiron en Isère, puis 185 km direction Orcières-Merlette. Et puis lui aussi performe à vélo. L'athlète écossais Chris Kyle, spécialiste de VTT. Pour un parcours dans les rues désertes du Mont-Saint-Michel, il a réalisé une descente de l'abbaye jusqu'à la baie. C'est très impressionnant, on vous a mis la vidéo sur ici.fr et l'application ici. Je vous vois souffler, les 5 ascensions vous, du Tour de France, ça vous a achevé.
0: L'idée, moi, ça me fatigue. Quoi.
2: Non, mais moi, déjà, quand il y a du vent, je trouve que c'est déjà pénible pour faire du vélo. Donc, voyez-vous, monter 5 cols, non.
0: Non, c'est
2: moi non plus, je ne fais pas ce genre de choses-là.
0: Allez, les gars, partez devant, on vous rejoint.
2: On vous rejoint, voilà. D'autant qu'il fait beau, donc si on fait du vélo, on va transpirer un petit peu aujourd'hui.
0: C'est ça, on aura un peu chaud aujourd'hui et on aura encore plus chaud demain parce que les températures remontent gentiment, mais sûrement. Ciel lumineux toute la journée, quelques nuages dans la matinée. Un ciel qui, par endroit et par moment, sera voilé, mais c'est quand même le beau temps qui va dominer. Un peu de vent et des températures, je vous le disais, qui remontent. 23 degrés en Montville-la-Petite, c'est dans la Hague. Vous avez les Fiéfés musiciens, je vous le rappelle, ce grand festival de musique de chambre dans différents lieux d'exception du Cotentin. C'est jusqu'au 28 juillet, c'est avec ici Cotentin. 23 également à Sainte-Mère ou à Blainville-sur-Mer. On a 24 sur la côte Est ou à Avranches. 25 du côté de Valognes, 26 à Lessay ou Saint-Lô. 27 également à noter à Villedieu-les-Poêles ou à Cherbourg. En fait, c'est vraiment le grand écart, Villedieu, Cherbourg. 27 dans les deux cas. Le plus bas, c'est pour Granville, 22 degrés. Demain, je vous le disais, même type de temps et des températures qui vont continuer de monter d'un ou deux degrés par endroit pour les maximales. C'est toujours élevé l'indice UV. Hein. Il est de 7, donc on continue de se protéger bien entendu. Toujours cette alerte sécheresse en vigueur, il faut respecter donc toutes les mesures de restriction qui sont mises en place comme l'arrosage des pelouses, hein. C'est pas le moment par exemple, 10h c'est trop tard, il fallait le faire avant 9h idéalement.
2: Oui, puis c'est pas recommandé en période de sécheresse quand même.
0: Non, ça n'a pas grand sens, d'autant que l'eau va s'évaporer d'un coup, donc ce sera pas très très utile, hein. Vous allez perdre du temps et de l'eau. Donc retrouvez de toute façon toutes les mesures et les restrictions sur ici.fr. La route, je vous parlais d'un accident qui a lieu tout à l'heure sur la RN13 dans le sens Cancherbourg, c'est juste après la sortie de Montebourg. Les secours sont sur place, c'est Nathalie qui nous précisait ça. Si vous avez des infos complémentaires, 02 33 23 13 23. C'est vrai, il y a moins de monde, mais on reste prudent et vigilant sur les routes du département. Le pont tournant de Cherbourg pourrait fonctionner si un bateau entre ou sort du port. Deux manœuvres possibles tout à l'heure, 15h30 et 17h30.
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0: En fait, je me suis interrogé, on passe cette chanson depuis des années au final, Kalikouba. Vous savez ce que c'est Kalikouba, vous ?
2: Absolument pas.
0: Eh ben moi non plus, je savais pas. Donc je me suis dit, mais c'est quoi, c'est qui Kalikouba ? Ben, a priori, c'est un poisson. C'est l'histoire d'un petit poisson.
2: C'est
0: mignon. Qui est dans l'eau, qui se bat pour son amoureuse, etc. Donc les gosses se sont dit, tiens, on va faire une chanson. Ben, ça a plutôt bien marché.
2: Bonne idée, apparemment.
0: Bonne idée, sans plus de style. Allez, moi je vais faire une chanson sur les piranhas la semaine prochaine. Bonne matinée, Sarah.
2: À bientôt. Journée.

0: Voilà, toute l'énergie de Bruno Mars, ça fait toujours du bien. On my soul. Il est 10h12.
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0: C'est ici Cotentin solidaire avec notre invité aujourd'hui, c'est Jérémy Guillaume qui est avec nous. Bonjour Jérémy.
2: Bonjour.
0: Vous allez nous parler de ce qui se passe au sein de votre association APF, France Handicap de la Manche. Hein. Tout au long de l'été, vous proposez des cafés, échanges, en fait, chaque samedi de l'été. Hein, c'est de 16h30 à 18h30, c'est du 25 juillet jusqu'au 22 août à la Guinguette à Cherbourg. On va y venir d'ici quelques instants. À qui s'adressent ces temps d'échange, en fait, et à quelle fin?
2: Alors, à tout public, moi je fais partie de l'APF France Handicap, je suis un élu au niveau du département de la Manche, au niveau du handicap pour représenter notamment le Nord-Cotentin et tout le département. Et en fait, nous avons des cafés partage qui ont lieu de septembre à juin et qui malheureusement, je me suis rendu compte, s'arrêtaient durant la période estivale, juillet et août.
0: Comme beaucoup de choses d'ailleurs.
2: Voilà, et mon idée était de reprendre cette formule-là sous un autre angle, en leur proposant d'aller sur la Guinguette et de partager un moment sympa dehors dans un cadre que je trouve très sympathique.
0: Ouais, c'est vraiment très très sympa.
2: En profitant des concerts, des choses comme ça, d'événements où on peut aussi nous aussi jouer par exemple des nouveaux jeux de boules, des choses comme ça. Mmh. Et d'échanger sur toutes les activités sportives et culturelles qui ont lieu sur le département tout au long de l'été et qui sont accessibles aux personnes en situation de handicap.
0: Vous êtes très impliqué dans le sujet, vous. Oui. Hein. Expliquez-nous comment.
2: Alors moi, je suis membre élu de l'APF France Handicap au sein du département depuis maintenant un an et demi. Mmh. Juste avant ça, moi je venais de rentrer dans une association musicale qui s'appelle Musique en Serre, où j'y suis depuis à peu près bientôt 2 ans, et j'aide à y développer toute l'accessibilité handicap sur le festival.
0: Vous êtes investi dans le sport adapté également ?
2: Dans le sport adapté, moi je pratique le para-karaté à la SNville, je suis ceinture noire première dan et je suis la première ceinture noire de la Manche.
0: C'est pour ça que je suis très gentil avec vous Jérémy, je vous le précise, je voudrais pas que ça se termine mal pour moi.
2: Et j'aide mes professeurs sur des cours adaptés pour les personnes en situation de handicap avec les ESAD de Montebourg par exemple et un centre aussi qui est à Valognes, et durant 2 heures le jeudi après-midi.
0: Voilà, donc si je veux en savoir un peu plus sur qu'est-ce que je peux faire comme activité l'été, ben, ces temps d'échange sont vraiment destinés à ça en fait.
2: Voilà,
0: hein.
2: Oui.
0: C'est pour les personnes en situation de handicap

0: ou pour leur famille.
1: Oui, là, voilà. Ça s'adresse donc à tous les membres de l'APF France Handicap, mais aussi ceux qui ne le sont pas forcément et qui donc aimeraient avoir une activité loisir durant l'été, qu'elle soit sportive ou culturelle.
0: Puis c'est juste un temps d'échange aussi, au fait. C'est très sympa, au final. Ouais.
1: Un temps d'échange sur la guinguette aussi, pour des personnes qui sont un peu bloquées chez elles, qui ne sortent pas forcément. Moi, c'est aussi pour ça que j'ai choisi de continuer durant l'été, et notamment sur la guinguette, parce que ça permet de continuer d'avoir des échanges entre nous aussi. Ça.
0: Exactement, de pas s'isoler éventuellement.
1: Voilà, parce que l'isolement est très important durant l'été.
0: Vrai, il y a plein de personnes qui se retrouvent, on n'y pense pas assez.
1: Plus, voilà. Oui.
0: À cause de l'été, il n'y a plus d'activité,
1: forcément,
0: on s'isole. La guinguette, on en parle, c'est où la guinguette pour que
1: C'est sur les quais de la Cité de la Mer, et ça a lieu donc le vendredi, jeudi, vendredi, samedi, dimanche
0: pour la guinguette, et votre temps d'échange, c'est le samedi, 16h30 à 18h30, jusqu'au 22 août, ça commence le 25, c'est gratuit.
1: Oui, c'est gratuit, avec la possibilité pour les parents qui travaillent, par exemple, de pouvoir aussi continuer l'échange après 18h30, parce que moi, j'aime y passer aussi ma soirée là-bas, et voilà.
0: Jusqu'à 18h30 et plus si affinité.
1: Et plus si affinité, voilà.
0: Parfait. Merci Jérémy d'avoir été avec nous ce matin.
1: Merci à vous.
0: Bel été à vous. Au revoir. France Gall, si maman si, c'est tout de suite à 10h15.

0: Merci maman, si c'était France Gall. Je vous rappelle l'inforoute de ce matin sur la RN13 dans le sens Cancherbourg. Après la sortie Montebourg, il y a eu un accident tout à l'heure. Les secours étaient sur place, en tout cas aux dernières nouvelles. Ça a provoqué de sérieux ralentissements. C'est Nathalie qui nous a précisé ça. Vous aussi, vous circulez, vous avez des infos pour nous. Et dans le secteur en particulier, vous nous appelez, n'hésitez pas. 02 33 23 13 23. Nous allons nous retrouver d'ici quelques instants pour la suite de Bienvenue chez vous. On va aller faire un petit tour du côté de Saint-Lô. Vous avez là-bas les virus du terroir. C'est quoi? En quoi ça consiste? Vous allez voir. Plein de belles idées pour vous, encore, pour passer un très bel été. Et puis pour la musique, d'ici Cotentin, c'est Robbie Williams qui arrive avec son Supreme.
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0: Suprême, c'était Robbie Williams à l'instant. Il est 10h25.
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0: Comme chaque jour, votre rendez-vous avec les offices du tourisme du département. On est cette fois dans celui de Saint-Lô-Aglo avec Lauriane qui est avec nous. Bonjour Lauriane.
3: Bonjour à vous.
0: Vous vouliez nous parler de balades originales en calèche qui ont lieu dans le cadre des Virées du Terroir. On rappelle avant toute chose ce que sont ces Virées du Terroir pour ceux qui ne connaissent pas.
3: Donc les Virées du Terroir, c'est un rendez-vous incontournable organisé par la ville de Saint-Lô. Donc c'est un marché d'été qui a lieu tous les jeudis jusqu'au 27 août. Et donc vous retrouvez sur place des produits du terroir, il y a des créateurs et artisanats d'art également. Et on vous propose des animations et des concerts.
0: Et entre autres, des balades en calèche. Dites-nous en un petit peu plus, Lauriane.
3: C'est ça, tout à fait. Donc l'été, on organise donc le jeudi Virées du Terroir, ça commence ce soir. Donc des balades gourmandes et historiques en calèche, d'une durée à peu près de 20 minutes, donc au départ de ces virées, de 17h à 19h30. Et à bord de cette calèche, on vous invite à déguster des produits qui se trouvent justement sur les virées et des anecdotes historiques de la ville.
0: Il y a quelque chose de très sympa, en fait, quand on est dans ce type de véhicule hippomobile, comme l'on dit. C'est cette notion d'espace-temps, en fait, qui change tout ralenti. Il y a le bruit aussi qui accompagne tout ça. C'est vraiment ultra dépaysant, en fait. Hein. C'est ça, l'intérêt.
3: Oui, c'est ça, tout à fait. C'est à la fois mêler le côté dépaysant alors qu'on reste au cœur de la ville.
0: Ouais.
3: Et en petite info, par rapport aux autres années, on a une nouveauté, c'est qu'on fait un nouveau parcours. On va un peu déambuler le long des remparts en passant par la rue Torteron de Saint-Lô. Et on va également jusqu'à l'île Moselmann. Donc c'est vraiment en fait un coin de ville totalement dépaysant.
0: Sous-entendu, si vous l'avez déjà fait, bien là, c'est un nouveau parcours cette année, on peut le refaire.
3: C'est ça, tout voilà. À fait, on peut refaire, ça rechange et on mange toujours un bon produit local à l'intérieur.
0: Exactement, c'est tout l'intérêt. Alors je suis intéressé parce que je viens de vous entendre, Lauriane, là, sur ici Cotentin. Qu'est-ce que je dois faire en fait pour participer? Comment ça se passe?
3: Alors, pas de réservation à ouais. L'avance.
0: D'accord.
3: Donc on a un point d'information Virée du Terroir dès 17h et les billets en fait se prennent directement sur ce point info. Il y a, voilà, juste à prendre vos billets.
0: Et c'est donc dans le cadre des Virées du Terroir. On rappelle quand elles ont lieu et on se quittera sur ça.
3: Alors elles ont lieu tous les jeudis de l'été jusqu'au 27 août de 17h à 19h30 pour les calèches.
0: Parfait. Merci d'avoir été avec nous, Lauriane. Bel été à vous. À
3: merci
0: très très bientôt.
3: Au plaisir. Au revoir.
0: Éthiopie, Chanteurs sans frontières, c'est tout de suite. Et nous allons nous retrouver pour cuisiner juste après, bien entendu, avec votre rendez-vous C'est pas de la tarte. Et puis on va jeter un petit coup d'œil sur d'autres rendez-vous possibles pour cet été. Ça, c'est juste après. À suivre également Jean-Jacques Goldman qui arrive avec Comme toi. Voyez, on vous gâte. 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

0: Éthiopie, c'était Chanteurs sans frontières à l'instant. Il est 10h33.
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0: Des infos pour vous, faites une bonne action et allez donner votre sang. Cet été, en effet, la mairie de Saint-Lô, où nous étions il y a quelques instants, on continue de voir ce qui se passe dans la ville-préfecture, eh bien, la ville ouvre ses portes pour des collectes exceptionnelles de sang. Inscrivez-vous pour venir donner votre sang. Ce sera mercredi 29 juillet, en fait, dans une semaine, de 10h à 13h30. Il reste, en effet, une quarantaine de places disponibles. Si vous n'êtes pas disponible, pas de panique, une autre collecte aura lieu un petit peu plus tard cet été, toujours à Saint-Lô, ce sera le 14 août, juste la veille du 15. Si vous cherchez du travail cette fois, la ville de Perrier recrute un chargé de communication. Si vous êtes créatif ou créative, organisé, passionné, postulez en tant que chargé de communication interne et externe. Vos missions, quelques-unes de vos missions, gérer la communication, créer des contenus, les relations avec la presse. Si vous maîtrisez également les principaux outils bureautiques, hein, et si vous avez une première expérience professionnelle dans ce secteur, et si vous souhaitez évidemment participer à dynamiser la ville de Perrier, alors n'hésitez pas à postuler, c'est jusqu'au 8 août hein, pour cela. Toutes les infos pour justement poser votre candidature sont disponibles à l'accueil d'ici Cotentin pour nous appeler. Vous décrochez le téléphone 02 33 23 13 23.
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0: Votre matinée se poursuit sur votre radio ici Cotentin avec dans un instant C'est pas de la tarte, on va cuisiner ensemble une recette très estivale, vous allez l'entendre, et une question qui va vous permettre de gagner une magnifique côte de bœuf comme on le fait chaque jour dans la foulée. Jean-Jacques Goldman, comme toi, c'est tout de suite, belle matinée.

0: comme toi. Si vous n'aviez pas bien retenu le titre de la chanson, c'était Jean-Jacques Goldman. Allez, un pesto aujourd'hui dans C'est pas de la tarte, sur votre radio ici Cotentin, en cuisine chaque jour à cette heure-ci, vous le savez. Un pesto coloré ce matin, un petit pas de côté en quelque sorte, au pays du pesto. Et écoutez bien la recette qui va suivre. Si vous avez été très attentif, vous pourrez répondre à la question dans la foulée qui vous permettra de gagner une côte de bœuf d'une valeur de 65 euros. On se retrouve dans un instant.
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0: On connaît tous le pesto, celui avec du basilic et des pignons. Eh bien, on va élargir le sujet aujourd'hui. Tout d'abord, quand vous avez envie de faire un pesto, n'hésitez pas à changer les graines et les herbes. Vous pouvez très bien faire un pesto avec un mélange de persil, de coriandre. Vous pouvez également mélanger avec des noix de cajou ou un autre mélange de graines. Et vous mettez de l'ail ou pas, c'est selon. Vous pouvez également remplacer le parmesan par du pecorino, par exemple. Et on va élargir plus encore, pensez au pesto rosso. On n'y pense pas assez, je trouve. C'est à peu près la même base que le pesto classique. Je vous donne la recette que je fais à la maison. Je me suis inspiré d'une autre empruntée à un grand chef qui s'appelle Régis Marcon. Il faut 250 g de tomates séchées, 40 g de basilic frais, 70 g de parmesan râpé, 2 gousses d'ail, 40 g de pignons de pin, du sel et du poivre. Et si besoin, vous ajoutez un petit peu d'huile d'olive, mais vous allez comprendre que normalement, c'est pas utile. Vous égouttez les tomates séchées et surtout, vous gardez l'huile. Vous mettez tous vos ingrédients, sauf le sel et le poivre, dans le bol du mixeur. Ou quand vous avez obtenu une belle pâte rose, vous assaisonnez et vous ajoutez donc petit à petit l'huile des tomates que vous avez gardée tout à l'heure pour obtenir la texture souhaitée. Et voilà, avec ça, vous saurez désormais faire un pesto rosso. Il n'y a plus qu'à. Allez, amusez-vous à faire cela à la maison. La question maintenant pour gagner cette côte de bœuf d'une valeur de 65 euros. Combien faut-il de tomates séchées pour cette recette? Comme ce sont les vacances et que c'est l'été, je vous fais deux propositions, 100 g ou 250 g. 02 33 23 13 23. Bonne chance à vous tous.
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0: Monet, Monet, Monet, c'était Abba. On a Véronique qui est avec nous, qui nous appelle de Cherbourg. Bonjour Véronique.
1: Bonjour.
0: Je ne sais pas si on dit Véro habituellement.
1: On l'appelle Véro, oui.
0: Ouais, ça arrive souvent. Bon, après, certains sont à cheval, disent non, moi c'est Véronique. Bon, Véro, Véronique, on va jouer ensemble si vous le voulez bien. Enfin, on va surtout vérifier si votre réponse est correcte. Combien faut-il de tomates séchées pour la recette de pesto dont on a parlé tout à l'heure? Je redonne les propositions quand même. Véro, 100 grammes ou 250 grammes?
1: 250 grammes.
0: Mais oui, bien entendu. Vous avez été, alors je suis obligé de le dire, hein, clairement la plus rapide, parce que vous avez encore une fois été très très nombreux à nous appeler pour la côte de bœuf ce matin, mais vous avez été pouf, d'une vivacité, c'était absolument incroyable. Donc la côte de bœuf, elle est pour vous, je vous le dis, hein, au cas où vous auriez un petit doute.
1: merci.
0: Une jolie côte de bœuf d'une valeur de 65 euros. Vous êtes cuisinière, Véronique, vous-même?
1: Pas trop. Donc, ça, haricots verts, petites pommes de terre, vapeur, ça sera très bien.
0: Ouais. Bah, quand c'est bien cuit, par exemple, c'est très bon.
1: Oui,
0: tout ça.
1: Voilà, ouais, tout à fait.
0: Avec justement un petit pesto pour relever l'ensemble, c'est bien. La côte de bœuf, vous êtes plutôt justement viande ou poisson? Alors, vous avez appelé, ça répond un peu à ma question, mais ou alors c'est pour d'autres personnes?
1: Bah, les deux.
0: Mon capitaine.
1: Les deux, à petite dose, mais les deux.
0: Ouais, c'est ça. Et ça se vérifie à travers les échanges que j'ai avec vous le matin. Hein. Mmh. On a tendance, en effet, à limiter notre consommation de viande. On en prend moins, mais mieux maintenant. Ça a l'air d'être vraiment une jolie tendance.
1: Ouais, ouais.
0: Que faites-vous en ce moment, Véronique?
1: Eh ben, pour le moment, pas grand-chose. À part vous parler.
0: Oui, ce qui est déjà pas mal, dites donc.
1: Oui, tout à fait.
0: Et l'été, vous l'occupez comment?
1: Oh ben, il fait beau, donc sortir un peu à la mer et puis des balades autour.
0: Ouais, c'est ça. Ça rend tout plus doux et plus simple, hein, il faut le reconnaître. On est bien
1: ouais,
0: d'accord.
1: Ben, c'est sûr.
0: Bon, parfait. En tout cas, merci d'avoir été avec nous ce matin. Belle cuisine alors avec cette côte de bœuf, Véronique.
1: Merci.
0: À très bientôt.
1: Au revoir.
0: Au revoir.
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0: Et il y aura évidemment une autre côte de bœuf à gagner. Demain, ce sera le dernier rendez-vous de la semaine. La dernière chance pour vous, mais ce sera le cas tout l'été aussi, hein, donc ne vous inquiétez pas. Allez, petite balade à vélo maintenant, dans la vallée de la Taute. On est dans les marais du Cotentin, c'est avec Clémence Castel. C'est plat et c'est passionnant.
5: Bonjour à tous, j'ai testé pour vous une balade à vélo dans les prairies de la vallée de la Taute, entre Carentan et Perrier. Aujourd'hui, je vous propose une escapade gourmande où l'effort sportif rime avec la découverte en pleine nature. Entre Carentan et Perrier, la vallée de la Taute offre un circuit vélo magnifique au cœur des marais du Cotentin. La Taute, c'est une rivière calme qui serpente à travers les prairies vertes, encadrée par des haies bocagères typiques de la Normandie. Les prairies qu'il aborde sont des espaces d'une grande fragilité écologique, avec leurs zones humides essentielles pour la nature. C'est un paysage très changeant au rythme des marées. J'ai donc testé un parcours à vélo de 25 km qui suit la vallée de la Taute sur pratiquement toute sa longueur. C'est vraiment agréable. Les chemins sont plats, les routes peu fréquentées et les paysages se renouvellent constamment. On longe successivement les petits villages authentiques de la région, hameaux aux maisons de pierre, anciennes fermes normandes, petites églises de campagne, vous croisez des vaches normandes qui vous regardent passer avec curiosité, des chevaux au pré et peut-être même des hérons. La partie la plus magique du circuit, c'est celle qui traverse les prairies inondables du côté de Perrier. Là, place à la sensation de liberté. Aucune voiture, juste vous, votre vélo, les prairies vertes à perte de vue et le ciel normand. C'est le moment idéal pour un petit pique-nique au bord de la rivière, les pieds dans le vert. Mon conseil, venez au printemps ou à l'été pour profiter de routes sèches et de paysages ressourçants. Et petit point technique, un VTT ou VTC est préférable à un vélo de route. En attendant de partir en vélo, très belle journée à tous et surtout n'oubliez pas, les plus beaux voyages commencent bien souvent tout près de chez vous.
0: Oui, puis il faut le reconnaître, à l'heure où en fait nos coureurs cyclistes pour le Tour de France vont se taper 5 cols aujourd'hui, là on est dans les marais. Et c'est vraiment tout doux, c'est tout plat, c'est super sympa. Suivez les conseils de Clémence Castel chaque jour, un petit peu avant 11h-10. 11h-10, c'est l'heure où nous retrouvons Muriel Jordan. Elle arrive d'ici quelques instants avec ses tendances du moment. Et on va découvrir que divorcer aujourd'hui, eh bien ça se fête. C'est ce que l'on voit après. Amel Bent, pourquoi tu restes?
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0: Pourquoi tu restes à 10h51, c'était Amel Bent. Allez, on retrouve tout de suite Muriel Jourdan.
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0: Pour ces tendances, Muriel qui nous aide à y voir plus clair dans ce monde plein de surprises. Tenez par exemple aujourd'hui, la tendance du jour avec vous Muriel, les bagues de divorce. Mais qu'est-ce que c'est encore que cette histoire? Il paraît que divorcer, ça peut aussi se célébrer.
3: Et oui, on le célèbre de plus en plus aujourd'hui comme une renaissance, comme la fin d'une souffrance, d'un inconfort. Sur les réseaux sociaux, on ne compte plus les vidéos de fêtes, de copines qui dansent, de nouvelles coupes de cheveux et de relooking pour fêter la séparation. Une façon de montrer que non, la vie ne s'arrête pas après un divorce. Bien au contraire, des femmes s'offrent même des bagues de divorce. Il y a 2 ans, une célèbre influenceuse mannequin avait récupéré les pierres de sa bague de fiançailles pour en faire un nouveau bijou, pensé rien que pour elle. Et comme le diamant initial était gros comme le poing, et ben elle a même pu en faire 2 des bagues. Après elle, beaucoup de femmes ont suivi le mouvement.
4: J'ai l'idée de transformer sa bague de fiançailles, sa bague de demande en mariage, en une bague de divorce. Je trouve ça génial comme idée.
5: Effectivement, j'avais expliqué il y a quelques temps d'où venait ma bague, pourquoi, comment. C'est une bague de divorce. Et en fait, c'est un cadeau que je me suis fait de moi à moi.
6: J'ai eu pour la bague de divorce plus de 250 commandes pour cette bague. C'est complètement hallucinant.
3: Vous voyez, avec la bague de divorce, symboliquement, on reprend le pouvoir sur sa vie et on affirme son choix. D'ailleurs, cette mode a boosté les ventes de bagues de divorce, devenues un marché à part entière.
0: C'est vrai. Bon, est-ce si surprenant que ça, Muriel? Parce qu'en France, quand même, signalons-le, près d'un mariage sur 2 se termine par une séparation.
3: Oui, et faites gaffe, hein, les mecs, parce que ce sont majoritairement les femmes qui décident de divorcer. Alors elles choisissent aujourd'hui de partager ce moment, comme elles ont partagé leur demande en mariage, leur fiançailles ou encore leur grossesse. À l'heure où tous les moments intimes de la vie sont postés sur les réseaux sociaux, pourquoi le divorce y échapperait-il? Et cette tendance ne s'arrête pas au bac de divorce. Il y a aussi l'organisation de divorce parties, des fêtes pour célébrer la séparation avec de vraies mises en scène. En Mauritanie, le divorce est même un signe de fierté et de liberté pour les femmes, et au Japon, des agences proposent même des cérémonies pour célébrer la fin d'une union.
7: Comment se fait-il qu'encore aujourd'hui on nous fasse croire que le célibat, c'est synonyme d'échec? Les femmes qui divorcent devraient faire une fête. Donc si vous êtes divorcée et que vous n'avez pas fait de fête, venez à l'événement.
8: Et comment on s'habille pour une fête de divorce?
9: Moi j'ai du tout noir. Genre.
8: Et ça, c'est un enterrement?
9: Oui, l'enterrement de l'enfer.
10: J'ai demandé à la famille qui m'héberge en ce moment quel était le concept d'une fête de divorce. Et ils m'ont expliqué qu'il y a des femmes, quand elles divorcent, font une annonce générale à tout le quartier, à tout leur entourage, qu'elles sont libres.
3: Bref, célébrer son divorce, c'est tendance, ok, mais pas sûr qu'on ait toutes les moyens de fêter ça en grande pompe, hein, dans un resto, avec un gros gâteau, comme sur les réseaux sociaux. Parce que d'après l'INSEE, après une séparation, les femmes subissent une perte financière plus élevée que les hommes. Et ça, c'est pas vraiment la cerise sur le gâteau.
0: Ouais, bon, bah, je sais pas si je dois dire joyeux divorce ou pas, au final. Merci beaucoup Muriel, on vous retrouve demain, évidemment. Juste avant 11h, c'est dans un instant, 11h, c'est toute l'actu, comme vous le savez, toute l'actu locale. Ce sera dans 5 minutes précisément. Ensuite, Soft Cell arrive d'ici quelques instants pour Taint in Love. Et Caroline Liez, elle est en train de s'installer. Je la vois arriver. L'été sera chaud. C'est le jeu de votre été. C'est avec elle que ça va se passer juste après les infos. Donc préparez-vous à jouer au 02 33 23 13 23. Vous pouvez d'ailleurs appeler dès maintenant si vous voulez participer. 02 33 23 13 23.
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0: fait trois fois qu'on me dit attention dans mon casque, Caroline Viez. Attention!
1: Attention!
0: Sauf que celle, c'était Tinky Love. Bonjour, Caro, ça va?
1: Bonjour, Yannick. Bonjour à tous. Ça va et vous?
0: Très, très bien.
1: C'est tout.
0: Je vais pas non plus en faire un poème, ça va bien. Okay. Je vous retrouve demain. À partir de 9h, on parlera de phobie scolaire, si vous voulez le savoir. Tiens.
1: Ok, super. 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
1: Avec votre radio au plus proche de vous, il est 11h. Les infos avec Pierre Coquelin. Bonjour Pierre.
3: Bonjour, c'est du jamais vu depuis celle de 2003. La canicule exceptionnelle de fin juin 2026 a provoqué une forte surmortalité en France et la Normandie ne fait pas exception avec près de 50% de décès en plus, soit 426 morts supplémentaires pour notre région. Elle fait d'ailleurs partie des plus concernées dans le pays. Canicule, sécheresse et incendie, c'est le triste cocktail de l'été. 2 hectares de broussailles et de résineux sont partis en fumée hier après-midi dans la vallée de la Sélune, à Isigny-le-Bois, dans le sud Manche. 3 pavillons menacés par les flammes ont pu être préservés. Un feu cette nuit à l'entreprise Agrial de Coutances dans le centre Manche. Il s'est déclaré au rez-de-chaussée du site vers 1h30. 3 employés ont été évacués avant l'arrivée des pompiers. Et des secours qui doivent faire face à d'impressionnants incendies en Gironde. 2400 hectares ont été brûlés. Les pompiers de l'Orne ont été envoyés en renfort dans le secteur du bassin d'Arcachon. Ils appartiennent aux 66 soldats du feu de notre région envoyés en poste avancé en Mayenne en début de semaine. Une opération coup de poing anti-stupéfiant menée hier soir dans le Calvados à Caen et à Falaise. Intervention coordonnée qui a mobilisé 30 de policiers et 20 de gendarmes. 20 grammes de résine de cannabis ont été saisis. À midi, on ira à Cherbourg-en-Cotentin où la municipalité rallume les lampadaires la nuit. L'ancienne majorité avait estimé que cette extinction permettait d'économiser 350 000 euros par an. On va voir ce qu'en pensent les habitants dans le prochain journal. Départ dans 1h30 pour les cyclistes du Tour de France 18e étape aujourd'hui, 185 km entre Voiron et Orcières-Merlette. 5 ascensions au menu. Le Slovène Tadej Pogacar est toujours en jaune. Au général, l'Ornais Nicolas Prodhomme est 21e. Le Bayeuxin Kevin Vauclin 31e. Et Guillaume Martin Guyonnet est juste derrière à la 32e place. Et puis on connaîtra officiellement le successeur de Didier Deschamps à la tête des Bleus mardi prochain à 11h. La Fédération Française de Foot va tenir une conférence de presse pour présenter le nouveau sélectionneur de l'équipe de France. Alors un nom est très souvent cité, celui de l'ancien numéro 10 Zinedine Zidane. Réponse donc dans 5 jours. En attendant, 11h02, vous êtes sur votre radio locale ici. Et c'est un autre grand bleu qui domine, c'est le ciel normand en ce moment.
1: Quel poète.
3: Poète.
1: Oui, c'est vrai, vous avez raison. Un ciel bleu, hein, une belle journée qui s'installe. Voilà, il est fier, Pierre.
3: Je vois que
1: vous êtes fier.
3: Il est content.
1: Voilà. Le ciel se montre bien lumineux. Quelques nuages circulent encore, mais ils restent rares et n'altèrent en rien l'impression de beau temps. Côté température, douceur bien présente. Comptez 23 degrés du côté de Saint-Lô, Avranches et Barfleur et jusqu'à 24 degrés à Cherbourg, Coutances et Grandville. Notez aussi qu'il fait 22 degrés à Vauville, où se tiennent les Fieffés musiciens, grand festival de musique de chambre dans différents lieux d'exception du Cotentin. C'est jusqu'au 28 juillet avec votre radio.
3: Du côté de la route, ça roule comment ?
1: Ça bouge un petit peu sur la route, hein, notamment entre Bretteville et Maupertuis sur la D116. C'est en orange pour le moment, donc ça commence un petit peu à s'embouteiller. Également sur le boulevard Mendès-France. Et je vois de la circulation également rue Jean Bouin au niveau du Leclerc de Tours-la-Ville. Voilà pour les infos trafic. Pierre, je vous retrouve à midi. À tout à l'heure.
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1: Deux cœurs, two hearts. C'est pour votre musique avec notre cher Phil Collins qui irait mieux et serait prêt à revenir en studio car il n'est, je cite, pas prêt à raccrocher. Et ben on a hâte de voir ça et en attendant, on écoute un de ses classiques. Bonne fin de matinée à l'écoute de votre radio ici Cotentin.

0: par le Britannique Phil Collins qui a fêté ses 75 ans cette année.
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0: C'est parti pour votre jeu entre 11h et midi sur votre radio. Ici Cotentin, l'été sera chaud et le camping de votre radio. 4 lieux, 4 défis sous forme de liste. 15 secondes pour me donner un maximum de réponses en lien avec le lieu choisi. Les deux meilleurs du jour s'affronteront lors de la finale avant midi. Et pour parler du cadeau que votre radio vous offre, je ne suis pas seule. Je suis en compagnie de Benjamin Kerr, notre stagiaire. Bonjour Benjamin.
2: Bonjour Caroline.
0: Eh bien, ravi d'être en votre compagnie pour ce jeu. Vous m'aiderez notamment à compter les points, je ne serai pas toute seule. Mais
2: tout
0: d'abord, je vous demande, qu'est-ce qu'on gagne ?
2: Eh bien, pour aujourd'hui, Caroline, est-ce que ça vous dirait de partir en balade ?
0: Ah bah moi, toujours.
2: Eh bien, ça tombe bien, parce qu'aujourd'hui, à gagner, avec Ici Cotentin, 2 places pour la balade d'Anton. Vous partirez depuis Agon-Coutainville pour une superbe sortie commentée d'1h45 sur l'Estran. Vous serez confortablement installé et abrité, hein, en cas de pluie, ça fait toujours plaisir, à bord d'une remorque tractée pour vivre une expérience unique. Ah oui, c'est hors du commun. À la découverte des élevages de moules et d'huîtres de la côte ouest. Et en plus, parce qu'on a envie d'offrir aujourd'hui, on rajoute des lunettes pour observer l'éclipse du 12 août prochain et le guide du voyage du Petit Futé.
0: Et ben voilà, tout ça c'est pour vous. À vous de jouer. 02 33 23 13 23.
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0: Et William Scheller court, il court tout seul dans votre playlist. Mais nous, on n'est pas seul avec Ici Cotentin. Merci de votre fidélité.

0: 79, William Scheller. Mais nous, on ne court pas, on joue et en bonne compagnie.
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0: Le jeu du camping sur l'antenne d'Ici Cotentin avec notre premier candidat, c'est Gianni de Cherbourg. Bonjour Gianni.
2: Bonjour.
0: Et je ne suis pas seule, je vous présente Benjamin, notre stagiaire qui est avec moi aujourd'hui.
3: Bonjour Gianni.
2: Bonjour Benjamin.
0: Bon, alors Gianni, est-ce qu'on est prêt pour une petite balade sur les bords de la mer?
2: Ah oui, je vais essayer de faire le maximum.
0: Eh ben, on fait le maximum, alors c'est parti. Vous êtes le premier candidat, donc vous avez le choix, Gianni, entre quatre lieux du camping. Vous pouvez aller à la piscine, au bar, au mobilhome ou à la base nautique. Où est-ce qu'on va?
2: Mobilhome.
0: Mobilhome. C'est parti. Bien sympathique. Alors, le petit mobilhome. Alors, je vais vous poser une question. Vous connaissez le principe, Gianni. Vous me faites une liste le plus rapidement possible. Vous avez 15 secondes pour répondre sur le thème du mobilhome. Vous êtes prêt?
2: Je suis prêt.
0: C'est parti. À quel jeu de société je peux jouer dans un mobilhome?
2: Aux cartes, au pizza, au jeu de doigts, au 421,
0: Pétanque, peut-être pas dans le mobilhome. On va peut-être pas le compter.
2: Dans le mobilhome.
0: Dans le mobilhome, moi j'ai dit dans un mobilhome. Hein.
2: Dans le mobilhome. C'est fini,
0: Gianni. Les 15 secondes sont finies. Benjamin, je vous laisse faire le décompte des points avec Gianni.
3: Alors, Gianni, vous nous avez dit les cartes, donc on le prend. Le jeu de loi également. Bon, par contre, la pétanque dans un mobilhome, faire attention à sa vaisselle.
0: Ouais,
3: et à son mobilier.
2: Pas adapté.
3: Ah non, c'est pas adapté. Hein.
0: Pas adapté.
3: Non. Donc on a deux points.
0: Ah, j'ai compté, moi, le jeu du dada. Des petits chevaux, quoi.
3: Ah oui, les petits chevaux.
0: Ouais, donc ça fait trois.
3: Ça fait trois, autant pour moi.
0: Trois. Vous avez dit un jeu, mais j'ai pas entendu, Gianni, et j'ai pas compris. Je sais pas de quoi vous avez parlé, j'ai pas entendu. Donc on vous compte trois points.
3: On vous compte trois points.
2: D'accord.
0: Ok, Gianni, mais c'est déjà pas mal.
2: Ouais. C'est pas mal, ouais.
0: Si vous faites partie des deux meilleurs du jour, on vous rappelle. Peut-être à tout à l'heure, Gianni. Merci d'avoir joué.
2: À tout à l'heure, merci.
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0: Oui, on vous attend pour jouer. Benjamin, rappelez-nous le cadeau pour qu'on puisse encore s'inscrire.
3: Aujourd'hui, nous vous offrons un rendez-vous en mer inconnue avec Ici Cotentin.
0: Oh là là.
3: Hey, la petite formule bien trouvée. Nous vous faisons gagner deux places pour la balade d'Antonne. Vous pourrez découvrir l'environnement des travailleurs de la mer entre mytiliculture et ostréiculture. Ah, c'est pas facile à dire. Hein.
0: Mytiliculture, c'est les moules.
3: Ouais, c'est ça, les élevages de moules et d'huîtres. Tout à fait. Balade d'1h45 en remorque depuis Agon-Coutainville. Et on vous rajoute les lunettes pour l'éclipse du 12 août prochain et un guide de voyage petit futé.
0: Des lunettes pour l'éclipse? Attention, des lunettes ici. Inscrivez-vous pour jouer 02 33 23 13 23. Il reste de la place. On se retrouve après le dernier titre de Zazie.

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1: Peu importe. Par Zazie, ça pulse sur l'antenne d'ici Cotentin à 11h17. Et on joue sur l'antenne avec les Tesseras chauds. Gianni Cherbourg a marqué 3 points dans le mobilhome. À vous de jouer maintenant. Et Benjamin, rappelez-nous le cadeau du jour. C'est le moment de nous donner envie, là. Allez-y.
2: Ah, on a un super cadeau à vous offrir. 2 places pour la balade d'Anton. Depuis Agon-Coutainville, une balade à la découverte du patrimoine maritime local. Pêcherie, moules et huîtres. Moi, ça me donne envie. Il y a 2 places, Caroline, j'y serais bien allé avec vous.
1: Hein. Oh, il est sympa. Mais ouais, mais le problème, c'est que c'est pour les auditeurs. Mais allez, ok, on fera ça. On se fera une petite balade. Ça a l'air bien sympa, en tout cas. Inscrivez-vous pour tenter le défi 02 33 23 13 23. On se retrouve dans quelques instants.
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6: L'Institut Pasteur œuvre pour un monde en meilleure santé. On en parle dans un instant avec Florence Desparmet, chargée des relations avec les testateurs.
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0: c'est du tube des années 80, Chris de Burgh avec Eye on Emotion.
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0: Bah alors, vous êtes timide ? Benjamin, je crois que vous les intimidez, les auditeurs.
2: Bah, pourtant, je suis gentil, hein, je ne mords pas, je vous promets. Hein.
0: Bah non, j'ai pu le constater pendant la chanson, vous ne m'avez pas mordu. Donc je...
2: Ah non, moi aussi j'attends votre appel, hein, puisqu'on a un super cadeau à vous faire gagner, vraiment. On vous propose de prendre l'air marin en couple ou entre amis. On a deux places à vous faire gagner pour la balade d'Anton. Cadeau parfait pour s'oxygéner, découvrir l'environnement maritime de la côte ouest, depuis Agon-Coutainville.
0: Agon-Coutainville, dans le sud Manche, une balade en tracteur en fait. On est dans un semi... c'est quoi? C'est une remorque?
2: C'est une grande remorque, mais qui a les dimensions d'un bus presque. Et puis on est abrité, on est bien installé, cosy.
0: Avec visite commentée sur le parc Austral et les moules de Bouchot aussi qui sont faites là-bas. Bon voilà, c'est une super bonne idée, un petit cadeau, un beau cadeau à offrir à votre famille ou à vous-même si vous avez envie de vous promener. 02 33 23 13 23 pour jouer avec nous au jeu de l'été. L'été sera chaud avec Benjamin et moi. Puis on rajoute aussi, on l'avait dit, le bison futé.
2: Oui, on rajoute
0: le petit futé.
2: Le guide de voyage petit futé. Le bison futé, c'est autre chose. Et des lunettes pour observer l'éclipse du 12 août prochain, des lunettes ici.
0: Mais oui,
2: parce que c'est dangereux de regarder le soleil sans se protéger.
0: C'est pour sûr. Mais c'est surtout que c'est collector, ça, c'est collector. Et puis vous serez trop stylé avec des lunettes comme ça.
2: Ouais.
0: Bon, bref, vous n'avez que de bonnes raisons de nous appeler. 02 33 23 13 23. On continue de jouer ensemble, vous pouvez donc encore vous inscrire. Il y a la place, c'est Mylène Farmer, c'est pour la musique. Un classique de son répertoire, je suis sûre que vous reconnaissez cette intro. C'est un tube. Voici Désenchanté à 11h26 sur l'antenne d'ici Cotentin.

0: C'était en 1991 et ça fait toujours chanter, n'est-ce pas Benjamin? On a chanté.
1: Ah, j'adore.
0: J'adore. Farmer. Pas compliqué Benjamin. 11h30, c'est l'heure de vos idées sorties.
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0: Alors je devais vous parler du festival sur l'histoire de la cavalerie militaire au musée mémorial Cobra, la percée à Saint-Sébastien-de-Ré. Malheureusement, ça devait se tenir ce week-end, mais c'est annulé. Donc je vous donne une autre idée sortie, si vous aimez les chevaux. Bah oui, comme ça on rebondit. Vous pouvez toujours aller à l'hippodrome du Martinet à Goncoutainville demain vendredi à partir de 13h30. Les meilleurs chevaux et professionnels sont attendus pour faire parler la poudre de la piste. De nombreux lots sont à gagner par tirage au sort parmi les tickets de la seconde chance. Structure gonflable et goûter gratuit pour les enfants. L'entrée est à 5€. C'est gratuit pour les moins de 18 ans. Autre idée de sortie, je vous propose de fêter le centenaire du domaine de l'Orogal. Rendez-vous tous les vendredis jusqu'au 14 août dès 14h à Montreuil-sur-Lauzon. Au programme, visite du domaine et nombreuses animations pour toute la famille. L'entrée est gratuite pour vivre ce moment convivial et célébrer 100 ans d'histoire.
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0: Votre radio ici Cotentin, c'est ça, c'est des idées de sortie tous les jours. Et maintenant, on va rejoindre Véronique Jeannot et Laurent Voulzy. Benjamin, vous saviez qu'ils étaient en couple, ces deux-là, dans les années 80?
1: Ils étaient en couple au moment de la chanson?
0: Mais bien sûr.
1: Ah non, je ne savais pas, j'ai appris quelque chose.
0: Et voilà, c'est ça que j'essaye de faire sur l'antenne d'ici Cotentin, donner des anecdotes. Eh bien, ils nous chantent une chanson sur l'amour, du coup, vu qu'ils étaient ensemble. L'amour, ça marche toujours en chanson. Voici Désir, Désir.

0: Alors, on dit qu'ici, Cotentin, c'est vos chansons préférées, vos chansons qui vous font chanter. Je peux vous dire que Benjamin, notre stagiaire, et Mathilde, la réalisatrice de l'émission, a chanté, vous avez chanté tous les deux sur cette chanson. Eh ben oui.
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0: Et est-ce que Laetitia Cherbourg-Cotentin a chanté aussi? Bonjour Laetitia.
2: Bonjour.
0: Vous avez chanté pendant le disque de Laurent Voulzy ou pas?
2: Non, j'évite, je chante sous ma douche, pardon.
0: C'est mieux. Ok, bon, pas de souci. Bah, après, vous pouvez toujours mettre ici Cotentin quand même. Pas de souci. Bon, alors vous êtes avec nous pour jouer pour cette, en tant que deuxième candidate pour notre jeu L'été sera chaud. Ça vous tente alors cette balade que Benjamin, notre stagiaire, nous propose?
2: Eh bien oui, allons-y. Proposez.
0: Ben oui, Benjamin, vous proposez plein de choses.
3: Oui, on a la balade d'Anton et puis on a aussi les lunettes pour l'éclipse du 12 août et le guide de voyage Petit Futé. On aime offrir ce matin sur ici Cotentin. On vous fait plein de cadeaux.
0: Ben, vous avez vu ça, Laetitia, tous les cadeaux qu'il nous offre, Benjamin. Il faut qu'il vienne plus souvent. Hein.
2: C'est ça.
0: Bon, Laetitia, on a Gianni de Cherbourg qui a marqué 3 points dans le mobilhome. Il vous reste à visiter dans notre camping ici Cotentin. La piscine, le bar ou la base nautique. Où est-ce que vous voulez aller?
2: On va aller au bar.
0: On va aller au bar. J'aime bien cette façon de le dire. On va aller boire un petit coup. Avec modération, bien sûr. Hein. Jamais on y va de mollo. Hein. Bon, il est 11h38, c'est quand même l'heure de l'apéro, mais on peut faire soft. On peut se prendre un petit jus.
2: C'est ça.
0: Bon, Laetitia, nous voilà au bar. Un bar très sympa dans notre camping ici Cotentin. Il y a un petit peu de monde à cette heure-ci, comme je disais. Les gens commencent à se préparer pour peut-être manger aussi. Est-ce que vous êtes prête, ma chère Laetitia?
2: Oui.
0: Je vais vous poser une question, 15 secondes pour me répondre et me donner le maximum de réponses. Hein. Ok.
2: Ok.
0: C'est parti. Citez-moi ce qu'on peut grignoter au bar en plus de nos boissons.
2: Des chips, des cacahuètes, grignoter, je sais pas moi, une entrecôte, des frites.
0: Oula, c'est plus que grignoter là.
2: Non,
0: frites éventuellement.
2: Des frites, oui. Ouais, frites, haricots verts, je sais pas.
0: Oh là là, waouh. Ah oui, haricots verts, le petit tapas de verre, mais non, pas
2: trop. Ah oui, c'est sympa.
0: Vous nous proposez des idées, Laetitia, vous avez raison. Bon, Benjamin, on compte quoi comme réponse?
3: Laetitia, elle veut manger équilibré au bar. Hein. Entrecôte, haricots verts, c'est un bon repas, mais malheureusement, bon, c'est pas vraiment ce qu'on retrouve au bar, mais vous avez quand même marqué 3 points. J'ai noté chips, cacahuètes et frites, hein, on l'accepte. Pourquoi pas une petite barquette de frites
0: Bah oui,
3: au
0: ça
3: bar.
0: Marche. Bah ouais. En fait, c'est des trucs à grignoter, donc c'est un petit peu des qu'on peut mettre dans des petits pots ou dans des petits bols. Ouais. Bon, ça passe les frites, mais c'est vrai que l'entrecôte dans le petit bol, ça passe pas.
2: C'est ouais, bon. Ça passe pas.
0: Mais bon, quand même, 3 points, ma chère Laetitia, c'est pas mal.
2: Oui.
0: C'est pas mal.
2: Il peut mieux faire, mais c'est pas grave. J'ai participé. Donc
0: mais vous avez raison, c'est un grand plaisir de vous avoir accueilli. En tout cas, si vous faites partie des deux meilleurs du jour, on vous rappelle, ma chère Laetitia, peut-être à tout à l'heure.
2: Ok, peut-être à tout à l'heure.
0: Merci, au revoir.
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0: Bon, alors vous avez 3 points à battre, ça va, parce que Gianni et Laetitia ont fait le même nombre de points. 3 points, c'est faisable. 02 33 23 13 23 pour jouer. On vous attend juste après ça.
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0: On adore cette chanson de Taylor Swift. Taylor Swift qui a tout réussi après des records avec son nouvel album, d'où on t'est tiré cette chanson, mais aussi son mariage avec un footballeur américain.
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0: Ah bah oui, elle a de la chance. Il est richissime, il est grand, il est beau, voilà. Voilà, elle a de la chance. Bon, on a de la chance, nous. On joue avec Agnès de Coutances. Bonjour Agnès.
2: Bonjour.
0: Je vous présente Benjamin, notre stagiaire chez ICI Cotentin.
3: Bonjour Agnès.
2: Bonjour Benjamin.
0: Alors vous êtes à Coutances, c'est pas très loin de la plage d'Argon-Coutainville.
2: Oui.
0: Vous
2: tout
0: y promenez de temps en temps, Agnès, ou pas?
2: Je préfère une autre plage, à Gouville-sur-Mer.
0: À Gouville-sur-Mer, madame a ses préférences.
2: Oui.
0: Très bien, c'est noté.
2: Oui.
0: En tout cas, vous pourrez quand même toujours aller voir les parcs ostréicoles. Et vous m'avez dit milliculture tout à l'heure, c'est ça?
3: Oui, mytiliculture et ostréiculture. Ouais. Ah, c'est pas facile à dire.
0: Ouais, bah, je ne l'avais pas. Ouais. Et bien voilà, Agnès, vous allez pouvoir apprendre tout ça avec le cadeau du jour.
2: Oui.
0: Alors, nous avons Laetitia de Cherbourg qui a fait trois points dans le bar. Jenny de Cherbourg qui a fait 3 points dans le mobilhome. Il vous reste plus qu'à faire mieux, ma chère Agnès. Je vous laisse choisir entre la piscine et la base nautique. On va où?
2: Eh bien, la piscine.
0: Piscine. Alors, madame aime la plage de Gouville-sur-Mer, mais elle aime aussi la piscine.
2: Ah oui.
0: C'est deux salles, deux ambiances, c'est pas pareil la piscine. Il n'y a pas les vagues, il n'y a pas le sel qui colle, le sable, tout ça, c'est différent.
2: Tout à fait, oui.
0: Alors nous voilà à la piscine où il y a un petit peu de monde, les enfants sautent, les parents restent un petit peu sur le bord parfois pour la bronzette. Et justement, on va aller sur le bord de la piscine, au coin bronzette. Dites-moi ce que je peux trouver dans ce coin bronzette, ma chère Agnès.
2: Une chaise longue, une serviette, de la crème solaire, de la lecture, un journal, une revue, un livre, des lunettes de soleil, un chapeau de soleil.
0: Eh ben, c'est pas mal. On a fini. Agnès, les 15 secondes sont déjà écoulées. On a eu les mêmes idées, hein. N'est-ce pas, Benjamin? Je vous laisse corriger.
3: Oui, bah, il n'y a pas grand-chose à corriger, hein. Agnès nous a fait carton plein. Alors, on a une chaise longue. Bah évidemment, hein, pour faire bronzette et pour sécher une fois la trempette effectuée. Et puis on a la serviette, hein, ça va avec. La crème pour se protéger du soleil, évidemment. Agnès nous a dit également de la lecture avec des livres, des journaux. Donc j'ai compté 1 point. Le chapeau et les lunettes. Donc on a 6 points.
0: Purée, elle a tout déchiré, ah, Agnès. Ouais. Bravo, Agnès.
2: Merci.
0: Félicitations. Eh bien, vous faites partie des 2 meilleurs candidats du jour, il me semble, n'est-ce pas? Donc, vous ne restez pas très loin de votre téléphone. On va vous rappeler, on va vous reprendre dans quelques minutes pour la question chiffrée, pour vous départager avec Gianni, qui était notre premier candidat, d'accord?
2: Merci.
0: À tout de suite, Agnès.
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0: Un pied devant l'autre, on avance dans l'heure. On va faire un point météo à la plage de Saint-Germain-sur-Ré après ce titre de Jean-Pierre Madère que je connaissais pas tant que ça. Mais en tout cas, il est bien sympa, un pied devant l'autre.

0: Jean-Pierre Madère qui continue de chanter sur les scènes des années 80, mais qui a aussi écrit une autobiographie qui s'appelle « On connaît ma chanson ». Bientôt vos infos de midi. Mais d'abord, on fait un point météo des plages avec les nageurs sauveteurs de la Société Nationale de Sauvetage en Mer. On se rend à la plage de Saint-Germain-sur-Ré avec le chef de poste Thomas Rigaud. Bonjour Thomas.
1: Bonjour.
0: Alors quoi de beau au niveau de la plage de Saint-Germain-sur-Ré? Quelles sont les températures?
1: Ah bah pour le moment il fait bon. 20 degrés de niveau de la température de l'eau. On est à plus de 20 degrés au niveau de l'air. Et puis un petit soleil quoi.
0: La marée est haute ou basse à cette heure-ci?
1: Elle est basse.
0: Elle est basse. Il y a
1: elle remonte.
0: Un petit peu de monde.
1: 14h45.
0: Ok, 14h45 où elle va remonter la mer. Un petit peu de monde sur les plages aussi?
1: Pas grand monde pour le moment, c'est encore un peu tôt. Bon. On va attendre l'après-midi, ça devrait être.
0: Moi je suis matinale dès 11h50, on y va. Ok. Bon, à savoir que la surveillance est de 10h45 à 20h. Merci beaucoup Thomas, on refait un point météo avec vous cet après-midi dans le 16-19. Merci beaucoup, belle journée à vous.
1: Bonne journée, au revoir.
0: Au revoir. Dans quelques secondes, on retrouve nos deux meilleurs candidats pour le jeu de l'été sera chaud pour savoir qui des deux va gagner le cadeau du jour.
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0: C'est le moment de savoir qui va gagner le cadeau du jour. Benjamin, rappelez-le-nous rapidement ce cadeau.
6: On vous fait gagner aujourd'hui, alors ce sera soit pour Agnès, soit pour Gianni, 2 places pour la balade d'Anton pour découvrir l'environnement des travailleurs de la mer entre élevage de moules et d'huîtres, hein, on l'a dit, mytiliculture et ostréiculture. Une balade d'1h45 depuis Agon-Coutainville, et puis on rajoute les lunettes pour l'éclipse du 12 août, les lunettes ici, et le guide de voyage Petit Futé.
0: Exactement, et ça se joue entre Agnès de Coutances qui a fait 6 points et Gianni de Cherbourg qui a fait 3 points. On embrasse Laetitia de Cherbourg qui avait fait 3 points aussi, mais qui était passée deuxième candidate, donc c'est Gianni qui va jouer. Rebonjour à vous deux, Agnès et Gianni.
7: Oui, rebonjour.
0: Alors, c'est celle qui a le plus de points qui décide qui va commencer. Agnès, vous avez eu 6 points. C'est vous qui décidez qui commence pour cette question chiffrée.
7: Moi, je laisse la priorité à l'autre
0: c'est
7: candidat.
0: C'est Gianni qui commence. Ok, Gianni, je vous pose cette question. Quelle est la circonférence approximative du rocher du Mont-Saint-Michel à sa base en mètres?
8: 50 mètres.
0: 50 mètres. Ok pour Gianni. Agnès, je vous repose la question, vous l'avez.
7: La circonférence du rocher du
0: Mont-Saint-Michel à sa base en mètres.
7: Non, c'est plus que ça, c'est 200.
0: 200. Ok. Benjamin, c'est vous qui allez faire la... qui va nous dire.
6: Nous. Eh bien, Agnès avait raison, c'était plus que ça, et c'était même bien plus que ça. On est juste en dessous du kilomètre, on est à 960 mètres, c'est donc Agnès qui est la plus proche, avec 200 mètres.
0: Eh ben voilà. Bah, désolé, Gianni, c'était pas assez, 50 mètres. Une prochaine fois
8: ouais.
0: Pour jouer
8: ouais.
0: avec nous. On vous embrasse, merci beaucoup, à très bientôt. Merci d'avoir joué avec ici Cotentin.
8: À bientôt.
0: À bientôt. Ouais, un petit peu déçu, Gianni, mais bon. Agnès, c'est à vous le cadeau. Félicitations.
7: Merci beaucoup.
0: À vous la balade sur la plage d'Agon-Coutainville, les lunettes de l'éclipse solaire spéciale ici. Et puis le petit futé, pas le bison futé, le petit futé. Voilà, Agnès, merci beaucoup d'avoir joué avec nous.
7: Merci beaucoup pour
0: enchanter
7: les matinées.
0: Ben, merci, c'est gentil. Je vous embrasse. Gros bisous, Agnès. Et on laisse place à Daniel Balavoine pour la musique. Merci à tous.

0: voix, Daniel Balavoine avec Vivre ou survivre, 40 ans déjà qu'il nous a quittés. L'été sera chaud, on revient demain. Benjamin, vous avez passé un bon moment, j'espère, en ma compagnie.
1: Bah oui, j'ai été ravi d'être avec vous.
0: Un grand plaisir
1: et hâte d'être à demain pour à nouveau vous faire gagner plein de cadeaux.
0: Et oui, demain on recommence, demain on remet ça avec L'été sera chaud, votre jeu entre 11h et midi où on vous fait gagner plein de cadeaux, j'en bafouille. Et puis Benjamin, vous serez de nouveau avec moi demain, avec un grand plaisir moi aussi. Ce sera le dernier jour de la semaine. Déjà.
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0: Et je vous souhaite un bon appétit avec votre radio locale. Il est midi. Place maintenant à vos infos locales avec Pierre Coquelin. Bonjour Pierre.
3: Bonjour, le soleil brille dans le ciel normand, mais les fleurs, elles, sont loin d'être à leur zénith. Avec la sécheresse qui touche la région, il faut préserver l'eau. À Pont-l'Évêque, par exemple, dans le Calvados, depuis le 1er juillet, les employés communaux ne peuvent plus arroser leur massif. Bilan, Rachel Cocchio, un tiers des fleurs plantées pour l'été sont grillées.
4: Pour l'instant, les plantes en pleine terre résistent un peu, mais pour celles en jardinière, c'est déjà trop tard. Et les habitants ont bien de la peine.
5: Vous avez vu, c'est malheureux. Tout était beau, bien fleuri, et tout est fichu.
6: Elles ont eu chaud. Elles sont à moitié fanées, courbées. Elles sont en mauvais état. À mon avis, ça va crever.
4: Les employés au fleurissement sont démunis face à la situation. Maxime et François travaillaient sur les plantations depuis plusieurs mois.
7: Depuis mi-mars, on travaille pour le fleurissement estival. Ouais, c'est pas mal de boulot pas grand chose au final.
8: Là, on est quand même au début de la saison et voir les fleurs dépérir comme ça, ça fait un peu mal quoi.
4: Pour Christophe Le Cavelier, responsable des parcs et jardins, même avec la sécheresse, pas question d'arrêter le fleurissement.
9: Je pense que c'est essentiel d'offrir un cadre de vie avec de la gaieté pour les habitants. C'est un savoir-faire aussi qu'il faut peut-être perdurer.
4: Selon lui, la solution, c'est de continuer à s'adapter comme ils ont déjà commencé à le faire.
9: Depuis 2022, on a évolué. Donc, on utilisait 500 mètres cubes d'eau pour l'arrosage estival. On est arrivé à 300 mètres cubes aujourd'hui en utilisant des plantes un peu plus résistantes, moins gourmandes en eau. Aujourd'hui, on se dit que c'est pas encore assez.
4: Pour les prochaines années, l'employé communal pense par exemple à investir dans des réservoirs d'eau de pluie. Ça permettrait d'arroser malgré les interdictions.
3: Un reportage de Rachel Cocchio à Pont-l'Évêque dans le Calvados. Des pompiers normands sont arrivés dans le sud de la France pour protéger des points sensibles. Ils sont mobilisés à Somos près de Lacanau en Gironde. Là-bas, un incendie a déjà ravagé 2400 hectares. On ira sur place, d'ailleurs, dans le journal de 13h. Les soldats du feu normand avaient été rassemblés en Mayenne en début de semaine. Les incendies qui touchent aussi notre région, 2 hectares de sous-bois ont été brûlés à Isigny-le-Bois hier après-midi dans le Sud-Manche, ou bien encore 1 hectare d'herbe dans un champ à Roulour, c'est dans le Bocage virois. 20 grammes de résine de cannabis saisie hier soir dans le Calvados lors d'une opération antidrogue coordonnée à Caen et Falaise. Une cinquantaine de forces de l'ordre a été mobilisée, c'est à lire sur le site ici.fr. Cherbourg-en-Cotentin rallume la lumière. Depuis un an et demi, les lampadaires étaient éteints dans certains secteurs entre 1h et 5h du matin. La municipalité socialiste sortante avait fait ce choix pour faire des économies en pleine crise énergétique. La nouvelle équipe, de droite, revient sur cette décision. Ça nécessite de changer 669 horloges d'ici l'automne, avec derrière un coût financier assumé par le maire adjoint en charge de la sécurité, Benjamin Maillard.
10: Alors aujourd'hui, en effet, vous avez parlé du coût de l'énergie, donc on a des coûts qui sont variables. Donc on estime en effet à environ 250 000 euros ce coût. Néanmoins, on est prêt, on l'assume totalement politiquement, c'est un choix politique. Vous savez, 250 000 euros, c'est en effet conséquent, mais sur le budget de la ville, ça reste quand même assez à la marge. Donc nous allons dégager d'autres économies de fonctionnement. Et d'ailleurs, j'insiste, rallumer l'éclairage public, c'est aussi se réorganiser et puis moderniser l'éclairage public pour faire des économies à l'avenir. Aujourd'hui, on est à 30% de LED. On compte progressivement augmenter afin de réduire donc le coût de l'éclairage. Nos prédécesseurs l'avaient commencé et on va le continuer afin de devenir plus vertueux aussi. Ça fait partie des choses. Et puis, la sécurité n'a pas de prix, en effet.
3: Benjamin Maillard, adjoint à la sécurité à Cherbourg-en-Cotentin, notez que la ville organisera une consultation citoyenne pour savoir si les habitants soutiennent cette décision de rallumer l'éclairage public. La lumière au bout du tunnel pour l'autoroute A13, il va falloir être patient. Le tunnel de Saint-Cloud aux portes de la capitale va être fermé dans le sens Paris-Normandie pendant 9 mois à partir de novembre. L'ouvrage doit subir d'importants travaux. Départ à 12h35 pour la 18e étape du Tour de France cycliste, 185 km entre Voiron et Orcières-Merlette. Le maillot jaune est toujours sur les épaules du Slovène Tadej Pogacar. Le meilleur normand au général, c'est l'aiglon Nicolas Prodhomme, il est 21e. Le bayeuxin Kevin Vauclin est 31e et l'ornais Guillaume Martin 32e. 12h04 sur votre radio locale ici, l'heure de faire un point sur la couleur du ciel. Et c'est le grand bleu.
0: Et c'est le grand bleu. Un soleil qui domine largement ce jeudi sur toute la Manche. Si quelques voiles nuageux légers persistent par endroits, le vent souffle à peine et les températures sont particulièrement agréables. 23 degrés à Saint-Lô, Barfleur et Avranches, 24 degrés sur Cherbourg, Coutances, Granville, ainsi que dans l'intérieur des terres. Notez aussi qu'il fait 22 degrés au Pieux, l'un des lieux d'exception du Cotentin où vont se tenir les fifés musiciens. 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On va profiter du soleil, Pierre.
3: Oh oui.
0: Oh oui, c'est dit. Bon appétit à tous et bonne journée. C'est maintenant le jeu au taquet.
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11: Avec Catherine Quicandon. Bonjour à toutes et à tous. J'espère que vous allez bien. Les vacances pour certains, le travail pour d'autres. Dans tous les cas, nous passons le déjeuner ensemble. Et nous avons évidemment une pensée pour tous les pompiers qui combattent les nombreux feux qui ravagent la France cet été, notamment dans le Var et la Gironde. Dans les meilleurs moments d'Otaquet, aujourd'hui, nous serons par exemple avec Valentin qui rêve de jouer dans un film, avec Jérôme qui a une manière bien à lui de gérer son stress, avec Awa et son voyage maudit en Angleterre, mais aussi avec Amel qui aurait rêvé d'être astronaute et il nous expliquera pourquoi il pense avoir échoué sur votre radio ici.
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11: Mais avant de retrouver Valérie Damido et Eric Bastien pour les meilleurs moments d'Otaquet, musique dans les prochaines minutes avec Gérard Blanc et un titre qui nous ramène à la fin des années 80, 1988 exactement, du soleil dans la nuit, dans la playlist de votre radio ici.

Vous écoutez ici du soleil dans la nuit, Gérard Blanc. Auriez-vous envie de tourner dans un film? C'est l'envie que Valentin d'ici Brazizel a partagé avec nous en décembre dernier. Éric Bastien a alors décidé de réaliser son rêve à l'antenne. Si Aline

0: faire jouer dans un film. Ça fait partie d'un des rêves qui est sur ma liste, même si c'est un tout petit truc figurant, quelque chose comme ça. C'est sur ma liste.
1: To-do list de Valentin. Avoir le super pouvoir de téléportation et jouer dans un film. Je pense que jouer dans un film, ça sera plus facile à faire. Alors,
0: je pense aussi.
1: Tu as plein de qualités, mais tu as un petit défaut. Tu as du mal à te poser. Tu as trop d'idées, trop de projets. Tu es trop... T'as un électron libre, en fait.
0: Ouais. Je suis ça, un électron libre totalement. Toujours à faire quelque chose, toujours à avoir des idées farfelues. Donc,
1: d'accord.
0: faut que j'arrive rien à me poser, quoi.
1: Ok. Alors, attention. Là, tu as 4 points, tu es en tête. Je te permets d'en marquer 5 de plus avec la question cash. Je vais te poser la question. Qui est le sculpteur qui a sculpté le penseur? Qui a sculpté le penseur? Top chrono, 10 secondes.
0: C'est Rodin, non ?
1: Eh bien, il s'agit totalement d'une bonne réponse.
2: Oh
1: c'est
2: là
1: Rodin.
2: Là.
1: Il a sculpté le penseur en 1902. Ça représente le poète Dante qui médite sur son œuvre, la Divine Comédie. Elle est aujourd'hui exposée au musée Rodin à Paris. Bravo, tu as 5 points de plus, tu as 9.
2: Formidable. Vous savez, Valentin, on a fait la soupe aux choux l'autre jour. Hein. Je vous rappelle qu'il veut tourner dans un film. On s'est fait un petit remake, vous vous souvenez de la soupe aux choux avec nos candidats. Est-ce que tu es prêt à jouer dans ton premier film ici en direct à la radio, Valentin?
0: Ah bah oui.
2: Bon,
0: bah,
2: Aline, tu peux donner la réplique aussi? Tu le sens bien?
3: Non.
2: D'accord. Bon, Valérie va jouer. Et alors attention, hein, Valentin, on part sur un film qu'on connaît tous. C'est Titanic. Et évidemment, Valérie s'apprête à sauter du bateau. Tu es Jack et tu vas tout faire pour la retenir. Attention, action.
4: Mais non, Valérie, je ne peux pas jeter la bouée, reviens.
5: Oh, oui, Jack. Oh, la planche est trop petite. Adieu. Oh.
4: Mais je te laisse ma place, Valérie. Tu es tout pour moi.
5: Oh, adieu.
4: Mais je préfère couler à ta place.
5: Ah bah super, je prends la planche. Bisous, Jack. Allez, adieu.
2: Ah, on l'a coupé. Oh là là, c'est bon ça, hein, c'est bien. On va faire un petit soupe aux choux, Titanic. On va sortir des films
1: d'accord
2: bientôt. Aline, comme je sais te mettre en valeur, parlons de ton côté maladroite à présent.
3: Oui.
2: Oui, ton petit côté Père Richard. Parce que, voilà, il paraît qu'on casse les assiettes, qu'on fait tomber de la nourriture par terre.
3: Oui. Mais je ne fais pas exprès.
2: Oui, bah oui, c'est le principe de la maladresse.
1: On Gastine la gaffe.
2: Ah, c'est ça, tu renverses des verres aussi, comme ça. Boum, bon, voilà. Est-ce que
3: tu peux juste
2: me raconter l'histoire de la paire de lunettes avant de jouer ? Lunettes de soleil ?
3: Oui, je venais d'acheter une paire de lunettes et en fait, on s'est arrêté sur une aire d'autoroute avec ma grande sœur. Et derrière, il y avait mes petites nièces qui pleuraient. Donc, on s'est arrêté sur l'aire d'autoroute et je suis passée derrière pour voir ma petite nièce. Et en fait, mes lunettes, je les ai laissées sur le.
2: Sur le toit. Voilà. Bah, sur l'autoroute. Voilà, les lunettes. Je suis désolé, hein, Aline. Non, mais bon, Aline est forte. Vous savez, on parle de ses défauts, de sa maladresse, mais Aline reste une concurrente redoutable qui va vous le prouver tout de suite. En inscrivant 5 points. Hein, Aline?
3: Oui.
2: Allez.
3: On va essayer.
2: Allez, mais tu vas y arriver. Tiens, écoute ce générique. Dites-moi, inspecteur. J'ai aperçu un cadavre hier soir à 23h53.
1: Mon Dieu, qui était exécuté sur la place de Grève?
2: Écoutez, je crois que c'est page 14 sur l'épisode de Nadine Mousselet qui vous dira qui est l'assassin.
1: Oh, mon Dieu, j'ai hâte.
2: Capitaine Marlowe sur France 3. Quelle comédienne interprète, c'est le générique de Capitaine Marlowe. Quelle comédienne interprète le Capitaine Marlowe sur France 3? Top chrono, 10 secondes cette fois. Allez, Aline. On la connaît tous. Oh non.
3: Je sais pas, je pourrais pas dire, je connais pas.
2: Avec des pics à 7, 8, 9 millions de téléspectateurs, c'est Corinne Maziro. Voilà, Corinne Maziro, extrêmement populaire, avec un gendarme, un look inimitable, un franc-parler, elle parle cash, un peu comme Valérie.
1: Bien sûr, allez, ça suffit les bêtises.
2: Eh ouais.

0: des éclairs.
1: Zao de Sagazan, la symphonie des éclairs sur votre radio ici. Nous sommes à présent avec Julie d'ici Gare-Lozère et Christophe d'ici Pays d'Auvergne, deux candidats qui vont se découvrir des points communs non seulement entre eux, mais aussi avec Éric Bastien. Et ce n'est pas l'amour de l'argent. Oui, parce qu'Éric aime beaucoup l'argent. Ce n'est pas un secret, il en parle souvent aux grandes dames de Valérie Damido sur votre radio ici.
2: Julie qui habite à Générac dans le Gard. Alors, tu ne fais pas de bricolage, mais par contre, tu adores jardiner. T'as la main verte de ouf, il paraît.
3: Ben, assez, oui. Ma belle-mère m'interpelle souvent pour sauver ces plantes qui dépérissent, quoi. Donc, ouais.
2: Ah, donc tu sauves même les plantes qui dépérissent. Donc, t'es un peu la fée des plantes.
3: C'est ça, un petit peu. Oh, c'est joli, merci Valérie.
2: Ah ben oui, il a fait des plantes. Bon, je suis nulle en jardinage, comment te dire.
4: Vous faites du mal depuis tout à l'heure. Vous êtes nulle en sport, vous êtes nulle en jardinage.
2: Mais c'est la vérité.
4: Vous avez tous les talents, Valérie. Vous n'avez pas l'air de réaliser ce que vous représentez.
2: Je ne suis pas auvergnate et je ne te donnerai pas d'argent à la fin de l'émission.
4: C'est vrai que vous n'avez pas ce talent, vous n'êtes pas auvergnate.
2: Alors, il paraît que tu aimes bien faire de la pâtisserie.
3: Oui.
2: Mais pas trop le reste. Tu fais beaucoup de pâtisserie, mais le reste de la cuisine, c'est bof.
3: Oui, c'est ça. Je suis plutôt une gourmande et le reste, c'est plutôt basique, quoi. Je ne pars pas dans des choses de folie. Mais par contre, pour la pâtisserie, je suis capable de faire des pas mal. J'aime bien.
2: Bah ouais, d'où les 7 km par jour. Parce que il paraît que tu fais beaucoup de crêpes ou des fondants au chocolat.
4: Il faut éliminer.
3: Oui, c'est ça.
2: Voilà. Ouais, bah oui.
3: On m'a démasqué.
2: Ouais, démasqué, bah oui, forcément. Mais
4: Fantomas, Fantomas, enlève ton masque.
2: Alors, tu vas essayer de marquer tout de suite un deuxième point avec la deuxième question. Vrai ou faux, tiens, on part en Espagne.
4: Ça faisait longtemps, hein.
2: Ça faisait longtemps. Alors, Julie, Madrid n'a pas toujours été la capitale espagnole. Alors, est-ce que c'est vrai ou faux? Madrid n'a pas toujours été la capitale espagnole. Vrai ou faux, top chrono, 5 secondes.
3: C'est faux.
2: C'est vrai, parce qu'avant Madrid, c'est Tolède qui était la capitale. Et depuis les rois catholiques et après la Reconquistata, en 1561, le roi Philippe II a décidé de dire « Ça suffit Tolède, on monte tout à Madrid, c'est plus central. » Et voilà, donc pas de point pour toi.
4: Vous imitez bien Philippe II, vous l'avez
2: bien connu. J'étais très proche de son père.
4: Bon, Christophe, qui a déjà un point, je vous rappelle qu'effectivement, il nous écoute avec ici Pays d'Auvergne. Je salue toute l'équipe avec bonheur qui est à côté de la librairie des Volcans. En face des facultés, oui. On est d'accord. Et oui.
5: Oh là là, mais vous connaissez très bien Clermont-Ferrand, a priori.
2: Mais c'est, il est de là-bas.
4: Je suis là-bas, mon chéri, quand même. Je suis de là-bas.
5: Voilà. De Clermont même, en fait.
4: Et j'ai connu l'Otarie dans le jardin Lecoq, qui est à côté. Et oui.
5: D'accord, très bien. Parfait.
4: T'es calmé un peu là.
5: Ça va me porter chance.
4: Mais j'espère, mon Christophe.
5: Bah, oui, je salue quand même ma concurrente, Julie.
4: Bien sûr.
2: Mais surtout que Julie est auvergnate aussi de naissance, c'est ça, Julie?
4: Non.
3: Oui, tout à fait. Clermont-Ferrand et ma grand-mère vivaient à Courpierre. Donc, je te salue.
5: Oh, c'est pas vrai.
2: Et voilà.
5: C'est pas vrai.
4: Mais il est de Courpierre, Christophe.
2: Et voilà.
3: Ben oui. C'est fou.
4: Mais c'est dingue cette histoire. Est-ce que vous pouvez quitter l'émission et nous laisser entre nous aller aujourd'hui?
2: Bah écoutez, je vais rester là.
4: J'adore. Bon, allez. Je suis perturbé. Bon,
5: on parlait aussi.
4: On parlait de sport. Toi, tu fais de la course à pied, mon Christophe. Hein.
2: Moi aussi, il faudrait que je cours tous les jours. T'es gentil avec tes chansons, là.
4: Mais... Non, mais c'est sérieux, parce que tu fais partie de l'association des coureurs d'Auvergne. Tu nous en dis un petit mot?
5: Oui, alors c'est une association qui a but non lucratif, qui existe maintenant depuis 42 ans. Et j'y suis quasiment depuis le début. C'est des coureurs à pied d'Auvergne, principalement.
4: Oui.
5: Et j'en fais partie. Je suis pas actif au sein de l'association, mais j'en fais quand même partie.
4: Ok.
5: Et j'ai été licencié plusieurs années à l'AS Montferrand, au Stade Clermontois, etc. etc.
4: Bien sûr.
5: Et c'est vrai que la course à pied m'intéresse beaucoup depuis maintenant 40 ans. Je pratique et j'ai été à pas mal d'endroits qui m'ont fait connaître beaucoup de coureurs nationaux et internationaux.
4: Bon, en revanche, tu bricoles pas trop la cuisine, hein, c'est de l'obligation pour toi. Tu sais faire des crêpes, mais ça va pas plus loin. Hein.
5: Voilà,
2: eh ben, Julie aussi a fait des crêpes. Pouvez-vous vous donner rendez-vous pour faire des crêpes?
4: Tellement de points communs. Et alors, les crêpes, c'est tellement auvergnat. Pas du tout. Les crêpes, vous savez quoi? C'est breton. Et justement, nous allons poser une question autour de la Bretagne. Musique.
2: Allez, c'est reparti. La réalisatrice nous a ressorti toutes ces musiques familiales.
4: Un Breton, voici ta question, hein, Christophe, pour un point.
5: Oui.
4: Un Breton a réussi à courir aussi vite que le métro de Rennes. L'info bizarre. Est-ce qu'elle est vraie ou fausse? Top chrono, 5 secondes.
5: Faux.
4: Eh ben c'était vrai, il s'appelle Gabriel Angers, il a 21 ans, il a réussi à courir aussi vite que le métro rennais sur environ 1 km, un petit peu moins, il a bouclé ça en 3 minutes 22 lors de sa deuxième tentative, c'était le 23 novembre dernier, et sa prochaine étape, il est fou, il veut battre le TGV mais en descente.
2: Voilà.

0: Floyd, Another Brick in the Wall. Que faire cet été près de chez vous? Dans un instant, l'agenda de votre région avec des événements, des idées, des activités sélectionnées rien que pour vous. Ensuite, nous ferons un voyage en Italie avec Lily Cube avant de revenir au meilleur moment d'Otaquet avec Valérie Damido et Eric Bastien sur votre radio ici.
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0: Les meilleurs moments de Otaquet, c'est tous les jours cet été jusqu'à 13h, suite après Voyage en Italie, Lily Cube sur votre radio ici. Faire.

0: Sur la bande son de votre radio ici, Voyage en Italie. Alors, quand vous êtes stressé, je suis sûre que vous avez votre petit truc pour gérer ça. Moi, par exemple, c'est faire le ménage ou alors bien ranger. Jérôme, d'ici Gironde, lui, il a une autre manie qui nous explique maintenant. Quant à Awa, d'ici Provence, elle nous raconte un voyage en Angleterre un peu galère, mais qui a bien fait rire Valérie Damido et Eric Bastien sur votre radio ici.
1: Alors, il paraît que tu as une petite manie. Quand tu es inquiet, tu comptes.
2: Oui, ça c'est vrai.
1: Alors, tu comptes quoi, par exemple?
2: Quand tu vends une pièce.
3: Il compte pas les points qu'il a marqués aujourd'hui. Hein.
1: Tu peux la fermer et laisser parler les
3: zéro.
1: Gens. Qu'est-ce que tu comptes?
2: Je compte les carreaux, je compte. Quand je suis dans une salle de compte, ouais, les carreaux, tout ça, le nombre de personnes. Tout ce qui se compte.
1: À tout ce qui peut se compter. Genre, tiens, dans la cuisine, il y a 757 petits carreaux. Oui, d'accord. Oui, mais ça te rassure, en fait. Et voilà. Et moi, pour gérer mon stress quotidien, pour supporter les vannes d'Éric Bastien, je suis obligée de me concentrer à un point. Vous
3: Elle ne me regarde même pas, d'ailleurs.
1: Un jour, j'écrirai un livre. mon point de vue sur au taquet. Voilà. Allez,
3: mon taquet à moi.
1: Mon taquet à moi, ça s'appellera. Alors, écoute bien, t'as 2 points, elle a 4 points à voir. Là, si tu réussis, ça te fait 5 points de plus. Écoute bien. Tu mets quoi comme parfum? Tu mets du parfum?
2: Ouais, ça dépend de la Lida, c'est du un peu de tout.
1: Très bien, alors écoute bien. Quel parfum masculin a pour égérie Johnny Depp? Quel parfum a pour égérie Johnny Depp, le comédien Johnny Depp? Top chrono, 10 secondes. Sauvage de chez Dior. Bon, alors c'est sur la. Tu m'as dit Dior un peu avant sans le sauvage, je te le prends parce que je suis sympa. C'est effectivement Dior sauvage et voilà, tu as un très bon parfum.
4: Sauvage.
1: Dior. Allez. 2 plus 5, ça fait 7 pour Jérôme.
3: À moi. Awa, t'es un peu à moi, t'es dans ma team.
1: Oh là là là là là là.
3: Awa, non, c'était même pas une vanne, hein, celle-là, je l'ai pas fait exprès. Awa, t'as un parfum, toi? Tu veux nous faire partager ton parfum?
5: Oui, je mets Poison Girl.
3: Ok.
1: Et voilà, Poison Girl.
3: Non, mais ça donne des idées comme ça pour Noël. Awa, qui est dans le Var, qui est avec Manuel, on vous rappelle qu'ils se sont rencontrés, bisous, deux semaines après, mariés déjà depuis 13 ans. Alors, il vous est arrivé un truc rigolo, on va partir en Angleterre. Vous étiez en voyage. Et alors, vous avez cumulé une espèce de loose en embuscade. Alors, écoutez bien.
5: Ah ouais.
3: D'abord, la navette qui devait les emmener de la gare à l'aéroport part sans eux. Donc déjà, problème. Donc forcément, ils sont en retard. Donc forcément, vous avez loupé votre avion, j'imagine.
5: C'est ça. On est arrivé, les portes étaient bien fermées.
3: Alors, ils se disent qu'ils vont dormir dans l'aéroport. Ça peut arriver en attendant le vol du lendemain. Mais non, c'est ce qui se passe. L'aéroport ferme toute la nuit.
5: Et voilà.
3: Alors attends, ça s'arrête pas là. Quelqu'un du coin très gentiment leur dit venez dormir à la maison, ce qu'ils font. Et d'ailleurs c'est très sympa, ça se passe bien. Et le mec sympa leur donne toutes les astuces pour retourner à l'aéroport avec les transports en commun. Ils décident donc de retourner à l'aéroport avec les transports en commun. Et là il y a quoi?
5: Une grève.
3: C'est magique le truc. Mais c'est dingue, à un moment donné t'es arrivé à bon port ou quoi là?
5: Mais le pire, c'est que ça s'arrête pas là. C'est qu'il y avait la grève des transports. On a voulu un Uber anglais, mais comment vous dire que le code en Angleterre, c'est une horreur. Il faut comprendre l'accent. Il faut donner le code du secteur où vous êtes en ce
3: d'accord,
5: moment.
3: D'accord, eh oui.
5: On ne comprenait rien du tout. Donc, heureusement, la personne qui est avec nous a pu tout nous expliquer. Mais avec tout ça, on a perdu du temps. Et en fait, le taxi, quand il est arrivé, on lui a dit, non, mais là, vous avez pas, il n'y a pas 36 solutions. On doit être à l'aéroport vraiment maintenant tout de suite. Ah, il a bombardé.
3: Et il a bombardé.
5: Les
3: bon.
5: Belges héros, nous sommes arrivés dans l'avion.
1: Des héros. Awa, elle se prend pour Bruce Willis.
3: Mais oui, c'est notre héroïne, héroïne anglaise. Bravo. Elle a lutté la guerre franco-anglaise. C'est Awa qui l'a remporté. Bravo, félicitations, t'es rentré à la maison. Allez, nous allons jouer.
1: T'as retrouvé tes lunettes, t'arrives à lire la question?
3: Exactement.
1: Pas le gars, il a un bras extensible, comme l'inspecteur Gadget. Un bras à 7 mètres pour lire la question.
3: C'est vrai que des fois, on se voit dans la vie privée avec Valérie, et cet après-midi, elle va m'aider à choisir des nouvelles lunettes.
1: Voilà, parce que j'en ai marre qu'ils se plantent dans les anecdotes.
3: Ah, tu pourras plus me chambrer là-dessus. Nanana. Oh, tu trouveras.
1: Ouais.
3: Bien sûr. Allez. De quelle couleur petite comptine.
4: Sous la mer, la pieuvre danse, elle fait des bons calcades.
1: La pieuvre.
3: La pieuvre.
1: La pieuvre.
3: La pieuvre. De quelle couleur est le sang de la pieuvre? Non, de la pieuvre. Top chrono, 10 secondes. La couleur du sang de la pieuvre.
5: Normalement, ouais. C'est noir, je pense.
3: Normalement, c'est noir. La couleur du sang de la pieuvre, c'est bleu. Ouais, c'est bleu, c'est une protéine riche en cuivre pour transporter l'oxygène. Voilà, donc ça donne un sang bleu qui est adapté aux eaux froides et profondes où évolue la pieuvre.
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0: sur votre radio ici. Dernier titre de Jérémy Frérot qui est ce vendredi en concert à Bénodet dans le Finistère. Nous sommes à présent avec Kamel d'ici Nord. Kamel qui aurait rêvé d'être astronaute. Il n'y est pas arrivé et il sait pourquoi. Ce qui a bien fait rire Valérie Damido et Éric Bastien. Quant à Élodie d'ici Mayenne, si c'est une pro de la déco, c'est aussi une très bonne cuisinière. D'ailleurs, elle partage avec nous sur votre radio ici quelques idées de recettes qui vont sûrement vous inspirer pour ce midi ou pour le repas de ce soir.
1: Kamel, je le rappelle, habite à Tourcoing. Il a un petit garçon qui s'appelle Imran. Il a des chats, il est chauffeur routier. Petit, tu voulais être astronaute. Bon, en même temps, c'est piloter un engin, quoi.
2: On n'est pas très loin, mais à mon avis, je sais pourquoi j'ai pas fait astronaute, du coup. À mon avis, c'est parce que comme j'ai redoublé ma CP...
1: Ah ouais, c'était mal barré.
2: Partir de là, ça a tout loupé.
1: Ah, je suis d'accord, c'est très dur. Et puis alors, astronaute, dis donc, t'en as pour des centaines d'années d'études, t'es même pas sûr de prendre une fusée.
3: Oh, oui, t'as des centaines de millions sur ton compte. Hein, donc
1: si... Mais ça va pas, toi.
3: Ah bah, quand même, astronaute, Roque Pesquet, il gagne des haricots verts.
1: Mais c'est 1 sur 10 000.
3: Eh ben, pourquoi ne pas être le 1 sur 10 000?
1: Alors, tu fais pas de sport, pas de jardinage. En revanche, tu bricoles.
2: Ouais, exactement. Enfin, je bricole. C'est un grand mot, mais on essaie de réparer les petits trucs à la maison, faire du papier peint, la peinture.
1: Bah, tu sais pas. C'est bricolé, ça, quand même.
2: Ouais, c'est bricolé, mais bon, je regarde beaucoup de tutos, quoi. Je veux dire, c'est compliqué. Bah, mais ça va. En fait, grâce à vous, on arrive à faire des choses. Donc, c'est bien.
1: Mais t'es gentil.
3: C'est encore un qui m'a rouflé sur M6, j'ai bien compris.
1: Mais il a marouflé, voilà. Mais la maroufle, c'est la vie. Comme la vie est belge, la maroufle, c'est la vie.
3: Allez voir les tutos, ils existent toujours. Hein.
1: Bah évidemment qu'ils existent.
3: Bien sûr.
1: Alors, tu cuisines, par contre. Tu fais des plats typiques algériens. Pour pop-up.
2: C'est ça.
1: Ça n'arrangera pas ma ligne, ça. Qu'est-ce que tu fais comme plat?
2: Bah, ça dépend du jour. Ça va être du tagine, du couscous, des plats mijotés qui sont bons, les épices.
1: Hop, hop, hop. Et puis, comme tous les hommes, bien sûr, tu t'occupes du barbecue.
2: Exactement.
3: Ouais, faut juste tourner les saucisses, quoi.
1: Ouais, mais c'est un truc de bonhomme, ça.
3: Ah oui.
1: Est-ce
3: oui.
1: Que
2: ouais,
1: t'as...
2: Mais non, mais il y a un temps de cuisson quand même. Il y a le temps de cuisson, pas trop cuit, pas trop.
1: Ouais, ouais, je suis d'accord avec toi. Mais c'est un truc de bonhomme. J'ai jamais vu une meuf au barbecue. T'as toujours,
3: c'est... Non, mais c'est vrai.
1: T'as toujours cinq mecs, tous avec une bière, en train de se dire ah non, non, mais là, la saucisse, faut la retourner. Et les meufs sont loin. C'est vraiment un truc de bonhomme. Bon, alors, Kamel, nous allons immédiatement marquer un deuxième point avec la deuxième. Tais-toi.
2: Allez.
1: La deuxième question a un point. Ah, tu vois, je te mets une petite chanson que j'adore. Combien ce chien dans la vitrine? Ce joli petit chien noir et blanc. Bon, ça nous rajeunit pas, c'était Lynn Renaud, mais moi j'adore. Bon, alors, écoute bien, nous allons parler de chien. Le lévrier afghan n'a pas de poils. Le lévrier afghan n'a pas de poils. Vrai ou faux, top chrono, 5 secondes.
2: Je dirais faux.
1: Et bah tu as totalement raison, c'est même le chien le plus connu pour son long pelage soyeux, son allure élégante. C'est vrai que le truc a des poils mais vraiment qui touche le sol, c'est magnifique, j'adore. Donc c'est le modèle capillaire de la bande, hein. Donc c'est le plus poilu des chiens. Bravo, un poil de plus.
3: Elodie, pour l'instant on n'a pas de points mais ça va venir, elle habite à Louvigny en Mayenne. Je vous rappelle qu'avec elle on est zen.
1: Évidemment.
3: Tranquille, jusqu'à 13h, notre sophrologue en formation... Oui, mais tu as fait d'autres choses. Et notamment, tu as eu un magasin déco intérieur. Mais raconte un peu, ça va plaire à maman.
4: J'ai travaillé dans un magasin de décoration intérieure pendant 6 ans. C'est ce qui m'a donné du coup ensuite l'envie de la déco quoi, et le plaisir de pouvoir décorer mon intérieur.
3: Alors ta spécialité, c'est le papier peint par exemple.
1: La marouf.
4: Oui, tout à fait, exactement.
1: La marouf.
3: Tu peux faire des découpes, t'as toujours plein d'idées.
4: Ah oui,
3: en fait,
4: j'adore.
3: Ouais, c'est quand tu vois un mur, toi, tout de suite, t'es inspiré, quoi.
4: Voilà, exactement. Je vois un mur, une pièce, oui, juste un mur, et ça y est, les idées viennent, et il n'y a plus qu'à faire.
3: Mais t'as aussi bossé, et Jeff de Bruges va te jalouser, dans un magasin de chocolat.
4: Exactement. Pendant, du coup, un peu plus de 14 ans, ouais.
1: Mais comment as-tu fait pour ne pas, prendre 27 kilos rapport à...
3: Ça t'a pris, on ne sait pas. Hein.
1: Non, mais moi, je ne peux pas bosser.
4: Non, je n'ai pas pris 27 kilos, mais je mangeais du chocolat tous les jours.
3: Oh là là. Aujourd'hui, tu te rattrapes un peu avec des fruits et légumes, tu aimes cuisiner, et notamment la ratatouille. Ouais, c'est soft.
1: Ah, comme Rémi.
3: C'est bien, c'est les produits du jardin, ça, la ratatouille. T'as un jardin ?
4: La ratatouille, ouais. Je suis plutôt sur des plats asiatiques, en fait, avec il y a quand même des légumes croquants. Mais voilà, j'aime bien faire des wok.
3: Ah, c'est bien ça, les wok. Et
4: avec
3: les enfants,
4: du poulet, du bœuf. Ou...
3: Bien sûr. Ouais. Et les enfants, parce que bon, t'as des ados, on l'a dit, te réclament des pâtes au bœuf haché. C'est le truc typique, mais avec paprika et cheddar.
4: Oui. Voilà, j'ai une recette que je fais du coup avec du paprika, de la crème et du cheddar.
1: J'ai envie de.
4: Là, je les entends plus en fait.
3: Alors attends, cheddar, paprika et crème fraîche, tout ça dans des pâtes avec du bœuf haché, c'est ça ton plat hein.
4: Oui, bon, c'est consistant. Hein.
3: Ah bah tu m'étonnes, oui, c'est, bah, tu manges plus pendant 3 jours.

0: à une grande actrice américaine, Bette Davis Hayes, version Kim Carnes sur votre radio. Ici, dans un instant, nous retrouvons Valérie Damido et Eric Bastien pour la suite des meilleurs moments d'Otakei. Ils seront toujours avec Kamel Dissinor qui nous raconte une expérience de tournage qu'il a vécue sur un long métrage et il en garde un bon souvenir. Et Elodie Dissimayenne sur votre radio ici.
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9: Alors, Kamel à 5, Elodie à 4. Kamel, je le rappelle, habite à Tourcoing. Kamel et son frère sont les sosies officiels de Big Flo et Oli. Ils bricolent, ils s'intéressent à Hans Zimmer et à toutes les musiques qui accompagnent les spectacles. Bon, il aime pas les araignées, mais il aime beaucoup tout ce qui est film, cinéma, fiction, parce qu'il a fait plein de figuration dans des séries, surtout une série de France 3 qui s'appelait...
10: Ouais, c'était la première. Celle-là, je me souviens plus parce que c'était la toute première que j'avais fait, donc j'aurais pu vous dire le...
9: Voilà. Il a joué dans Asperger là, avec Nicole Ferroni, mais surtout...
11: Qu'est-ce qu'il a fait ?
9: Bon, là, il a joué, il a fait des petits trucs. Il a joué dans le dernier Tuch.
11: Ah ouais ?
10: Exactement.
9: Exactement. Et alors, il est avec Mamie Suze. Explique-nous, qu'est-ce que tu fais ?
10: Donc en fait c'était de la figuration, je sais pas si vous voyez plus ou moins ce film là, donc il y a une scène où Mamie Suze boit un verre en fait avec son homonyme en fait britannique,
9: ouais.
10: et puis en fait moi on voit juste derrière Mamie Suze, en fait boit un verre également,
9: derrière.
10: En tant qu'invité mondain, invité de... Du roi, du coup.
11: Qui était joué par Bernard Ménez dans ce film.
9: Exactement.
11: Voilà. Et Claire Nadeau, on l'embrasse, elle est excellente.
9: Mais évidemment, Mamie Suze, mamie préférée, comment te dire. Bon, bah, c'est super ça, alors t'adores.
10: Et hein. J'ai même eu l'occasion ce jour-là. Donc c'était une pause en fait, ils n'avaient pas forcément besoin de nous, donc je sors pour prendre l'air, etc. Et,
9: tu sors pour fumer une clope, ouais.
10: Exactement. Voilà, je voulais pas dire.
9: Je sors pour prendre l'air, mais quel mytho.
11: En même temps, il s'appelle Kamel.
10: Non, bravo.
9: Quel rap.
10: Joli.
11: Kamel. Une cigarette.
9: Oh my god, je l'avais pas vu.
11: Ah, non, t'étais loin.
10: Mais moi, du coup, c'est avec un corps, pas avec un C.
11: Oui,
10: c'est
11: bah,
10: pas
11: oui,
10: la même chose. Donc c'est.
11: Oui, t'as pas de drôle à l'air.
9: Bon, t'es sorti fumer une clope et qui t'a rejoint?
10: Je vais pour fumer une clope et puis ensuite j'entends derrière moi, excusez-moi, est-ce que vous avez une cigarette? Je me retourne et puis je tombe, bien sûr, sur Cathy Tuch.
9: Isabelle Nanty.
10: Isabelle Nanty. Et j'ai pu fumer une cigarette avec Isabelle Nanty.
9: Magnifique.
10: Et discuter avec Isabelle Nanty, un truc qui était juste magnifique et improvisé totalement. C'était la meilleure de journée de toute ma vie, je crois, aujourd'hui. Parce que...
9: Non, la meilleure journée de toute ta vie, c'est quand tu joues avec moi à la radio. Voilà.
10: Oui,
9: tu...
10: non, mais ça, c'est actuel.
9: Ah oui, d'accord. Parce que non.
10: Après, tout dépend si je gagne. Hein, après,
9: bon, dis donc.
11: Que... t'inquiète, on va vite le savoir. Hein.
9: Bon, et Kamel, il aime bien aller sur les plateaux télé, il a un rêve, il va dans le public et tout, mais il aimerait bien participer au Maillon Faible. Il a envoyé sa candidature.
11: Ça m'étonne pas, ça.
10: Donc si, Olivier Mine, si vous m'entendez.
9: Olivier, voilà, Kamel est là, appelle-moi Olivier, je te donnerai les coordonnées de Kamel. Bien, on va jouer tout de suite pour marquer 5 points de plus. Tiens, une petite ambiance. Hein. Oui, on part en Alsace. Alors, en Alsace, il y a plein de spécialités, hein, ils aiment bien la bouffe en Alsace. Mais, quelle spécialité alsacienne serait née le jour où un boulanger a choisi de recouvrir une pâte trop sèche de crème, d'oignons et de lard. Quelle est la spécialité alsacienne avec de la pâte sèche, de la crème, des oignons et du lard? Top chrono, 10 secondes.
10: La flamencuche.
9: Eh bien, sans surprise, tu as gagné. C'est la flamencuche, évidemment. Bien. Et donc, on connaît tous la flamencuche, la pâte effectivement très sèche, très dure, et dessus, des trucs qui te font prendre 12 kilos. Bravo, 5 points de plus, tu as 10, Kamel.
11: Eh, hey, Elodie, attention, hein, 4, il a 10, il a fait banque comme dans le maillon faible, et il a doublé son score. Donc, on va faire attention à ce Kamel-là. Parce que je le sens bien, là, quand même. Elodie, dis-moi, t'as envie de gagner? T'as envie d'avoir 500 euros de cadeaux, là, pour tes ados?
2: Bien sûr.
11: Oui.
2: Et oui, tout à fait.
11: Ouais, je te souhaite. Et puis les chocolats et tout. Bon, chocolat, c'est acquis, ça, c'est fait. Mais bon, il y a la machine à café, peut-être que tu préfères, je sais pas.
2: Également.
11: Ah oui, donc t'as envie
2: c'est
11: de.
2: C'est intéressant aussi.
11: Bon. T'as un petit côté grand blond. Oui, notre Elodie est fan de déco, on l'a évoqué tout à l'heure. Le problème, c'est que quand elle fait de la déco, bah parfois ça se passe pas très bien. Notamment quand t'as voulu teinter la peinture de tes murs. T'as commencé à faire le mélange de la peinture à l'intérieur de la maison. Et qu'est-ce qui s'est passé?
2: Ben oui, il y a eu un petit accident. C'est-à-dire que du coup, j'avais mis le pot donc en hauteur sur une table. Et puis, j'ai utilisé du colorant bleu pour pouvoir teinter ma peinture en vert. Et du coup, en ouvrant le colorant, en coupant un petit peu l'embout, le colorant, en fait, il a un peu explosé. Et j'avais en fait des gouttes sur mon plafond qui venaient d'être faites il y a quelques jours, quoi.
11: Des taches de bleu sur le plafond, quoi.
2: Ah ouais. Voilà, donc du colorant, c'est très concentré. Donc, en fin de compte, il a fallu refaire le plafond. Donc, un plafond de tous ces jours.
9: Quelle leçon tirée de cette expérience? On ne met pas de colorant en hauteur, on le met au sol, le colorant.

Maxime Le Forestier, San Francisco, sur votre radio ici. Les meilleurs moments de taquet avec Valérie Damido et Eric Bastien, c'est fini pour aujourd'hui. Demain, d'autres instants de jeu avec des candidats qui auront encore plein de choses à raconter. Des rencontres amoureuses, des rêves ou encore une poussette qui dévale une pente.

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1: Merci d'écouter votre radio ici, il est 13h. Le journal Valentin Bertrand. Bonjour Valentin.
2: Bonjour Catherine, bonjour à tous.
1: À la une.
2: Le bassin d'Arcachon en feu, des flammes toujours hors de contrôle et de nouvelles évacuations en cours. Près de 20 000 touristes et habitants ont dû fuir. Nous sommes sur place en direct. Nous irons aussi dans le Var où la journée s'annonce à haut risque avec le retour du Mistral. Nous irons faire les courses, plus 30% sur les courgettes et les tomates en un an. Comment expliquer cette hausse si élevée? Nous verrons que la météo n'explique pas tout. Et puis, le Tour de France à l'assaut de la haute montagne, le point sur les chances tricolores en fin de journal.
1: Le bassin d'Arcachon plongé dans les fumées.
2: Le feu s'étend désormais sur une quinzaine de kilomètres au nord du bassin. 2400 hectares parcourus par les flammes. Elles ne sont plus maintenant qu'à 300 mètres des maisons de la ville touristique de Lège-Cap-Ferré. On retrouve tout de suite l'envoyé spécial d'ici. Bonjour Nicolas Joly. Vous êtes au Porge, Nicolas, autre ville menacée, où vous venez d'assister au tout dernier point de situation de la préfète et des pompiers, Nicolas Joly, que l'on va retrouver dans un instant. Et donc, 20 000 évacués désormais parmi les touristes et les habitants. Adeline, elle, a passé la nuit dernière dans sa voiture.
3: Dès que je suis rentrée du travail, j'avais prévenu ma famille qu'il fallait préparer des sacs au cas où. Et on a bien fait parce qu'à un moment, c'était vraiment très très gros. Bon, quand il fait nuit, on n'a plus la distance et bon, c'est plus inquiétant, surtout que le feu émet un son assez impressionnant. Donc on est sorti de la maison, on est allé sur la route de la Génie et là où à 50 mètres, on a vu les gendarmes, on a pris les informations, on a demandé s'il fallait évacuer ou non. Ils nous ont dit oui, partez. Et donc là, on a pris les voitures, on est arrivé au point conseillé, c'est-à-dire à la salle des fêtes de la mairie du Porge. On a passé la nuit dans la voiture, tant bien que mal, mais comme ça, on a pu voir le super boulot effectué par les pompiers qui ont fait des rotations toute la nuit. Ils viennent ici se restaurer et après 10-12 minutes, ils repartent au feu et ça n'arrête pas et ça vient de tous les départements. C'est beau à voir.
2: C'est beau, impressionnant, dit Adeline. On vous retrouve sur place au Porge, Nicolas Joly. Bonjour.
4: Oui, bonjour Valentin. Bonjour.
2: Avec donc de nombreux habitants obligés d'évacuer, ils sont 20 000 à avoir dû fuir leur domicile.
4: Oui, et la plupart ont passé la nuit dans le gymnase où je me trouve actuellement. Et je dois vous dire que c'est une petite vie qui s'installe sur place. Les habitants qui croisent les sapeurs-pompiers en allant aux toilettes et qui essaient de savoir comment évolue l'incendie, de savoir quand est-ce qu'ils pourront rentrer chez eux. Pour l'instant, n'est pas d'actualité. La préfète de Gironde, Sophie Brocas, a fait un point tout à l'heure. Elle en a profité pour demander aux automobilistes de ne pas se rendre sur place, ne surtout pas venir tenter de se baigner au Cap Ferret pour ne pas encombrer les routes et les ronds-points. La préfète a aussi détaillé le dispositif de secours encore sur place. 700 sapeurs-pompiers mobilisés dans la moitié du sud-ouest, l'autre moitié ici, de Gironde. Dans les airs, on compte 2 Canadair, 2 Air Tractor, 1 Dash. Les pompiers qui luttent notamment en utilisant des feux tactiques. Ça, c'est une nouveauté inaugurée après les dramatiques incendies de 2022. Des feux tactiques pour éviter que l'incendie ne prenne trop de largeur. On regarde évidemment les conditions météo qui sont prévues et qui sont plutôt défavorables avec une chaleur toujours très présente et des vents qui sont toujours très forts, au moins jusqu'à 20h.
2: Vous l'avez dit, Nicolas Joly, l'envoyé spécial d'ici, des conditions météo très difficiles après la troisième canicule la plus longue de l'histoire. 16 jours de chaleur extrême au début du mois, autant qu'en août 2023. Tout s'enflamme donc très vite et les nuits n'offrent plus aucun repos, s'inquiète le président d'honneur de la Fédération des sapeurs-pompiers, Grégory Allione.
5: La nuit, qui auparavant était plutôt favorable pour lutter parce que chute des températures, généralement une baisse du vent, donc des conditions plutôt favorables pour faire baisser d'intensité le sinistre, là ce n'est plus le cas. Nous avons des conditions qui sont très défavorables, même la nuit, et ça change tout ça. Ça change fondamentalement la donne de la lutte contre ces incendies. Et moi je voulais rappeler quelque chose qui m'a interpellé ces deux derniers jours, c'est que dans le Var, comme en Gironde, nous avons eu des autorités préfectorales, et qui ont raison de le dire parce que c'est le cas, qui ont cité un terme qui n'avait jusqu'à présent pas été employé. C'est que dans le Var, le préfet du Var, à Cotignac-Pontevès, a dit que le feu était hors de contrôle, et c'est le cas en ce moment aussi en Gironde. Madame la préfète dit qu'il est hors de contrôle, et c'est le cas.
2: Les pompiers qui vont bientôt recevoir le soutien d'ici la fin du mois d'un avion militaire, un Airbus A400M, adapté pour larguer en une fois l'équivalent de 3 Canadair. C'est ce qu'a annoncé ce matin la porte-parole du gouvernement, Maud Bréjon. On évoquait à l'instant le Var, où la situation est un petit peu plus favorable. La surface parcourue par les flammes reste stable, 2500 hectares, mais le feu n'est toujours pas fixé. Des reprises sont permanentes et consument encore un peu plus l'un des sites emblématiques du département, le Gros Bessillon, où vous vous trouvez pour ici Provence, Yvan Planteil.
6: Il ne se passe pas 5 minutes sans qu'un important convoi de camions de pompiers traverse devant la porte d'Alain et Caroline. Ces deux Parisiens ont cru devoir évacuer leur maison de vacances, Cotignac, alors même qu'ils l'avaient regagnée il y a quelques jours seulement. Elle est située au pied du Gros Bessillon.
7: C'est notre jardin, on va se promener. On va ramasser des champignons l'hiver. C'est quand même très très préoccupant.
8: C'est d'abord effectivement la vigie, donc c'est un point culminant qui effectivement a un panorama de 360 degrés incroyable. C'est quand même le symbole un petit peu du Var.
6: À plusieurs centaines de mètres d'ici, Patrick s'affaire à porter des citernes d'eau aux pompiers. Ce viticulteur prend quelques instants pour regarder avec beaucoup de peine ce massif montagneux brûlé. Lui qui s'y promène régulièrement.
9: Et c'est chez nous le Bessillon, ça nous représente. Catastrophe, Bessillon, c'était un lieu magnifique avec tout. Ça va faire bizarre de le redécouvrir tout brûlé.
6: Mais tout n'est pas perdu et fort heureusement, le patrimoine culturel du Bessillon n'a pas brûlé, rappellent Bernard et Christiane.
10: Ont été sauvés, en particulier les lieux de culte, la chapelle Notre-Dame et le monastère Saint-Joseph.
11: Le Bessillon, dans cinq ans, il sera de nouveau vert.
10: Mais il faut être patient alors.
6: Et surtout attendre que l'incendie soit entièrement éteint avant d'envisager la suite.
2: Et oui, l'heure est au bilan pour l'instant des dégâts pour les 400 habitants évacués et tout juste autorisés à rentrer chez eux.
1: 13h07, pourquoi notre panier de fruits et de légumes coûte-t-il si cher ?
2: 30% de plus sur un an pour les courgettes et les tomates. Ce n'est pas que la faute de la météo, selon l'association Famille Rurale. Elle constate une flambée des prix trois fois supérieure à l'inflation sur 10 ans et accuse les supermarchés de faire grossir leur marge sur le rayon primeur.
1: Le Tour de France au pied du mur.
2: 3900 mètres à gravir, première étape de haute montagne aujourd'hui. Le départ à voie randonnée il y a un bon quart d'heure maintenant, direction Orcières-Marlette dans les Hautes-Alpes, avec beaucoup d'attentes sur les épaules du premier Français au classement général, le jeune prodige Paul Sexage, quatrième à 20 secondes du podium. Et dans la ville de son enfance, à Villefranche-sur-Saône, au nord de Lyon, on a Dieu que pour lui, Cédric Armel.
12: Devant la télé, Mousse a le sourire quand il voit à l'écran le dossard numéro 51.
13: C'est un bonheur, c'est une fierté, c'est le Beaujolais, c'est la classe.
12: Paolo a aussi le sourire.
14: On est tous fiers pour lui, qu'il a réussi à montrer quelque chose. J'espère qu'il monte beaucoup plus, parce que c'est ce qu'il veut probablement aussi. Et il y en a derrière lui, un garde chez nous, c'est toujours un garde chez nous.
12: Au point que Paul Sexas est dans toutes les conversations, toute la journée.
14: Forcément, c'est bien sûr, on discute des cafés le matin, on discute après le soir, bien sûr. Ça se parle tout le temps. Et les gens, ils sont contents. Fier, bien sûr.
12: Encore plus au VCVB. Paul Sexas a passé quelques années au vélo club de Villefranche, Cyril Yemekano.
15: Je pense que tout le club est fier de le suivre et de voir ses performances actuelles.
16: Mon père, Serge, on en parlait encore hier, regarde toutes les étapes à la télé et très fier de ce que fait Paul.
12: Anthony Barr l'a entraîné, Paul Sexas, il y a quelques années et ses performances en ce moment laissent les jeunes du club rêveurs.
16: Tous les jeunes qui sont au vélo club Villefranche-Beaujolais ont eu beaucoup de chance de le côtoyer. Ils restent fiers de ça et puis ça montre aujourd'hui que le vélo club Villefranche-Beaujolais est une belle formation, qu'on forme des jeunes coureurs de talent, et Paul est plus que talentueux.
12: Tellement qu'il pense que son ancien poulain va remporter l'étape de vendredi en haut de l'Alpe d'Huez et monter sur le podium du Tour.
2: La Sexas Mania dans son club, mais aussi au bord des routes. Alors, peut-on rêver à une victoire française ? Je me tourne vers vous, Bruno Blanza, bonjour.
17: Bonjour.
2: Vous allez nous faire vivre cette 18e étape sur ici. Alors, a-t-elle des chances de faire décoller le compteur tricolore ?
17: C'est une vraie possibilité aujourd'hui parce que quand on regarde le programme de la fin de la semaine, il n'en reste plus que 4 et demain et après-demain, on arrive en haut de l'Alpe d'Huez et Tadej Pogacar, par exemple, n'a jamais gagné à l'Alpe d'Huez. Donc, on sait probablement qu'il passera à l'attaque. C'est peut-être aujourd'hui, on peut penser à Martinez, on peut penser à Paré-Peintre également. En fait, il faudrait que pour qu'un Français gagne, eh bien qu'il y ait une échappée. C'est une étape qui est faite aussi pour les échappées. C'est pas si difficile que cela. Après, c'est que ça, place ou pas, ce sera autre chose effectivement. Mais le public attend cette première victoire française. Vous savez qu'il n'y a eu que deux Tours de France en 112 sans succès tricolore.
2: Bon, on croise les doigts. Merci Bruno Blanzat et on vous retrouve toutes les demi-heures en direct pour vos points sur la course. En foot, bientôt la fin d'un secret de polichinelle pour l'équipe de France. Le nom du nouveau sélectionneur sera officialisé mardi prochain par la Fédération française de foot, avec un grand favori pour succéder à Didier Deschamps, l'ancien numéro 10 des Bleus, Zinedine Zidane.
1: C'est plutôt un choix sympa d'ailleurs, mais Zinedine Zidane.
2: Fait,
1: c'est un très bon choix. Merci Valentin Bertrand, on vous retrouve à 14h pour les infos. L'étape du jour du Tour de France est partie de Voiron en Isère. Nous allons donc dans une grosse minute partir en escapade, nous aussi en Isère, avec le train de la Mure pour découvrir le plateau de la Matésine et ses mines grâce à votre radio locale ici Isère.
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4: Et pour la bonne humeur et se changer les idées, je vous propose de partir en voyage en Isère. Comme les coureurs du Tour de France, nous découvrons le coin. Et pour cela, nous allons prendre le train de la Mure avec Ici Isère.
5: Le petit train de la Mure, c'est le train iconique des Alpes. Et il permet de découvrir le plateau montagneux de la Matésine. C'est l'une des plus belles régions de l'Isère, et c'est là que je vous emmène. On est perché à 900 mètres d'altitude. Ici, en général, on vient admirer les montagnes se refléter dans les lacs. On fait des randonnées époustouflantes, et on se baigne. Mais moi, je vais vous donner envie d'en savoir plus sur l'histoire de cet endroit. Il y avait ici des mines qui ont fait la fierté de la région. La montagne cachait une qualité de charbon exceptionnelle, l'anthracite. C'était le seul gisement de France et le troisième dans le monde. À la fin de cet épisode, vous saurez même pourquoi en Matésine, on est passé pas loin d'être très riche et couvert de diamants. Je m'appelle Célia Buniroman, je suis chroniqueuse à Ici Isère. Moi, j'ai grandi sur ce plateau matésin et je trouve ce pays merveilleux. Les paysages tels qu'ils sont aujourd'hui, je sais les décrypter et voir comment l'histoire les a façonnés. Par exemple, quand j'étais petite, on visitait les galeries souterraines des mines. Beaucoup de mes amis étaient enfants ou petits-enfants de mineurs. Donc moi, c'est sous terre que je vais vous emmener. Bienvenue dans Partir, en Isère, le train de la Mure et la richesse des mines. Notre point de départ, c'est la Mure, une jolie petite ville de 5000 habitants, cernée par les champs, les fermes et surtout les montagnes. La plus majestueuse, en face de vous, l'Aubiou, qui veille sur le plateau matésin. Et en plus, il permet de prévoir la météo. Chez nous, on dit que si les nuages s'accrochent à la montagne, ça annonce la pluie. Sur ce plateau, on a extrait l'anthracite de 1888 à 1997. Pour faire l'escapade que je vous propose, je vous conseille de venir à la Mure en voiture. C'est le meilleur moyen de profiter de tout le plateau matésin après votre visite. Il est tout à fait possible aussi d'utiliser les transports en commun. Il y a trois lignes de bus qui relient Grenoble à la Mure. Il faut descendre à l'arrêt Simon avec un C. À la gare de la Mure, ne soyez pas surpris. Ici, pas de TER et encore moins de TGV. C'est un petit train rouge qui vous attend. Ce train est historique. Il a été mis en service à la fin du 19e siècle pour transporter l'anthracite jusqu'à Grenoble. En montant dans ce train, vous n'entendrez pas... Mais... Eh oui, parce qu'ici, on a une locomotive électrique. Le train de la Mure est l'un des premiers chemins de fer électrifiés au monde. C'est le tout premier sur un parcours aussi long et aussi escarpé. On a construit ce train électrique parce que l'anthracite était beaucoup trop lourde pour les trains à vapeur. Vous allez passer sur des ouvrages incroyables quand on pense qu'ils ont été construits il y a deux siècles. Vous verrez des tunnels, des viaducs, des chemins escarpés, avec une vue sublime sur le grand barrage de Monténard. Pensez à réserver votre voyage à bord du petit train. Il y a plusieurs options, et moi, je vous conseille de choisir l'itinéraire qui permet de vous arrêter à la mini-image dont nous parlerons un peu plus tard dans ce podcast. En prenant ce train, vous partez pour un voyage aller-retour de 3 à 4 heures, selon vos envies, pause comprise. N'hésitez pas à vous installer dans la baladeuse, le wagon panoramique tout au bout du train qui vous permettra de profiter au maximum du paysage. Si vous êtes avec des enfants, vous pouvez les occuper en leur racontant l'histoire des mineurs. C'est l'occasion de leur rappeler que les enfants travaillaient à la mine dès l'âge de 12 ans à cette époque. Ou bien, vous pouvez aussi leur parler des femmes, par exemple. Les femmes ne rentraient pas dans les galeries. Elles travaillaient à l'extérieur, à trier et à séparer les morceaux de terre et de cailloux des morceaux de charbon. Elles utilisaient une grille, et c'est pour ça qu'on les appelait les grilleuses. Dites-leur aussi que les hommes creusaient des galeries.

0: sous terre. D'ailleurs, ils ont tellement creusé que le plateau Matézin repose sur des tas de galeries souterraines. Chez nous, on dit « mieux vaut 10 taupes dans son jardin qu'un Matézin comme voisin ».
1: Mais on passe doucement puisque ces fondations sont plus profondes puisque ici le sol était instable.
0: Au bout du rail, vous arrivez à Monténard, sur la terrasse du restaurant-bar Le Panoramique. Il n'est accessible que par le train. Si vous avez choisi des horaires compatibles, vous pourrez y déjeuner le midi de spécialité locale. Sinon, ce sera pour le goûter ou le café. Faites quelques pas jusqu'à la terrasse, à seulement 10 minutes, pour admirer ce qui est, selon moi, l'un des plus beaux paysages du monde. Mais je vous ai promis de vous faire découvrir des mines très particulières. C'est donc sous terre que nous nous rendons.
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0: Ici, on est donc à La Motte d'Aveillon. C'est sur le circuit du Petit Train de la Mure. Je veux vous faire découvrir le musée La Minimage. La Minimage, on l'appelle comme ça, parce que c'est une mine transformée en musée où l'image a une place prépondérante. L'accueil est installé dans un ancien bâtiment d'exploitation minière. Il est assez sobre, avec une façade simple et rectiligne. Vous verrez sur votre gauche les entrées des mines. C'est à partir de maintenant qu'on va se transformer en mineur, ou presque. La première chose à savoir avant de vous lancer dans la visite de la mine, c'est que sous terre, il fait froid et humide. Si vous venez en été, oubliez sandales et débardeurs. La température des galeries se situe entre 8 et 12 degrés. De l'eau coule le long des parois et vous serez forcément amené à marcher dans quelques flaques par-ci par-là. Au fait, je suis sûre que vous imaginez que vous allez descendre en ascenseur avec une lampe sur le front, comme dans les mines qu'on voit dans les films. Eh bien, pas du tout. Ici, l'entrée se fait de manière horizontale, comme dans un tunnel. C'est l'avantage d'avoir une mine de montagne. Plus on creuse, plus on avance et plus on a de terre au-dessus de notre tête. Et c'est pour ça qu'on ne compte pas la profondeur en mètres, mais en altitude, comme si on était en plein air. La Minimage est ouverte d'avril à octobre et il faut bien penser à réserver. Bien sûr, on ne vous laisse pas aller tout seul dans la mine. Ici, il n'y a que des visites guidées. Elles sont plus qu'intéressantes et animées par de véritables passionnés. Croyez-moi, c'est rassurant de ne pas être tout seul sous la montagne, dans un endroit sombre et humide. En Matézine, on a tous un mineur ou un enfant de mineur dans notre entourage. C'est mon cas, bien sûr. Mais j'aime aussi cette visite parce que ça me rappelle mon enfance et mes camarades. On sait tous ici que des générations avant nous ont donné vie à cet endroit. On est véritablement embarqué dans un autre monde, tellement ce musée est bien agencé et bien documenté. Paolo Fontebasso, l'un des fondateurs du musée, nous parle de son père mineur.
3: C'est un travail dur, mais c'est jamais plein. C'est ça qui est surprenant. Et quand on regarde les photos, il sourit. Il était heureux au fond de la mine. Mmh. Mon père, quand on allait au marché, par exemple, on voyait son collègue de travail. Ben lui, il me disait, c'est mon homme. Je te donne ma vie et moi, je prends la tienne. Et on se protège mutuellement.
0: Avant de nous enfoncer dans les galeries, nous passons par une salle bien étrange. La salle des pendus. C'est un espace qui impressionne par son atmosphère et son agencement. Dans cette petite salle blanche, sont suspendus au plafond les habits des mineurs pour les faire sécher et gagner un peu de place.
3: Donc on voit chaque mineur à son crochet qui est fait en deux parties. Partie supérieure pour mettre les vêtements en propre, partie inférieure pour mettre les vêtements de travail. Alors, tous les vêtements qui sont là, c'est toute la récupération. Quand la mine a fermé, on a récupéré tous les vêtements, les bleus, les chaussettes, les gants, les casques.
0: Maintenant, nous allons vivre une vraie vie de mineur. Baissez la tête, ouvrez vos yeux et vos oreilles, car nous nous enfonçons dans une galerie sur une centaine de mètres. L'endroit est exigu, froid et humide, comme prévu. C'est la partie la plus impressionnante, celle que les enfants adorent. En circulant dans les galeries, le guide vous racontera qu'elles étaient parfois instables et pouvaient s'effondrer. Le manque d'oxygène pouvait tuer, sans compter les problèmes de santé liés au bruit intense, à la privation de lumière et à la pénibilité du travail en lui-même. Il faut noter que l'anthracite de la matésine possède des vertus exceptionnelles. Elle ne laisse pas de traces quand on la touche, très peu de résidus quand on la brûle, et elle a un pouvoir calorifique imbattable. C'est comme ça qu'elle a contribué à la révolution industrielle, fait vivre tout un territoire pendant des années.
3: Particularité d'ici, c'est que ça a épuré le charbon d'ici. Ça a fait de l'anthracite. Si on a plus de pression, plus de chaleur, il faut que ça soit beaucoup plus profond, comme en Afrique du Sud, ce charbon se transforme parce que ça change les molécules et ça se transforme en diamant.
0: Alors, je vous avais dit au début de cet épisode qu'on était passé pas loin d'être riche. Car le diamant est composé des mêmes molécules que le charbon, mais elles se sont transformées différemment au cours du temps. Finalement, à peu de choses près, on aurait pu avoir des mines de diamants. Si vous avez encore un peu de temps devant vous, si votre week-end n'est pas terminé, j'ai une dernière idée pour vous. On va sortir de la mine et prendre un peu l'air. Il est bon, après ce passage sous terre, de retrouver un peu de hauteur. Nous restons à la Motte d'Aveillon et allons grimper en douceur vers l'un des plus beaux coins du plateau matésin.
4: Ah, tiens, regarde. Ah, là, il y a quelqu'un qui a fait.
0: Qu'est-ce que vous êtes en train de faire ?
5: Eh ben, je prépare mon matériel pour attendre la bonne lumière pour faire quelques photos.
0: On est maintenant à la Pierre Percée, à une bonne heure de marche de la Minimage. C'est un peu le poste d'observation de toute cette région minière dans un décor de carte postale, ce qui ne gâche rien. De là, vous allez voir à la fois la beauté des montagnes et les paysages témoins de l'activité minière. D'abord, la Pierre Percée, c'est une curiosité géologique, un arc rocheux haut de 3 mètres. Sa forme est souvent comparée à une arche ou à un pont de pierre, alors que c'est la nature qui l'a façonné. En haut de cette colline, regardez les paysages sur votre droite. Vous verrez une grande forêt. Vous vous souvenez tout à l'heure, je vous ai dit que les galeries risquaient de s'effondrer. Il fallait des piliers de bois pour soutenir les murs et les plafonds. Eh bien, cette forêt a été plantée ici pour avoir du bois à portée de main et éviter de le faire venir de loin. J'adore venir ici. C'est l'endroit idéal pour les balades faciles, accessibles même avec les enfants. La Pierre Percée est vraiment impressionnante. On dit que la première fois qu'on monte, il faut passer dessous et que la chance sourira à ceux qui oseront la traverser. Certains y voient une porte vers un autre monde. Moi, ce que je vois ici, selon la légende de chez nous, c'est un diable changé en pierre pour avoir perdu un pari. En haut, la vue est imprenable à 360 degrés sur le plateau matésin et sur les montagnes tout autour, les massifs du Taillefer, du Vercors et du Dévoluy. Mon dernier conseil, et non des moindres, c'est de créer votre plus beau souvenir de cette escapade entre terre et ciel. C'est le moment de faire une photo en mode panoramique tout en haut de cette colline. Vous aurez sur l'image toute l'histoire de cette ancienne région minière extraordinaire. Vous verrez la forêt sur votre droite et la Minimage en contrebas. Au centre, vous suivrez les rails du petit train rouge jusqu'aux différents puits de mine de la région. Et tout à gauche, vous retrouverez le massif de l'Aubiou, celui qui domine la vallée. Mais ça, vous vous en rendrez compte quand vous viendrez.
6: Merci Célia Buny-Roman d'ici Isère pour cette belle balade sur le plateau de la Matésine. Demain, nous serons toujours en Isère, mais plutôt du côté de l'Alpe d'Huez. 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Allez, musique maintenant avant de retrouver le Tour de France, la groupie du pianiste de Michel Berger sur votre radio Ici.

0: la groupie du pianiste Michel Berger sur votre radio ici. 13h30, l'heure d'aller faire un tour sur les routes du Tour de France. L'étape du jour relie Voiron à Orcières-Merlette en passant par plusieurs côtes, car c'est une épreuve de montagne sur plus de 185 km. Et nous faisons un point sur la course maintenant.
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3: Et bienvenue sur la route du Tour, on est très heureux de vous retrouver. 18e étape, il en reste 4 dans ce Tour de France 2026 entre Voiron en Isère et Orcières-Merlette. Ici dans les Hautes-Alpes, on est un petit peu plus de 1820 mètres d'altitude. 4 difficultés avant la montée finale vers la station d'Orcières-Merlette. Et pour le moment, après quelques kilomètres de course, une vingtaine, eh bien, il y a 5 hommes en tête, parmi lesquels eh bien le français de la Total Energy, Mathis Lebert, quelques échappés qui possèdent une vingtaine de secondes sur le peloton maillot jaune. Thomas Coignac, vous êtes au cœur de la course, derrière, bien accroché, votre pilote Selim Guerribi aujourd'hui sur la moto ici, les hommes de tête qui attaquent la première difficulté de la journée.
4: Oui, la côte d'Engin qui est longue, hein, 11 km de montée, et là où c'est traître, c'est que après le sommet de cette côte entre guillemets, ben, ça continuera de monter jusqu'à Lens-en-Vercors. Donc c'est une vingtaine de kilomètres de montée en tout, et c'est déjà difficile pour plusieurs coureurs. Et là où c'est surprenant, deux coéquipiers de Tadej Pogacar qui sont annoncés parmi les coureurs décrochés, le Belge Tim Wellens et l'Américain Brandon McNulty, qui a pas eu de chance lui parce qu'il avait été percuté par une voiture juste avant le contre-la-montre. Entre Evian et Thonon, il paye donc peut-être toujours les conséquences de cette collision. Il y a plus que 163 coureurs en course d'ailleurs, puisque José Félix Parra, l'Espagnol, était non partant ce matin. Lui qui a quand même réussi à terminer l'étape d'hier malgré une fracture au poignet.
3: Et on était exactement à 157 km de l'arrivée. Ils sont trois, Vino Kourov, Abraham Sem et le français Abrahamsen et le français Lebert en tête de cette étape pour le moment. 17 secondes d'avance sur le peloton. On est très très loin de l'arrivée. Une étape que vous vivez tout l'après-midi sur votre radio. Ici, à tout à l'heure.
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5: Faites une bonne action et allez donner votre sang. Cet été, la mairie de Saint-Lô ouvre ses portes pour des collectes exceptionnelles de sang. Inscrivez-vous pour venir donner votre sang le mercredi 29 juillet de 10h à 13h30. Il reste une quarantaine de places. Si vous n'êtes pas disponible, pas de panique. Une autre collecte aura lieu un peu plus tard cet été, le vendredi 14 août. Et si vous cherchez du travail, la ville de Perrier recrute en communication. Vous êtes créatif ou créative, organisé et passionné, alors postulez en tant que chargé de communication interne et externe. Vos missions ? Gestion de la communication, création de contenu, relations presse, promotion d'événements municipaux. Vous maîtrisez les principaux outils bureautiques, avez une première expérience professionnelle dans le secteur de la communication et vous souhaitez contribuer au dynamisme et rayonnement de la ville de Perrier ? Alors postulez, vous avez jusqu'au 8 août. Toutes les infos à l'accueil d'ici Cotentin, 02 33 23 13 23.
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0: votre radio ici. Bonjour, bienvenue, c'est Fabien Hémot. C'est un réel plaisir de vous retrouver, de passer l'après-midi avec vous. Actu locale, musique, bonne humeur. Et toute la journée, nous allons également suivre la 18e étape de ce Tour de France. Aujourd'hui, étape de montagne. Et tiens, petite question pour vous. À votre avis, combien de calories brûle un coureur sur une grande étape de montagne comme aujourd'hui? Eh bien, la réponse est assez folle. Entre 6000 et 8000 calories, soit l'équivalent de 30 croissants. Eh bien voilà, je sais ce qu'il me reste à faire pour avoir un summer body parfait. Enfin, je crois que c'est trop tard pour cette année, peut-être pour l'année prochaine, hein, pourquoi pas. Allez, on se démotive pas. En tout cas, là, cet après-midi, on va brûler des calories sur la musique de votre radio ici. On écoute maintenant Soprano, bel après-midi.
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1: C'est très agréable de faire tout de A à Z. Puis c'est de manipuler la matière, de sentir sa résistance, sa souplesse, et puis de voir comment, juste en mêlant quelques brins comme ça, on arrive à faire des objets d'une solidité incroyable à toute épreuve. Et beau en plus.
2: Alors là, on retourne dans l'atelier.
1: On commence à quelque chose d'un peu particulier. C'est un gros panier à bûches qu'on m'a commandé et qui va être fait sur un fond en bois.
2: Et vous allez tresser tout autour.
1: Voilà, et je suis en train de préparer les montants du panier. Voilà, on va passer les brins.
2: Vous l'avez taillé un petit peu à la base.
1: Voilà, je l'ai affiné. J'ai fait ce qu'on appelle une écaffe. Et la façon de poser les montants ici, ça s'appelle l'ourdissage. Beaucoup de métiers qui font de l'ourdissage d'ailleurs.
2: Il y a une pièce dont vous êtes la plus fière ou pas ?
1: Moi, ce que j'aime particulièrement, c'est mélanger les couleurs d'écorce, voilà, comme
2: ah
1: ici.
2: Oui. Et du orange, et du noir.
1: Du vert, du marron. Ce que j'aime beaucoup, c'est ces paniers-là, où on quitte un peu les formes traditionnelles pour fabriquer des choses asymétriques, un peu tordues, un peu... C'est une façon de travailler qui fait que c'est un peu le panier qui décide quelle forme il aura.
2: D'abord, on construit la base, ensuite, on construit les montants, et après, on tresse autour.
1: On tresse sur les montants, voilà, c'est ça. On monte et on termine en faisant une bordure.
2: C'est mignon aussi, là, les petites maisons d'oiseaux, oui, avec les petites branches qui dépassent et tout.
1: Quand vous réussissez à avoir des oiseaux qui font leur nid dans un nichoir que vous avez fabriqué avec l'osier que vous avez fait pousser, là...
2: Ah, c'est mignon, là.
1: Il n'y avait besoin de rien de plus pour être heureux, hein.
2: Vous n'avez pas de photos avec des oiseaux dedans, dans vos nichoirs ?
1: Non, mais j'ai un nichoir qui a été occupé.
2: Ah, là, je vois un petit oiseau, là, sur un de vos nichoirs.
1: Oui, mais ce que j'ai, par contre, c'est... Ça, c'est un nichoir que j'avais mis dans le jardin. J'ai vu au printemps, l'année dernière, un troglodyte mignon qui faisait des allers-retours, là, qui a fait son nid. Ce qui fait qu'à l'automne, je l'ai descendu pour regarder dedans. Donc, il a absolument tout entièrement rempli du sol au plafond. Il a même réduit l'ouverture qui était déjà pas bien grande. Et même au-dessus de l'ouverture, là, il a mis des pétales d'hortensia sec, là.
2: C'est une sacrée isolation.
1: C'est formidable, hein.
2: C'est incroyable, hein.
1: Et celui-là a été habité parce que j'ai vu la petite famille, j'ai vu les parents nourrir les petits.
2: Génial.
1: Et qu'on se le dise, le troglodyte mignon, c'est le mâle qui fait le nid et il en construit plusieurs. Ensuite, il invite la femelle qui choisit dans lequel elle va pondre.
2: Ah, c'est très galant.
1: Monsieur, hein, voilà, ouais. Prenez-en de la graine.
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0: C'était Pink sur votre radio ici. Dans quelques minutes, les infos de 14h. Mais avant de la musique, on retrouve Francis Cabrel avec la chanson Ma place dans le trafic. Alors contrairement à ce que son titre laisse penser, cette chanson ne parle pas du tout des embouteillages. Non. Mais du quotidien plutôt, de la routine et de cette impression d'être entraîné malgré soi dans le rythme de la vie. Voilà, c'est un classique signé Francis Cabrel. Très bel après-midi.
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1: Merci pour votre fidélité à votre radio ici, il est 14h. 14h, c'est l'heure de retrouver toute l'info en France et dans le monde en 90 secondes avec Valentin Bertrand.
2: Le feu toujours hors de contrôle au nord du bassin d'Arcachon, 2400 hectares parcourus et de nouvelles mises à l'abri ordonnées, 20 000 touristes et habitants évacués dans les communes de Lège, Cap-Ferré et au Porche, des flammes attisées par les conditions météo très défavorables. Point complet sur notre direct sur ici.fr. Si l'origine de feu s'oriente vers des travaux de débroussaillage, le procureur de Bordeaux décide de serrer la vis. Ce sera désormais garde à vue systématique, voiture saisie et jusqu'à un an de prison et 15 000 euros d'amende pour les fumeurs pris en train de jeter leur mégot par la fenêtre. Dans le Var, l'incendie ne progresse plus mais reste toujours sous haute surveillance avec le retour du Mistral. Les 400 habitants évacués à Cotignac et aux alentours peuvent rentrer chez eux. On est toujours à 2500 hectares parcourus par les flammes. Un mois supplémentaire pour demander le coup de pouce carburant destiné aux gros rouleurs. Le gouvernement repousse donc jusqu'à la fin août cette date butoir pour obtenir jusqu'à 100 euros. Un dispositif encore peu connu, trois quarts des automobilistes éligibles ne l'ont pas réclamé selon un rapport parlementaire. Dans l'Aude, une fuite d'ammoniac entraîne une vingtaine d'hospitalisations. Des salariés de l'usine de raffinement d'uranium d'Orano, près de Narbonne, légèrement blessés par cette inhalation causée par une vanne défectueuse. Le site est maintenant sous cloche, assure la direction. Et puis ça va tirer dans les mollets aujourd'hui sur la route du Tour de France. 3900 mètres à gravir entre Voiron en Isère et Orcières, Marlette dans les Hautes-Alpes. Et toujours Paul Sexas au pied du podium.
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3: Il reste 140 km dans cette 18e étape du Tour de France. Voiron, Orcières, Merlette, 185 au menu et plusieurs difficultés. La première, cette côte d'Engin qui a passé en tête Valentin Paré-Peintre, le français, pour la lutte au maillot à poids devant Richard Carapaz et Illy. Vous êtes Thomas Coignac dans la traversée de Lens-en-Vercors avec énormément de monde.
4: Ouais, énormément de monde de l'entrée à la sortie de la commune de Lens-en-Vercors et ils auront besoin d'un peu de courage les coureurs du Tour parce que même si on a passé officiellement le sommet de la côte, ça continue de monter pendant environ une dizaine de kilomètres avant de replonger vers Grenoble.
3: Et pour le moment, cet homme en tête qui possède 25 secondes d'avance sur le peloton maillot jaune, il y a notamment le français Nicolas Brouillard, le Vauclusien originaire du Luberon, 139 kilomètres encore à parcourir. C'est tout l'après-midi que vous vivez cette étape sur votre radio ici.
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6: L'impression de beau temps se confirme sur l'ensemble du département. Le ciel reste particulièrement lumineux et les nuages se font encore plus rares qu'en matinée. Le vent est toujours aussi faible. Comptez 23 degrés du côté de Barfleur, Granville et La Hague. Et le mercure grimpe jusqu'à 26 degrés pour le Sud-Manche. Notez aussi 25 degrés à Cherbourg et à Flamanville. L'un des lieux où se tiendront les Fiéfés musiciens, grand festival de musique de chambre jusqu'au 28 juillet avec ici Cotentin. Je vous souhaite un très bon après-midi.
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C'était le groupe Abba sur votre radio ici. Bonjour à tous, bienvenue, c'est Fabien Hémeau. C'est un plaisir de passer mon après-midi avec vous. En cette période estivale, je sais que certains d'entre vous parcourent beaucoup de routes, hein, soyez prudents. Vous allez croiser sans doute des paysages magnifiques, mais pas que. Il y a aussi des choses très étranges sur nos routes françaises, comme des ronds-points très originaux. Et justement, j'ai avec moi le top 3 des ronds-points les plus surprenants que vous allez peut-être croiser cet été. Alors, il y a le rond-point des 16 clous. Il se situe dans le département de l'Eure, dans la commune de Rugles. Là-bas, vous pourrez voir 16 clous métalliques géants en hommage à l'histoire industrielle de la ville. Ensuite, il y a le rond-point des Bouchons en Liège, à Saint-Pantaléon-les-Vignes, ça c'est dans la Drôme. Et le rond-point le plus insolite se trouve à Saulce-Monclin, c'est dans les Ardennes. Sur ce terre-plein, il y a un sanglier énorme de 10 mètres de haut. Alors ne vous laissez pas surprendre, hein, si vous le tapez, la voiture risque de rester sur place. Et si vous êtes en voiture ou chez vous, eh bien on vous offre tout de suite 3 chansons françaises à la suite, ça c'est pour se détendre. William Scheller, Benjamin Biolay, et on démarre tout de suite avec Marc Lavoine, c'est la vie.

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0: C'était William Scheller avec le carnet à spirale sur votre radio ici. Eh bien nous, à 16h30, on retrouve le carnet du Tour de France. Que se passe-t-il sur cette étape de montagne? Eh bien la réponse tout de suite en direct avec nos journalistes.
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3: Et oui, c'est la 18e étape de ce Tour de France entre la commune de Voiron en Isère, d'où ont pris le départ les coureurs tout à l'heure, direction Orcières, Merlette, dans les Hautes-Alpes, arrivé en altitude cet après-midi sur le Tour de France. Et pour le moment, eh bien, il y a 8 hommes en tête. Il y en avait 7 pendant une dizaine de kilomètres. Et finalement, Romain Grégoire, le champion de France, en solo, est sorti du peloton pour, en 10 kilomètres tout juste, eh bien, revenir sur les 7 échappés avec un autre Français, c'est Nicolas Broillard. Il y a Mats Pedersen dans cette échappée par exemple, ou encore Arensman et Jorgensen. 8 hommes qui comptent 50 secondes d'avance sur le peloton. Thomas Coignac, vous êtes au cœur de la course avec la moto pilotée par Selim Guerribi. Ça commence à prendre forme tranquillement.
4: Ouais, et il faut saluer l'effort du champion de France Romain Grégoire, qui est revenu dans la descente, qui a repris une trentaine de secondes à l'échappée, parce que elle n'était pas si facile cette descente. On n'était pas toujours sur de la très bonne route. Il y avait plusieurs virages très serrés, plusieurs terre-pleins centraux. Donc il a pris des risques Romain Grégoire pour pouvoir revenir sur l'échappée, et il a finalement réussi à l'intégrer. Et à présent, bah, c'est plutôt plat jusqu'à aller chercher la prochaine difficulté. Ce sera la côte de Monténard. Ça va être difficile, ça va être aussi très joli autour du lac, alors que nous là on vient de passer au milieu de spectateurs un peu particuliers, puisqu'on a vu une bonne partie, je pense, du 93e régiment d'artillerie de montagne situé à Vars. On est dans l'agglomération de Grenoble, qui était sorti sur le bord de la route pour voir le passage du Tour.
3: Mais toujours un clin d'œil sympathique effectivement, 112 km encore, 42 secondes d'avance sur les poursuivants pour les échapper. Cette étape, vous la vivez tout l'après-midi sur votre radio ici.
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5: Je devais vous parler du festival sur l'histoire de la cavalerie militaire au musée mémorial Cobra la Percée à Saint-Sébastien-de-Ré. Ça devait se tenir ce week-end, mais malheureusement c'est annulé. Mais si vous aimez les chevaux, vous pouvez toujours aller à l'hippodrome du Martinet à Agon-Coutainville demain vendredi à partir de 13h30. Les meilleurs chevaux et professionnels sont attendus pour faire parler la poudre sur la piste. De nombreux lots sont à gagner par tirage au sort. Parmi les tickets de la seconde chance, structure gonflable et goûter gratuit. Gratuit pour les enfants, quoi de mieux. L'entrée est à 5€, c'est gratuit pour les moins de 18 ans. Et autre idée, je vous propose de fêter le centenaire du domaine de l'Orogal. Rendez-vous tous les vendredis jusqu'au 14 août dès 14h à Montreuil-sur-Lauzon. Au programme, visite du domaine et nombreuses animations pour toute la famille. L'entrée est gratuite, venez vivre un moment convivial et célébrer 100 ans d'histoire.
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0: Merci d'avoir choisi votre radio ici, c'est Fabien Hémaud. Dans quelques minutes, les infos de 15h, mais avant, de la musique pour vous, David Bowie, Amel Bent, et on retrouve Joe Dassin avec « Il était une fois nous deux ». Et petite anecdote, ce grand succès de 1976 est en réalité l'adaptation d'une chanson italienne de Toto Cutugno. Les paroles françaises sont signées Pierre Delanoë et Claude Lemel. Ils ont transformé cette mélodie en l'une des plus belles chansons d'amour de Joe Dassin, et on l'écoute juste après ça.
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1: Merci d'avoir choisi votre radio ici. Il est 15h. C'est l'heure de retrouver toute l'info en France et dans le monde en 90 secondes. Avec vous, Valentin Bertrand.
2: Les flammes continuent de gagner du terrain au nord du bassin d'Arcachon. Plus de 3000 hectares parcourus sur une quinzaine de kilomètres. Des flammes qui continuent de s'approcher de la presqu'île du Cap Ferret dont les accès sont verrouillés. Au total, 20 000 touristes et habitants ont dû évacuer. Pour stopper cette progression, d'importants moyens sont mobilisés. 2 canadaires, 700 pompiers. D'ici la fin du mois, ils recevront l'appui d'un avion militaire, l'A400M, réaménagé pour transporter plus d'eau, l'équivalent de 3 canadaires. Dans le Var, les flammes sont attisées par le retour du Mistral. Et pour les évacués de Cotignac autorisés à rentrer chez eux, l'heure est au bilan. Le feu qui reste donc actif. Plus de 30% en un an sur les courgettes et les tomates. Le plein de fruits et de légumes coûte toujours plus cher. Et ce n'est pas la faute que de la météo. L'association Famille Rurale constate une flambée des prix 3 fois supérieure à l'inflation en 10 ans et accuse les supermarchés de gonfler leurs marges sur le rayon primeur. C'est la plus sévère sanction prononcée par l'Union européenne contre les géants du numérique. Google reçoit une amende de 890 millions d'euros pour avoir mis trop en avant ses services au détriment de ses concurrents. Les dauphins du Marineland d'Antibes sont arrivés à Malaga en Espagne. Vidéo à l'appui, l'association Sea Shepherd dénonce les conditions du transfert. Les animaux ont été chargés sur des brancards puis dans des camions. Le sort des 2 orques du parc est aussi en suspens. Et puis le Tour de France à l'assaut de la haute montagne, 185 km à parcourir, direction Orcières. Merlette, c'est au nord-est de Gap.
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3: Effectivement, cette 18e étape du Tour de France entre Voiron et Orcières-Merlette, il reste 94 kilomètres et il y a 3 groupes devant le groupe maillot jaune, le peloton maillot jaune avec notamment un groupe de 8 échappés, parmi lesquels ces échappés, il y a Romain Grégoire, le champion de France, ou Nicolas Breuillard, un autre Français, le Vauclusien. Johan Essen est également là, Arensman, un groupe qui possède 13 secondes d'avance sur des poursuivants, des contre-attaquants avec notamment le maillot à pois Valentin Paré-Peintre, le Français qui tente de recoller à 1,5 km du sommet de cette deuxième difficulté de la journée, la côte de Monténard. Thomas Coignac, vous êtes sur la moto ici.
4: Oui, on est bientôt au sommet parce que les coureurs vont rentrer dans la commune de Monténard et on a pu jeter un œil au premier groupe avec Matteo Jorgensen, l'Américain, et Pablo Castrillo, l'Espagnol, qui faisait la majorité du travail devant.
3: Ouais, la deuxième difficulté, vous la vivez tout l'après-midi, cette étape sympathique sur votre radio ici. À tout à l'heure.
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6: L'impression de beau temps se confirme sur l'ensemble du département. Le ciel reste particulièrement lumineux et les nuages se font encore plus rares qu'en matinée. Le vent est toujours aussi faible. Comptez 23 degrés du côté de Barfleur, Granville et La Hague. Et le mercure grimpe jusqu'à 26 degrés pour le Sud-Manche. Notez aussi 25 degrés à Cherbourg et à Flamanville, l'un des lieux où se tiendront les Fiéfés musiciens, grand festival de musique de chambre jusqu'au 28 juillet avec ici Cotentin. Je vous souhaite un très bon après-midi.
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0: C'était Fool's Garden avec Lemon Tree sur votre radio ici. Merci d'être là, c'est Fabien Emo. On passe l'été ensemble. Dans un instant, trois chansons françaises à la suite. Mais avant, j'ai une pensée voilà, pour toutes les personnes qui bossent en cette période de vacances. Voilà, bravo à tous les courageux. Et j'ai trouvé tiens, un top 3 qui va sans doute vous intéresser. Le top 3 des excuses pour ne pas aller travailler l'été. C'est pas mal ça. Alors en troisième position, on retrouve problème familial, urgence à gérer. C'est bizarre, cette excuse tombe toujours quand les enfants n'ont pas école. Deuxième place pour ma voiture est tombée en panne. Oh, c'est bizarre, beaucoup de pannes de voiture en juillet et août. Et première place pour « Je suis malade et il fait trop chaud ». Eh bien voilà, les Français champions du monde pour trouver des excuses bidons. En revanche, ce qui n'est pas bidon, c'est votre radio ici. Voici comme promis maintenant trois chansons françaises à la suite. On écoute Céline Dion, Indochine et on démarre avec Michel Polnareff. Bel après-midi.
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0: C'était Céline Dion avec On ne change pas sur votre radio ici. Et on ne change pas, tiens, justement, une équipe qui gagne. Un point complet sur le Tour de France. On retrouve tout de suite nos journalistes sur place car il est 15h30.
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3: Voiron, Orcières, Merlette, l'Isère, jusqu'aux Hautes-Alpes. Voilà le menu de cette 18e étape et des coureurs encore en lice dans ce Tour de France. 74 km de l'arrivée et les hommes de tête au nombre de 14 qui sont dans la troisième difficulté du jour. La côte des terrasses, un peu plus de 3 km à quasiment 7%, une côte de troisième catégorie. Ils sont à 2 km du sommet et parmi ces 14 coureurs, il y a Carapaz, il y a Bernal et il y a trois Français. Je vous les donne rapidement. Valentin Paré-Peintre qui porte le maillot à poids, qui est deuxième du classement général de la montagne. Il y a également Romain Grégoire et Nicolas Breuillard, lui le Vauclusien qui avait coché cette étape. Il possède ses hommes une minute avant sur un groupe intercalé. Thomas Coignac, vous êtes au cœur de la course sur la moto ici. Il y a de grandes chances puisque le peloton est à plus de 5 minutes 30 que la victoire se joue parmi tous ces échappés.
4: Oui, exactement. Alors après, à savoir si le groupe d'intercalé, on est derrière eux là, avec Céline Guérimi sur la moto ici, réussira à revenir sur ce groupe de tête. Ça risque d'être une grande bataille, alors que là on est dans l'ascension de la côte des terrasses et qu'ensuite ce sera un faux plat plutôt montant. Ça risque d'être une grande bataille donc entre ces deux groupes, mais effectivement le peloton est à plus de 5 minutes derrière, donc plus de suspense de ce côté là alors qu'on est passé tout à l'heure par la de Lamure, toujours en Isère. Il y avait une grande pancarte sur la mairie. Lamure aime le Tour. Elle avait même accueilli cette commune un départ d'étape. C'était en 2017. On arrivait alors à Serre Chevalier.
3: Vous parliez des coureurs intercalés. Ils sont au nombre de 27. Si jamais ils parviennent à rentrer, il reste 74 km et 52 secondes d'avance pour les 14 hommes de tête. Vous la vivez tout l'après-midi, cette étape du Tour de France, sur votre radio ici. À tout à l'heure.
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0: Merci d'avoir choisi votre radio ici, c'est Fabien Hémot, je suis là avec vous toute l'après-midi, je ne vous lâche pas. À suivre sur votre radio les infos de 16h, et avant de la musique, Michael Jackson, la chanteuse Oria qui est originaire de Nice, et tout de suite un classique de Renaud, avec une chanson que les profs d'anglais adorent, It is not because you are, il n'y a presque pas de faute, on l'écoute juste après ça.
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1: Merci d'être à l'écoute de votre radio ici. Il est 16h. C'est l'heure de retrouver toute l'info en France et dans le monde en 90 secondes avec Valentin Bertrand.
2: Le feu, toujours incontrôlable au nord du bassin d'Arcachon, il a parcouru plus de 3000 hectares et entraîné l'évacuation de 20 000 habitants et vacanciers très nombreux dans le secteur. L'intervention des pompiers est rendue très difficile par un vent tournant. Point de situation complet retrouvé dans notre direct sur ici.fr. Dans l'arrière-pays varois, de nouvelles évacuations sont ordonnées pour faire face aux reprises de flammes autour de Cotignac. La zone touchée reste pour le moment stable, 2500 hectares. Et conséquence de ces incendies, l'eau n'est plus potable à Pont-Eves, y compris pour cuisiner ou se laver les dents. 3 ans après la mort de Thomas Perotto à Crépol dans la Drôme, les motivations racistes sont pour la première fois reconnues par la justice. Dès le début de l'affaire, des témoins évoquaient une rixe hostile aux Blancs, une circonstance aggravante lors du futur procès des 11 mis en cause. En pleine remontée des prix du carburant, le gouvernement repousse la date butoir pour demander l'aide gros rouleur jusqu'à 100 euros. Ce sera possible jusqu'à fin août. Au même moment, le groupe Total Energy annonce avoir doubler ses bénéfices au deuxième trimestre. Il se chiffre à 5,4 milliards d'euros. L'intelligence artificielle égale maintenant les meilleurs cerveaux humains. Les logiciels de deux géants de la tech chinoise, Huawei et Xianchu, dont font un sans faute à l'Olympiade internationale de mathématiques, le concours considéré comme le plus prestigieux. Et puis ça va tirer dans les mollets aujourd'hui sur la route du Tour de France. 3900 mètres à gravir entre Voiron en Isère et Orcières-Merlette dans les Hautes-Alpes. Et on va tous suivre cette situation toute l'après-midi avec nos points sur ici.
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3: Et on est largement dans le dernier tiers de cette 18e étape, 53 km pour les 14 hommes de tête avant de rejoindre Orcières-Merlette, arrivé donc en altitude cet après-midi. 14 hommes qui possèdent 1 minute et 20 secondes d'avance quasiment sur un groupe d'intercalés. Parmi ces hommes forts, il y a Richard Carapaz, il y a Egan Bernal, également deux bons grimpeurs dont il faudra forcément se méfier dans les deux dernières difficultés de la journée pour les autres compagnons d'échappée, parmi lesquels on retrouve 3 Français. Valentin Paré-Peintre qui aura réalisé jusqu'à présent une belle journée pour son opération maillot à pois, puisqu'il est passé en tête des 2 premières difficultés, lui, le Haut-Savoyard, le Français, accompagné de 2 autres tricolores, le champion de France Romain Grégoire qui est dans l'échappée, ça fait plaisir, et puis Nicolas Breuillard qui est également là, tout cela à 53 km de l'arrivée. Vous la vivez tout l'après-midi cette étape sur votre radio ici.
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5: La période de beau temps se poursuit. Nous allons vivre une belle soirée très agréable. Durant la nuit, les températures vont baisser forcément et les minimales demain matin sont prévues entre 14 et 17 degrés. La journée devrait se dérouler sans accroc, avec du soleil toujours, du ciel bleu encore, et ce, toute la journée de demain. 22 dans la Hague à Aumont-Ville-la-Petite prévue pour demain. Vous croiserez d'ailleurs les Fiefs Musiciens, festival de musique classique dans différents lieux d'exception du Cotentin jusqu'au 28 juillet. 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Il fera 22 degrés aussi à Granville, 23 à Blainville-sur-Mer, 25 à Quinéville ou Barneville, 26 à Lessay, 40 ans, 27 à Saint-Lô, 28 à Gavray et à Sourdeval, 29 prévus à Saint-Hilaire-du-Harcouët. Nous sommes toujours en période de sécheresse. Pour trouver les restrictions et toutes les infos sur la carte sur ici.fr. Le pont tournant peut se mettre en action cet après-midi à 17h30.
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5: Et avant tout, les chiffres d'audience en local viennent de tomber pour nous ici Cotentin, première radio à Cherbourg et dans le Nord Cotentin. Merci à toutes et à tous. Vous êtes plus de 41 000 auditeurs fidèles chaque jour. On va essayer de continuer à s'améliorer, à vous proposer un programme qui vous accompagne au mieux. Merci encore pour votre fidélité. Et mais voilà un souvenir estival avec cette chanson qui naît en 1971 au Québec et qui va devenir un tube là-bas avec Isabelle Pierre au chant, qui est une vedette montante de l'époque. En 2010, c'est Xavier Dolan qui réalise Les Amours Imaginaires et utilise Le Temps est bon, Le Temps d'une scène. La chanson est ensuite remixée, fait des millions de vues sur Internet. Et en 2019, c'est le collectif Bon Entendeur qui remet à nouveau au goût du jour cette chanson qui finalement semble tout simplement intemporelle. On écoute sur ici Cotentin Le Temps

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0: Le Tour de France, dernière semaine, nous sommes dans les Alpes jusque samedi. On est voit 16h30 pour faire un point sur la course. Le festival des Grandes Marées se poursuit aussi avec Solène sur place à Jullouville. On va faire un petit retour sur la soirée d'hier et puis parler de l'environnement très nature du festival. Les petits plaisirs de l'été, c'est avec Caroline Joanneau et les petits plongeons dans la mer.
3: Bonjour, je m'appelle Maxence. Alors mon petit plaisir de l'été, ouais, c'est l'apéro avec les copains au bord de la plage après la baignade. Un petit passage au camping aussi pour boire un bon petit mojito en terrasse ou ce genre de choses. Ouais. Puis la baignade tard le soir aussi après la grosse journée de chaleur. Ça c'est le top ça.
4: Là on est à Barfleur, vous êtes du coin du coup ?
3: Je suis du coin, ouais. Ouais, j'ai grandi, pas à Barfleur même, mais à proximité, donc j'ai toujours connu Barfleur. Les copains, eux, sont de Barfleur, donc je les rejoins souvent pour les après-midi à la plage et la baignade, ouais. Tout ça. Et je travaille à Barfleur, donc juste à côté, en fait.
4: Ok, vous travaillez où ?
3: Je suis au Safran, donc restauration, ce qui permet de l'après-midi rester dans le coin après le service et profiter avec les gars.
4: Et profiter de la terrasse après quand il n'y a plus les clients.
3: Ça, c'est le soir, ouais. Après le boulot, petit verre tranquille. Et puis profiter à max.
4: Il y a des spots de baignade préférés ?
3: Nous, personnellement, c'est directement dans le port, genre au niveau du phare, enfin du feu et tout ça, la cale aussi, pas mal. Et puis voilà, juste devant le camping, là c'est top aussi.
4: Qu'est-ce que vous pouvez souhaiter aux auditeurs et aux auditrices d'ici Cotentin pour cet été ?
3: Eh bah, que les chaleurs restent dans ces zones-là, que ça soit pas trop extrême et pas trop frais pour qu'on puisse profiter au maximum de la mer, de la plage.
4: Donc 20-25, ça va ?
3: Ouais, 25, allez, 26-27 quand même, histoire de... moi je suis un frileux dans l'eau, donc si je peux sortir de l'eau et avoir chaud, ça me va, mais faut pas que ça soit trop non plus, ouais. Eh ben, le meilleur des étés, ouais, c'est ici, c'est chez nous à Barfleur.
0: Les petits plaisirs de l'été, c'est aussi de retrouver une chanson oubliée avec ce groupe italien Finzi Contini, on danse le cha-cha-cha.

0: Angie de Rolling Stones, méga tube en 1973 sur leur album Goat's Head Soup.
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0: Les Rolling Stones au Festival des Grandes Marées à Julouville, ça aurait pu être bien, mais ça n'est pas prévu. Et puis les papys ne font plus beaucoup de concerts. Bonjour Solène.
2: Bonjour Emmanuel.
0: Vous faites partie de l'équipe du festival. On vous retrouve comme chaque jour pour que vous nous racontiez un peu les choses de l'intérieur. Comment s'est passée la soirée hier, Solène ?
2: Alors hier, c'était incroyable. On a eu une super soirée. Ça a commencé avec Jeannette et Match qui ont vraiment conquis le public. C'était une vraie découverte. Ensuite, on a eu le groupe d'indie rock britannique The Cooks qui nous ont replongé dans les années 2000. Mm-hmm. Puis après, The Landskies venus de Saint-Lô qui ont fait vibrer la foule. Et enfin, Offenbach a clôturé la soirée avec leur tout nouveau show Cloned Live. Ils ont fait danser le public jusqu'au bout de la nuit. C'était vraiment super.
0: Le festival.

0: qui se trouve les pieds dans la mer à Julioville. C'est un environnement naturel sensible et donc vous avez la Brigade Bleue. Expliquez-nous.
1: C'est ça. Alors en fait, comme le festival Les Grandes Marées se déroule à deux pas de la plage, on fait vraiment attention à tout ce qui est environnement. Concrètement, ça passe par le tri rigoureux des déchets. On privilégie aussi les mobilités durables, notamment avec les navettes Neva gratuites à énergie verte, en partenariat avec Granville Terre et Mer. Et également, on fait attention à notre restauration pour qu'elle soit responsable et avec des produits locaux et bio. Et mais pour ça, je vous en ai déjà parlé hier.
0: Oui.
1: Et du coup, aujourd'hui, je voulais mettre vraiment en lumière l'équipe de la Brigade Bleue. Ce sont des bénévoles qui veillent chaque jour à ce que le site reste propre, respectueux de son environnement. Bref, c'est un travail vraiment de l'ombre, mais essentiel pour que la fête et la biodiversité continuent à cohabiter en harmonie.
0: Bravo.
1: Donc, on voulait dire un grand merci à eux.
0: Mais oui, bravo à chaque membre de la Brigade Bleue. On écoute un artiste qui sera ce soir sur la scène des Grandes Marées.
1: Eh ben ouais, pourquoi pas Bertrand Belin que j'ai rencontré tout à l'heure.
0: Eh ben d'accord, il est sympa Bertrand Belin en plus. Merci Solène.
1: Il est adorable.
0: À demain, on écoute Bertrand Belin.
1: Je me taille des costards.

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1: Bertrand Belin, qui est sympa et en plus complètement talentueux. En concert à 19h45 ce soir, Festival des Grandes Marées de Jullouville. Ne ratez pas ça, c'est vraiment super sur scène. Également ce soir, Zaz, les Rennais de Don Diaz. La suite dans une minute sur votre radio. Ici Cotentin, c'est Daniel Balavoine.
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0: On parle de contraception dans l'humour en tube avec Fred Ballard.
1: C'est quand même plus sécur de retirer les balles d'un pistolet plutôt que de tirer à balles réelles sur quelqu'un en disant « T'inquiète pas, t'as un gilet pare-balles !»
2: Alors, l'image vaut ce qu'elle vaut, mais elle a le mérite d'être efficace. Hein. C'est au porteur du pistolet de procéder au changement de projectile s'il n'est pas prêt à voir la cible gonflée comme une baudruche pendant 9 mois. Et quand Caroline Vignon insiste, c'est qu'elle a elle-même été prise pour cible.
3: Une femme est fertile en moyenne 4 jours par mois. Un homme est fertile en moyenne 365 jours par an. Et les mecs ont réussi à nous faire croire que c'est à nous de prendre la pilule tous les jours. Hé, les filles, on percute ?
2: Ah oui, c'est sûr qu'on est resté endormi pendant quelques années. Et à quel prix, hein ? Parce que, bon, si la pilule contraceptive n'avait pas d'effet secondaire, ça se saurait. Et Marine Leonardi le sait, hein, d'ailleurs.
4: Moi, la dernière fois que j'ai pris la pilule, c'est simple, j'ai pris 10 kilos et de la moustache. Mais je vous promets, il y avait écrit Jasmine sur la plaquette. Je ressemblais à Jafar. Je ne sais pas si vous en avez entendu parler, mais ils sont en train de plancher sur la pilule contraceptive pour hommes. Est-ce qu'on va faire confiance ? Pose la question aussi. Moi, la seule fois où mon mari a dû penser à un truc à heure fixe, ma fille est restée enfermée à l'école. Voilà.
2: Alors ça, c'est un problème hein, auquel les chercheurs en contraception masculine n'ont certainement pas pensé, sauf si les chercheurs sont des chercheuses. Hein. Là, on a peut-être une chance, mais bon, en attendant, on peut tenter la contraception par le rire. Hein. Un bon fou rire au bon moment et le pistolet est désarmé. Il n'y a plus qu'à essayer.
0: Ouais, et puis on va chercher les chercheuses.
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0: Une nouveauté que vous commencez peut-être à connaître, c'est un des titres de notre été. Manon, Lisa, avec Le Petit Pêcheur.

0: c'était Manon Lisa.
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0: 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Le Tour de France, il est dans les Alpes entre Voiron et Orsières-Merlette. On retrouve Bruno Blanzin.
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3: Pile à 30 km de l'arrivée à Orsières-Merlette. C'est tout simplement une arrivée en haute altitude aujourd'hui pour le Tour de France entre Voiron et la commune d'Orsières-Merlette dans les Hautes-Alpes. Et je vous disais 30 km pour un groupe de 6 coureurs en tête. Il y a Richard Carapaz, il y a Johan Essen, Jorgensen, Garcia, le coureur de la Movistar, Mauro Schmidt qui a déjà gagné cette année sur le Tour. C'était à Belfort, lui le Suisse. Et puis le Français Valentin Paré-Peintre qui porte le maillot à poids, le coureur au Savoyard, la Soudal Quick-Step. Il possède 1 minute et 14 secondes sur un groupe d'intercalés. Ils sont peu nombreux. Puis un peu plus loin, il y a un autre groupe. Le peloton est à 8 minutes. Ça devrait se jouer entre les 6 hein, parce qu'il y a ensuite deux dernières difficultés, dont la montée finale vers la commune et la station d'Orsières-Merlette. Thomas Coignac, vous êtes juste derrière les 6 hommes de tête qui... sont manifestement bien en forme, en tous les cas pour certains d'entre eux, on pense à Carapaz.
4: Oui, exactement, et puis ils bossent bien ensemble, on se répartit équitablement le travail. Là c'est Matteo Jorgensen, l'Américain, qui prend ce relais. Donc effectivement, je suis d'accord, ça devrait se jouer entre ces 6. Et si on veut avoir plus de chances d'avoir une victoire française, Bruno, est-ce qu'on pourrait pas naturaliser en express Matteo Jorgensen, l'Américain? Après tout, il habite à Nice depuis plusieurs années, il a été formé à Chambéry et il parle parfaitement français. Donc on aurait Valentin Paré-Peintre et une deuxième chance, pourquoi pas, avec Matteo Jorgensen si on lui trouve la double nationalité d'ici une demi-heure.
3: Bon, on veut une vraie victoire 100% française. Ça nous ferait plaisir et ce serait la première de ce Tour de France. On n'y est pas encore, hein. Un peu plus de 29 km et il y a des hommes très costauds devant. Cette fin d'étape, vous la vivez en intégralité et tout au long de l'après-midi sur votre radio ici. À tout à l'heure.
0: Effectivement, on se retrouve à l'arrivée vers 17h20 dans la station Orsières-Merlette.
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0: Donc prochain point sur le Tour, aux alentours de 17h20 et puis l'arrivée à vivre en direct avant 18h. Ici ça marche, ça fonctionne, rien à voir avec la randonnée, ce sont des assos, des entreprises, des personnes dans notre département qui se lancent dans l'aventure de l'entrepreneuriat. On va faire la connaissance de Léane qui vit à Bricbec. Avant ça on va chalouper un peu avec Bernard Lavillier et Jimmy Cliff, Melody Tempo, Harmony.

0: Maxime Le Forestier, né quelque part, tous les matins vers 7h20. Ici, ça marche. Éric Delors était avec Léane ce matin, 20 ans, installée à Bricbec. Elle vient de se lancer dans une activité d'esthéticienne à domicile. Bonjour Léane.
1: Bonjour.
0: Léane Guérard, merci d'être avec nous. Alors, vous êtes originaire de Caen, hein, c'est cela, et installée à Bricbec déjà depuis quelques années. Quelle a été votre formation? Quel a été votre parcours, Léane?
1: Alors, j'ai effectué mon stage de 3e dans un institut de beauté à Bricbec. Après, j'ai enchaîné avec 3 ans de bac pro commerce et 1 an de CAP et 2 ans de BP en esthétique.
0: Et vous avez eu envie donc de créer votre entreprise. Qu'est-ce qui vous a motivé pour être esthéticienne à domicile? Expliquez-nous.
1: Il y a beaucoup de personnes qui peuvent pas forcément se déplacer en institut avec les enfants, des personnes âgées. Et c'est vrai que leur rendre service est important, donc se déplacer, ça les arrange aussi.
0: Alors, 20 ans, hein, Léane, j'ai donné votre âge. Pour se lancer comme ça dans l'aventure, c'est compliqué ou pas?
1: Pas du tout.
0: Bon, tant mieux.
1: Quand on a la motivation et l'envie... Ça roule tout seul.
0: Eh ben, écoutez, ça fait plaisir à entendre. Qu'est-ce que vous proposez alors en tant qu'esthéticienne à domicile?
1: Je propose tout ce qui est soins, visage, corps, épilation, maquillage, onglerie et teinture.
0: Très bien. Et cela dans un rayon autour de Bricbec?
1: Oui, je suis à 30 km.
0: Voilà. Bon, et vous avez des journées bien remplies aussi? Ça se passe bien, votre activité?
1: Ça commence, ouais.
0: Qu'est-ce qui fait que on aurait envie de vous appeler, vous, Léane, esthéticienne à domicile? Qu'est-ce que vous pourriez dire, en fait, pour qu'on ait envie de profiter de vos services? Qu'est-ce que vous proposez? C'est quoi votre petit plus, quoi, en fait, on va dire?
1: C'est familial avec moi.
0: Ouais, du sourire, de l'efficacité.
1: Très à l'aise, ouais.
0: Ça dure combien à peu près une séance? Vous me direz, ça dépend de ce que vous proposez, j'imagine, mais généralement...
1: Ça dépend, mais en général, on est autour de 15 à 30 minutes.
0: D'accord, très bien. Allez, vos coordonnées, on peut les trouver facilement. Hein. Vous avez un Facebook, notamment, et puis votre contact téléphonique. Nous le mettons à disposition aussi des auditeurs qui voudraient avoir plus de renseignements. Ça s'appelle L'éclat de Léane. Vous êtes esthéticienne à domicile et basée à Bricbec.
2: 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Demain, on vous présentera une petite entreprise de peinture qui s'appelle Les Couleurs de Lily. Sia, elle repart tout en rouge parce qu'elle veut de l'amour.

Sia à l'instant, et on va marcher du côté sauvage avec Laurie d'à présent, le chanteur du Velvet Underground, groupe et artiste 100% new-yorkais. Justement, c'est une chanson qui nous emmène dans les rues chaudes de la Grosse Pomme, quand Laurie fréquentait le peintre Andy Warhol et toute sa clique d'excentrique. Une chanson qu'on trouve sur son deuxième album solo Monster, sorti en 72, Walk on the Wild Side.

0: On the wild side. À suivre la météo des plages avant 17h. Et puis Michel Berger, il n'y a pas de honte, mais non.
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0: Michel Berger, il n'y a pas de honte à l'instant. Vous écoutez ici Cotentin. Les nageuses et sauveteuses de la SNSM sont sur les plages de la Manche, chargées de la surveillance de ces plages pour que nous puissions nous baigner en toute sécurité. Nous allons plage de Saint-Germain-sur-Aix. Bonjour Bérénice.
1: Bonjour.
0: Qu'est-ce que vous voyez de là où vous êtes, Bérénice, là ?
1: Alors là, on a un peu de monde avec une belle mer.
0: Ouais. Et donc, la mer, elle est plutôt basse ou haute, là, en ce moment ?
1: Ah, là, elle est en train de descendre. Elle sera basse à 21h50.
0: Les conditions ? Elles sont comment,
1: voilà,
0: les conditions ?
1: Avec peu de personnes dans l'eau, mais beaucoup de personnes sur le sable.
0: Ah oui, c'est vrai. Pourquoi peu de personnes dans l'eau pour le moment ? Elle est un peu fraîche ou...
1: Non, du tout, parce qu'elle est à 20 degrés, mais non, les gens ne sont pas très courageux, je pense.
0: Ils profitent du soleil, plutôt, pour le moment, en tout cas. Et donc, les conditions sont plutôt bonnes, on peut se baigner sans problème, le drapeau est vert, tout est au beau fixe pour pouvoir profiter de cette plage et pour aller se baigner, finalement.
1: Tout à fait.
0: Est-ce qu'il y a des conseils particuliers que vous donnez en ce moment ?
1: On a un vent d'est, donc on dit qu'il faut faire attention par rapport au bruit, etc., parce que du coup c'est vent de terre, donc il peut être emporté au large. Et aussi, bah, du coup, crème solaire, important, parce qu'il y a beaucoup de soleil aujourd'hui.
0: C'est noté. Merci Bérénice.
1: Voilà.
0: Bonne fin d'après-midi, au revoir. Sur la plage de Saint-Germain-sur-Aix, surveillance de 10h45 à 20h, avec Bérénice, que vous pouvez aller saluer. Dans 3 minutes, l'actu locale dans la Manche. Et puis voici Mylène Farmer qui arrive en ce moment avec de nouvelles chansons comme celle-ci, À qui le tour ?

0: 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C'est à qui le tour?
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0: Excellent après-midi, sous le soleil, il est 17h. Pierre Coquelin pour vous présenter les infos locales.
2: 4 ans après le cauchemar de l'été 2022, la Gironde est de nouveau la proie des flammes. Un incendie a déjà parcouru 3400 hectares au nord du bassin d'Arcachon dans le secteur de Somos. Il n'est toujours pas stabilisé, cet incendie. Plus de 20 000 habitants et touristes ont été évacués. Pour avoir un ordre d'idée, 20 000, c'est l'équivalent de la population de Saint-Lô ou de Lisieux. 700 pompiers sont déployés au total et parmi eux des Normands, des soldats du feu qui avaient été prépositionnés en Mayenne depuis lundi, Fanny Narvart.
3: Oui, ils forment ce que l'on appelle une colonne de feu, un groupe prêt à intervenir à n'importe quel moment sur un incendie, rassemblé à un seul endroit défini comme stratégique. Hier, ils étaient en route pour le sud-est pour aller aider les pompiers dans le Var, mais finalement, face à l'ampleur de l'incendie en Gironde, ils ont bifurqué vers Somos, où ils sont arrivés hier soir. Ils ont été rejoints dans la nuit par d'autres pompiers normands, de l'Eure et de Seine-Maritime. Ils sont 120 en tout venus de la zone Normandie-Ouest. Ces troupes vont rester jusqu'à demain soir. Et si le feu n'est pas fixé à ce moment-là, ils seront relayés par d'autres collègues de leur département.
2: Et parmi ces pompiers normands présents en Gironde, 23 viennent de la Manche, 22 de l'Orne et 13 du Calvados. L'actualité, c'est aussi cet incendie en pleine nuit sur le site Agrial près de la gare de Coutances dans la Manche. L'alerte a été donnée vers 1h30. Le feu a pris au niveau des presses au rez-de-chaussée et des filtres situés au sous-sol de l'entreprise agroalimentaire. 3 salariés ont pu évacuer les lieux avant l'arrivée des secours. Il n'y a pas eu de blessés. Sur le littoral du Calvados, la baignade et les activités nautiques sont interdites à Lyon-sur-Mer depuis ce matin et ce jusqu'à nouvel ordre. La mairie a pris cette décision à cause de la présence de bactéries au-dessus des seuils autorisés. Leur prolifération est favorisée par la température de l'eau plus élevée que d'habitude. De nouveaux tests sont réalisés aujourd'hui. En fonction des résultats, la mairie de Lyon-sur-Mer maintiendra ou non l'interdiction demain. La mairie de Flers, cette fois dans l'Orne, appelle ses habitants à la prudence. Des faux démarcheurs sévissent en ce moment. 2 hommes qui se font passer pour des agents de l'opérateur SFR. Ils demanderaient à vérifier les installations de fibre optique et les compteurs électriques. Si vous croisez ces individus, la mairie recommande de composer le 17 et donc de prévenir la police. Le sénateur LR de la Manche, David Marguerite, a écrit à la ministre en charge de la pêche et de la mer. L'élu manchois s'inquiète de la situation des producteurs de moules sur le littoral. Il demande un accompagnement de l'État car depuis des années, ces mollusques sont attaqués par les araignées de mer qui prolifèrent avec les fortes chaleur de cet été. La mortalité des naissins est très forte et les producteurs craignent une récolte 2027 catastrophique. À 18h, on ira à Saint-Germain-sur-Aix, sur le littoral coutancé. 80 personnes ont assisté ce matin à une cérémonie en hommage à 4 soldats américains tués là-bas il y a 82 ans, jour pour jour. Des proches de ces militaires tombés pour notre liberté avaient fait le déplacement. Ils se sont également rendus cet après-midi au cimetière américain de Colville-sur-Mer, dans le Calvados. Arrivée prévue dans un gros quart d'heure pour la 18e étape du Tour de France cycliste. Un groupe de 6 hommes est en tête dans la dernière ascension vers Orcières-Merlette. On est à actuellement moins de 9 km de l'arrivée. 17h03 sur votre radio locale ici. On fait un point sur la couleur du ciel.
4: Oh, c'est du bleu, hein.
5: Ben
4: encore,
5: oui,
4: hein.
5: Ben
4: c'est
5: oui.
4: Toujours du bleu.
5: On poursuit sur cette belle note estivale du bleu et du jaune avec le soleil et le ciel sans nuages. Des températures qui vont baisser un peu, forcément pendant la nuit, avec des minimales demain matin entre 14 et 17 degrés. Et puis demain, à nouveau, une journée sans accroc avec du soleil, du ciel bleu, de 22 degrés au nord jusqu'à 29 au sud, 22 dans la Hague au Montville-la-Petite, où vous croiserez les fiefs et musiciens, festival de musique classique dans différents lieux d'exception du Cotentin jusqu'au 28 juillet avec ici Cotentin. 22 aussi à Granville, 23 à Blainville-sur-Mer, 25 à Quinéville ou Barneville, 26 à Lessay et 40 ans, 27 à Saint-Lô, 28 à Gavray et à Sourdeval, 29 prévu à Saint-Hilaire-du-Harcouët. Samedi, on devrait rester sous le ciel bleu aussi et nous pourrions avoir un peu de pluie dimanche, c'est ce que nous annonce Météo France. Du côté de la sécheresse, elle est toujours en cours dans de nombreux endroits de notre département. Toutes les infos, vous les trouvez, ainsi que les restrictions qui y sont liées sur ici.fr. francebleu.fr. Le pont tournant peut se mettre en action cet après-midi dans 30 minutes à 17h30. Et puis, si vous circulez dans le département de la Manche, à Coutances, à Granville, à Saint-Lô, Cherbourg, Roivranches, ou sur les grands axes, la 84, la Nationale 13, et vous constatez une difficulté sur votre trajet, un événement, vous nous appelez 02 33 23 13 23.
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5: Bon, on est très contents, hein, ici, les chiffres d'audience viennent de tomber, ici Cotentin, première radio à Cherbourg, encore une fois, et dans le Nord Cotentin, alors on est contents, merci oui, à toutes merci. Et à tous, évidemment, vous êtes plus de 41 000 auditeurs fidèles chaque jour, merci aussi à ceux qui s'informent via l'application ici, avec plus de 540 000 visites par mois, merci à toutes et à tous de votre fidélité, bon, on va essayer de continuer à faire les choses du mieux possible, hein, Pierre Coquelin, pour que,
2: toujours.
5: Que vous soyez toujours plus nombreux avec nous.
2: Toujours à votre service.
5: À tout à l'heure, à 18h. In Deep, ambiance clubbing. Last night, a DJ saved my life, figurez-vous. Et puis bon, on peut chanter, on peut danser, on peut tout faire avec cette chanson, on peut même faire des roulades si on a envie. Alors, 17h05.

0: Deep, Last Night, DJ Saved My Life à l'instant. Et je vous donne le programme, tiens.
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1: Emmanuel Gouache.
0: On programme justement des minutes qui viennent dans votre radio. Clémence Castel qui est allée pédaler dans la vallée de la Taute, ça tombe bien. On va parler de vélo, l'arrivée du Tour, on va la vivre en direct comme pour chaque étape. L'arrivée prévue vers 17h20, grosse étape de montagne aujourd'hui. Puis alors, côté musique, Jérémy Frérot avec Frérot.
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0: 5 km qui suit la vallée de la Totte sur pratiquement toute sa longueur. C'est vraiment agréable. Les chemins sont plats, les routes peu fréquentées et les paysages se renouvellent constamment. On longe successivement les petits villages authentiques de la région, hameaux aux maisons de pierre, anciennes fermes normandes, petites églises de campagne. Vous croisez des vaches normandes qui vous regardent passer avec curiosité, des chevaux au pré et peut-être même des hérons. La partie la plus magique du circuit, c'est celle qui traverse les prairies inondables du côté de Perrier. Là, place à la sensation de liberté. Aucune voiture, juste vous, votre vélo, les prairies vertes à perte de vue et le ciel normand. C'est le moment idéal pour un petit pique-nique au bord de la rivière, les pieds dans le vert. Mon conseil, venez au printemps ou à l'été pour profiter de routes sèches et de paysages ressourçants. Et petit point technique, un VTT ou VTC est préférable à un vélo de route. En attendant de partir en vélo, très belle journée à tous et surtout n'oubliez pas, les plus beaux voyages commencent bien souvent tout près de chez vous.
1: Allez, tout le monde à vélo. Demain, Clémence Castel sera dans un milieu un peu plus urbain, mais en pleine nature quand même. C'est le vallon de la Dolée à Saint-Lô qui, moi, elle nous emmène dans la jungle cambodgienne. Et puis après, on file sur l'arrivée de l'étape du jour. Encore à vélo, c'est le Tour du France, évidemment.
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0: C'était Kim Wilde avec Cambodia. Ils sont sur la route, ils avancent en pédalant. Ce sont les coureurs du Tour de France qui sont en train de gravir en ce moment même la montagne. On arrive presque au terme de ce Tour de France puisque dimanche sera l'arrivée sur les Champs-Élysées, l'arrivée de l'étape entre Voiron et Orcières-Merlette. On va la vivre ensemble, évidemment, comme tous les jours. Étape 18, on retrouve Bruno Blanza en direct de cette grande boucle et en direct de cette étape qui arrive donc elle aussi à son terme. Bruno Blanza. Vous êtes là, Bruno.
1: Étape du Tour de France, la 18e. Nous sommes à moins de 2 km de l'arrivée. Et ça sent en tous les cas la victoire d'un Équatorien. Il est seul en tête, Richard Carapaz. Il a faussé compagnie à ses 5 compagnons d'échappée dans la montée finale vers la station d'Orcières-Merlette dans les Hautes-Alpes. 7 km à quasiment 7%. Et l'Équatorien, qui était forcément l'homme à battre, le meilleur des grimpeurs dans cette échappée, a tenté dans un premier temps de partir à 4 km. Et là, il y avait l'unique Français dans cette échappée, Valentin Paré-Peintre, pour réagir, rester dans sa roue. Ils ont réussi à creuser un petit écart avec les autres coureurs présents dans cette échappée. Puis 500 mètres plus loin, Carapaz, avec le retour notamment de Johan Essen. Il y avait le retour également de Mauro Schmidt. Il en a remis une, Richard Carapaz. Et c'est à ce moment-là, c'est-à-dire il y a 2 km, avec son maillot violet, son casque violet, le coureur de l'AIF qui l'a fait la différence. Et là, il est seul en tête, l'Équatorien, pour aller chercher une première victoire d'étape cette année, mais une deuxième dans sa carrière sur le Tour de France. On va y revenir forcément. Il est bientôt à la flamme rouge. Thomas Coignac, peut-être en fond de ligne, êtes-vous là, Thomas, après avoir suivi cette étape encore une fois exceptionnelle sur la moto ici?
2: Ouais, et puis on l'a faite, hein, cette montée vraiment si Merlette avec la moto ici, et on a vu à quel point c'était difficile, à quel point la pente était prononcée dans les virages. Alors c'est pas étonnant, Bruno, que ce soit le meilleur grimpeur du groupe, qui s'isole et qui s'impose probablement parce qu'il lui reste 1 km à Carapaz, et que ça n'a pas joué tactique là. C'est forcément le plus fort de ce groupe d'échappés qui s'est détaché.
1: On est à des pourcentages autour de 7 là sur les deux derniers kilomètres. Le voilà à la flamme rouge, Richard Carapaz, le coureur de la formation IF qui est parti depuis le 30e kilomètre de cette étape. Il a passé 150 km à l'avant dans différents groupes. À un moment donné, ils étaient 6 sur la fin, mais ils ont été jusqu'à une bonne dizaine. Ils ne jouaient aussi forcément l'école avec le meilleur grimpeur pour Valentin Paré-Peintre, le Français de cette échappée, qui, s'il termine dans les 3 premiers, va vraiment cette fois-ci être le leader du classement de la montagne. Lui qui est passé en tête de quasiment tout l'école cet après-midi, Richard Carapaz, à 700 mètres de la ligne. Il ne se retourne pas, hein. Il appuie bien évidemment très fort sur les pédales. Il est tendance cette fois-ci, en train de relancer pour remettre du rythme l'Équatorien, lui qui s'est imposé l'année dernière, figurez-vous, pas très loin d'ici également, dans le département des Hautes-Alpes. A super dévolu, ce n'est pas un inconnu, hein, l'homme de 33 ans, parce que il a déjà fait un podium sur le Tour de France il y a 5 ans. Il a été performant sur le Giro, le Tour d'Italie également, et il a été tellement malin en montant avec les autres à un rythme qui lui convenait, pour finalement attaquer, je vous le disais, une première fois à 4 km de la ligne d'arrivée. Il en a remis une couche à 3,5, et là plus personne n'a pu le suivre. Il est en train de se retourner quand même, Carapaz, mais il y a largement de quoi faire et peut-être de quoi profiter. Il est de nouveau en train de relancer l'Équatorien avec le maillot vert, parce qu'il fait 27 degrés ici à Orcières-Merlette. Les derniers virages pour celui qui va de nouveau lever les bras sur le Tour de France. On n'aura pas de victoire française alors qu'il restera 3 étapes derrière. Voilà, il va fermer son maillot avec ses lunettes de soleil, une dernière relance, et il est dans la ligne droite, la Richard Carapaz. place. Il va pouvoir profiter de son deuxième succès sur le Tour de France, en train d'applaudir le public, de lever le point droit. L'équatorien, il passe devant nous. Et au Seigneur, il s'impose ici à Orcières-Merlette après 4h26 secondes de course. Un succès, Thomas Coignac, mais joué à la perfection. On connaît son expérience, on connaît son talent de grimpeur. Il a réussi tout ce qu'il voulait cet après-midi, Carapaz.
2: Il est récompensé, il est récompensé. Ça fait du bien aussi de le voir récompensé, Carapaz, parce qu'il a tellement mérité sur ce Tour de France. Il était échappé en solitaire du côté du Murran, il était échappé en solitaire du côté du col du Hague. Et à chaque fois, un certain Tadej Pogacar lui avait fondu dessus pour le priver de la victoire. Et la troisième aura donc été la bonne pour l'Équatorien qui va venir célébrer avec son équipe dans quelques jours.
1: La mauvaise nouvelle, c'est que Valentin Paré-Prince ne sera pas dans les trois premiers. Il ne sera donc pas en tête du classement de la montagne ce soir, parce que c'est Mauro Schmidt, le coureur de la Jaico Alula, le coureur suisse de l'équipe australienne, qui prend la deuxième place au sprint devant Tobias, devant Matteo Jorgensen, et donc l'Américain, et Valentin Paré-Prince qui arrive seulement maintenant après un petit peu plus d'une minute et 10 secondes du vainqueur, donc l'équatorien Richard Carapaz. Il passe devant nous, épuisé, épuisé Valentin Paré-Prince. Il aura fait la course en tête, mais il se rapproche très très près désormais et bien de la formation, et notamment en tête de ce classement des grimpeurs, et bien de du maillot jaune Tadej Pogacar, que l'on voit dans la montée, parce qu'on va suivre ça bien évidemment. Maintenant la course au podium avec une équipe et bien de Tadej Pogacar, l'équipe UAE qui est amoindrie hein. Il y a un virus dans l'équipe, on parle d'une gastro-entérite. On a vu Adam Yates hier tout près de l'abandon. Il a finalement continué le Britannique aujourd'hui, mais il a perdu notamment McNulty parmi ses équipiers. Tadej Pogacar est là sur les images que l'on nous a montrées. Il a deux hommes, deux équipiers à ses côtés, et notamment le troisième du classement général, Isaac Del Toro, le maillot jaune qui est à 1 km, le groupe maillot jaune, de l'arrivée ici, donc quasiment à la flamme rouge. Et on espère pourquoi pas voir un Paul Sexas attaquer Del Toro pour aller chercher la troisième place, le podium, lui qui est à 20 secondes. Paul Sexas, le jeune prodige français du podium du Tour de France et de la troisième place. On va les voir arriver d'ici quelques instants. Vous la vivez, cette arrivée en direct sur votre radio ici. Il y aura ensuite demain l'ascension, déjà la première mythique de l'Alpe d'Huez, avant de remettre le couvert après demain et ensuite de se diriger vers les Champs-Élysées pour la 21e et dernière étape dimanche. Thomas Coignac en fond de ligne après avoir suivi l'étape au cœur du peloton sur la moto ici. Une réaction peut-être avec Paré-Prince ou un autre coureur.
2: Valentin Paré-Prince là qui est assis là après les barrières avec son équipe pas très loin. Il s'est mis la tête sur les genoux, l'épuisement évidemment après une étape si difficile, en train d'essayer de récupérer, de boire un petit peu le maillot à poids, déçu visiblement de ne pas avoir pu réussir à suivre l'attaque décisive de Richard Carapaz.
1: Elle est groupe maillot jaune qui est à peu près 600 mètres de la ligne, un groupe composé d'une petite quinzaine de coureurs. Tadej Pogacar est tout simplement en troisième position derrière deux équipiers, moins de 600 mètres pour le maillot jaune, alors qu'à un moment donné il y avait plus de 8 minutes de retard pour le peloton maillot jaune. Et on voit dans ce groupe notamment Tadej Pogacar, mais il est là également Paul Sexas avec deux équipiers. On est bien présent, on fait attention, on est vigilant. Ayuso est également là. Rapidement, Thomas, une réaction?
3: Je suis pas vraiment déçu, j'ai tellement souffert aujourd'hui.
1: Valentin Paré-Prince,
3: une journée très très difficile. À la fin j'étais vraiment mort, vraiment vide, et c'était vraiment très difficile. Ensuite je peux pas être déçu, je me suis fait lâcher à la pédale dans la dernière montée, j'étais tout simplement à bloc, donc j'ai fini à ma place et voilà. Mais c'était une journée tellement dure, j'ai tellement souffert toute la fin d'étape sur les parties plates. Ouais, à un moment donné je pensais même pas pouvoir faire dans les 10, donc je pense que je peux être content avec mon résultat aujourd'hui, même si on veut toujours gagner. C'est pas décevant comme j'ai dit, parce que j'étais tout simplement à bloc, et voilà, c'est comme ça.
1: Merci beaucoup Thomas Coignac pour cette réaction en direct de Valentin Paré-Peintre, quatrième et premier français de cette étape, mais qui malheureusement alors va garder le maillot à poids, mais il est deuxième au classement de la montagne. Demain il faudra qu'il soit dans les deux prochaines étapes qui sont dantesques d'ailleurs, avec une arrivée à l'Alpe d'Huez, qu'il soit encore une fois acteur, lui qui est déçu mais qui aura tout donné, alors que du côté des cadors, des favoris, eh bien on n'a pas forcément attaqué. Même Paul Sexas n'a pas voulu aller chercher quelques secondes par rapport à Isaac Del Toro après la victoire de l'équatorien Richard Carapaz, ici l'homme de 33 ans qui s'impose, le coureur de la IF à Orcières Merlette, après une sacrée échappée et ses 185 km de course en solitaire. Il a attaqué à 3,5 km et c'est cette attaque qui a fait la différence. Pogacar reste bien évidemment maillot jaune et de très loin de ce Tour de France, devant Evenepoel, devant Del Toro, devant Sexas, le quatrième. On revient sur tout cela dans le journal du Tour à 18h30 tout à l'heure sur votre radio ici.
0: Ça marche, c'est bien noté. À tout à l'heure. Tout de suite des infos pratiques avant d'écouter Laurent Voulzy et Charles Doré.
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0: Et faites une bonne action, allez donner votre sang cet été. La mairie de Saint-Lô ouvre ses portes pour des collectes exceptionnelles de sang. Inscrivez-vous pour venir donner votre sang le mercredi 29 juillet de 10h à 13h30. Il reste une quarantaine de places disponibles. Si vous n'êtes pas disponible, justement, pas de panique, une autre collecte aura lieu un peu plus tard cet été, le vendredi 14 août. On vous donne des infos 02 33 23 13 23. Et si vous cherchez du travail, la ville de Perrier recrute en communication. Vous êtes créatif ou créative, organisez, passionné, postuler en tant que chargé de communication interne et externe. Vos missions, gestion de la communication, création de contenu, relations presse, promotion d'événements municipaux. Vous maîtrisez les principaux outils bureautiques avec une première expérience professionnelle dans le secteur de la communication et vous souhaitez contribuer au dynamisme et au rayonnement de la ville de Perrier. Alors postulez, vous avez jusqu'au 8 août. Toutes les infos à l'accueil d'ici Cotentin une nouvelle fois au 02 33 23 13 23.
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0: Ah bah, il vient juste de la rater. Non, parce qu'elle chantait sur cette radio il y a pas très très longtemps. C'est Laurent Voulzy qui vient de rater son date. Les nuits sans Kim Wilde. Vous écoutez ici Cotentin, il est 17h31. J'espère que tout va bien pour vous et vous profitez de ce bel été avec ce soleil, ce ciel bleu.

0: C'était Charles Doré avec Famille ou pas famille.
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0: Ça se passe ici, à Quétou, ce dimanche. Une grande fête autour de véhicules de collection. Bonjour Marc Lebas.
3: Bonjour, ici Cotentin, bonjour aux auditeurs.
0: Président de l'association Quétou, rétromobile, passionné de véhicules anciens. Et qu'est-ce qui vous plaît tant d'ailleurs dans les véhicules anciens, vous ?
3: Il y a deux facettes dans les véhicules anciens. Déjà, non pas pour dénigrer les véhicules actuels, mais ils ressemblaient, ils étaient tous différents.
0: Ouais.
3: Au niveau de la forme, de la construction, au niveau des élaborations mécaniques et des modernités. Aujourd'hui, les formes, c'est le cas de le dire, sont un peu uniformes et on retrouve vraiment des véhicules très intéressants. Et puis, le côté souvenir-mémoire. Ça qui est très important et que les visiteurs apprécient, c'est qu'il y a toujours la voiture du grand-père ou du grand-oncle que l'on peut retrouver.
0: Qu'est-ce que c'est que les Youngtimers ?
3: Alors, les Youngtimers sont les véhicules. Un véhicule ancien, c'est 30 ans.
0: Ouais.
3: Dans la classification.
0: D'accord.
3: Les Youngtimers, c'est 20 ans.
0: Ah, ok. Donc, c'est les 205, c'est.
3: Voilà, 205 GTI, des Porsche Boxster, des 406, les tout premiers modèles. Des modèles un peu sport, certaines Mazda.
0: Mais comment on fera d'ailleurs quand dans 20 ans il faudra faire des expositions de voitures de collection comme ça avec les voitures d'il y a 20 ans comment on fera puisqu'elles seront toutes les mêmes?
3: Ça sera plus, je pense que dans 20 ans ça sera plus compliqué de faire des différences et de présenter des modèles
0: Youngtimers
3: et marquant une époque.
0: Votre ambition c'est toujours de plus de voitures et surtout plus anciennes, j'ai vu ça dans la presse. Quels sont les...
3: Oui. L'ambition plus de voitures, ça effectivement, on a eu énormément de demandes cette année, on en a sans arrêt. L'ambition, pourquoi des voitures plus anciennes ? Parce que il y en a moins niveau des collectionneurs, et les collectionneurs de voitures anciennes les préservent. Donc on essaye un maximum de les faire venir. Par exemple, on a une Rosalie des années 1900 qui vient, qui nous est prêtée par l'un de nos sponsors, qui est une voiture qui est absolument magnifique. Il y a une Studebaker.
0: C'est quoi une Rosalie ?
3: C'est une Citroën.
0: Ah oui ? Début du siècle, 20e siècle.
3: Début 20e.
0: Ah oui.
3: Donc là, vraiment, c'est... Et en plus, dans un état fantastique. Et puis, on a une Studebaker des années 20. Donc, c'est ce qu'on essaye de faire venir le plus. C'est plus facile de faire venir des Youngtimers ou des véhicules de 40-50 ans, parce
0: forcément.
3: Que ça roule sans problème.
0: Oui.
3: Souvent, il faut des plateaux pour transporter ces anciens véhicules.
0: Et les Studebaker, là, c'est quoi ? C'est des voitures américaines ?
3: Une voiture américaine, qui a une centaine d'années.
0: C'est quoi ? C'est Ford, non ? C'est pas...
3: Non,
0: c'est Studebaker. Ça n'existe plus.
3: Non, ça n'existe plus, comme...
0: Les plus anciennes qui seront présentées à Quétou, ce sont celles-ci ?
3: Voilà.
0: Marché artisanal, concert, animation, bourse d'échange. Le principe de la bourse d'échange, on en a parlé un petit peu.
3: Le principe de la bourse d'échange, comme son nom l'indique, c'est pas vraiment un échange. C'est-à-dire, il y a des marchands de pièces, des marchands d'auto, de pièces d'occasion ou de pièces neuves anciennes, et les visiteurs recherchent la perle rare pour leur véhicule. Le nom bourse d'échange reste depuis très longtemps. Il peut y avoir des échanges, mais c'est quelque chose de plus pécuniaire.
0: Oui, d'accord. Et donc la sécurité routière sera là aussi.
3: La sécurité routière sera là.
0: Qu'est-ce
3: pour
0: qu'elle
3: la
0: propose
3: deuxième année. Elle propose un stand d'alcoolémie, un stand de téléphone au volant. Je pense que c'est très important.
0: Aujourd'hui, effectivement.
3: Et un stand vitesse avec une voiture tonneau pour simuler justement les accidents.
0: Je me souviens que l'année dernière, vous aviez déjà aussi...
3: ils reviennent cette année.
0: Oui, donc ça permet vraiment de comprendre ce que ça fait de faire un tonneau. Ça permet aussi de comprendre quels sont les dangers quand on a un téléphone à la main aussi.
3: Le téléphone et l'alcool. Peut-être aujourd'hui, d'ailleurs, plus axé sur le téléphone que l'alcool. Hein, parce que tout le monde ne boit pas, mais tout le monde téléphone.
0: On fait attention avec les téléphones, effectivement. On ne téléphone pas quand on est au volant, tout simplement. Et on ne répond pas aux SMS non plus. On écrit encore moins de SMS. Il y aura également une tombola au profit d'associations.
3: Exactement. Cette année, la tombola est au profit des pupilles des sapeurs-pompiers.
0: Rassemblement de véhicules anciens, dimanche à Quétou, il va se passer plein de choses. Il y a plein de choses, il y aura plein de choses à voir. Vous avez compris, plein de voitures, des très anciennes également. C'est à Quétou. Rendez-vous sur la place du Parvis de la Halle entre 10h et 18h. Merci Marc Lebas d'être venu.
3: Merci beaucoup, ici Cotentin, à nos chers auditeurs.
0: À dimanche, à qui est tout. Ici Cotentin, Richard Marx, Right Here Waiting. C'est le plus gros tube de cet artiste américain, une chanson écrite pour Cynthia Rhodes, sa femme actrice, qu'on a vue notamment dans La Fièvre du Samedi Soir ou Dirty Dancing, dont il était souvent séparé, puisqu'elle avait une carrière de comédienne qui l'amenait à voyager très souvent. Un soir triste de cette séparation, il écrit Right Here Waiting, qui se vendra à 5 millions d'exemplaires. On l'écoute sur Ici Cotentin.

0: Petite balade all around the world, tout autour du monde, avec Lisa Stanfield à l'instant. Votre info locale, c'est dans 5 minutes. Et puis, les innocents avant les infos avec Color.
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1: Les Innocents avec Color, à l'instant, quelle magnifique chanson. Ils seront en concert à Paris le 1er octobre, Les Innocents, au studio de l'Ermitage pour une date unique. 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
1: Bonne nouvelle, il est 18h. Vous retrouvez vos infos et c'est avec Pierre Coquelin.
3: Impossible de piquer une tête à Lyon-sur-Mer, sur le littoral du Calvados. La baignade est interdite jusqu'à nouvel ordre. L'Agence régionale de santé a décelé un taux de bactéries fécales trop importante dans l'eau. Pour le moment, la raison de cette pollution est inconnue, mais plusieurs pistes sont étudiées, souligne l'adjoint au maire de Lyon-sur-Mer, en charge de la qualité de l'eau, Alain Desmeules.
4: Les eaux usées déversées par des habitations qui sont pas conformes, qui pourraient donc rejoindre directement la mer par infiltration. Là, on sait que ça existe. C'est notamment visible en temps de pluie où les terres sont lessivées. Là, il pleut pas, donc c'est un peu encore une fois une explication à trouver. La station d'épuration, celle de la STEP à Mondeville, qui traite toutes les eaux usées quasiment de la communauté urbaine, elle fonctionne très très très bien, elle est même surdimensionnée. Donc ça vient pas du tout du traitement des eaux usées. C'est embêtant, en même temps, il faut relativiser, c'est-à-dire que l'an passé, il n'y a eu aucune journée d'interdiction de baignade. Ça fait des années et des années qu'on n'a pas dépassé les normes autorisées. Là, ça arrive, ça durera un jour, deux jours. C'est un cas de figure inhabituel qu'il nous faut comprendre davantage pour espérer retrouver une qualité d'eau de baignade qui soit toujours correcte.
3: Alain Desmeules, adjoint au maire de Lyon-sur-Mer. Un homme condamné à 2 ans de prison avec sursis après 2 incendies au Jardiland de Davranche dans le Sud-Manche. Un jeune employé du magasin a été jugé aujourd'hui devant le tribunal de Coutances. Le prévenu a été reconnu coupable d'être à l'origine des feux qui ont ravagé une partie des espaces extérieurs il y a quelques jours. Il a l'interdiction de fréquenter à nouveau la jardinerie et ne peut plus détenir ou porter une arme soumise à autorisation. Un incendie s'est déclaré la nuit dernière à l'entreprise Agrial près de la gare de Coutances dans la Manche. L'alerte a été donnée vers 1h30. Le feu a pris au rez-de-chaussée des filtres situés au sous-sol de l'entreprise agroalimentaire. 3 salariés ont pu évacuer les lieux avant l'arrivée des secours. Il n'y a pas eu de blessés. Des pompiers normands ont été envoyés en Gironde sur le front des incendies au nord du bassin d'Arcachon. Il s'agit des 66 soldats du feu envoyés en poste avancé au début de la semaine en Mayenne. Ils devaient partir dans le Var, mais finalement, ils ont été déroutés face à la violence des flammes qui ravagent le secteur de Somos. L'Union européenne a d'ailleurs déployé 3 avions bombardiers d'eau. L'incendie a déjà parcouru 3400 hectares. 20 000 habitants et touristes ont été évacués. On y reviendra dans le journal de 19h. Le sénateur de la Manche, David Marguerite, demande un soutien de l'État auprès des producteurs de moules du littoral manchois. L'élu Les Républicains a écrit à la ministre de la Mer et de la Pêche, Catherine Chabot. Depuis des années, les mollusques sont attaqués par les araignées de mer qui prolifèrent avec les fortes chaleurs de cet été. La mortalité des naissins est très forte. Les producteurs craignent une récolte 2027 catastrophique. La mairie de Picauville, dans les marais du Cotentin, appelle à la prudence après une tentative de vol de câbles d'alimentation de l'éclairage principal de son terrain de foot. Les câbles ont été sectionnés, indique la municipalité. À Flers, dans l'Orne, ce sont des faux démarcheurs qui sont dans le collimateur de la mairie. 2 hommes qui se font passer pour des agents de l'opérateur SFR. Ils demanderaient à vérifier les installations de fibre optique et les compteurs électriques. Si vous croisez ces individus, la mairie recommande de composer le 17 et de prévenir la police. C'était il y a 82 ans, jour pour jour. 4 soldats américains étaient tués par un tir de mortier à Saint-Germain-sur-Aix sur le littoral coutançais. Aujourd'hui, 80 personnes leur ont rendu hommage lors d'une cérémonie et à cette occasion, une plaque a été dévoilée en présence de proches de ces soldats alliés. Parmi eux, Roger Ward et Christopher Burden. Ils sont neveux et petits-fils d'un de ces militaires.
5: Toutes les familles se souviendront de cette cérémonie. Les soldats sont dans mon cœur. J'ai beaucoup d'émotions en moi sur la liberté de la France, des États-Unis et sur comment nos deux pays se sont retrouvés et ont combattu ensemble pour la liberté. J'espère que ça va mettre Saint-Germain-sur-Aix sur la carte des commémorations parce que les habitants ont besoin de savoir que Saint-Germain-sur-Aix a été importante dans la guerre. Ça a été un honneur de rencontrer les familles pour la première fois en France. C'est beaucoup d'émotions pour moi.
3: C'est la première fois que je viens en France pour voir la tombe de mon grand-père. J'ai perdu mon père en 2020. Il n'avait que 27 jours quand son père a été tué ici. Je lui dédie aussi ce voyage. J'ai rencontré les familles des trois autres soldats pour la première fois. C'était beaucoup de sentiments difficiles. Nous sommes liés depuis tant d'années et maintenant, c'est pour toujours. Je remercie les habitants de Saint-Germain-sur-Aix pour ce monument. Du plus profond de mon cœur, c'était une magnifique cérémonie.
0: Des proches de ces soldats qui sont allés se recueillir cet après-midi au cimetière américain de Colville-sur-Mer dans le Calvados. Et puis il signe sa deuxième victoire sur la grande boucle après celle décrochée en 2024 à Super Dévoluy. Le cycliste équatorien Richard Carapaz a remporté la 18e étape à Orcières-Merlette cet après-midi. Vous l'avez vécu sur votre radio locale ici. Au général, le Slovène Tadej Pogacar est toujours en jaune. Du côté des Normands, l'aiglon Nicolas Prodhomme s'envole. Il est désormais 16e. L'Ornais Guillaume Martin-Guyonnet est 28e. Quant au Bayeuxin Kevin Vauclin, il est 31e. 18h, passé de 5 minutes sur votre radio locale ici. Le maillot jaune, lui, il reste toujours pour le soleil en Normandie.
6: Mais tout à fait Pierre Coquelin.
1: Tout à fait Thierry.
6: Mais tout à fait Pierre Coquelin. La période de beau temps, je suis vraiment nul moi en imitation, je suis désolé. Mais bien sûr que Pierre Coquelin. Alors là, j'imite qui? On ne sait pas, personne ne sait, moi-même je ne sais pas. La période est donc au beau temps. Nous allons vivre une belle soirée, très agréable. Durant la nuit, les températures vont baisser un peu, mais c'est normal, ça baisse un peu les températures la nuit. Entre 14 et 17 degrés au réveil demain matin. La journée devrait se dérouler sans accroc, avec du soleil, toujours du ciel bleu encore, et ce toute la journée. Demain, du 22 au nord, jusque 29 degrés au sud pour les températures. 22 dans la Hague, à Aumont-Ville-la-Petite, où vous croiserez les fiefs musiciens, peut-être, puisqu'ils organisent tout un tas de concerts lors de leur festival de musique classique dans différents lieux d'exception du Cotentin jusqu'au 28 juillet. Et c'est avec ici Cotentin. 22 degrés aussi à Granville, 23 prévu à Blainville-sur-Mer, 25 à Quinéville, au Barneville, 26 à Lessay, 40 ans, 27 à Saint-Lô, 28 à Gavry, à Sourdeval, 29 prévu à Saint-Hilaire-du-Harcouët. Samedi, on devrait rester sous le ciel bleu et on pourrait avoir par contre un petit peu de pluie dimanche, ce qui nous permettra de ne pas arroser. D'autant plus que les restrictions sont fortes en ce qui concerne les arrosages dans les jardins sur certaines régions. Je fais n'importe quoi, ça ne va plus du tout. Il est temps que je parte en vacances. Hein. Donc oui, dans certains endroits du département de la Manche, on a des restrictions qui sont quand même assez fortes avec les sécheresses.
3: Nord-Cotentin et Seine-Saulx,
6: s'il vous plaît.
3: Voilà.
6: Ici.fr pour retrouver ces restrictions et ces secteurs en sécheresse. Vous circulez dans le département de la Manche, à Coutances, Granville, Saint-Lô, Cherbourg ou Avranches. Si vous rencontrez des difficultés, vous nous appelez. Pour le moment, c'est très très calme hein, sur les routes de la Manche. 02 33 23 13 23.
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6: Et on est de bonne humeur, nous,
3: ah,
6: ici.
3: Oui.
6: Hein.
3: Ah, vous êtes un vrai trublion.
6: Oh, ben, m'en parlez pas. Mais je suis d'autant plus heureux, parce que vous savez
3: oui,
6: que les chiffres sont bons, les audiences sont bonnes. 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Merci à toutes et à tous, on est très heureux, forcément très fiers. 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Et Pierre Coquelin est parfaitement. Envie de vous rouler une chute.
3: Ah, bah oui, oui.
6: Évidemment. Oui. On retrouve l'info à 19h. Merci Pierre.
3: Ah oui, c'est ça.
6: Je vous souhaite une bonne soirée.
3: Bonne soirée.
6: Mais vraiment. Hein.
3: Ah bah oui,
6: non, mais du fond du cœur.
3: Du fond du cœur.
6: Un coup de folie.

0: Ce coup de folie de Thierry Pastor à l'instant, ici Cotentin, 18h11.
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0: Ici Cotentin et la solidarité et Yannick Le Flo. On retrouve ce rendez-vous dans quelques instants avec l'APF France Handicap, avec des cafés-échanges à Cherbourg sur la Guinguette. Le journal du Tour pour revenir sur l'étape du jour tout à l'heure, ce sera à 18h30. On va croiser la voix de Charlotte Cardin, également celle d'Étienne Dao, ou de The Cure, et puis Pierre, demain, nouvelle chanson, je pense à vous.

0: chanson de Pierre Demar. On aime beaucoup, c'est Je pense à vous. 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
1: Bonjour Jérémy.
2: Bonjour.
1: Vous allez nous parler de ce qui se passe au sein de votre association APIF, France Handicap de la Manche. Tout au long de l'été, vous proposez des cafés, échanges, en fait, chaque samedi de l'été. C'est de 16h30 à 18h30, c'est du 25 juillet jusqu'au 22 août à la Guinguette à Cherbourg. On va y venir d'ici quelques instants. À qui s'adresse ces temps d'échange, en fait, et à quelle fin?
2: Alors, à tout public, moi, je fais partie de l'APF France Handicap. Je suis un élu au niveau du département de la Manche, au niveau du handicap, pour représenter notamment le Nord-Cotentin et tout le département. Et en fait, nous avons des cafés partage qui ont lieu de septembre à juin et qui, malheureusement, je me suis rendu compte, s'arrêtaient durant la période estivale, juillet et août.
1: Comme beaucoup de choses, d'ailleurs.
2: Voilà. Et mon idée était de reprendre cette formule-là sous un autre angle, en leur proposant d'aller sur la Guinguette et de partager un moment sympa dehors, dans un cadre que je trouve très sympathique.
1: Ouais, c'est vraiment très, très
2: sympa. En profitant des concerts, des choses comme ça, d'événements où on peut aussi, nous aussi, jouer, par exemple, des nouveaux jeux de boules, des choses comme ça. Mmh. Et d'échanger sur toutes les activités sportives et culturelles qui ont lieu sur le département tout au long de l'été et qui sont accessibles aux personnes en situation de handicap.
1: Vous êtes très impliqué dans le sujet, vous.
2: Oui.
1: Hein. Expliquez-nous comment.
2: Alors, moi, je suis membre élu de l'APF France Handicap au sein du département depuis maintenant un an et demi. Mmh. Juste avant ça, moi, je venais de rentrer dans une association musicale qui s'appelle Musique en Serre, où j'y suis depuis à peu près bientôt 2 ans. J'aide à y développer toute l'accessibilité handicap sur le festival.
1: Vous êtes investi dans le sport adapté également?
2: Dans le sport adapté, moi je pratique le para-karaté à la Essenville. Je suis ceinture noire première dan et je suis la première ceinture noire de la Manche.
1: C'est pour ça que je suis très gentil avec vous, Jérémy, je vous le précise. Je voudrais pas que ça se termine mal pour moi.
2: Et j'aide mes professeurs sur des cours adaptés pour les personnes en situation de handicap avec les ESAD de Montebourg par exemple et un centre aussi qui est à Valognes durant 2 heures le jeudi après-midi.
1: Voilà, donc si je veux en savoir un peu plus sur qu'est-ce que je peux faire comme activité l'été, ces temps d'échange sont vraiment destinés à ça en fait.
2: Voilà, oui.
1: C'est pour les personnes en situation de handicap ou pour leur famille.
2: Voilà, ça s'adresse donc à tous les membres de l'APF France Handicap, mais aussi ceux qui ne le sont pas forcément et qui donc aimeraient avoir une activité loisir durant l'été, qu'elle soit sportive ou culturelle.
1: Puis c'est juste un temps d'échange aussi, au fait.
2: Un temps d'échange.
1: C'est très sympa au final.
2: Ouais. Un temps d'échange sur la Guinguette aussi pour des personnes qui sont un peu bloquées chez elles, qui ne sortent pas forcément. Mmh. C'est aussi pour ça que j'ai choisi de continuer durant l'été et notamment sur la Guinguette, parce que ça permet de continuer d'avoir des échanges entre nous aussi.
1: Ça. Exactement, de pas s'isoler éventuellement.
2: Voilà, parce que l'isolement est très important durant l'été.
1: Oui, c'est vrai. Il y a plein de personnes qui se retrouvent, on n'y pense
2: pas. Qui ne sortent plus, voilà. Oui.
1: À cause de l'été, il n'y a plus d'activité,
2: forcément,
1: on s'isole. La Guinguette, on en parle, c'est où la Guinguette pour que
2: C'est sur les quais de la Cité de la Mer, et ça a lieu donc jeudi, vendredi, samedi, dimanche.
1: Manche pour la Guinguette, et votre temps d'échange, c'est le samedi, 16h30 à 18h30, jusqu'au 22 août, ça commence le 25, c'est gratuit.
2: Oui, c'est gratuit, avec la possibilité pour les parents qui travaillent, par exemple, de pouvoir aussi continuer l'échange après 18h30, parce que moi, j'aime y passer aussi ma soirée là-bas.
1: Jusqu'à 18h30, et plus si affinité.
2: Et plus si affinité, voilà.
1: Parfait. Merci Jérémy d'avoir été avec nous.
2: Merci à vous.
0: Ici Solidaire, en direct le matin à 10h10. Jérémy, que vous pourrez retrouver d'ailleurs à la rentrée, puisqu'il sera un des candidats de notre nouveau jeu entre 11h et midi. Je ne vous en dis pas plus. Mais soyez à l'écoute à partir du lundi 24 août de 11h à midi pour ce nouveau rendez-vous. On écoute Katrina and the Waves avec Walking on Sunshine.

0: Le collectif Ensemble avec sa raison d'être à l'instant sur ICI Cotentin, ICI Express dans quelques minutes avec une annulation des chevaux et un centenaire. 18h30, le journal du Tour de France. On revient sur la course qui a eu lieu aujourd'hui sous le soleil et en montagne. Et puis ce qui arrive tout de suite, c'est Charlotte Cardin avec The Way We Touch. 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

0: Charlotte Cardin avec The Way We Touch, c'est une nouveauté évidemment.
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0: Alors je devais vous parler du festival sur l'histoire de la cavalerie militaire au musée mémorial Cobra la Percée à Saint-Sébastien-de-Ray. Il devait se tenir ce week-end, mais c'est malheureusement annulé. Mais si vous aimez les chevaux, vous pouvez toujours aller à l'hippodrome du Martinet à Agon-Coutainville demain à partir de 13h30. Les meilleurs chevaux et professionnels sont attendus pour faire parler la poudre sur la piste. L'entrée est à 5€. C'est gratuit pour les moins de 18 ans. Autre idée, je vous propose donc de fêter le centenaire du domaine de l'Orogal. Rendez-vous tous les vendredis jusqu'au 14 août, dès 14h à Montreuil-sur-Lauzon. Au programme, visite du domaine et nombreuses animations pour toute la famille. L'entrée est gratuite. Vous pouvez donc en profiter largement. Venez vivre un moment convivial et célébrer 100 ans d'histoire à Montreuil-sur-Lauzon. Et puis c'est le moment de retrouver le journal du Tour. On va retrouver Gilda Mengi pour faire le point sur cette étape qui vient de se dérouler dans les Alpes.
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2: Un Équatorien s'impose en solitaire à Orcières-Merlette. Richard Carapaz était le plus fort dans l'échappée. La souffrance de Valentin Paré-Peintre qui termine quatrième. Aucune attaque dans le groupe des leaders dans la dernière ascension. Bonsoir Bruno Blanza.
3: Bonsoir.
2: Encore une belle étape avec de la course, hein, comme on dit. Les hommes forts, plus frais en tout cas de la troisième semaine, étaient devant. Et une deuxième victoire sur le Tour pour Richard Carapaz.
3: Effectivement, Gilles, en fait, on monte en altitude et on monte en suspense hein, depuis deux jours sur le Tour de France. Hier, c'était exceptionnel en termes de scénario. Et ça l'a été également aujourd'hui, même si en bas de la dernière bosse et de la montée finale, il y en avait six d'hommes, hein, dont Carapaz, dont Paré-Peintre le Français, six hommes forts. Et on savait très bien que Carapaz était l'homme à battre. Il a déjà attaqué à 4 km. Il était parti à 150 km de l'arrivée hein, avec plusieurs échappées, mais il a fait vraiment la course en tête aujourd'hui. Il voulait aller la chercher, son étape, et il a attaqué à 4 km. La Paré-Peintre l'a suivi et puis 500 mètres plus tard ensuite il n'a pas pu répondre le Français, donc c'est en solo qu'il lève de nouveau les bras parce qu'il s'était imposé pas très loin d'ici également dans les Hautes-Alpes il y a deux ans à Super Dévolui. Il était le plus fort de cette échappée incontestablement.
2: Et on notera qu'en début d'étape, Richard Carapaz a évité de justesse un spectateur qui préférait faire coucou à la caméra plutôt que de regarder les coureurs. Ça ne l'a pas empêché de gagner finalement. Dans l'échappée de six coureurs, comme vous l'avez dit Bruno, il y avait le Haut-Savoyard Valentin Paré-Peintre, maillot blanc à pois rouge sur le dos. Le vainqueur du Mont Ventoux l'an dernier a pris la quatrième place à bout de force.
4: Je ne suis pas vraiment déçu, j'ai tellement souffert aujourd'hui, c'était vraiment une journée très très difficile. À la fin j'étais vraiment mort, vraiment vide et c'était ouais, vraiment très difficile. Ensuite je ne peux pas être déçu, je me suis fait lâcher à la pédale dans la dernière montée, j'étais tout simplement à bloc, donc j'ai fini à ma place et ouais, à un moment donné, je pensais même pas pouvoir faire dans les 10, donc ben voilà, c'est comme ça.
2: Hier soir, on vous parlait de la bataille pour le maillot vert entre Mats Pedersen et Jasper Philipsen. Aujourd'hui, ça a été la lutte pour le maillot blanc à pois rouge de meilleur grimpeur. Le Français Valentin Paré-Peintre est passé en tête des quatre premières difficultés de la journée. Il n'est plus qu'à un point du leader de ce classement, le Slovène Tadej Pogacar, et avec 6 points d'avance sur Richard Carapaz. Une fois que l'échappée était partie, aujourd'hui, le peloton maillot jaune a laissé filer plus de 8 minutes de retard à 50 km de l'arrivée. Mais ce qui est surprenant, Bruno Blanza, c'est que finalement, aucun des leaders n'a essayé d'attaquer dans la montée finale. C'est un peu décevant, non ?
3: Oui, je trouve après de l'extérieur, Gilda, on a envie que ça attaque, on a envie qu'il y ait du mouvement, ainsi de suite, mais ils ont en tête forcément les deux étapes qui arrivent, les Cador et les deux montées à l'Alpe d'Huez, demain et après-demain, avec deux étapes qui s'annoncent très compliquées. Et c'est vrai que souvent on pose une RTT le lundi ou le vendredi, bah là le peloton, en tous les cas les Cador l'ont posé le jeudi, ça a monté tranquillement. On peut être déçu peut-être de Sexas qui aurait peut-être pu attaquer Del Toro, il doit reprendre 20 secondes pour être troisième.
2: Quatrième au général, Paul Sexas n'a pas connu pour l'instant de défaillance qui est vraiment bluffant hein, pour le jeune Lyonnais de 19 ans qui explique qu'il a gardé des forces pour les deux prochains jours.
5: Ouais, c'est sûr, avec la fatigue de la troisième semaine, je pense qu'aujourd'hui maintenant faut compter ses efforts. Je pense qu'on a bien roulé, on est resté ensemble très longtemps. Dan était vraiment impressionnant aujourd'hui et voilà, je pense que c'était une journée qui a fait mal aux jambes pour tout le monde, mais voilà, l'objectif aujourd'hui c'était vraiment de garder de l'énergie. Il y a deux prochains jours qui arrivent qui sont très solides et sur lesquels le Tour va se jouer, et enfin en tout cas le podium. Donc voilà, je suis content d'avoir passé cette journée sans encombre.
2: Une journée sans encombre pour Paul Sexas. Un mot Bruno sur l'équipe UAE avec un premier abandon, celui de McNulty, visiblement un virus au sein de l'équipe du maillot jaune.
3: Oui, ça se confirme à demi-mot. Adam Yates a aussi beaucoup souffert. Il termine à la 102e place à près d'une demi-heure. C'est un vrai équipier de Pogacar. Mais Pogacar lui dit non, tranquillement, il n'y a pas de souci. Après, il ne va pas nous dire qu'il est malade ou qu'il y a vraiment un virus qui circule. Mais il y a un petit point d'interrogation quand même dans cette formation.
2: D'autant que demain, le peloton s'attaque à un monument du Tour de France, la montée de l'Alpe d'Huez et ses fameux 21 virages. 128 km au menu entre Gap et la station de ski iséroise. Le dernier vainqueur à l'Alpe d'Huez, c'était Tom Pidcock en 2022 et ils seront nombreux à vouloir lui succéder, estime le patron du Tour, Christian Prudhomme.
6: C'est une étape qui est courte, de Gap jusqu'à l'Alpe d'Huez, avec un début d'étape qui sera très très rude d'entrée, le col Bayard, un enchaînement immédiat avec le col du Noyer et ses pentes très très raides, et puis ensuite un peu plus loin le col d'Ornon et enfin la fameuse montée aux 21 virages numérotés que chaque champion du Tour a envie d'inscrire évidemment à son palmarès.
2: Et particularité cette année, il y aura une deuxième arrivée consécutive samedi au sommet de l'Alpe d'Huez. On en salive d'avance. Cette 19e étape demain, vous la vivrez sur votre radio ici à partir de 13h30. Merci Bruno Blanza, vous étiez en direct d'Orcières-Merlette. Merci également à Lucien Lefebvre pour les moyens techniques. Bonne soirée et à demain.
0: Merci beaucoup et à demain pour cette 19e étape.
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0: Les coulisses de la télé avec Johan Rock dans quelques minutes. Après un petit détour par Rome. Petit week-end à Rome avec Étienne Dao.

0: C'était au moment de sa collaboration avec Arnold Turboust, un jeune homme qu'on connaît bien dans la région. Étienne Dao, Week-end à Rome. Johan Rock, ce jeudi, vous nous emmenez dans les coulisses de la télé-réalité de France 2 qui réunit les meilleurs drag queens du pays.
1: Quatrième saison cet été du talent show Drag Race France, l'adaptation d'une émission américaine importée dans 17 autres pays. Une franchise qui part chez nous depuis son lancement rencontre un franc succès.
2: Bonjour, bonjour, bonjour.
3: La plus grande compétition de drag est de retour.
2: Bienvenue dans Drag Race France, saison 4.
4: Ouais, ça va.
2: Nouveau défi. Yeah. Et nouveau jury.
1: Au cours de cette nouvelle saison, vous allez découvrir les nouveautés, dont celle de la baguette d'or, mais aussi les fameux défis à l'occasion desquels les candidates s'affrontent pour montrer l'étendue de leur talent. Chant, improvisation ou stylisme. Et puis forcément, pour animer l'émission, il y a Carl Sanchez, alias Nikki Doll, la maîtresse de cérémonie. Un personnage de drag queen qui existait bien avant que l'émission n'arrive en France, comme nous l'explique cette dernière.
5: En fait, ce qu'il faut savoir, c'est que moi, avant même de faire du drag, j'avais deux passions dans la vie. Je voulais soit être chanteur, soit être professeur des écoles. Et au final, Drag Race, c'est pas très différent parce que j'ai une nouvelle classe chaque année. J'ai ma propre classe avec ma propre décoration. Je peux mettre à l'épreuve mon esprit pédagogue. Et j'aime surtout voir des artistes qui sont souvent marginalisés pouvoir vivre de leur art et inspirer des nouvelles générations qui avaient, moi par exemple, de mon temps, j'avais pas forcément ça à la télé. Donc, je suis fier de voir que je contribue de près ou de loin à faire évoluer les mentalités.
1: Il y a quelques années, Nikki avait participé à la version originale de l'émission, animée par RuPaul, une personnalité américaine qui a rendu populaire cette émission. Une télé-réalité qui, par sa thématique singulière, a, selon l'animatrice, participé à faire évoluer grandement le regard que porte la société sur les drag queens.
5: Ce qui est important, déjà, c'est que moi, quand je l'ai fait aux États-Unis en 2019, j'ai dû le faire en anglais. Donc là, c'est agréable de voir des reines françaises le faire en français. Grâce à Drag Race France, le drag n'existe plus que dans les clubs ou que dans les cabarets. Et maintenant, on a aussi des viewing parties qui sont un peu comme le football, mais pour la communauté LGBT. C'est-à-dire qu'en fait, les gens se réunissent dans les bars pour regarder l'épisode, en parler, voir les reines performer. Et on a besoin de ce genre de représentation maintenant plus que jamais.
1: À noter qu'après Marion Cotillard et Thomas Joly les précédentes saisons, cet été, Isabelle Adjani a intégré le jury du concours Drag Race France à découvrir tous les jeudis à 23h20 sur France 2.
0: Johan Rock dans les coulisses de la télé. Close to Me, voici un des groupes emblématiques des années 80 en Angleterre. C'est The Cure avec son chanteur Robert Smith, les cheveux dressés sur la tête. Bel après-midi avec Ici Cotentin. Après The Cure, on retrouve les paroles.

0: Cure, Close to Me. C'était en 1985 sur l'album The Head on the Door.
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0: Parole d'enfant avec Yannick Leflo. Nous sommes avec Lenny, Paul, Lola, Léonie, Isia et Côme. Et si on parlait de pêche avec les enfants des marais, comment attraper des poissons?
3: Ils mettent un bout de viande sur la canne à pêche et dès que le poisson est accroché, il soulève. Et des fois, il est lourd le poisson.
4: Comment on pêche? Comment on attrape un poisson?
5: On déroule le fil dans l'eau, parce que sinon, si on la jette, ça va pêcher, mais on va réussir à la rattraper.
6: On prend des harpons, on achoue l'eau avec un harpon et on tire, et ça lance une flèche dans le poisson.
4: Quel poisson on attrape chez nous?
5: Le plus souvent, c'est le maquereau, le crabe,
7: les huîtres.
6: On peut aussi pêcher des coques.
8: Sur la plage abandonnée, coquillages et crustacés.
4: Et comment on fait?
6: On a un râteau et on gratte le sable.
4: Et les huîtres, comment on les pêche?
6: Des fois, tu prends un filet ou tu plonges dans l'eau pour les ramasser.
5: Ou alors, sinon, elles sont collées sur les rochers quand c'est marée basse et on peut les détacher des rochers, mais c'est compliqué.
9: Ou sinon, je connais quelqu'un qui fait des huîtres et en fait, il met des filets dans l'eau qui sont accrochés à des trucs. Et après, quand c'est marée basse, il vient les chercher.
4: Donc en fait, on pêche, on fait rien, quoi.
9: C'est ça, un peu.
6: Aussi, on peut pêcher des anguilles, des brochets.
4: C'est pas dans la mer, ça, si? C'est où?
6: Rivière.
4: Et comment on pêche une anguille?
6: Les attrape à la canne à pêche.
3: Ils mettent un bout de viande sur la canne à pêche et dès que le poisson est accroché, il soulève.
10: Mais je peux pas, vous êtes trop lourd, je peux pas!
3: Et des fois, il est lourd, le poisson.
5: L'anguille, on peut la pêcher avec une pelleteuse. Quand on cure les creux, il y a les anguilles dans les fossés.
4: Mais c'est peut-être pas le meilleur moyen de les pêcher, quoi.
5: Non, je pense pas, mais ça marche quand même.
0: Ah oui, si ça marche, on peut pourquoi pas pêcher à la pelleteuse. Parole d'enfant, Yannick Leflo avec Lenny, Paul, Lola, Léonie, Isia et Com. Pascal Obispo aime bien les duos en ce moment. Le voici avec Francis Cabrel. Il faudrait que pleuve l'amour.

0: Mamma Mia, la comédie musicale avec ABBA à suivre. 100% années 80 avec Laurent Petit-Guillaume entre 19h et 20h. Et puis entre 20h et 21h, les essentiels de Décibel avec Émilie Mazoyer. Ce soir, les meilleurs moments vécus avec Linda Lemay et Philippe Manœuvre. À partir de 21h, c'est camping, musique et bonne humeur. Et puis juste avant 19h et dans moins d'une minute, Renan Luce avec La Lettre.
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0: C'est le grand succès de Renan Luce, c'était La Lettre. Ici Cotentin, je vous souhaite une excellente fin d'après-midi, un bon début de soirée, passez un bon moment tous ensemble et puis on se retrouve demain, car les infos arrivent.
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0: Il est 19h. C'est l'heure de retrouver le journal.
2: Le bassin d'Arcachon plongé dans la nuit à cause des fumées, le feu toujours hors de contrôle, 3 400 hectares parcourus, une maison isolée totalement détruite, mais ce soir des quartiers résidentiels commencent à être touchés. Bonsoir Nicolas Joly.
3: Bonsoir Valentin, bonsoir à tous.
2: Envoyé spécial d'ici, vous êtes au Porge, près du poste de commande où l'on suit de près l'évolution de la situation, en particulier sur la commune de Lège-Cap-Ferré.
3: Oui, ici tout le monde essaye d'en savoir plus, en particulier les habitants. On tend l'oreille quand les pompiers partent en intervention, on regarde les hélicoptères qui fendent le ciel. Je vous confirme, Valentin, qu'une maison est actuellement en flammes sur la commune de Lège-Cap-Ferré, mais nous n'en savons pas plus pour le moment. La préfecture doit communiquer dans quelques minutes, faire le point sur la surface brûlée par les flammes, les moyens mobilisés, les habitants évacués, des habitants qui attendent de pouvoir rentrer chez eux, mais qui risquent de devoir attendre encore un peu.
2: Alors vous l'avez dit beaucoup, d'évacuations, pas de blessés. On parle de 20 000 vacanciers et habitants mis à l'abri ce soir dans des dortoirs de fortune où l'on se prépare, Nicolas, à passer une deuxième nuit sur place.
3: Et oui, ça semble désormais inévitable. Certains dormiront sur des lits de camp, d'autres préfèrent leur voiture. Des matelas gonflables viennent d'arriver aussi et donnés par une commune voisine. Juste avant, ce sont de précieuses palettes de bouteilles d'eau qui ont été livrées par camion. C'est une bonne nouvelle sur le papier, mais avec tout ça, on comprend bien que le retour à la maison, ce n'est pas pour tout de suite. Et même si la solidarité, ça fait du bien, certaines personnes ici commencent à s'impatienter. Alors on essaie de prévoir l'avenir comme on peut. Des chaises sont installées derrière le gymnase pour observer le gigantesque panache de fumée qui grossit, qui se déplace au gré du vent, et ça c'est inquiétant, et également encourager les pompiers qui, eux, partent en intervention.
2: Et pour continuer de lutter contre les flammes et appuyer les deux Canadairs mobilisés par les pompiers français, l'Union européenne annonce l'envoi de 3 avions bombardiers d'eau supplémentaires. Vous retrouvez les dernières infos sur notre article en direct sur le site et l'application ici. Dans le Var, les pompiers ont lutté toute l'après-midi contre les reprises de feu, toujours pas fixées. La surface parcourue, elle, reste stable, 2500 hectares. Et ce soir, le parquet de Draguignan ouvre 2 enquêtes et rappelle qu'un incendie, même involontaire, est passible d'une peine jusqu'à 5 ans de prison et 100 000 euros d'amende. Après avoir renoncé en décembre dernier, le gouvernement veut de nouveau doubler le montant des franchises médicales. Ce reste à charge sur les boîtes de médicaments, les séances de kiné, ne sera plus plafonné à 100 mais 200 euros par an. Objectif de dégager des ressources en plus pour l'hôpital, explique la ministre de la Santé Stéphanie Rist, sans préciser la date d'application de la mesure. Des premiers éléments de réponse après le crash d'avion de Tomblaine près de Nancy, survenu fin juin lors d'un baptême de parachutisme. Un premier rapport du bureau enquête et analyse compétent dans ce genre d'affaires évoque un dégagement de fumée à bord de l'appareil juste avant sa chute. L'avion, révisé 2 mois plus tôt, avait réalisé 3 vols avant l'accident. Accident mortel pour ses 11 occupants. Après les menaces reçues par le maire d'Alès dans le Gard, le démenti de la DZ Mafia est jugé crédible. Dans une vidéo, des hommes au visage masqué affirment ne pas être responsable des tags, des balles déposées dans la boîte aux lettres de l'élu et de l'attaque à la voiture piégée redoutée en début de semaine. Sur le Tour de France, la première étape de haute montagne est remportée ce soir par l'équatorien Richard Carapaz. Pas de changement au classement général, les écarts se maintiennent, y compris pour le français Paul Sexas. Mais les mollets, ils vont continuer à chauffer. Bonsoir Bruno Blanza.
4: Bonsoir.
2: Avec encore 2 grosses étapes à venir.
4: Oui, notamment demain, celle qui mène à l'Alpe d'Huez. Ça fait 4 ans que le peloton du Tour de France n'est pas passé par l'Alpe d'Huez. 128 kilomètres, c'est l'étape la plus courte de ce Tour. Mais on attend de cette étape courte qu'elle soit vraiment dense, intense. Les fameux 21 virages, cette épreuve mythique forcément, qui fait partie de l'histoire du Tour de France. Les cadors seront là pour s'expliquer. Vous savez que Pogacar n'a jamais gagné à l'Alpe d'Huez, donc on imagine qu'il voudra lever les bras. Et puis on attend Paul Sexas pour sa première dans l'Alpe, dans le Tour. Écoutez-le, le jeune Français de 19 ans.
5: C'est sûr que c'est incroyable. Après, voilà, j'espère surtout de ne pas tomber dans la montée, parce que je pense qu'il va y avoir beaucoup de spectateurs et on a vu que c'était quand même assez dangereux. Donc voilà, j'espère que tout va bien se passer surtout. Et après, forcément, c'est les jambes qui vont parler.
4: Il le sait, Paul Sexas, qu'il y aura du monde. Figurez-vous qu'on ne peut plus monter en voiture, plus en camping-car. Tout est saturé à l'Alpe d'Huez depuis aujourd'hui. La dernière fois, il y a 4 ans, il y avait 500 000 spectateurs. Et on vous fera vivre tout ça demain, bien évidemment, sur votre radio ici.
2: Et on compte sur vous pour ça, Bruno Blanza. Je vous rappelle l'information principale de ce journal. 3700 hectares brûlés en Gironde sur 3 communes. Une maison détruite par les flammes en ce moment à Lèche-Cap-Ferré, près de 20 000 personnes évacuées, c'est ce que vient d'annoncer la préfète à l'instant. Vous retrouvez toutes ces infos sur notre site et notre application ici.
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0: La période de beau temps se poursuit, nous allons vivre une belle soirée très agréable. Durant la nuit, les températures vont baisser évidemment, les minimales demain matin sont prévues entre 14 et 17 degrés. La journée devrait se dérouler sans accroc avec du soleil toujours, du ciel bleu encore et ce toute la journée. De 22 degrés au nord jusqu'à 29 degrés au sud, 22 dans l'Ague, à Aumont-Ville-la-Petite où vous croiserez les Fiefs et Musiciens, festival de musique classique dans différents lieux d'exception du Cotentin jusqu'au 28 juillet, 25 à Quinéville-au-Barneville, 26 à Lessay et 40 ans.
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0: Bonsoir à tous, merci d'être fidèles à 100% années 80 qui tout l'été vous offre une petite pause façon rétro, vintage, nostalgique, une heure en compagnie de ceux qui font chanter et danser la France depuis plus de 40 ans, les tubes de cette décennie. Ce soir ça commence comme ça.

0: Freddie Mercury, c'était The Great Pretender.
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0: 1986, Queen donne ce qui sera son dernier concert avec Freddie Mercury devant 125 000 personnes à Knidworth en Angleterre. Freddie sait déjà qu'il est malade. Il décide de se consacrer à des projets solo comme cette reprise des Platters de Great Pretender. En français, ça veut dire le grand simulateur. Une chanson qui sans doute traduit bien son état d'esprit à cette époque-là. La chanson parle d'un homme qui fait semblant d'être heureux. Allez, pour continuer un peu de légèreté, Paul Young, Come Back and Stay.
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0: Lerita Mitsuko, c'était Andy. 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Et si vous lisiez Charlie Mensuel au début des années 80, vous connaissez ce Andy. C'est le héros d'une bande dessinée publiée par ce mensuel, créé par un auteur anglais qui s'appelle Red Smith, traduit dans 52 pays, dont la France. Et bien sûr, Lerita, son fan. D'où la chanson devenue un tube en 86. Dans un instant, John Lennon fait une déclaration d'amour à sa femme Yoko Ono, Woman, juste après ça.
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1: Faites une bonne action et allez donner votre sang. Cet été, la mairie de Saint-Lô ouvre ses portes pour des collectes exceptionnelles de sang. Inscrivez-vous pour venir donner votre sang le mercredi 29 juillet de 10h à 13h30. Il reste une quarantaine de places. Si vous n'êtes pas disponible, pas de panique. Une autre collecte aura lieu un peu plus tard cet été, le vendredi 14 août. 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Gestion de la communication, création de contenu, relations presse, promotion d'événements municipaux. Vous maîtrisez les principaux outils bureautiques avec une première expérience professionnelle dans le secteur de la communication et vous souhaitez contribuer au dynamisme et rayonnement de la ville de Perrier ? Alors postulez, vous avez jusqu'au 8 août. 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

0: branche. Évidemment, c'était France Gall.
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0: Pour la suite, j'ai choisi un des plus grands succès de l'été 1981. Un 45 tours qui, à la fin de l'année, se sera vendu à plus d'un million d'exemplaires. Il s'agit de « Elle est d'ailleurs », de l'inoubliable Pierre Bachelet. Une chanson reprise récemment par Raphaël, parce qu'il adorait cette chanson quand il était enfant. Il pensait qu'elle évoquait un extraterrestre. Bon, pas de E.T. dans ce tube, mais plutôt l'histoire d'un homme amoureux d'une femme, mystérieuse, inaccessible. Et voilà ce que ça donne.
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0: Running Up That Hill, c'était Kate Bush. Une chanson au destin un peu dingue. Tube en 1981 à sa sortie et méga tube en 2022 grâce à son utilisation dans la quatrième saison de la série télé Stranger Things. C'est dingue. Allez, la musique continue dans un instant. Dès 20h, vous retrouvez les essentiels de Décibel avec Émilie Mazoyer. Ce sera après, entre autres, Johnny Clegg, Scatterlings of Africa, juste après ça.
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2: Bonsoir.
3: Bienvenue dans Décibel. Je suis très contente, c'est la première fois qu'on fait une émission ensemble.
2: Mais oui, je suis tellement contente de te rencontrer.
3: Moi aussi. Linda Lemay, quelle histoire d'amour avec la France, c'est incroyable. On est tous tombés amoureux de vous au début des années 2000. Et ça dure quand même plus longtemps que la plupart des mariages.
2: Oui, le temps passe très vite et c'est que du bonheur depuis ces années 2000.
3: C'est ça, mais vous sortez des album, voilà, depuis 1990. Chez nous, on adore les médailles. On vous en a donc donné plusieurs, notamment aux arts et lettres. Et puis, vous avez en 2003 remporté la victoire de la musique de l'interprète féminine de l'année, après avoir été, voilà, depuis le début des années 2000, nommée plusieurs fois. Alors depuis, dès que vous avez un projet, un album, une tournée, forcément, vous passez par chez nous. On reçoit plein d'artistes québécois qui nous disent que c'est une vraie organisation de venir ici, mais vous faites toujours en sorte de ne pas nous oublier, quoi.
2: Bah ça c'est sûr et certain, parce que quand on connaît un tel amour et une telle fidélité, c'est vrai que ça devient presque comme une drogue. Moi, mes rencontres avec le public d'ici, c'est un besoin. J'en ai besoin physiquement, même qu'après chaque spectacle que je donne, je prends toujours le temps d'aller rencontrer les gens, échanger des regards, échanger des confidences. On est comme une grande famille. Et c'est pas juste pour l'image. Il y a vraiment un sentiment très familier entre mon public et moi-même.
3: C'est ce que j'ai ressenti. Parce que quand on a annoncé qu'on vous recevait, Linda, plein de messages, d'emails. Ah, oh, elle est super. Je l'ai vue en concert. Je l'ai vue ci, je l'ai vue là. Beaucoup de... Je l'ai vu à l'Olympia, puisque Linda, là, vous êtes en ce moment même en train de terminer une tournée... Une tournée assez folle.
2: Folle, oui, c'est le bon mot.
3: Ouais, c'est la tournée d'un projet fou. Il était 11 fois.
2: Exactement.
3: C'était quoi alors ce projet?
2: C'est le plus gros et le plus fou projet de ma vie. Il faut dire que ça suivait le départ de mon papa. Mon papa est décédé en 2017. Et on dirait que suite à ça, j'ai comme eu un gros sentiment d'urgence de tout faire tout de suite, ce que j'aurais peut-être pas le temps de faire plus tard, parce qu'on sait jamais ce que la vie va nous réserver comme bonne ou mauvaise surprise. Bref, j'avais plein d'histoires à l'intérieur de moi qui dormaient, et j'ai décidé d'en accoucher dans un grand projet de 11 albums, de 11 chansons. Donc, il y a 121 chansons qui sont nées comme ça, qui aujourd'hui, donc, se font des places dans mes spectacles, et là, elles ont l'occasion de vivre sur scène, et c'est la plus belle partie de leur vie.
3: Ah oui. Donc, 11 albums de 11 chansons, il était 11 fois en 1111 jours.
2: Oui.
3: Voilà, n'oublions aucun nombre. Mais ça, c'était vraiment incroyable. Donc, elle est littéraire, mais aussi un peu matheuse, finalement, notre Linda Lemay. Alors, Linda, oui. Un nouvel album à fleur de corde, 15 chansons. Il y a 14 chansons que vous chantez, mm-hmm. Et puis une sur laquelle on n'entend pas votre voix, mais celle de Jean-Félix Lalanne. Alors, est-ce que vous pouvez nous présenter Jean-Félix Lalanne, pour celles et ceux qui ne le connaissent pas?
2: Bon, mais Jean-Félix Lalanne est un guitariste virtuose. C'est un doué comme c'est dur de décrire à quel point il est doué. Il a toutes les facilités dans sa tête. Il est créatif. Il a 100 000 idées, 100 000 projets. Il réussit tout bien. Alors, quand il m'a invité à participer à un spectacle, à Courseul-sur-Mer, c'était un festival et tout ça, il a dit, on préfère un spectacle à deux guitares. J'ai été tout de suite intéressée, même si ça aurait été n'importe qui d'autre, j'aurais dit non. Mais Jean-Félix Lalanne, c'est la musique du début de ma vie adulte. Quand j'ai découvert un album de Francis Lalanne,
3: son frère,
2: qui s'appelait Lalanne à Pantin, c'était un album live, en fait c'était trois longs jeux live. Et quand j'ai découvert ces chansons-là de Lalanne, ça a été un vrai coup de foudre, tellement que ça a changé ma façon d'écrire. Je me suis comme donné la permission d'écrire avec beaucoup plus d'intimité dans le discours, avec des mots qui frappent fort. Et Et donc, ça a été un guide pour moi. Et il y avait cette guitare de Jean-Félix partout sur cet album-là. Et donc, j'ai été très, très touchée de recevoir cette invitation-là. Et ça a tellement cliqué, ça a tellement été un coup de foudre artistique, une évidence quand on s'est rencontrés, que le lendemain de notre rencontre, on était déjà en studio pour enregistrer des chansons à deux guitares. On a la même folie, on a la même spontanéité. Alors, toutes ces façons d'être et ces façons de faire-là nous unissent. Et c'est ce qu'on entend sur l'album.
3: Alors, Jean-Félix Lalanne, il a fait des musiques de films. Il a accompagné aussi beaucoup de chanteurs, de chanteuses. C'est vrai qu'il peut tout jouer à la guitare. Je l'ai même entendu jouer du banjo. C'est absolument incroyable. Écoutez-le, tiens, sur la Panthère Rose. Pose, mais il a aussi fait des albums comme ça de reprises et notamment de musique de film. Alors, il dit de vous que vous jouez mieux que vous ne pensez.
2: Oui.
3: C'est ça, vous avez un petit complexe, mais qu'en fait, vous êtes super forte à la guitare.
2: Ben, c'est pas que je suis complexée, c'est que je connais mes limites quand même, mais je sais que je fais bien mon travail aussi de compositrice, c'est-à-dire que je suis capable de construire des chansons pour que la musique porte bien mes textes. Sauf que... ma guitare seule, c'est une chose. Ma guitare qui s'habille du manteau de la guitare d'un virtuose comme lui, ben là, ça change tout. Ça vient donner une classe merveilleuse aux chansons. Et c'est ça que j'ai retrouvé sur chaque interprétation de Jean-Félix.
3: L'album s'appelle « À fleur de corde ». Et comme son nom l'indique, c'est uniquement guitare-voix.
2: C'est seulement deux guitares, je dirais une voix, mais parfois ben il y a ma petite voix que je mets aussi en chœur, là, des bacs vocales pour compléter le tout. Mais c'est vraiment très très épuré comme album. Ouais. C'est le plus épuré de tous mes albums. Celui qui se rapprochait le plus de cette idée d'album là, c'était Ma Signature, où est-ce qu'il y avait beaucoup de guitares avec mon grand complice Yves Savard qui jouait de la guitare avec moi, mais c'était plus étoffé au niveau des orchestrations. Là, vraiment, on s'est donné comme défi de ne rien mettre d'autre que nos deux guitares. Et parfois, il est seul à la guitare, par exemple sur une chanson qui s'appelle Ne t'en va pas, qui est une chanson que les gens connaissaient déjà dans une autre forme. Et sur cet arrangement-là de guitare de Ne t'en va pas, on dirait qu'on en entend deux guitares, mais il est tout seul.
3: Il est tout seul, ouais.
2: Et c'est assez impressionnant.
3: Il est si fort que ça.
2: Ouais.
3: Voilà. Donc, sur l'album À fleur de corde, il y a donc une dizaine de chansons qu'on connaît déjà dans de nouveaux arrangements. C'est le cas aussi de Le plus fort, c'est mon père. Comment

0: C'est mon père.
1: Et vous allez vraiment redécouvrir cette chanson avec les nouveaux arrangements.
0: Oui.
1: Je tiens à le dire. Et même pour vous, non, ça doit être très doux aussi de réapprivoiser vos propres chansons.
0: Oui, ça me fait redécouvrir mes propres chansons. C'est super agréable. C'est, puis surtout que c'est tellement de bon goût, ce qu'il a comme idée à proposer. Ça me surprend, puis en même temps, ça me dépayse pas non plus. Ça va, c'est dans le sens de l'émotion que les chansons ont.
1: Et puis, il y a aussi 5 titres inédits, 5 chansons inédites, donc sur À fleur de corde, et notamment celle qu'on va découvrir maintenant, puisqu'elle est déjà sortie.
0: Oui.
1: On va pas divulgâcher l'album de Linda Lemay 15 jours avant qu'il sorte, mais cette chanson-là, elle est disponible.
0: Oui.
1: Alors, elle s'appelle donc La fille de Clément. On peut dire, sans exagérer, que c'est pas une chanson à classer dans les chansons rigolotes.
0: Non, c'est
1: une chanson qui traite d'un thème, mais même de plusieurs thèmes de société qui sont très difficiles. Est-ce que vous voulez nous en dire un mot avant qu'on l'écoute?
0: Oui, ben j'ai été invitée à participer à un spectacle qui s'appelle Accoucher dehors, et c'est pour ce spectacle-là a pour but de créer des liens avec les gens qui sont en situation d'itinérance.
1: Et France, on dit les SDF, nous, les sans domicile fixe.
0: Voilà.
1: Et vous dites, la situation d'itinérance.
0: Oui, parce que je dis pas des itinérants, parce que ça ne les définit pas.
1: Vrai.
0: Donc, tu vois, là, je fais plus
1: c'est
0: attention.
1: C'est une bonne façon de le dire. Ouais.
0: Donc, c'était des gens qui sont dans une situation malheureuse comme ça, mais que ça peut être temporaire, et on leur souhaite évidemment. Et quand on creuse un petit peu, il y a toutes sortes de raisons qui font en sorte qu'on peut se retrouver à la rue. Alors, la fille de Clément raconte son histoire à elle.
1: Linda Lemay avec Jean-Félix Lalanne, c'est sur le nouvel album À fleur de corde.

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1: À fleur de corde, Linda Lemay, Jean-Félix Lalanne. Elle est poignante, hein, cette chanson, La fille de Clément.
2: Oui, il y a beaucoup à ressentir, il y a beaucoup à entendre, à intégrer, à accepter d'entendre aussi, parce que tu sais, quand il est question d'itinérance, mais il y a aussi question d'inceste.
1: Parce qu'on n'atterrit pas dans la rue par hasard, de toute façon.
2: Ouais. C'est ça, il y a toujours des raisons.
1: Ouais. Et allez savoir pourquoi, quand c'est Linda Lemay, avec ses mots, avec ses tournures, avec sa pudeur, sa finesse, son intelligence qui nous le dit, c'est plus facile que quand on lit un article ou quand un homme politique nous le dit à la télé. Donc merci.
2: Mais c'est la magie de la musique, ça. Ouais. C'est vrai que moi, quand j'ai commencé à faire de la poésie, puis je me suis rendu compte que je pouvais marier la poésie avec des mélodies, et que je pouvais le livrer avec ma voix, tout à coup, c'était beaucoup plus facile de communiquer. C'était encore plus thérapeutique que simplement l'écriture. D'y ajouter de la musique, c'est extraordinaire. Ça fait voler le malheur.
1: Alors, vous avez fait un truc assez

0: Il me l'a chanté à un moment donné après un spectacle dans la loge et j'ai été totalement charmée et je savais pas. Je ne connaissais pas son talent de chanteur. Ouais. Alors, je trouvais que c'était un beau cadeau à faire au public que de leur laisser découvrir cette belle facette de l'artiste complet qu'il est.
1: C'est rarissime qu'un ou une artiste offre, vous imaginez, une plage de son album à un autre artiste. Paroles, musique, chanter, c'est le moment de Jean-Félix Lalanne. Et alors, j'ai cherché parce que ça me disait quelque chose, cette histoire, et c'est arrivé en 74, Patrick Juvet, vous savez, où sont les femmes?
0: Oui.
1: Il était tombé Red Dingue de Daniel Balavoine,
0: oui,
1: qui n'était pas connu en 74, et Balavoine lui avait proposé une très jolie chanson qui s'appelait Couleur d'automne.
0: Okay.
1: Et Juvet a dit, mais elle est tellement bien cette chanson, tu vas la chanter et on va la mettre sur mon album.
0: Et voilà.
1: Et l'équipe de Juvet a découvert ça après en disant, mais c'est pas Juvet qui chante sur la chanson là. Bah non, c'était Balavoine.
0: Et voilà. C'est donc, fou, hein, les histoires des chansons, oui. Ouais. J'adore.
1: Et les liens entre artistes et les coups de main qu'on se donne, les coups de projet aussi, je trouve ça beau. Voilà, bravo pour ça. Linda Lemay, tout à l'heure, en vous accueillant pour la première fois dans l'émission, je le répète, mais je suis vraiment très contente. Je me rappelais de votre parcours, de votre histoire d'amour avec le public français depuis la toute fin des années 90, début des années 2000. Voilà, on est vraiment à la colle, hein, vous et nous. Et il y a dans votre parcours un grand chanteur qu'on adorait, c'est Charles Aznavour.
0: Oui.
1: Voilà. Qui disait de vous, alors ça je sais pas si c'est vrai ou si c'est une citation qu'on lui attribue, vous allez me dire, elle écrit comme un homme.
0: Oui, il avait dit ça à un moment donné, quand on écoute ça aujourd'hui, on se dit, oh, est-ce que... Mais ce qu'il voulait dire, j'en suis convaincue, c'est que j'avais des mots qui frappaient fort, qu'on retrouvait beaucoup plus peut-être à l'époque dans des chansons que les hommes avaient écrites plutôt que celles que les femmes écrivaient. Alors, je pense qu'il disait dans le sens que c'était un compliment pour lui.
1: Oui.
0: Et puis, c'est ça, il a toujours été d'une générosité sans borne avec moi, et quand il parlait de mes chansons, il y avait beaucoup d'admiration. Alors, imaginez pour moi, la jeune autrice, compositrice, interprète de l'époque, d'entendre ce grand Charles Aznavour dire à son public, allez jeter une oreille sur les chansons de Linda, ça vaut la peine. C'était un grand, quand on parlait de coup de main tout à l'heure, on parlait de générosité entre artistes. Eh ben, je pense qu'il n'est pas plus généreux que Charles Aznavour. Et ça a été un honneur pour moi de pouvoir le côtoyer.
1: Et vous l'avez remercié avec une très belle chanson qui s'appelle Surtout vous.

0: surtout vous. Donc voilà, hommage à Charles Aznavour. Et je sais que si on parle des figures tutélaires de la chanson française, il y a aussi Charles Trenet, oui, que vous avez rencontré au milieu des années 90. Et lui aussi, ça a été une rencontre déterminante dans votre toute jeune carrière.
1: Ben, ça a été important parce que ce moment-là a changé totalement ma vie. C'était au Festival de jazz de Montreux en 96. Et j'ai pas rencontré que Trenet ou que Aznavour. Il y avait les deux grands Charles qui étaient là, mais il y avait aussi Gérard Davoust qui était partenaire de Charles Aznavour aux éditions Raoul Breton, qui est toujours là d'ailleurs aujourd'hui et qui me suit partout. Il est mon ami, il est mon idole. Je le vénère, comme je le dis d'ailleurs dans une chanson hommage que j'ai écrite pour lui aussi, qui s'appelle « Mon Gérard », qui parle d'une amitié qui est plus forte que certaines histoires d'amour. Donc, c'est vraiment... Un grand homme, en plus, que j'ai eu la chance de côtoyer, en plus des deux grands Charles.
0: Ah oui, un grand éditeur, et il est en coulisses ce soir, il vous accompagne aussi, alors on lui fait un petit coucou voilà, à cette légende sympathique et souriante en
1: et
0: plus.
1: Voilà.
0: Ça, c'est quelque chose. Alors, dans la vie, tout vous inspire, Linda Lemay. On parlait tout à l'heure de la chanson La fille de Clément, alors là, c'est plutôt voilà, des sujets de société, des sujets graves, des sujets qui parlent à tout le monde. Vous n'avez jamais d'ailleurs été intimidé par voilà, les sujets graves, que ce qui soit familiaux, qui soit même politiques, les attentats, enfin voilà, tout, vous pouvez écrire sur tout, mais j'ai l'impression qu'il y a un goût particulier pour vous d'écrire sur la famille.
1: Oui, ça c'est vrai que voilà, ça m'inspire particulièrement, ouais. Je sais pas pourquoi, mais peut-être parce que je viens d'une famille extraordinaire. Tu sais, j'ai eu cette chance.

0: là, quand on vient d'une famille où on apprend le respect, où on apprend l'amour, la paix. J'ai jamais entendu mes parents crier. Il y a jamais eu de chicane, comme on dit chez nous. Là, c'était réellement l'harmonie. Et quand je suis sortie de ma famille extraordinaire, je pensais que c'était comme ça partout, moi, dans ma tête de jeune fille. Et puis là, j'ai fait face au monde et je me suis rendu compte, non, OK. Fait que j'ai cette base solide qui me suit. J'ai énormément de respect pour ces parents-là que j'ai eus. Ma maman est toujours bien en forme et est toujours présente pour nous. Puis ça fait en sorte, je pense, que j'aime écrire sur ce que j'aurais pu vivre, que je n'ai pas vécu. Oui. Mais je sens que j'ai plein d'êtres humains à l'intérieur de moi que j'aurais pu être. Et j'aime se leur donner une voix.
1: C'est intéressant ce que vous dites parce que très souvent, on entend des discours qui disent que à trop entourer, choyer les enfants, peut-être qu'on ne les prépare pas au choc de l'extérieur.
0: Ouais.
1: En fait, vous, ce que vous dites, c'est que le choc de l'extérieur, vous l'avez supporté grâce à la force que cet amour vous a donnée.
0: Oui, parce qu'on sait que ça existe. Donc, oui. Si jamais on fait face à des expériences qui sont moins faciles, on se dit, oui, mais je sais que je vais retrouver la paix puis que je vais retrouver des gens qui sont respectueux et tout ça, parce qu'on sait que ça existe. Mais les gens peut-être qui ont eu des petites enfances plus difficiles vont avoir plus de mal peut-être à y croire, mais on est là pour leur rappeler que ça existe.
1: Et alors, au rayon famille, faut absolument que vous suiviez Linda Lemay sur Instagram, sur ses réseaux sociaux. Vous allez découvrir sa fille qui fait un métier. Alors déjà, maman, autrice, compositrice, interprète, on se dit, c'est un métier pas banal. Sa fille est trapéziste.
0: Oui, trapèze volant, puis elle brille partout.
1: Incroyable.
0: En Allemagne, elle brille en ce moment en Hongrie. Il y a pas longtemps, c'était au Portugal. Elle me fait voyager pour eux. Oui. C'est moi qui vais l'applaudir, des étoiles dans les yeux. Je suis la plus fière des mamans. Puis je suis contente parce que pendant, on parlait de chansons qui parlent de la famille.
1: Oui.
0: Moi, j'ai longtemps chanté et je la chante encore de temps en temps. Donnez-lui la passion, donnez-lui ce qui fait que quand tout est bidon, quelque chose reste vrai. Donnez-lui cette flamme qui ne s'éteint jamais, qui survit même aux drames les plus longs, les plus laids. Une chanson qui s'appelle « Donnez-lui la passion », c'était ma prière pour mes filles. Et de voir qu'elle a la passion dans les yeux, qu'elle est sur son X, comme on dit chez nous, est à la bonne place dans sa vie et je la vois s'épanouir de façon extraordinaire. Donc, ouais, elle me donne beaucoup de grandes émotions, tout comme sa plus jeune sœur d'ailleurs, qui elle aussi est une passionnée, une artiste jusqu'au bout des ongles.
1: Ah, c'est beau et ça prouve que voilà, cet amour tellement beau, tellement fort, tellement intense, qui donne de la force aux enfants pour aller se réaliser. Linda Lemay l'a reçu et Linda Lemay
0: le transmet,
1: bah ouais, c'est
0: de
1: beau
0: mon
1: comme
0: mieux.
1: Tout. C'est beau comme tout. Alors écoutons, tiens, une chanson de transmission et de mère poule, Attrape pas froid,
0: oh.
1: Ça vous dit?
0: Oh oui.
1: Pour se dire au revoir, Linda.
0: Oui, merci beaucoup.
1: Merci à vous. Merci d'être venue nous voir.
0: Attrape

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3: Salut Philippe.
4: Bonsoir Émilie.
3: Bienvenue dans Décibel, mon cher Philippe Manœuvre, mon rock critique préféré, mon puits de science rock'n'roll préféré.
4: Non, je t'ai plus.
3: Ah, j'arrête, mais quand même.
4: Non, mais les gens vont être déçus après. Ils vont dire, Émilie, mais bof.
3: Ah, non, Philippe, non, vraiment, moi, je vous adore et depuis longtemps, et plus je vous connais, plus je vous aime. Et alors là, de vous voir sur scène, pour la première fois, c'est un truc, je m'attendais à plein de trucs de vous, mais monter sur scène pour un spectacle, c'est une grande première. Comment on a réussi à vous convaincre de monter sur scène pour raconter vos anecdotes rock'n'roll?
4: Alors, j'ai été, il y a un an, un peu plus d'un an même, j'ai été contacté par des tourneurs, par un monsieur qui s'appelle Pascal Guillaume, qui dirige une société qui s'appelle Qui m'aime me suive, qui est en permanence depuis 30 ans à 4 artistes sur les routes.
3: Okay.
4: Et il me dit, on voudrait faire une tentative avec vous. Ils essayent plein de gens qui, bon, pour dire, voilà, est-ce qu'on peut en faire un spectacle? Et moi, j'ai fait ma réponse habituelle. J'ai dit, mais je ne suis pas un comique.
3: Non.
4: Et là, il me dit, mais on veut pas que vous montiez sur scène pour faire rire les gens, mais pour nous raconter vos anecdotes avec les Stones, les Who, les Trogs, enfin qui vous voulez, quoi, voilà. Et là, ça ouvrait une nouvelle perspective. Et puis après, ben, je me suis mis à travailler, et ça, je pourrais vous raconter comment aussi, ouais, après, mais très vite, Yarol Poupeau
3: entre dans la danse.
4: Voilà, me fait savoir par Jérémy Lipman, le metteur en scène, et me dit, si tu fais cette aventure, moi j'aimerais bien en être. Et du coup, pour moi, ça change beaucoup de choses, parce qu'avoir Yarol avec moi, Yarol, c'est un viking, hein, c'est le viking de la guitare électrique, il doit être sur scène tous les soirs de sa vie, celui-là.
3: Oui, c'est
4: un truc, enfin, quand il est pas avec moi, il est avec FFF, quand il est pas avec FFF, il est avec son groupe personnel, il fait des tournées aux Indes, enfin voilà, bon, c'est Yarol, quoi, et donc c'est une très jolie force, parce qu'il intervient, et du coup... J'avais un peu peur que ça fasse causerie à la Fnac, enfin, pour pas citer une grande enseigne.
3: Oui, ou Masterclass.
4: Voilà, ou Masterclass, ouais. Tu vois, comment, blablabla. Là, c'est autre chose, quoi. On fait vraiment un spectacle avec des explosions, des explosions de rire, des explosions de joie, des gags, plein de choses, quoi. Et puis, un moment où je descends dans la salle pour faire participer les spectateurs, parce que ça doit être un spectacle rock, c'est tout à propos des questions et des réponses que le public va envoyer.
3: Ah là là, ne ratez pas ce spectacle, Un enfant du rock raconte, Philippe Manœuvre, pour la première fois sur scène, donc mis en scène par Jérémy Lipman, et Yarol Poupeau qui est là aux guitares, parce qu'évidemment quand on parle de musique, il faut qu'il y ait de la musique. Et puis en ce qui concerne les anecdotes, moi je me souviens avoir lu avec passion Rock en 2018, Flashback Acid en 2021, donc c'est vrai qu'il y avait déjà de toute façon ce boulot de mémoire, j'allais dire, parce que vous en avez fait des interviews depuis les années 80, il était déjà entamé, vous aviez déjà fait dans votre tête et dans vos bouquins des listes de moments importants. Là, en se baladant dans la France entière, vous nous parlez à la fois de Gainsbourg.
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3: Mais aussi de Madonna.
4: Ah ouais. J'adore ce morceau.
3: On ne va pas dévoiler l'anecdote qui concerne Madonna, mais vous vous régalerez en tout cas. Comment a été faite la sélection, Philippe? Parce que alors, vous avez interviewé tout le monde.
4: Voilà, alors, à un moment, Yarol nous a invités chez lui, parce qu'il a une petite fermette et un studio. Il s'est construit un studio dans sa petite fermette, et donc c'était facile. Il était là avec les guitares, il y avait les bandes pour enregistrer. Il y avait Jérémy, le réalisateur. Et donc, moi, je leur ai raconté toutes mes histoires pendant 3 jours. Et le soir, on en reparlait à table, on dînait ensemble, évidemment, c'était vraiment, on était coupés du monde pendant 3 jours, et je les entendais, et Jérémy disait, oh, moi, cette histoire-là, j'y tiens pas, ou Yarol disait, ouais, la fin, c'est pas possible, ou tout, ouais, bon, ils avaient des opinions de rockers, en fait, sur mes histoires, et moi, j'écoutais ça en me disant, bon, tiens, bon, ouais, ils ont raison, enfin, parce que moi, je suis très modeste, hein, j'arrive, je suis pas Philippe Manoff qui a un message à donner, mais c'est plutôt, vraiment, je pénètre dans ce monde sur la pointe des pieds, je ne veux pas déranger rien. Hein. Et donc je les ai beaucoup écoutés. Après, ça c'était fin juin, je suis rentré dans ma Picardie, et là où j'habite en ce moment, et pendant 2 mois, je n'ai fait que reprendre tout ce texte que j'avais, dire ça je coupe, ça je garde pas, ça tiens, ça irait bien là, etc. Et en même temps, ça devait être rigolo, parce que des fois je jardine, quand j'en ai marre d'écrire et de travailler, je sors dans le jardin, je coupe des trucs, mais il me venait une idée, donc j'étais là avec mon dictaphone. Et alors, Mick Jagger me dit, enfin bon, c'était
3: dictaphone
4: drôle.
3: Dictaphone dans une main, sécateur dans l'autre.
4: Non, absolument, ouais. Bon, enfin, on a été en octobre, on a commencé à répéter sur scène, sur une vraie scène, pendant une semaine, dans un petit théâtre de banlieue. Tu commences le lundi et le vendredi soir, tu joues.
3: Et ouais, c'est ça.
4: Ah ouais, c'est la première. Et tu joues pour des gens qui sont invités par la municipalité. C'est pas des rockers ou des gens qui savent pas.
3: Ou des fans de Manœuvre.
4: On leur dit, il va y avoir une surprise, voilà. Et la salle est vraiment pleine de gens qui, d'un seul coup, mais rient à mes plaisanteries, applaudissent à la fin, au milieu, enfin voilà, il y a des blagues qui leur plaisent bien. Enfin, et donc, on vit un moment incroyable, et là, le metteur en scène dit, Philippe, c'est génial, mais ça dure un peu trop longtemps, va falloir couper 10 minutes. Et là, t'es comme, tu t'es un sécateur et tu te coupes les doigts les uns après les autres, quoi. Ils sont là. J'aimais cette anecdote. Mais bon, il faut une dynamique.
3: Ouais.
4: Il faut une rapidité. On veut pas entendre les fauteuils qui craquent et les gens qui font, oh, encore ces barbants. Non, non, non. On veut un spectacle rock. C'est surexcitant, quoi. Ça doit vous poser des questions, pendant, à la fin, on doit être incroyablement heureux, on doit avoir la pêche,
3: envie de remettre la musique aussi.
4: Ça va vous donner la patate, l'envie de rentrer chez vous, sortir des vieux disques que vous n'avez pas écoutés depuis 1000 ans, enfin voilà quoi.
3: Est-ce qu'il y a des artistes, alors français ou internationaux, qui sont peut-être dans le spectacle pour une anecdote, mais avec qui vous avez tissé des liens sur le long cours? Est-ce qu'il y a des artistes qui n'ont pas été juste des relations de travail, mais avec
4: non,
3: qui...
4: Non, c'est très difficile.
3: C'est dur, trop... ça.
4: Ah, mais non, c'est pas possible. En plus, je raconte toujours la même anecdote. J'ai un de mes journalistes, c'est pas moi, mais c'est un de mes journalistes que j'aimais beaucoup, qui se retrouve juste en fin novembre, dans un studio, il interviewe David Bowie. Et à un moment, Bowie lui dit, mais tu sais que Mick Jagger est dans le studio à côté. À ce moment-là, on frappe à la porte, c'est Jagger. Donc mon journaliste, il est entre David Bowie et Mick Jagger, qui parle du Nouvel An. Et ils disent, ah ben on se retrouve en Thaïlande, oui, sur la petite île, l'hôtel, le machin truc, etc. Enfin bon, ça a l'air génial. Et à un moment, mon journaliste dit, je peux venir? Et les deux le regardent en disant, mais t'as pas les moyens.
3: Et c'est ça.
4: Et le bon journaliste m'a dit, je me prenais pour un aigle, et on m'a fait comprendre que j'étais un vulgaire pigeon.
3: Mais sans aller jusque-là, c'est vrai que c'est hyper intéressant. C'est un thème, ça, le journaliste, aussi cool soit-il, et la discussion avec l'artiste, aussi belle et profonde soit-elle, à un moment, il faut garder une limite. Et c'est ça le secret.
4: Absolument. Non, on ne peut pas être amis avec des gens qui gagnent plusieurs millions d'euros par mois, par année. Enfin, et puis, on n'a pas idée, quoi. Et puis... Non, mais il vaut mieux les rencontrer pour le travail, et puis après, s'ils veulent, oui, on a des instants, des moments, bien sûr. Des gens comme Keith Richards ou les Stones sont très chaleureux, hein. David Bowie aussi, faut pas se méprendre, hein. C'est pas des, mais des fois, ils disent, non, là, tu vas avoir du mal à suivre, Coco. Et, voilà. Mais, on a tissé des liens avec certains, et puis, il y a l'histoire, en fait, comme quand on fait 30 ans le même métier, il vous arrive quand même des anecdotes vraisemblable avec des gens, c'est ça la différence. Tout le monde a des anecdotes, mais moi c'est avec des gens qui ont vendu des millions d'albums et qui veulent dire beaucoup pour tout le monde. Quand je parle de Paul McCartney, je vois bien que ça écoute tout le monde a un disque des Beatles à la maison, quoi. Donc, voire plusieurs.
3: C'est
4: Donc c'est des moments, c'est sympa de leur dire Michael Jackson était comme ça dans sa loge, Prince était comme ça. Enfin voilà, Madonna, elle m'a bien embêté, mais finalement c'est elle que je préférais de tous parce que elle était claire, elle était nette, elle était précise et surtout elle croyait en elle.
3: Ouais.
4: Elle m'a appris ça, voilà. Parce qu'il y a ça aussi, hein. Faut à un moment. Les gens ont peur de ne pas être au niveau, pas être à la hauteur de ce qu'on attend d'eux, parce que les gens, les artistes, pour eux, c'est tout, quoi. Les gens,
3: ils c'est des dieux, des divinités modernes.
4: Voilà, c'est un des premiers trucs que j'explique, c'est que ces gens, pour ma génération, les Beatles, c'était pas un petit groupe, c'était des demi-dieux, quoi, absolus. Si un Beatles nous demandait quoi que ce soit, ben enfin, on l'aurait fait, mais tout de suite, quoi, voilà. Et on me l'a demandé, et je le raconte.
3: Je le raconte dans Un enfant du rock, raconte.
4: Ben
3: donc,
4: voilà.
3: Croyez-moi, oui, la mission est remplie. Il va vous raconter plein de choses. Philippe Manœuvre, qui donc, bah, comme il vient de dire, a des collègues de boulot comme tout le monde, c'est juste que les siens, ils sont beaucoup plus sexy que les nôtres. Et c'est comme ça. Faut-il pour autant toujours rencontrer les rockeurs ou certains sont-ils affreux, sales et méchants ?

0: exemple, au hasard, je sais qu'ils sont dans le spectacle, les Sex Pistols.
1: Ah,
0: est-ce que vous êtes heureux de les avoir rencontrés, vus en vrai?
1: Ah oui, vraiment. Ouais. D'autant plus que je les ai revus. Alors ça, c'est incroyable. Donc je rencontre les Sex Pistols quand ils viennent à Paris, ils viennent chez moi boire un coup après leur journée de boulot, parce que ils disent manœuvre, he has unlimited supply of beer. J'avais rempli mon frigo de bière, ils étaient très contents de tout ça. Et finalement, au mois de juin dernier, début juillet même, je réalise que il y a le festival Rétro C'est Trop à 55 km de chez moi.
0: Ah mais oui.
1: Et il y a les Stranglers, les Sex Pistols et Iggy Pop. Donc je me dis, bah je vais y aller. Et j'ai revu les Pistols et là, mais je les avais pas revus depuis 30 ans. Et Steve Jones m'a dit, écoute, je m'excuse, je me souviens absolument pas de ces anecdotes que tu me racontes, mais je veux bien te croire. J'aimerais tellement me souvenir de tout ce qu'on a vécu. Et puis après, il a été jouer ses chansons et puis moi j'ai été les écouter. Et franchement, c'est des bonnes retrouvailles, mais, ouais. Mais on peut pas exiger. Enfin, c'est des gens qui ont vu 1 million de gens dans leur vie.
0: Bien
1: on
0: sûr.
1: Peut pas exiger. Tu te souviens pas que j'étais sur le bateau? Il me dit, écoute, je me souviens qu'on a pris le bateau, mais je me souviens pas qu'il était à bord.
0: Ah ouais, donc vous étiez, Philippe, et ça, il le raconte dans le spectacle, sur la fameuse péniche, le fameux bateau qui
1: chantait. Un bateau mouche, s'il vous plaît.
0: Un bateau mouche,
1: voilà.
0: Ouais, qui chantait God Save the Queen, bah, the fascist régime.
1: Les Pistols étaient interdits partout. Alors, ils avaient plus le droit de jouer en Angleterre. Dès qu'ils essayaient de faire un concert, le conseil municipal de même une petite ville disait « Ah non, ça va pas être possible, pas de ça ici
0: ouais. ».
1: Ils étaient interdits de passage à la BBC parce que « God Save the Queen », un leur fasciste régime, comme vous le dites bien, ça passait pas.
0: Dans la reine, on fait pas ça.
1: Et donc, ils sont virtuellement numéro un des ventes, mais il n'y a pas leur nom dans les hit-parades, il y a une bande blanche. Enfin, c'est étonnant quand même. On pouvait même pas dire « Sex Pistols, God Save the Queen » dans les journaux. Il fallait mettre une bande blanche, voilà. Donc, Malcolm McLaren dit, on va les mettre sur un bateau mouche, on va aller jouer notre chanson devant Buckingham Palace. Mais ça, il ne le prédit pas aux journalistes.
0: Ah, vous ne saviez pas ce qui était prévu?
1: Mais non, on ne savait pas ce qui était prévu. On ne savait même pas si les Sex Pistols seraient là. On nous dit, il y a une fête, Pistols. Bon, voilà, donc on s'est retrouvé sur un bateau mouche qui a pris le large et qui est venu devant Buckingham. Et là, les Pistols ont commencé à jouer leur petit répertoire.
0: Aïe, aïe, aïe.
1: Oh là là, ça a été, c'est là où j'ai frôlé la garde à vue, voilà.
0: Frôlé uniquement.
1: Oui.
0: Oui, libre et sans chaîne. Oh. Philippe Manœuvre est avec nous ce soir dans Décibel. On parle des Anglais, on parle des Américains. Le rock français, c'est comme le vin anglais, se moquer du méchant John Lennon.
1: Mais non, mais c'est pas vrai. Cette phrase n'est pas vraie. Cette phrase n'a jamais été dite par Lennon. Alors c'est pas
0: ça. Vrai.
1: Ça faisait un tel potin, cette phrase.
0: Ouais.
1: Donc la phrase, c'est.
0: Le rock français,
1: c'est comme le vin anglais.
0: Ouais.
1: Bon, voilà. Mais à un moment, ils ont contacté Mark Levinson, le plus gros spécialiste des Beatles,
0: ouais.
1: Qui a écrit tous les gros bouquins sur l'histoire des Beatles, jour par jour, heure par heure. Et ils lui ont dit, on voudrait savoir quand Lennon a dit ça.
0: Oui.
1: Et après vérification, Lennon n'a jamais prononcé cette phrase qui a été inventée, apparemment, par un de mes collègues de Libération.
0: Ouh.
1: À une époque où je m'occupais des bébés rockers.
0: Ouais.
1: Et qui désireux de détruire un peu cette nouvelle scène que eux n'avaient pas vu venir. Ils ont envoyé comme ça beaucoup de choses très méchantes sur le rock français. Et moi, je lutte contre ça. Et heureusement, donc le journal Mojo en a fait une double page que je photocopie régulièrement pour l'envoyer à des journalistes qui reprennent la phrase dans leurs articles comme si c'était une parole d'évangile. Mais non, John Lennon, il adorait la France. Il est venu très souvent en France. Voilà. Et pour les Beatles, les Stones et les Led Zeppelin, Paris, c'était un peu la capitale où il rêvait d'aller, quoi. C'est là où tout était génial, tout était fabuleux, comparé à Londres à l'époque.
0: Alors, je ne le dirai plus, merci Philippe.
1: Bah non, mais je vous le dis, parce que c'est bête de reprendre.
0: Ah bah oui.
1: C'est une pure méchanceté, et Lennon n'a jamais dit ça. Il aurait pu, mais il ne l'a pas fait.
0: Il ne l'a pas fait. Ah bah ça, on le note, et alors ça, pour moi, c'est un scoop, en tout cas, merci.
1: Et bah là, je suis content d'être venu, ça a servi à quelque chose.
0: Exactement,
1: merci.
0: Rétablissons la vérité. Téléphone, c'est un groupe français de rock qui a été aimé
1: adulé. Mais que j'ai vu arriver à une époque, c'est ça qui est drôle. Vous avez une grosse vague de groupes. Il y a Little Bob, il y a Star Shooter, il y a Bijou, il y a Téléphone. Et tu te dis, dans tout ça, il y en a un qui va décoller, mais lequel, quoi? Et en fait, les gens ont choisi Téléphone. Peut-être à cause de la fille à la basse qui est vraiment, ça faisait, c'était un truc nouveau. Hein, ça,
0: Corinne,
1: on n'avait jamais vu ça. Hein, parce qu'ils ont commencé en 76 à donner des concerts. C'était très, très, très nouveau. Et puis aussi la qualité des chansons de Jean-Louis et puis le travail que faisait. C'était un vrai groupe. C'est-à-dire que le batteur réfléchissait à ce qu'ils allaient enregistrer. Il faisait des propositions créatives. C'est ça un groupe. C'est quatre êtres humains, quatre artisans qui mettent leur talent ensemble, ils réunissent leurs talents, ils se fixent un but. Et comme dit mon copain Wayne Kramer, de l'ancien guitariste du MC5, il me disait, tu sais Philippe, quand il y a quatre artisans qui se mettent ensemble et qui se fixent un but, souvent ils y arrivent. Et c'est vrai.
0: Philippe, que ce soit la presse, Rock'n'Folk, la télé, depuis les enfants du rock jusqu'à Nouvelle Star, le monde de l'édition, vous avez sorti des bouquins, la radio, on en a parlé tout à l'heure, vous en avez fait. Tant qu'on est encore curieux, on peut se payer des premières fois géniales. Donc voilà, vous êtes pour la première fois sur scène.
1: C'est vrai.
0: Avec ce spectacle, Un enfant du rock raconte. On entendait tout à l'heure votre enthousiasme, l'idée d'être sur scène. Et j'ai remarqué un truc, c'est que, en fait, c'est la première fois de votre carrière, qui est pourtant longue et riche, que vous avez immédiatement en direct la réaction des gens qui vous écoutent. Oh. Qu'est-ce qu'ils vous disent, les gens?
1: Les gens, ils hurlent de rire. Alors déjà, il a fallu apprendre à les laisser rire.
0: Oui.
1: Parce que c'est quand on est sur scène au départ, on se dit attends, qu'est-ce que je fais? Il faut j'ai beaucoup regardé David Chapelle, les gens comme ça.
0: Bel exemple.
1: Bah oui, parce que pour voir un peu comment ça se passe, parce qu'il n'y a pas de leçon. Je vais pas aller au cours Florent, prendre des cours de stand-up à 71 ans quand même. Donc je me suis dit je devrais y arriver tout seul. J'ai vu assez de spectacles dans ma vie pour savoir que les gens ils veulent des choses qui de l'émotion quoi. Et là j'ai beaucoup de chance, parce que c'est un truc qu'on partage, c'est l'amour du rock, moi et le public. Et vraiment, ça, les gens, ils ont ça en eux, ils aiment cette musique, et moi, je suis un des passeurs, on va pas se voiler la face.
0: Oui, non,
1: j'ai amené le rock en France, j'ai essayé avec mes petits bras, comme Johnny. Et c'est pour ça qu'on s'aimait bien tous les deux, parce qu'on se disait, en fait, on fait un peu le même boulot, mais moi, il m'avait dit, t'as raison de monter sur scène quand j'ai commencé à faire Les Enfants du Rock, parce qu'il m'avait dit, si tu continues à faire le critique, tu vas devenir complètement con. Alors, c'était Johnny Hallyday avec son franc langage.
0: Ah oui.
1: Mais il avait raison en plus, et j'en parle dans le spectacle de cette anecdote, comment faire le critique. Alors, le grand critique, le modèle, c'est Addison DeWitt au cinéma, dans All About Eve, l'homme qui dit à la jeune actrice, toi, tu vas bien te calmer. Qui je suis? C'est moi qui décide s'il y a des gens dans ta salle ou s'il n'y en a pas. Et ce genre de critique, on n'en a plus besoin. Hein. Comme dit Bob Dylan, on préférerait qu'on nous soutienne plutôt que de nous mettre un coup de batte dans la gueule, quoi. Donc, j'ai essayé de soutenir les artistes quand j'ai vu à quel point c'était un métier difficile. Tu dis, ils ont pas besoin, en rentrant chez eux, qu'on leur dise, regarde, il y a Philippe Manœuvre qui t'a encore détruit. Oh non, ça serait vraiment méchant et ça serait pas bien, quoi. Parce que c'est des métiers quand même très difficiles. Même un artiste qu'on n'aime pas, oui, mais respect, quoi. Parce que le gars, il est là, regardez, il est debout, il est sous la lumière, il transpire, il essaye de se souvenir de son texte, il essaye de se redresser face au problème de distraire les gens. C'est le plus beau métier du monde. Et puis là, on est dans une époque où, quand on se lève le matin, on regarde son téléphone en disant, il a fait quoi, Carotte Top, là,
0: joli petit surnom pour Trump. Non, mais le mot-clé étant amour, je pense, Philippe. L'amour que vous avez pour la musique, l'amour que le public a pour ses groupes, l'amour qui circule. Et cet amour, pour vous, il me semble, justement, il a un peu sa base chez Johnny Hallyday. Vous aviez 9 ans

0: Imaginez le petit Philippe Manœuvre qui découvre Johnny Hallyday à la radio, et c'est ça le début de votre amour pour le rock.
1: Oui, parce qu'il dit à un moment, il dit allez jouez les guitares, jouez mais plus fort, plus fort. Et il est avec des guitaristes américains qui s'appellent Joey Greco, qui va faire un solo, un surf. Et moi j'ai 10 ans, j'entends ça, ça vient de sortir. Et je me dis, mais c'est Alpha et Oméga, parce que c'est le pays de l'accordéon, la France, dans les années 60, jusqu'en 64, 5. C'est la lutte, les yéyés arrivent, mais les vieux, les croulants, comme on les appelait, ils n'ont qu'un seul message. Profitez bien, ça ne va pas durer. Et ben contre toute attente, les gens vont rester, s'installer. Alors ils avaient que des... ben, je me souviens, mon grand-père, Françoise Hardy n'avait pas de voix, elle n'allait pas durer. Johnny Hallyday criait trop fort et se roulait sur scène, il n'allait pas durer. Eddie Mitchell n'allait pas durer. Enfin donc il y avait, tu disais, mais qu'est-ce qu'on peut faire, quoi? Et nous on était très contents que les vieux, les anciens n'aiment pas nos artistes. Finalement c'était les nôtres et on les a défendus, on les a aimés et ils nous ont rendus au centuple.
0: Et aujourd'hui, on a toutes et tous envie d'entendre du rock, mais aussi d'entendre les histoires, les légendes, les rencontres, les aventures diurnes ou nocturnes de Philippe Manœuvre avec tous ces rockeurs.
1: Ce qui est dément, c'est qu'il y a des gens qui me disent, mais alors, et vous n'avez pas parlé de David Bowie? Ah ben non, j'ai pas eu le temps, parce que tu vois, il faut que... Mais il y a cette possibilité du chapeau au milieu. Je mets mon chapeau de Slash, j'ai un chapeau haute forme avec des boucles autour, magnifique, je suis très content de ce chapeau. Et je descends dans la salle, et dans mon chapeau, il y a 80 noms d'artistes dont j'ai pas le temps de parler dans le spectacle. Et les gens tirent un nom au hasard, et je dis, allez, je vais voir. Et puis ça, c'est des trucs que j'ai pas préparés, c'est de l'impro, quoi.
0: Voilà. Ah, donc vous pouvez aller voir le spectacle plusieurs fois, il n'y a pas les mêmes histoires à ce moment-là.
1: C'est un spectacle différent, parce qu'au milieu, il y a tout. Alors on a eu, pour l'instant, on a eu Bachung, on a eu Yann Dury, on a eu plein de... Mais ça peut, voilà, ça part dans tous les sens. Et on a eu les White Stripes, on a eu... Enfin voilà, mais les White Stripes, c'est étonnant, c'est un des derniers groupes indépendants que j'ai interviewé. Je suis allé les voir en 2001, juste après le 11 septembre, les avions, et pour Detroit, étaient vides. Ouais. On était 5 dans l'avion, un Boeing de 400 places.
0: Incroyable.
1: Et quand je suis arrivé, j'ai demandé, on a un hôtel? Non, vous habitez chez eux, parce qu'ils n'ont pas d'argent, il n'y avait pas les moyens de nous payer un hôtel. Donc on dormait sur un canapé avec le photographe de Rock'n'Folk, on était sur le canapé des White Stripes. On les a connus comme jamais personne connaîtra un groupe qu'on a passé 2 jours
0: chez eux.
1: J'aimais beaucoup le jukebox de Jack White. Je savais qu'il irait loin parce qu'il y avait... Il n'y avait pas une faute de goût dans son jukebox. Ça allait des Ramones à Chuck Berry, mais il y avait vraiment les morceaux qu'il fallait.
0: En parlant, tiens, de goût impeccable, vous qui aimez les podcasts, les amis, je vous recommande Rolling Filmman. Ça, c'est nouveau. C'est votre nouvelle émission mensuelle, Philippe, avec Alma Rota de Rolling Stone Magazine, Rolling Stone France. Vous êtes ensemble et c'est Rolling Filmman. Chaque épisode autour de l'actualité musicale et d'une légende. La première légende, bah écoutez, c'était pas mal, c'était Pink Floyd.
1: Bah oui.
0: Et le deuxième épisode sortira la semaine prochaine.
1: Et ça sera autour de Bowie. Et puis, il y aura des surprises. Il y a des invités. Alors bah là, on se lâche parce qu'on fait ce qu'on veut.
0: Ah bah
1: quoi.
0: Podcast, c'est liberté totale.
1: C'est liberté totale. On a pu passer un morceau de Pink Floyd de 25 minutes dans la première émission. Enfin, personne ne l'a fait au monde, ce coup-là. Et on a des gens, enfin, on a eu 320 000 personnes qui ont regardé, écouté le podcast,
0: premier épisode.
1: Donc, bon, Alma est très très contente, moi aussi, parce que c'est une nouvelle aventure, là aussi, quoi, c'est différent de tout. Moi, j'ai connu toutes les radios de France, j'ai été sur toutes les radios de France. Et là, bah, je suis indépendant avec ce podcast Rolling Filmman.
0: Bah, ça vous va bien, l'indépendance, Philippe Manœuvre. Merci d'être venu nous voir.
1: Mais merci, Émilie.
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1: Vous écoutez Syrah Marios avec Mort à la guerre, chanson co-signée avec Serge Lama.

0: Trio, c'est un artiste complet qui collabore régulièrement avec Fabienne Thibault, Pierre Billon, Gérard Lenormand ou Didier Barbelivien. Et qui partage sa vie entre le soleil d'Ardèche, Marseille, sa ville natale, et Paris. Guerre, premier extrait de l'album Auteur de France de Sierra Marios. Un coup de cœur ici de Romardèche.
1: Mort à la guerre.
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3: Aujourd'hui, je vous amène à Montgivray et devant moi, il y a un château. Mais ce château, c'est aussi la mairie de Montgivray. Mais cette mairie, avant, c'était autre chose. À qui appartenait ce château? Vous allez le savoir tout de suite.
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3: Pour vous présenter cette magnifique mairie de Montgivray, je suis avec Annick Dussault, attachée de conservation au patrimoine du pays de George Sand. Bonjour Annick.
5: Bonjour.
3: Alors là, on est devant un très beau bâtiment.
5: Oui, là, c'est vraiment un château. Château qui a été très remanié au 19e siècle, donc avec cette entrée de tourelles là, qui marque bien la porte. C'était une seigneurie avec un château fort, qui a eu plein de péripéties puisqu'il a fini par brûler pendant la guerre de Cent Ans en 1360. Mais tel qu'on le voit là, évidemment, il a été complètement remanié au 19e, parce qu'à ce moment-là, dans les années 1840, c'est le demi-frère de George Sand, Hippolyte Chatiron, qui rachète ce château pour y installer sa famille. Donc il était tout près de Nohant. Et puis un peu plus tard, c'est même la fille de George Sand, Solange, en 1875, qui décide de s'installer elle aussi, qui souhaite un peu se rapprocher de sa mère et de Nohant. Même si ça ne plaisait pas forcément beaucoup à George Sand. Mais bon, elle s'installe dans ce château et c'est elle qui fait faire aussi des travaux au fameux architecte d'Auvergne, qui refait notamment toute l'entrée. Voilà, mais c'était la mode de l'époque.
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3: Comment est-ce que ce château s'est devenu la mairie?
5: En fait, en 1956, le château est à vendre et c'est la commune qui s'en porte acquéreur et qui décide d'y installer sa mairie et qui a fait encore des travaux tout récemment.
3: Est-ce qu'on peut dire que c'est l'une des plus belles mairies?
5: Ah, ça, c'est quand même certainement parmi les plus belles de l'Indre, certainement.
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6: Dans le Nord-Pas-de-Calais, dès que les beaux jours reviennent, il n'y a pas que les shorts et les jupes qui font leur réapparition.
7: Je m'appelle Marc Osselet et je suis glacier artisanal dans le Pas-de-Calais.
6: Alors Marc, c'est quoi votre histoire? Vous avez été longtemps éloigné de la région, non?
7: Moi, je suis né à Lens, en 81. Quand j'ai eu 7 ans, mes parents, ils ont quitté la France pour partir en Polynésie française. Donc j'ai grandi à Tahiti et je suis revenu vivre en France sur mes terres, j'ai envie de dire, en 2011. Aujourd'hui, j'ai eu un petit parcours qui a fait qu'aujourd'hui, j'ai monté mon entreprise en 2019 et on fabrique des glaces artisanales à l'Étrême.
6: Et à Tahiti, vous étiez déjà en train de fabriquer des glaces?
7: Oui. Pendant presque 7 ans aussi, mon père avait racheté une fabrique de glace là-bas et on servait tous les archipels de Polynésie en glace pour la restauration, les hôtels, les cafés, les restaurants, et je me suis régalé là-dedans. Et c'est là que j'ai appris à découvrir tout ce qui est le goût, les produits locaux, exotiques, etc. L'appétence sur le goût et le produit. Ouais.
6: Alors partir en vacances à Tahiti et vivre à Tahiti, c'est deux choses qui n'ont rien à voir, c'est très différent j'imagine.
7: C'est toujours pareil, c'est différent, c'est comme, faut comparer ça à la vie dans un village, parce que tout le monde se connaît à peu près. Moi je crois que j'ai jamais passé une fois à aller faire mes courses dans un supermarché sans croiser quelqu'un que je connaissais, donc c'est comme un village, c'est la belle vie quoi. C'est quand on s'en va qu'on se rend compte qu'avoir la mer à proximité, l'océan, la mer bleue, les lagons et puis Moréa qui est juste en face, c'est quand on s'en rend plus trop compte. Quand on y est, ça paraît évident, mais quand on en part, on a effectivement ce manque qui revient, quoi.
6: Revenons à la crème glacée. Il paraît que c'est dans le Nord-Pas-de-Calais qu'on en mange le plus, c'est vrai?
7: Il fait pas très beau dans notre secteur, donc on se réchauffe avec des produits froids, j'en sais rien, ça réchauffe le cœur.
6: Et qu'est-ce qu'elles ont de commun avec Tahiti, vos crèmes glacées?
7: La générosité, parce que là-bas c'est une population qui est très généreuse, très accueillante. Là-bas il y a pas de règles, c'est-à-dire tu passes, t'es là, bah viens, on t'accueille, tu manges. Enfin, c'est vraiment rassembleur. Et moi je pense que dans l'éthique que j'ai de mes recettes, c'est ça, c'est de la générosité, de l'intensité, du goût, donner du goût, quoi. Voilà, et de l'amour dans ce qu'on fait. Ça c'est très important. Alors moi c'est ici à l'Étrême où j'ai eu la chance de pouvoir m'installer dans notre entreprise Les Glaces de Marc, juste en face de chez Roquette, où on essaye de vraiment respecter la tradition de l'authenticité, de la naturalité, de la générosité, comme j'ai pu connaître à Tahiti et dans le cœur des gens du Nord-Pas-de-Calais.
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8: Tout ce qui a trait au caractère des humaines et des humains, j'adore. Je trouve que la langue occitane se délecte à qualifier les comportements humains. Roumé, je savais que tout le monde connaît Kéomo. C'est un bon exemple. Hein. Tu pourrais faire un sourire plutôt que de roumé. Roumé. Comme ce mot l'indique dans sa construction, ça grogne, ça fait trembler les murs. Quelqu'un qui roume, c'est un râleur d'excellence. T'as voulu faire les courses? On y est. C'est plus le moment des roumas, mon grand. Ce n'est plus le moment de râler, ok? Plutôt que de roumer, on finit vite et on rentre. Roumer, ok? Vous connaissez, bon. Et si je dis marouner, marouna, c'est la même chose. Dans le mot, le R roulé nous montre une personne qui râle aussi, qui bougonne. Il marronne comme un burga au kevumvou, non. Il râle comme un frelon qui vrombit. Roumer, marouner, faites vos courses, mesdames et messieurs. Allez, adieu.
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1: Pierre Nus s'installe pour les astuces de sa mamama. Bonjour Pierre.
2: Bonjour Yves, on salut Bissam.
1: Info pour celles et ceux qui viennent de découvrir peut-être une rayure sur un de leurs meubles.
2: Hop là, je vais d'en passer. Oui, ça arrive, hein, une dent de chien, une griffe de chat, un jouet de bébé. Les roues des camions en plastique, ça laisse des traces des fois. Hein. Bon, un petit choc, ça peut parfois abîmer vos meubles préférés, mais ma mamama m'a rassuré. Elle m'a dit d'acheter des noix. Alors c'est pas parce que je porte le même patronyme que j'en fais la promotion, mais le cerneau de noix est riche en huile et graisse naturelle. Mais c'est l'intérieur de la noix, calme. N'y allez pas avec la coquille pour frotter sur le meuble, ça va empirer les choses. Vous frottez le cerneau directement sur la rayure en allant dans le sens du grain du bois. Bon, vous faut un peu frotter, hein.
1: Vous frottez longtemps. Un petit peu quand même.
2: Voilà, faut que l'huile sorte. Et il faut laisser agir l'huile pendant environ 5 à 10 minutes pour qu'elle pénètre le bois. L'huile libérée va dans la rayure, ça aide à nourrir le bois sec qui est exposé par la rayure. Et surtout, les pigments naturels de la noix vont aider à teindre la rayure. Et ça va mieux correspondre à la couleur du bois qui l'environne, ça la rend beaucoup moins visible cette rayure. Ensuite, vous laissez agir, vous essuyez l'excès d'huile avec un chiffon doux et propre, n'y allez pas avec le côté vert de l'éponge, Cal, et vous lustrez légèrement la zone. Alors ça fonctionne beaucoup mieux sur les rayures peu profondes et sur les bois dont la couleur est proche de celle du cerneau de noix, donc un brun assez clair. Mm-hmm. Les meubles verts ou rouges, vous oubliez.
1: Oui, bah,
2: merci ma maman. Oui.
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3: Et bonjour. Ça va, vous allez bien?
4: Ça va bien et vous?
3: Allez, oui, ça va très bien, merci.
4: Bon, alors on est ici dans l'univers de l'Italie.
3: Voilà. Et ça, l'Italie.
4: Voilà. Little Italy, ici, avenue de Grande-Bretagne à Perpignan.
3: Exactement, depuis 2010, je crois. Je suis installé depuis...
4: Vous comptez plus?
3: Non, je compte plus. Les années sont passées assez vite.
4: Alors ça s'appelle Peperoncino.
3: Oui, il s'appelle Peperoncino parce que
4: Peperoncino. Ah, Peperoncino, pardon. Voilà. Et alors ça, c'est le nom d'un petit légume.
3: Ça, c'est le nom de piment.
4: Alors, c'est très, très sympa chez vous. Hein. Ça sent bon l'Italie. On a d'un côté l'épicerie, Renato, avec des produits que vous ramenez d'Italie. Et de quelle région précisément?
3: L'importation de mes produits, c'est direct. J'importe directement mes produits. Pour ce qui concerne aussi les pâtes, le vin, l'huile d'olive et tout le reste. Donc, je mets l'accent, bien évidemment, sur ma région. Je suis napolitain d'origine, donc sur la campagne. Et sur le sud de l'Italie. Je néglige pas le nord. Il y a des régions comme la Lombardie, le Piémonte, l'Emilia-Romagne qui nous amènent des choses magnifiques. Rien que le jambon de Parme, le parmesan et tout ça.
4: Et alors là, justement, vous avez quoi sous la vitrine?
3: Le gorgonzola mascarpone. Il y a le produit phare de ces derniers temps, que c'est ce que vous appelez en France le bajou de porc. C'est le guanciale di maiale. C'est ce produit avec lequel on fait la carbonara, vous savez, le fameux plat.
4: Un peu de lard.
3: Oui, c'est comme du lard, mais ça a une texture un peu différente, voilà.
4: Ça, c'est essentiel au carbonara.
3: Ah, c'est un must. Si vous n'avez pas ça, vous ne la faites pas, voilà. Et après les jambons, tout est à la coupe. Souvent, mes clients me sollicitent pour des plats de charcuterie composée. Disons, bon, j'appelle ça la raclette à l'italienne parce qu'ils me demandent des plats de charcuterie pour faire leur raclette. Et voilà.
4: Bon, vous avez un tablier, Renato, et pour cause, de l'autre côté, il y a votre cuisine.
3: Oui, donc ça, c'est ma petite cuisine. Elle est complètement ouverte. Le fait d'avoir la cuisine ouverte, c'est un concept tout à fait italien et surtout de chez moi.
4: C'est ça les peperoncino?
3: Ouais,
4: vous allez mettre dans quel plat?
3: Ça, on les met un peu de partout. Hein. Franchement, on les utilise un peu de partout. Notamment, il y a des pâtes qu'on fait, la pasta aglio, olio et peperoncino. C'est la plus simple des recettes de pâtes. Juste un fil d'huile d'olive, de l'ail et du peperoncino, comme ça, que vous pouvez aussi casser avec vos mains. Et voilà, sa sauce est prête, on passe à table.
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4: À Cliosclat aujourd'hui, joli village perché de la Drôme, avec Marie Bolaton dans la fabrique de poterie.
5: C'est un lieu qui est vraiment historique, qui existe depuis 1903. Il y a des ateliers de fabrication qui sont en activité du lundi au vendredi, tous les jours de l'année. Les gens peuvent venir nous voir et il y a une boutique où on peut acheter les pots qu'on produit dans l'atelier. Et la particularité de notre lieu, c'est que vraiment tout est fait sur place. Donc la terre vient du village, elle est travaillée dans les ateliers, cuite dans les ateliers, décorée dans les ateliers et elle est mise en boutique après. Et une autre particularité, c'est que dans les années 60, à partir du moment où les pièces se sont un petit peu diversifiées, il y a une personne qui a tenu cette poterie, Philippe Sourdive, qui a mis en place beaucoup plus le décor. Donc on a deux styles de décor, on va dire aujourd'hui dans notre fabrication. On a un décor qu'on appelle décor à la poire et on vient dessiner à main levée un décor sur les pièces, donc sur des assiettes, des saladiers, etc. Et on a un deuxième type de décor qu'on appelle le décor fin, décor au clou. Historiquement, et on le fait encore un petit peu, on dessine avec un clou, donc un vrai clou de bricolage assez long. On vient graver la terre, le contraste entre la couleur qui est appliquée et le dessin qui permet de révéler la terre qui est en dessous.

0: vient presser une boule de terre dans un moule en plâtre. C'est le cas notamment d'assiettes. Et donc là, j'ai un autre collègue qui fait plutôt la calibreuse qui s'appelle Boris Dasnias-Mundler. Et puis, on a aussi une autre manière de fabriquer qui s'appelle l'estampage. Donc là, c'est ma collègue Émilie McGuinness. Et donc là, on vient créer une plaque de terre avec une machine qui s'appelle une croûteuse qui vient faire une grande plaque et qu'on vient mouler sur un moule en bosse pour certains plats, notamment les plats à gaudron qui ont des finitions bien particulières. Donc ça nous permet d'avoir différents styles de poterie. Et après, donc ces pièces peuvent être décorées. Et donc là, on est deux décoratrices dans la poterie, donc Émilie McGuinness et puis moi-même Marie Bolaton. Mais ce qui est particulier à cette poterie, c'est que on fait de ce qu'on appelle de la terre vernissée, donc c'est de la terre cuit à entre guillemets basse température, environ 1000 degrés, et on utilise la terre du village, donc qui est extraite dans une carrière qui est à 50 mètres de la poterie.
1: Et alors cette terre a toujours fait le bonheur des villageois, puisque les premières traces écrites de l'activité potière de Kliuskla datent du 10e siècle. Et au 19e, il y avait une cinquantaine de potiers indépendants dans le village. Et puis ensuite, au début du 20e siècle, la concurrence de nouveaux matériaux a obligé les potiers à se réinventer. Et c'est Marius Anjalerasse qui a invité les potiers à se regrouper et a donc créé la fabrique de poterie de Kliuskla, un modèle de production complet qui a tenu jusque dans les années 50.
0: Ensuite, c'est M. Sourdif qui a repris encore pendant des années, puis ses deux fils. Il y a juste une petite fermeture dans toute l'histoire de la poterie entre 2012 et 2017. Et c'est à cette période que la mairie a décidé de racheter l'ensemble des bâtiments et des lieux. Ça a été un peu le nouveau tournant puisque c'est une SIC qui a été créée dans une société coopérative d'intérêt collectif. C'est vraiment une entreprise patrimoniale. Ça se sent dès qu'on arrive dans les lieux. Ça a vraiment beaucoup de cachet et beaucoup de charme.
1: Alors pour en profiter, rendez-vous donc ici dans la fabrique de poterie à Kliuskla ou sur ici.fr rubrique circuit court.
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1: Bonjour Médéric Gasquet-Cérus.
2: Bonjour Philippe, bonjour tout le monde.
1: Notre linguiste marseillais, Médé, vous avez un joli menu tiens, à nous proposer aujourd'hui.
2: Ah oui, il y a quelques semaines, on a beaucoup parlé de ce chiffre, vous vous souvenez. Les trois quarts des établissements de restauration du 15e arrondissement de Marseille sont des fast-food.
1: Ouais.
2: Ce qui pose bien sûr plein de questions, et notamment en termes de vie de quartier, de sociabilité et d'économie, et bien sûr de santé, car on est ce que l'on mange. Et souvent, ce que l'on mange, ben, c'est pas bon. Pas bon au goût, mais surtout pas bon pour la santé. Colorants, additifs, sorbate de trompation, acide trichlidrique, j'invente, trucs en tox ou plastoc, réchauffé dans des barquetas au goût fadas. On trouve ça dans certains fast-food, bien sûr, mais pas tous, meuf, ne pas tout confondre, mais aussi dans beaucoup de cantines où vont manger les minots, dans les rayons de supermarchés, mais aussi dans la restauration collective, mais aussi dans certains restaurants, oui, attrape-touristes ou attrape-couillons, ou restos plus ou moins branchés, ou brasseries de cake, mais qui grattent sur la qualité. Et j'ajoute, je pense aussi à cette boulangerie-pâtisserie que je ne nommerai pas, mais où j'ai acheté récemment des bugnes, des mini-bugnes, vous voyez, toutes petites comme ça, là. Un euro pièce, ouais, déjà. Ouais. Mais franchement, j'étais là-bas même, pour acheter 8 bignes. C'était grasse, mais grasse, grassasse, pas bonne, écœurante, et ça m'a fait rouméguer quand je pense que mon grand-père était boulanger. Bref, voilà.
1: Ouais.
2: Je pense aussi à ces platées de pâtes trop cuites ou de ricolés estouffe-gari. Je pense à ces carottes râpées orange fluo qu'on dirait qu'elles sont surlignées ou surligneurs, vous voyez. Je pense à ces choux qui sentent les scaoufis. Je pense à cette salade rasqueuse qui n'a jamais vu la terre et qu'on vous met dans un coin d'assiette comme ça, à côté du steak rasqueux lui aussi. Je pense à ces brocolis mouligas, ces gorgés d'eau. Je pense à ce surimi orange fluo lui aussi qui contient tout sauf du crabe et il a plus la tête des cheveux de Trump qu'autre chose. Je pense à ces desserts goût fraise, sans que jamais aucune fraise n'ait ben justement ramené sa fraise dans l'emballage.
1: Ouais.
2: Bon bref, voilà. Il y a un moulon d'autre chose aussi appétissante que les fameuses cigarettes de Bordy et de Cigalon, de Pagnol, hein, cigarettes de Bordy, autrement dit, les cannellonis dans lesquelles on refourgue tout ce qui n'a pas été mangé de la semaine. Tout ça n'a aucun goût. Ou comme le chante le groupe Quartier Nord, en utilisant l'expression de chez nous, ça n'a ni goût, ni gouste.

0: ça n'a plus con. Pour vous dire, les Goonies Booster, les Goonies Booster,
1: les Goonies Booster. Dans notre parler, ni goût ni gouste, c'est une expression qui veut bien dire ce qu'elle veut dire, et une tournure qui insiste sur la fadeur d'un plat, d'un aliment ou même d'un événement. Ni goût ni gouste, avec prononciation du S originel que l'on retrouve dans le provençal gustus, goûteux, et qui a été remplacé depuis par l'accent circonflexe dans notre orthographe moderne. Le tout venant de la locution provençale n'avait ni goût ni gouste. Et pourtant, en Provence, nous en avons des choses qui ont du goût, de bons produits, de bonnes recettes traditionnelles, des plats gustus comme les pieds paquets, la daube ou l'aioli, même si Pierre Blasi donne comme exemple son aioli, il avait ni goût ni gouste. Bon, il faut le faire, un aioli sans goût quand même. Hein. Oui, c'est ce qu'on appelle chez nous, désolé, aussi un aioli de parisien. Mais meuf, il ne faut pas tout mettre dans le même panier. Il y a des fast-food de qualité qui font de très bons burgers, des snacks où l'on mange de très bons sandwichs, de très bons kebabs, et merci à eux d'être là le midi ou en fin de soirée ou quand on rentre du stade, moi j'apprécie. Chacun ses goûts, mais parfois chacun ses dégoûts, voire ses égouts. Vive le bon goût, car le fada, ça rend fada.
0: Pour vous dire,
2: c'est un bonheur. C'est aussi bon que l'aioli. C'est Médéric Gasquet-Serru sur Marseille tous les matins. À demain, Médé.
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4: On prend de la hauteur aujourd'hui à Montarcher, un village qui cumule plusieurs particularités. D'abord, c'est le plus haut village de la Loire, à 1160 mètres d'altitude. C'est une des plus petites communes du département en superficie aussi. Et puis le lieu où a été produit une archive presque unique en France. Pour nous en parler, j'accueille aujourd'hui Sarah Duris. Bonjour Sarah.
5: Bonjour Eddy.
4: Guide conférencière à l'Office du Tourisme Loire-Forêt. Quelle est l'histoire de ce document si rare et ancien ?
5: Il s'agit d'un registre d'état civil. Il recense les naissances, les mariages et les décès sur la commune de Montarcher. Mais ce qui fait qu'il est tout à fait exceptionnel, c'est la date à laquelle ce registre débute, 1468, soit la fin de la période médiévale.
4: Est-ce que cela veut dire qu'il n'y avait pas de registre d'état civil avant ?
5: Non. L'obligation de produire un document comme celui-ci est ordonnée par l'État au XVIe siècle. Et cette ordonnance n'est pas toujours bien respectée par les paroissiens. Ici, la population est recensée avec 70 ans d'avance.
4: Est-ce qu'on connaît l'auteur de cette archive ?
5: Oui, c'est le prêtre de Montarcher, nommé Claude Ferrier, qui a tenu le registre pendant 49 ans. On y lit les noms, les dates et même les métiers des anciens archimontois, mais aussi la météo.
4: Ah, ça m'intéresse. Est-ce que les conditions climatiques de l'époque étaient bonnes ?
5: Alors, c'est difficile à dire parce que ce sont principalement les mauvaises années qui sont inscrites. On lit des sécheresses, des tempêtes et même un tremblement de terre. En 1543, suite à une invasion de chenilles ayant entraîné une famine, l'évêque du Puy prend une mesure exceptionnelle, excommunier les fameux insectes. On vous laisse juge de l'efficacité de cette mesure. Il évoque aussi les épisodes de peste.
4: Des documents qui renferment de drôles de surprises. Où est-il conservé aujourd'hui ce fameux document ?
5: Il est gardé précieusement aux archives départementales à Saint-Étienne. Il a longtemps été le plus ancien registre d'état civil de France et donc a été présenté lors d'une exposition universelle à Paris. Aujourd'hui, c'est le deuxième plus ancien de l'Hexagone, mais c'est le mieux conservé des deux.
4: Un véritable trésor qui témoigne de la vie des habitants de Montarcher. D'autres histoires et légendes sont à découvrir sur place, notamment lors des visites guidées menées par les guides de l'Office du Tourisme Loire-Forêt. Merci Sarah Duris.
5: Merci.
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6: Victor Hugo est venu à Reims à plusieurs reprises, et notamment lors du sacre de Charles X, le 29 mai 1825. Charles X qui a succédé à son frère, Louis XVIII, quelques mois plus tôt, en octobre 1824. Depuis 10 ans, en fait, les Bourbons ont retrouvé le trône après la chute de Napoléon et l'entrée dans la période dite de la Restauration. Louis XVIII n'avait pas souhaité renouer avec la tradition du sacre. La Révolution restait présente dans les esprits, puis sa santé fragile rendait une longue cérémonie difficile pour lui. Charles X, lui, choisit l'option inverse. Le souverain entend affirmer la légitimité monarchique par un retour aux rites ancestraux. La cathédrale Notre-Dame de Reims accueille la cérémonie et c'est une véritable parade en ville. Un cortège royal avec bannières, soldats, les dignitaires du royaume et les membres de la famille royale qui composent donc cette procession spectaculaire. Parmi les invités figure un jeune écrivain de 23 ans, Victor Hugo. Et il est invité officiellement à cet événement car il ne cache pas son penchant royaliste. Mais il n'est pas dupe. S'il est convié au sacre royal, c'est pour en écrire tout le bien qu'il en pense. Le roi a demandé si j'étais ici. Je suis effrayé de ce qu'ils attendent de moi, précise-t-il à sa femme Adèle dans une lettre. Il en profite tout de même pour faire un peu de tourisme. Et comme tout écrivain qui se respecte, il observe et prend des notes. Il passe notamment rue de Venise et tombe sur une jeune femme dans une cour de la rue Folpen. C'est une gitane qui danse. Il poursuit sa balade dans le quartier Saint-Remy et s'arrête devant la basilique pour en faire la découverte. Il croise un petit homme d'une trentaine d'années. Il est bossu. C'est en fait le sonneur de cloche de la basilique. Tout cela inspire Victor Hugo pour l'écriture des personnages principaux de son roman Notre-Dame de Paris, publié en 1831. Le bossu sera Quasimodo et la gitane devient bohémienne sous le nom d'Esmeralda. Les héros de Notre-Dame de Paris, imaginés à Reims, c'est l'un des trésors de Champagne-Ardenne.
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1: Pour moi, c'est compliqué parce que la personne qui pleure, elle me fait beaucoup de peine. Bah, après, moi aussi, je pleure parce qu'elle m'a fait beaucoup trop de peine et que voilà.
2: Pour moi, c'est difficile parce que parfois, la personne, elle est très, très, très énervée, donc elle veut pas nous écouter. Sauf que nous, on a envie de, par exemple, redevenir amis avec elle. Mais elle, elle voudra pas forcément, donc du coup, c'est dur de lui dire pardon.
3: Eh ben, des fois, ça peut être compliqué, parce que ça dépend dans quelle situation tu es. Et puis même, des fois, ça peut être dur de pardonner une personne, parce que ça se trouve, des fois, elle t'a fait beaucoup trop de peine, ou qu'elle t'a fait quelque chose que t'as vraiment pas aimé.
4: C'est facile de dire pardon, mais des fois, selon la situation, et ben, les autres, ils vont dire que c'est trop tard.
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5: Salut Brésisel.
6: Qui êtes-vous? Qu'est-ce que vous faites ici et à qui ai-je l'honneur?
5: Je m'appelle Jérémy Thierry.
7: C'est quoi ces prénoms? Qui s'appelle comme ça?
8: C'est Jérémy.
9: Tu as quel âge, mon grand?
5: J'ai 34 ans et je suis chocolatier glacier.
6: Bah, c'est super, c'est ce que tu voulais. Tiens, je t'ai amené un peu de glace, mûre pistache.
5: Et je suis dans les petits bonheurs.
10: On va se régaler.
11: Il va manger.
8: Et elle est où ta maison?
5: Je suis de la forêt Fouesnant, je vis à la forêt Fouesnant, j'ai grandi à la forêt Fouesnant, j'étais à l'école à la forêt Fouesnant.
12: C'est bon, on a compris.
5: Et si j'avais à la caractériser, c'est la mer forcément. C'est une commune du littoral avec un des plus gros ports de...
12: De quoi ?
5: Plus gros ports de plaisance de la région.
12: Ah ouais ?
5: Donc on y passe beaucoup de temps.
13: Et le temps, c'est de l'argent aussi.
5: Il y a beaucoup de boulot aussi à la forêt Fouesnant, donc on n'a pas trop le temps d'en profiter. Mais il y a les Glélans, l'archipel des Glélans, on y passe souvent... Des vacances, des week-ends, des soirées, histoire de décompresser après des journées compliquées au boulot. On a de la chance d'avoir un petit paradis comme ça à 30 minutes de navigation de la côte.
8: C'est un endroit magnifique.
6: Allez, on va se balader.
5: Mon coin préféré quand je me balade, c'est le lac de Guerre-les-Dents. Il y a plein de petites balades sympas à faire au départ de Guerre, où il y a une station nautique, une base nautique avec de quoi faire du pédalo.
14: En pédalo, mais c'est que c'est pas tellement la saison pour faire du pédalo.
5: Et une petite plage de sable blanc, voilà, il y a des restos, des bars, je trouve ça sympa, ça nous évade un peu. D'autant plus quand il est vidé, ça n'arrive pas souvent, mais on peut découvrir ce paysage lunaire et puis les maisons qui ont été ensevelies par les eaux. Qui sont découvertes.
15: Ça se passe sur la Lune, tout ça?
5: Quand tu marches dessus, ça, le sol est souple, ça, et puis ça fait des grands cratères comme si on était sur la Lune, quoi.
8: Tu veux voir mon coucher de soleil?
12: Non, sans blague, c'est pas la peine.
16: Ce matin, exercice d'expression orale.
5: L'expression bretonne que j'utilise et dont j'ai été martelé, mon grand-père le disait souvent, non dégueu.
17: Mais du rythme, du mouvement, mettez-y vos poyaux, dans de gueule.
5: Non dégueu.
18: Pas un gueu, j'en prie, Jean-Pierre aussi est un gueu, ça l'empêche pas d'être un mari sympa.
17: Lui un gueu,
5: Et en général, quand il disait ça, fallait courir. Allez, salut.
17: Allez, bonne santé, les gueux.
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19: Bonjour Johan.
20: Salut Manu.
19: Merci de nous accueillir à Issoudun pour parler d'un jeu. Un jeu d'arcade comme on en trouve de temps en temps et ça nous émerveille.
20: Ça, c'est super parce que ça nous rappelle notre jeunesse quand on allait dans les bistrots et qu'on jouait aux bornes arcade. Donc là, tu vois, ça vient d'arriver. On a un copain qui est très talentueux et qui reconditionne et restaure entièrement des bornes arcade typiques du début des années 80. C'est la référence. Il les reconditionne entièrement, il les restaure entièrement. Elle est dans son aspect d'origine, vintage, tu vois, toute la déco et la caisse sont vintage. Et puis, lui, ce qu'il propose, c'est d'intégrer une nouvelle carte et puis de nous proposer tous les jeux d'arcade qui existent dedans. Donc là, je crois qu'on a on doit avoir une borne où il y a plus de 600 jeux avec tous les, évidemment, les Pac-Man, les Space Invaders et tout ça. Et elle est complètement dans son état d'origine, mais avec un nouveau processeur où on peut accéder à tous les jeux qu'on a aimés quand on était plus jeune. ça, c'est vraiment une pièce de collègue, mais qui marche, qui est révisée et qui est très, très, très, très plaisante et très déco surtout.
19: Hein. Remis en état, ça coûte combien ça ?
20: Elle est proposée dans les 1400 euros et c'est vraiment un prix très raisonnable parce que, encore une fois, on a accès dedans à plus de 600 jeux avec tous les jeux de l'époque. Et puis, on a un vrai look vintage. C'est déco pour quelqu'un qui a envie de se faire une pièce à la maison, une pièce de jeu ou un bar, etc. Enfin, ça s'intègre évidemment partout.
19: Johan, je t'arrête, je vais lâcher le micro, puis je vais m'installer.
20: Bah
19: je vais
20: jouer.
19: Oh là là, c'est parti.
20: Voilà,
19: et je le valide. Hein.
20: Tu le valides, celui-là. Oui. Bah évidemment, mais ça c'est super, c'est notre jeunesse, et puis ça revient beaucoup à la mode, c'est très tendance.
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9: Bonjour à toutes et tous, Thierry Sagard-Leuteau pour Affaires Classées, le podcast. Nous sommes en juin 1884. Un vieil homme habitant le village sous le teint d'Escule est sauvagement assassiné dans une auberge du village voisin de Lannes en Barétous. Qui lui en voulait donc et pourquoi ? Réponse dans un instant.
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9: Au village sous le teint d'Escule vivait naguère un certain Joseph Larras. Cet ouvrier d'origine espagnole, âgé de 58 ans, était vaillant, bien que de santé assez faible. Sa sobriété et ses habitudes économes le rendaient, disait-on, à l'abri du besoin. D'origine modeste, Joseph n'hésitait jamais à faire état du fruit de son labeur, des espèces sonnantes et trébuchantes qu'il trimballait fièrement dans sa ceinture. Le soir venu, au troquet du coin, cela devenait même un sujet de plaisanterie. Combien avait-il exactement dans sa poche ? 1600 ? 1800 francs ? Nul ne savait vraiment. Nous sommes en 1884 et pour l'époque, ce joli pécule a de quoi susciter l'admiration, la jalousie, voire même aiguiser l'appétit de sujets peu fréquentables. Joseph eut un jour le malheur de prêter une somme d'argent à une certaine Madeleine. L'intéressé était connu dans les environs et pour cause. Elle tenait dans le village de Lannes en Barétous un cabaret où les hommes du canton venaient volontiers s'encanailler lorsqu'ils le pouvaient. Des dames de joie y servaient de l'alcool à volonté avant de faire commerce de leur charme. Ladite Madeleine flaira sans peine le pigeon. Malgré son inconduite notoire, elle put approcher Joseph et le convaincre de lui prêter une petite partie de son bas de laine. Les mois passèrent et le brave ouvrier eut toutes les peines du monde à se faire rembourser. Le 1er juin, il finit par se rendre chez sa débitrice, laquelle, pas gênée pour deux sous, le reçut très amicalement en lui offrant à boire et à manger. La nuit suivante s'avéra cauchemardesque pour le pauvre Joseph qui fut pris de fortes douleurs au ventre.
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9: 3 jours durant, Joseph fut contraint de garder le lit, incapable de tenir sur ses deux pieds. Quand son médecin se présenta, il diagnostiqua sans mal une tentative d'empoisonnement. Un crime très en vogue à l'époque. Il lui fallut une bonne semaine pour se rétablir. Une fois remis, le brave ouvrier aurait fort bien pu s'empresser de déposer plainte à la gendarmerie. Sauf que, en agissant ainsi, il risquait de faire une croix sur sa créance. Joseph choisit donc de ne rien dire afin de revenir de plus belle à la charge auprès de la vilaine Madeleine, laquelle ne fut guère rebutée par l'insuccès de son premier essai de l'empoisonner. Excitée par la convoitise du magot de Joseph, elle se décida cette fois à l'assassiner, non sans voler au préalable le pognon avant de faire disparaître sa dépouille. Un projet préparé 13 jours durant. Le 10 juin 1884, comprenant que Joseph rechignait à se présenter au cabaret, Madeleine eut l'idée de solliciter l'aide d'un certain Bidard. Et selon le plan ourdi par la maquerelle du village de Lannes, le Basque devait se rendre au domicile du vieux Larras afin de lui demander un petit service. Bidar, recherchant soi-disant un guide connaissant comme sa poche les routes du royaume d'Espagne, devait accompagner deux dames qui se disaient désireuses de faire un pèlerinage à Saint-Jacques-de-Compostelle. L'idée consistait donc à mettre le marché en main à Joseph. Ah, la belle histoire. Sachant la perversité de sa voisine, Bidar eut un mauvais pressentiment et il se garda bien d'honorer la mission. Deuxième échec pour Madeleine, qui ne songea pas un instant à lâcher prise. Elle revint à la charge le lendemain, mais Bidar ne bougea pas.
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9: Peu importe, le 22 juin, la tenancière de cabaret change son fusil d'épaule. Elle recrute cette fois deux autres acolytes, Thérèse et Jeanne-Marie, qui iront frapper séance tenante à la porte du vieux Larras afin de lui demander de l'aide. Prétextant se rendre demain à Raqqa, les deux dames ont pour mission de convaincre le futur pigeon de leur montrer la route. Moyennant finance, évidemment. Flairant l'entourloupe, Larras refuse. Il profite de cette visite inattendue pour leur demander de passer le mot à Madeleine, qu'elle se dépêche d'éteindre sa dette, sans quoi il n'hésitera pas à la traduire en justice au tribunal d'Oloron. Ne voyant rien venir, l'ouvrier espagnol se présente le lendemain dès 7h chez la Madeleine, laquelle l'envoie promener au motif qu'elle dort et qu'il vaudrait mieux qu'il revienne à 16h. Assuré que Jo Larras se pointera ce soir, la tenancière de cabaret lui prépare cette fois un comité d'accueil plutôt musclé. Elle sollicite une nouvelle fois ses deux complices, Thérèse et Jeanne-Marie, afin qu'elles lui prêtent main forte. Et le plan fonctionnera à merveille. Tout commence vers 15h30. La fille aînée de Madeleine, postée en sentinelle sur le chemin, court à l'auberge afin de prévenir les trois mégères de l'arrivée imminente du vieil homme. Quelques instants plus tard, Larras frappe à la porte de l'auberge. L'endroit a l'air désert. Il entre. À peine franchit-il le seuil que Madeleine se rue sur lui afin de le jeter au sol, tandis que Jeanne-Marie claque la porte et ferme le loquet intérieur. Les deux dames empoignent violemment Joseph, le tirant dans une chambre de la maison. Mais vous l'avez compris, le pire est à venir.
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9: Thérèse, la troisième comparse, les rejoint. Elle s'empare des jambes de Joseph tandis que Jeanne-Marie lui maintient les bras. Madeleine exulte. Elle peut enfin faire la peau de son créancier et pour cela, elle l'étrangle de toutes ses forces avant de s'emparer d'une corde qu'elle a préparée pour l'occasion. Quelques minutes plus tard, le vieux Joseph pousse son dernier souffle. L'horrible Madeleine va enfin pouvoir s'emparer de la fameuse ceinture qui recèle les économies du malheureux. Le fameux magot caché n'était donc pas une légende. La tenancière sans scrupule arrache les liasses de billets. Elle en distribue quelques-uns à ses deux complices. 35 francs pour Thérèse, 25 francs pour Jeanne-Marie et le reste pour Madeleine. Leur bonheur sera pourtant de courte durée car et elle ne l'avait pas prévu. Il y avait un témoin dehors et c'est très gênant. Un domestique trentenaire a scruté le manège depuis la maison voisine. Il a vu l'arrivée du vieux Larras, il a surtout entendu ses cris et, ne le voyant pas reparaître, il a décidé d'aller jeter un œil dans l'auberge de l'horreur. Madeleine l'accueille, pas gênée pour deux sous. Aucune émotion ne traverse son visage. Marc jette un rapide coup d'œil, sans résultat. Il quitte les lieux, puis fait un rapide tour de maison, quand soudain, il aperçoit par une fenêtre le corps du malheureux gisant au sol d'une chambre du rez-de-chaussée. Le jeune domestique fait part de la macabre découverte à sa maîtresse, laquelle s'empresse d'alerter monsieur le maire. Le soir même, les gendarmes rappliquent à l'auberge de l'âne, suivi du juge de paix et du procureur. La perquisition commence. Elle durera toute la nuit.
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9: Après après de longues recherches, on finit par retrouver le cadavre du vieil homme. Il a été enveloppé dans un sac de toile, dissimulé entre le matelas et la paillasse d'un lit où dormait, détail macabre, le plus jeune fils de la maîtresse des lieux. Surprise en quasi flagrant délit, croyez-vous que les trois femmes avoueraient leur forfait? Même pas! Elles commencent par nier effrontément l'assassinat de leur proie, avant de se rejeter mutuellement les responsabilités les unes sur les autres. Les gendarmes n'auront pourtant guère de mal pour les confondre. Les trois mégères n'ont même pas eu le temps de dépenser l'argent qu'elles ont volé et qui traîne dans leur poche. La fouille des lieux livrera un autre indice. L'arsenic utilisé lors de la tentative d'empoisonnement du vieux Jo repose dans une boîte en métal. Détail accablant. Embarrés tous, comme en Soule, l'arrestation des trois mégères criminelles sème l'émoi. On savait certes que Madeleine traînait une sale réputation de mère maquerelle, mais de là à assassiner de sang-froid un vieil homme sans défense parce qu'il a eu le tort de réclamer le remboursement d'un prêt, somme toute modeste, il y a un pas. Voilà 10 ans que Joseph habitait la France. Le décès de son épouse n'a sans doute rien arrangé à son tempérament radin. N'ayant plus de contact avec ses trois enfants, il tuait donc le temps dans les troquets du coin, parlant sans doute beaucoup trop de ses économies planquées dans sa ceinture. Moralité, ton secret est ton sang, et si tu le partages, tu meurs. Le procès s'ouvre à Pau, devant la cour d'assises des Basses-Pyrénées, en décembre 1884. Verdict, Madeleine finira ses jours en prison, au bagne. Ses deux comparses purgeront, elles, 20 ans au cachot.
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9: Trois mégères dans le box. Nous étions en 1884 sur les hauteurs de Soule et aux confins avec la vallée du Barétous. Je vous propose dans un prochain épisode d'aller dans la cour de l'hôpital de Bayonne un après-midi de mars 1980. Soudainement, en milieu d'après-midi vers 16h, une voiture explose. C'est la voiture du sous-préfet. Pourquoi cette explosion et par qui? Réponse dans un prochain numéro intitulé « Cheval de Troie ». À bientôt.
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13: Parfois dès l'enfance, on connaît son destin. Lionel Terray est à Grenoble le 25 juillet 1921. Sa famille, aisée, envisage pour lui un futur bourgeois, alors que lui n'a déjà que la montagne en tête. À 3 ans, il chausse les skis. À 5 ans, il cherche à escalader tout ce qu'il croise. Durant sa jeunesse, le grenoblois sèche régulièrement l'école pour aller crapahuter en montagne. Son déménagement à Chamonix pour accompagner son père malade ne va pas arranger les choses. À seulement 12 ans, il devient chef de cordée pour la première fois. Parallèlement, il se lance dans les sports de glisse et se taille en grandissant un petit palmarès, notamment en combiné descente slalom.
21: Ça c'est mes skis, ils ont fait deuxième à Grand Montana, ces skis-là. Moi j'ai une pêche les gars, wouh !
13: Nous sommes alors en 1941, la future légende de l'alpinisme rentre à la formation Jeunesse et Montagne, ancêtre de l'UCPA. En plus de vivre pleinement sa passion, c'est là qu'il va rencontrer l'un de ses futurs grands amis, Gaston Rébuffa. C'est une nouvelle conception de la montagne que Lionel Terray découvre. Rébuffa, en avance sur son temps, anticipe déjà les ascensions de grands sommets. Pendant plusieurs années, les deux hommes alterneront expéditions en montagne et travail dans la ferme de Lionel. Leur coopération prendra une pause à la fin de la guerre. Lionel Terray entre dans la résistance où il intègre la mythique compagnie Stéphane.
22: Et bonjour !
13: Un groupe spécialisé dans le combat en montagne, encadré par les meilleurs alpinistes du moment. Leurs actions durant le conflit deviendront d'ailleurs une référence dans le domaine de la guérilla.
23: C'est le genre de type qui boirait un bidon d'essence pour pouvoir pisser sur ton feu de camp.
13: Après la guerre, la libération pour Lionel Terray, elle est autant politique que professionnelle. Il se lance définitivement et complètement dans l'alpinisme. Instructeur à l'école de haute montagne, moniteur de ski, puis guide de haute montagne, il aspire à protéger ce qu'il y a de plus important pour lui, sa liberté.
24: Belle activité, beau projet.
13: Il s'associe à cette époque à celui qu'il découvre lors d'une ascension et qui ne le lâchera plus, Louis Lachenal. Alliance de l'audace de Lachenal et de la réflexion de Terray, le duo démarre une des plus grandes épopées de l'ascension des Alpes.
1: Je vais faire le maximum, je me lance, je suis prêt.
13: Cette cordée mythique enchaîne les performances et les records. La face nord des Grandes Jorasses, l'éperon nord des droites, la terrible face nord de Lager en Suisse qui leur prend seulement 2 jours.
2: Plus que quelques kilomètres et bientôt nous serons dans une bonne auberge.
13: Après ce dernier exploit, il est alors temps pour le duo de fusées alpines de se tourner vers un autre défi, direction l'Himalaya. Ils participent à la seconde expédition pour tenter de monter au sommet de l'Annapurna, soit la première fois qu'un homme marcherait au-dessus de 8000 mètres. L'expédition est un succès. Si Herzog et Lachenal sont les seuls à atteindre le sommet, Lionel Terray jouera un rôle considérable de soutien, notamment en portant son ami qui avait les pieds gelés pendant la descente du sommet. Les Français rentrent à Orly et sont accueillis en héros.
3: J'avais des papillons dans le ventre, c'est comme ça.
13: Pendant les 14 années qui suivront, Lionel Terray continuera de réaliser des exploits. Que les sommets impossibles soient dans les Andes ou dans l'Himalaya, il laissera sa marque dans l'histoire de l'alpinisme.
22: Ce Lascar est une légende comme le grand Manitou.
13: Mais quelle que soit l'altitude ou l'expérience, le danger est toujours là. Le 19 septembre 1965, dans le Vercors, Lionel Terray chute avec un ami lors de l'ascension des arêtes du Gerbier. Leurs corps sont retrouvés quelques jours plus tard. Le monde de l'alpinisme se rendra à Chamonix, où le Grenoblois sera inhumé pour lui rendre hommage. Lionel Terray, l'un des plus grands alpinistes de l'histoire, est un Isérois, illustre Isérois.

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1: Pierre Donoré, on le fait.
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1: Auteur, compositeur, interprète, l'annécien Pierre Donoré, avec son optimisme militant, se définit comme un troubadour accroche-cœur. Amoureux des mots, de la vie, de l'amour, son nouveau single est une invitation à suivre ses envies et à passer à l'action.

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2: C'est la Camille Minute, votre chronique de la joie et de la bonne humeur. Aujourd'hui, on va parler des red flags. Alors, c'est quoi un red flag ? Un red flag, c'est littéralement un drapeau rouge. Dans la vraie vie, ça veut dire attention, danger. Fuis, cours, ne réponds pas à ce message. Le red flag, c'est le petit signal que ton cerveau voit mais que ton cœur ignore, en disant « Non mais ça va, je gère, on va gérer ». Le red flag, c'est pas encore une catastrophe, c'est l'annonce de la catastrophe. C'est le teaser du film d'horreur. Il dit « Je suis pas jaloux ». Par exemple, si le mec il dit « Je suis pas jaloux », mais il connaît l'heure de ta dernière connexion avant tout le monde, il est jaloux, ok ? Si elle te dit « Ah mais moi je suis très cool », mais qu'elle fouille dans ton téléphone, même quand il est éteint, elle est pas cool. Un red flag, c'est pas un défaut, c'est un avant-goût du problème. C'est quand quelqu'un te dit « Ah, moi je suis comme ça » et que toi, au lieu de partir, tu réponds « Ah, bah parfait ah, !» Non, fuis, cours ! Bref, les red flags, c'est simple. Si tu te dis « Ça va sûrement passer », eh ben ça passera pas. Voilà, c'est aussi simple que ça. Alors maintenant, ce que je vais faire, c'est que je vais vous lister, parce que l'être humain va toujours trop loin, des red flags vraiment exagérés, des red flags qu'on voit sur les réseaux sociaux qui sont vraiment... ça va beaucoup trop loin. Une fois, j'ai vu une vidéo, il y a une nana, elle a sorti « Moi, j'ai un red flag. Mon red flag... c'est les mecs qui tiennent la barre du métro dans le métro. » Donc maintenant, en fait, faut choisir entre tomber par terre ou être célibataire. Il y a un mec, il a dit, une fille qui finit son assiette, c'est un red flag. Frérot, elle a juste faim. Hein. C'est pas toxique, c'est la dalle, ça s'appelle. Après, il y a des red flags. Il y a quelqu'un qui a dit, moi, red flag, c'est quelqu'un qui met son réveil à 6h du matin, même le week-end. Excuse-le d'être pauvre, hein, il veut bosser, ce monsieur-là. Il y a quelqu'un qui a dit, voilà, moi, mon red flag, une personne qui aime l'eau plate. Donc en fait, si t'aimes pas les bulles, t'es toxique, quoi, t'es dangereux. J'ai vu aussi, mon red flag, c'est quelqu'un qui répond trop vite au message, ou trop lentement. Le bon timing, c'est jamais bon, quoi. Il y a un mec, il a dit, moi, mon red flag, c'est une fille qui dit, on verra. C'est pas un red flag, ça. C'est une promesse honnête. Et j'espère qu'elle le verra pas, le mec. Hein. À ce rythme-là, respirer va devenir un red flag. Bientôt, il aspire par le nez, c'est un red flag.